0: symbole de peur. Un engagement.
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6: Hello, hello, bonjour à tous. Bonjour les Beautiful Liars, bonjour depuis les Beautiful Liars. Bonjour à tous, c'est notre quatrième émission de Beautiful Liars et aujourd'hui on est vraiment super ravis d'accueillir l'artiste Yan Lin qu'on vous présentera juste après, mais juste pour celles qui nous rejoignent aujourd'hui et qui n'étaient pas là depuis le début, on va peut-être rappeler brièvement le concept de l'émission. Nous, on a commencé cette émission à la suite d'une pièce qu'on a réalisée qui s'appelle « Ma voix multiple qui soulève ses corps », proposée dans le cadre de l'exposition des Beaux-Arts Auto-Histoire et qui se référait surtout, enfin qui était créée, composée autour du concept d'auto-histoire de Gloria Anzaldúa pour la cité. Si je n'ai pas accès à la vérité, je l'inventerai. Je me raconterai moi-même, préférant mes fictions aux mensonges et aux vérités que d'autres fabriquent pour moi, sur moi. Le point de départ de cette émission. À partir de là, on est allé à la rencontre d'artistes qui travaillaient en partie autour de ce concept. On est un collectif de composition en musique électroacoustique qui mélange le documentaire, la fiction, la musique concrète autour des enjeux des histoires postcoloniales. Et jusque-là, on a développé ce qui, dans le son, est nécessaire pour pallier à tous ces manques prégnants dans les héritages des histoires qui ont été silenciées, dans les enjeux voilà, de poser sa voix, d'être à l'écoute, pour créer dans la pièce une polyphonie résistante. Et en fait, le but était de faire venir les artistes avec lesquels on s'était entretenus pour prolonger ces conversations, voir ce qui, 2 ans plus tard, avait été en mouvement, s'était continué ou au contraire avait changé. C'est pour ça qu'on est ravis que tu sois avec nous aujourd'hui. Donc merci beaucoup.
7: Merci beaucoup de m'avoir invitée. C'est vraiment un plaisir de vous retrouver et merci beaucoup de me faire participer à votre superbe émission.
8: Merci. On va essayer de te présenter. Et n'hésite pas à compléter à la fin si tu as des choses que tu veux modifier. On s'est rencontrés donc, il y a 2 ans. Autour de ce projet-là, par aussi des connaissances annexes d'autres projets dont on aura sûrement l'occasion de parler pendant l'émission. Donc je te présente et tu me reprends complète comme tu veux. Tu fais de la recherche, composes et chantes une musique refuge, exilée et métissée. En revisitant la figure de la berceuse, tu convoques le Dan Tran et les ornements traditionnels vietnamiens de ton enfance, des guitares électriques et folk. Que tu dis de Hanoï aux Hauts-de-Seine, et tu travailles avec des réalisatrices franco-vietnamiennes comme Tom Fontenay, Orian Lian ou Lê Hoàng Nguyen en tant que compositrice et interprète. Donc tu traverses plusieurs médiums artistiques qui est aussi une forme de navigation entre plusieurs pratiques. Et tu es aussi comédienne, tu as joué notamment dans la pièce Saigon de Caroline Guélin Nguyen. Et en 2025, tu assistes Marine Bachelot Nguyen à la mise en scène et en consultation linguistique interculturelle, très jolie, pour la création de Boat People. On pourra aussi revenir dessus. Tu travailles aussi à la traduction de textes vietnamiens-français, du vietnamien au français pour le réalisateur Pierre Michelon ou pour des éditions bilingues du livre Architecture 2 Hanoï. C'était le cas en 2024. Tu travailles également, je pense que toutes les thématiques de soins dont on va discuter te sont aussi très chères. avec des ateliers que tu animes aussi à Radio Lointain et des ateliers de dessin. Donc la radio, t'es déjà familière. Non mais longue éléments et activités. Tu es aussi cofondatrice des collectifs Asio Féministe, le Studio Jeune et PAAF. Et tu fondes Vietnamité, duquel notre chère Julie fait partie, en 2022, qui est un groupe d'échange culturel autour de l'identité franco-vietnamienne. Et tu t'engages aussi aux côtés du collectif Vietnam Dioxine. Est-ce que tu as quelque chose à rajouter ?
7: Je pense que tu as tout dit, Vanessa. Merci beaucoup.
8: On aura après se raconter, sera aussi l'enjeu un peu de toute l'émission. Donc on a 2 heures pour en savoir un peu plus sur les manières que tu as de te dire et de te mentir aussi peut-être.
9: Exactement. La problématique qu'on aimerait aborder avec toi et qui va parcourir un peu toute l'émission, ce serait dans quelle mesure tu te racontes à travers les berceuses que tu te réappropries et toute la musique que tu composes, que tu crées et tout le travail qu'on a vu et qu'on a présenté juste avant. Et ce qui nous intéresserait, c'est de savoir qu'est-ce que toi, tu as construit dans cette vietnamité, dans ce concept dont tu parles. Tu parles de vietnamité d'ailleurs, au-delà de ce que toi, tu as hérité. C'est plutôt ça notre fil rouge pour l'émission à venir. Et ensuite, on va te poser la question un peu fatidique qu'on te pose à toutes nos invités. En début d'émission, c'est évidemment le lien à l'auto-histoire et au mensonge, puisque notre émission s'appelle Beautiful Liars. On voulait te demander qu'est-ce que ça t'évoque, toi, quand on te parle de mensonges, de beautiful liars, comment ça s'inscrit pour toi dans une pratique d'auto-histoire. Tu l'avais un peu dit donc, dans l'entretien qu'on avait eu il y a 2 ans. Est-ce que ça a évolué depuis ? Est-ce que tu pourrais revenir là-dessus ? Qu'est-ce que ça t'évoque ?
7: Non, ça n'a pas évolué du tout. Non, je pense que j'ai continué à beaucoup me mentir. Non, mais si on prend ça un peu en... Avec le sourire, enfin, je sais pas, est-ce que ça peut être un mensonge joyeux que de continuer à se questionner et en fait, ouais, je pense que j'ai, en vrai, c'est difficile, je trouve, de faire peut-être un état des lieux parce que le fait de continuer à avancer, enfin, c'est un cheminement et peut-être si cette question du mensonge qu'on se fait pour peut-être rentrer dans la fiction et puis continuer à se raconter des choses et à faire avancer les choses et à aussi questionner nos entourages et nos, est-ce que je peux dire nos acquis. Je pense que j'ai continué à le faire de façon collégiale et aussi en autonomie. Enfin, voilà. Je trouve ça toujours très cool et très intéressant étant donné... Que plus t'avances, plus les questions se conceptualisent et puis se complexifient également. Et puis j'aime beaucoup aussi l'idée de garder cette chose-là partagée. Donc sur ton chemin, en fait, plus tu rencontres de personnes et plus ça te fait avancer aussi parce que je m'imagine pas trop cheminer sur un chemin. Seul.
9: Est-ce que la frontière entre fiction et documentaire pour toi elle a lieu ou tu trouves que c'est quelque chose qu'il faudrait qu'on dépasse ?
7: Oh waouh !
9: Bah, je prends pour exemple justement Saigon, tu vois, qui pour moi est un peu sur cette ligne de crête et c'est ça qui est intéressant, c'est qu'elle va mettre sur scène un vrai restaurant vietnamien, tu vois. Elle fait appel à des acteurs franco-vietnamiens ou vietnamiens, acteurs, actrices. Et pourtant, c'est une fiction qui est sur scène. Et ça a ramené tout un public, toute la diaspora, enfin, toute la diaspora, peut-être pas toute, mais grande majorité de la diaspora, tu vois, sur le...
10: On aimerait.
9: On n'irait pas assez d'un théâtre. Mais en tout cas, je trouve que c'était extrêmement beau pour ce côté vraiment très documentaire. Il n'y a pas eu à aller très loin dans la fiction, enfin, peut-être tu vas me dire, pour faire un théâtre qui est pertinent, tu vois, et qui va parler beaucoup de gens. Ou alors, si je peux nuancer ma question, est-ce que tu penses qu'on en est encore dans un état des lieux où il faut faire du documentaire pour faire, je ne vais pas dire faire connaître, mais pour exister un peu dans l'espace public, tu vois ? C'est une question qui est un peu deep, parce que peut-être qu'on ne se permet pas encore trop de fiction, parce que cette culture franco-vietnamienne peut-être un peu encore effacée, ou enfin, tu vois, ne prend pas assez de place, parce qu'on dit beaucoup en tant qu'asio-descendant qu'on n'a pas assez de figures, tu vois, dominantes dans les médias ou dans la culture.
7: Bah, Est-ce que

0: Bah, en gros, est-ce que quand tu fais de la fiction, évidemment, enfin, pardon, justement du documentaire ou quelque chose comme, voilà, tu te mets en scène, ça peut prendre plusieurs formes. Est-ce qu'on parle de, voilà, de chansons, de musique qui racontent un peu ton quotidien? Est-ce qu'on parle de BD? Moi, je trouve que la BD, c'est un super médium pour être vachement dans l'immédiateté, pour saisir en fait l'anecdote et le moment, au moment où il se réalise sous tes yeux ou au moment où il se forme dans ta tête. Et du coup, est-ce que ces choses-là, quand elles sont fictionnées, est-ce qu'elles portent, enfin, quand elles sont dites et re-racontées, elles portent une part de fiction, elles portent une part de ce que j'ai envie d'intégrer là-dedans. En fait, c'est la notion d'universalité. Est-ce qu'on a besoin tout le temps de faire un référentiel très universel? Enfin, pardon, là, je suis désolée, il y a peut-être un petit peu c'est pas une digression, mais une ellipse. Mais peut-être que si on y revient plus tard, ça pourrait être un petit peu plus. Ouais, enfin, ça me fait penser à ça. Ça me donne envie de questionner la.
1: Et ben on va creuser là-dedans avec notre premier son.

0: Il n'y a plus rien derrière ?
1: Tu voulais que je le fasse en live ?
0: Ouais, vas-y.
1: Attends, je peux... Il faut juste que je retrouve le texte, du coup. Je... Bah, en fait, j'ai pas retrouvé l'original que je voulais vous envoyer.

0: Et du coup, je l'ai refaite en fait.
1: Donc on va faire un petit. Alors, ah, tu l'as fait
2: exprès pour les
1: mensonges.
3: Ah, magnifique. Petit exercice théâtral.
1: En place d'une archive sonore, on va une interprétation live d'une archive sonore, donc une mise en abîme d'une mise en abîme.
0: Incroyable.
3: De Saïgon, du coup.
0: Ouais, ça c'était le texte d'intro.
1: Super.
0: Et en gros, c'est le texte que j'ai lu pour le casting que j'ai passé pour jouer dans Saïgon. Et je commence.
4: C'est moi qui vous parle. Je m'appelle Lame. C'est moi que vous voyez en train d'essuyer cette table-là. Vous allez me voir partout. Celle que vous voyez en cuisine, c'est ma tante. Elle s'appelle Marie-Antoinette. On lui a donné ce nom-là à Saïgon. Le nom d'une impératrice, d'une reine. Ici, c'est son restaurant. C'est elle qui fait à manger tous les jours, tous les soirs, après la fermeture. Marie-Antoinette pleure, mais ça, personne ne le sait, personne ne le voit. On se raconte beaucoup de choses quand on est loin de chez soi. L'histoire qui commence maintenant est celle que raconte Marie-Antoinette, quelquefois en français, quelquefois en vietnamien, souvent remplie de larmes.
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6: Incroyable, merci pour cette interprétation live. Génial. Ouais, du coup, on a entendu une musique que tu nous as envoyée et là, tu viens de nous lire un texte. Est-ce que tu peux nous dire pourquoi tu as voulu nous les envoyer? Pourquoi est-ce que c'était important pour toi de les... Enfin, pourquoi tu voulais les partager, en tout cas?
0: Ouais. La première musique qu'on a entendue, c'était une chanson de Trịnh Công Sơn. C'est le Bob Dylan vietnamien.
3: J'adore.
0: Qui a composé quelque chose comme 300 ou 400 chansons pendant la période de la guerre. Et un peu après aussi, beaucoup après. Sa diva avec qui il a officié main dans la main, c'était Hang Li, qui chantait à ses côtés. Et puis d'ailleurs pas que à ses côtés, parce que c'était une femme, enfin c'est une femme avec beaucoup de, je pense, de charisme et de caractère. Enfin, on a toutes ces figures là en tête et elle porte ça très fort. La chanson s'appelle Cát Bụi, ce qui signifie sable et poussière, et elle parle de la poussière à laquelle on va revenir tous un jour. Pour moi, la musique de Trịnh Công Sơn, elle est c'est une pierre angulaire de cette reconnexion à l'âge un peu adulte vers cette vietnamité par ses aspects culturels et là en l'occurrence musicaux. Trịnh Công Sơn, c'était une façon, ses chansons à lui, c'était une façon d'entrer avec mes codes à moi dans une musique, dans une musicalité qui m'était auparavant transmise par mes parents. Et que je trouvais ennuyeuse, que je trouvais pas forcément intéressante. Et puis il y a eu un moment où en fait ces paroles ont résonné. Il parlait beaucoup dans ces chansons-là d'un pays un peu perdu, parce que pendant le contexte de la guerre, en fait, on est tellement dans quelque chose d'intense et ce qui s'exprime en art certainement doit être, voilà, tellement dans un extrême de son expression que je sais pas, en les redécouvrant, en les lisant, en rentrant dedans et en lisant les paroles, j'ai trouvé que malgré le temps qui me séparait du moment où ces chansons ont été écrites et malgré aussi la distance, j'ai trouvé que ça résonnait en moi alors que j'habitais pas au Vietnam et que j'étais pas née en 1950, quoi. Et pour ce texte d'introduction à la pièce Saïgon, écrite par Caroline Guéla Nguyen, c'est un texte dont je pensais pas être capable de le dire quand il a fallu passer ce casting, j'étais très motivée parce que j'avais vu la pièce, il s'agissait d'une reprise de rôle. Je l'avais trouvée incroyablement belle et j'avais de toute mon âme et de tout mon corps envie de plonger dedans. Et puis là, je vois que la condition, c'est de lire un texte avec un accent vietnamien. Et je me suis dit, mais zut, ça va pas être possible. Je vais dire au revoir à cette pièce et la garder dans un coin de mon cœur. Parce que je me sentais pas du tout capable de faire cet accent qui était pour moi. Déjà, quand on dit cet accent, qu'est-ce que c'est comme accent? Bah, en vrai, tu te poses la question, au fond de toi, c'est l'accent de tes parents. Un accent dont tu as eu honte, un accent qui a été moqué, un accent que d'autres ont pu faire, pas du tout pour te faire des compliments, mais pour se moquer et que ce soit en fait en face à face ou relayé en fait à la télé, mais de façon large par la culture pop. Et c'est drôle, ce matin justement j'écoutais une émission sur Radio Nova qui questionnait l'accent. Et qu'est-ce qui fait rire en fait dans l'accent? Une nana racontait que sur scène au Jamel Comedy Club, enfin en stand-up ou autre, quand elle disait Hamdoulilah, elle pour elle c'était juste une ponctuation normale. Et elle s'est rendue compte qu'en le disant sur scène, les gens riaient. Donc elle le disait pas pour être drôle, elle le disait parce que c'était vraiment elle, c'était sa vraie façon de s'exprimer. Et du coup l'émission questionnait et je me questionnais avec cette émission. C'est quoi quand est-ce qu'une langue, un accent devient drôle et puis c'est quoi, de quoi tu rigoles en fait quand t'entends quelqu'un parler dans une autre langue que la tienne, quel genre de langue aussi du coup lié à quel type de population sont les langues dont on se moque volontiers plus facilement que d'autres et puis en fait ouais, quand je me suis dit là, j'ai repensé à un événement dans ma vie récemment, un truc où je me suis imaginé redire la chose que j'ai dite à cette personne avec un accent marseillais. Mmh. Ouais, et en fait, je me suis vue avec cet accent marseillais dans la bouche et je me suis demandé qu'est-ce que je voulais véhiculer avec ça. Et du coup, j'étais assez rassurée parce que je crois que pour moi, cet accent marseillais, il véhiculait de la bienveillance. Et genre quelque chose de très rassurant en fait. Mais du coup, c'est intéressant, tu vois, de se poser la question, qu'est-ce qui passe en toi quand t'as envie de...
2: Et parce que le rire est très instinctif, mais c'est vrai que par exemple, un Français qui parle anglais avec un accent très français, on va trouver ça très mignon. En tout cas, ce que disent les anglophones, j'ai l'impression, mais ils vont pas en rire. En tout cas, j'ai l'impression que le rire dont tu parlais juste avant, c'était un rire d'humiliation, de rabais. Enfin, on sait très bien qu'il y a des langues dominantes et d'autres moins, quoi.
0: Carrément. Mais du coup, pour en revenir à Saigon, la pièce de théâtre, j'ai fini par réussir à le dire. Et là, maintenant, je peux vous parler fièrement avec un accent parce que j'ai réussi à me questionner sur pourquoi est-ce que j'avais un énorme blocage comme ça, un tel blocage qui m'aurait privé d'une expérience incroyable, qui m'aurait privé aussi d'une source de revenus. Enfin, c'est pas négligeable. Je ne saurais pas exactement dire par quel cheminement tu passes, mais à ce moment-là, je me suis demandé si j'avais honte de mes parents, si j'avais honte de leur accent, si j'étais légitime d'avoir honte de leur accent. Et en fait, la réponse, c'est non, puisque leur accent, en fait, il est... Ok, je n'ai pas tout de suite réussi à dire qu'il était beau. Je ne me suis pas réussi à le dire tout de suite, mais finalement, c'est venu. Il est beau parce qu'il est... Il dit leur histoire, et leur histoire, en fait, elle n'est pas fausse, elle n'est pas fake, elle n'est pas... c'est juste leur histoire, c'est juste leur réalité, et c'est ce qui s'est passé, et c'est un marqueur de cette histoire et de cette trajectoire-là. Elle est belle pas parce qu'elle est glorieuse ou héroïque ou incroyable, elle est juste belle parce qu'elle est vraie et que c'est leur histoire.
1: Et comment tu te sens, toi, justement, qui n'est pas ton accent? Je veux dire, du coup, c'est un accent que tu as mimé, pour le coup, entre guillemets, que tu as réinvesti, peut-être, ou que tu as... Donc, il y a aussi un rapport d'incarnation à aussi porter la voix un peu de toutes ces personnes-là et de tes parents. Et puis, comment, du coup, tu travailles avec cet aller-retour entre ton français, le vietnamien Et aussi bah, cet accent qui fait des fois médian dans ce projet. Enfin, comment toi, tu arrives à naviguer entre ces choses-là ?
0: Alors d'abord, je tiens à dire que je ne représente pas tous les Vietnamiens, seulement les femmes vietnamiennes du Nord, ok. Parce que l'accent du Sud, vous ne voulez pas m'entendre le faire, mais même si je le trouve très très beau, vous ne voulez pas l'entendre dans ma bouche. Et du coup, pardon, il y avait deux autres
1: non, éléments mais vas-y. Mais non, mais comment, voilà, ton rapport de... Enfin, c'est pas navigation, c'est plutôt genre habiter en parallèle, avec des moments où ça se croise, en fait, tes langues, que ce soit le français, que ce soit du coup le vietnamien du Nord, que ce soit le français plus teinté d'une rythmicité vietnamienne. Enfin, voilà, comment en fait tout ce mélange-là de langues que tu as et également de sonorités, tu nous parlais de ces sonorités de la honte, etc. Voilà, c'est quoi ces rapports pour toi en fait aussi que tu peux avoir dans ta pratique et aussi affective, j'imagine, avec chacune des langues et dans quel cadre tu les mobilises?
0: Bah, pour moi, là, tout ce que tu viens de dire, c'est une espèce de piscine dans laquelle j'adore entrer. Et puis, il y a toutes ces vaguelettes et toutes ces bulles. Et c'est vraiment des compagnes de questionnement que j'adore retrouver et avec lesquelles j'adore patauger. Joyeusement patauger. Hein. Mais déjà, cet accès-là à la langue, aujourd'hui, je l'honore de fou. Pour moi, cette voix que je prends dans Saigon, c'est un hommage et non un pastiche. Enfin, j'espère vraiment pas que ça passe pour un pastiche. Et puis, ce rôle-là que j'ai décroché dans cette belle pièce, c'est le rôle d'une traductrice en fait, et c'est celle qui passe la langue entre les deux mondes, et c'est mes deux mondes aussi. Du coup, j'ai pas du tout eu de mal à vraiment trop me projeter sur ce personnage que Caroline a écrit, et parce que c'est ma réalité et depuis que je suis enfant, donc je l'ai vraiment embrassée et j'adore ça. Et du coup, ce code switching que tu nommais, le fait de naviguer comme ça entre les codes, entre les langues, c'est quelque chose que, je pense tous les enfants d'immigrés, qu'ils soient bilingues ou pas, on a ce truc-là de savoir en fait, de savoir se repérer. C'est un truc un peu que t'apprends souvent quand t'es petit et puis d'être entre les deux, d'être entre les deux mondes, ça te permet d'avoir cette aisance de switcher, de changer de code en fait.
2: Ouais, bien sûr. Et est-ce que tu as eu dans ton expérience personnelle l'impression que ton vietnamien n'était pas reçu de la même manière quand tu le chantais et quand tu le parlais? Parce que, comme on avait déjà peut-être dû te le dire, on a fait une performance en résidence l'été dernier et une auditrice nous a fait une remarque absolument pertinente que l'on pense très souvent maintenant, qui je crois était d'origine sud-américaine ou d'Amérique centrale, et qui nous a dit qu'il y a des langues qu'on adore entendre chanter, mais qu'on ne reçoit pas du tout de la même manière quand elles sont parlées, voire on a un geste ou un mouvement de recul, tu vois, de rejet. C'est-à-dire que quand elles sont chantées, pour certaines, parfois, on ne les comprend pas, mais on va être pris, on va s'investir dans la mélodie, dans la narration, sans forcément comprendre le discursif, mais à partir du moment où on le rencontre dans l'espace public ou même privé, où c'est juste parler dans le terme d'un dialogue, d'une communication, c'est pas du tout. Il y a une espèce de. Il y a le champ du politique qui arrive, en fait. Qu'est-ce que t'en penses? Est-ce que t'as eu l'impression, toi, que. Ouais, ton vietnamien n'était pas reçu de la même manière selon les contextes?
0: Carrément. Et puis j'ai envie de. Enfin, ça me parle beaucoup, tout ce que tu dis. J'ai envie de rajouter l'aspect, la dimension aussi de contexte de pays. Ton vietnamien chanté ou parlé. Si c'est au Vietnam, c'est pas du tout la même chose qu'en France. Le geste de chanter en France, il est sacralisé, il est dans un studio, il est sur une scène. Quand il est chez toi, il est un peu insupportable pour tes voisins. Même si tu chantes bien, c'est peu importe en fait que tu chantes bien ou que tu chantes mal, il y a un jugement un peu bizarre et il faut avoir une force de caractère quand même assez folle pour... Il y avait cette nana qui se baladait dans le 5e et qui chantait, mais elle chantait de l'opéra. Bon, elle faisait des tours sur son Vélib et à un moment, elle était super connue. Je ne sais pas si vous aviez entendu parler de ça. Et du coup, ouais, peut-être, je sais pas, peut-être si tu te balades dans le cinquième en chantant une autre musique que une musique aussi dite prestigieuse, tu vois, que de l'opéra, est-ce que ça passe pareil? Et puis par rapport à la différence de culturelle, voilà, le statut d'un chanteur ou d'une chanteuse en Occident, en France. Ça n'a rien à voir avec dans la culture vietnamienne où en fait bah, on chante comme on respire. Y a une façon très très très naturelle d'embrasser je sais pas, l'air qui rentre et qui sort de la gorge entre les deux cordes vocales. L'autre jour j'étais au restaurant, dans un restaurant vietnamien trop cool dans le 12e, et puis au moment de régler, on est à côté des cuisiniers, les cuistots, et puis ils parlent entre eux. Et puis là, dans un soupir, et le soupir, en fait, se transformait en... Je sais plus, ils chantaient quelque chose du genre « Qu'est-ce que j'ai fait aujourd'hui ?» Je sais pas, un truc comme ça. Ça, c'est l'équivalent de si c'était un gars français et tout, qui le fait avec aisance, ouais. Et qui va pas se dire qu'il va déranger du monde. Mmh. C'est vraiment comme une respiration. Et puis, en plus, on peut ajouter l'aspect très tonal de la langue. On a six accents.
6: Explique-nous tout.
0: Je suis pas si docte pour... mais allez... le vietnamien, il est tonal. On a plusieurs accents qui sont trop beaux d'ailleurs. Et j'en parlais l'autre jour avec une nana très chouette qui vient de sortir un bouquin qui s'appelle Vietnamese Objects, des objets vietnamiens. Et cette journaliste, Emilie Essari, d'origine vietnamienne aussi, on parlait de cette beauté des accents. Des accents vietnamiens qui sont appelés les diacritiques. Il y en a six, ils sont trop stylés. Allez les voir, googlez langue vietnamienne. Je crois qu'on est le seul pays d'Asie à utiliser un alphabet romain, romanisé aussi. Et puis voilà, le vietnamien, il est chantant. J'ai entendu une histoire, une anecdote. Selon de linguistes, mais à vérifier, mais en tout cas, je vous la raconte parce que je l'ai trouvée trop belle. Ça disait un peu la différence entre une langue comme l'arabe qui serait parlée, qui serait née dans le vent, le désert, et qui aurait besoin de préciser, d'être très fine au niveau plutôt des consonnes. Bon, je suis pas linguiste, donc j'ai pas le mot pour ces consonnes-là, mais c'est des consonnes qui sont plutôt frappantes. Voilà, des consonnes un peu, enfin dites dures. Le D, par exemple, c'est dur parce que la langue vient cogner contre les dents. Le T aussi, c'est dur parce que la langue vient cogner un peu plus haut sur le palais. Et d'autres consonnes sont plus molles, comme le M ou le N, par exemple. Et puis le vietnamien, ce serait alors, vraiment, enfin. S'il vous plaît, les linguistes, dites-nous tout, si c'est valide ou pas, si c'est validé ou pas. Mais alors, le vietnamien serait une langue, tu vois, qui naît dans la jungle, parmi la pluie et les oiseaux. Et puis, du coup, dans ce contexte-là, tu as besoin d'être plus fin sur autre chose, du coup, sur cette hauteur-là, des notes que tu parles, que tu vocalises.
2: Qu'est-ce que c'est beau.
0: Ouais, j'ai trouvé ça super beau. Mais je sais pas si c'est vrai.
2: Hey, beautiful layers, attends.
6: Moi, je vais peut-être te poser une question sur la première archive, la chanson que tu as choisi de mobiliser. Et c'était super beau parce que ça fait écho avec des choses que tu viens de dire juste avant, le fait de rentrer dans une piscine, de complexifier les choses. Et en fait, tu as, j'ai l'impression, dans ton travail, ce rapport de ramener dans le présent ou faire exister dans le présent, naviguer en tout cas. Des héritages beaucoup plus anciens, un peu plus récents, et tout ça amène à une sorte de complexification dans ce que tu proposes, tes chants, etc., avec toujours aussi cet rapport de naviguer en fait entre les choses, ce rapport à l'eau qui est super intéressant. Comment est-ce que tu composes en fait avec tout ce répertoire que tu mobilises et dont tu nous as fait entendre justement une petite partie?
0: Je dirais que je compose vraiment au feeling, c'est-à-dire à la sensation. Ça m'aide beaucoup. En fait, c'est de la méditation. Tu sais, non, mais c'est en fait, c'est ça. On te conseille, tu vois, pour te calmer ou pour trouver un peu de matérialité afin d'être plus connecté, ce genre de choses. Et du coup, cette démarche d'aller chercher la berceuse, en fait, c'est pas tant la berceuse littéralement. En vietnamien, tu as la figure, enfin, un refrain très courant chanté. C'est voilà, tu peux continuer. C'est pour moi, c'est trop doux. Et puis c'est ça fait partie de ces musiques-là, refuge, que j'entendais ma mère chanter à mon frère quand il est né. Et à ma sœur aussi, et du coup, eux ont eu moins de chance parce qu'ils n'ont pas eu de petits frères et sœurs, et du coup, c'est enfin, la petite dernière. Et pour moi, c'est du souvenir personnel, du souvenir sensitif, et à la fois du coup émotionnel, mais de la même façon que... par exemple, les musiques un peu plus... disco et voire kitsch de Paris by Night, qui sont ces émissions qu'on avait en cassette. C'était voilà, moi j'avais un oncle, il était fou de ça, je pense qu'il l'est toujours d'ailleurs, hein. Il faisait qu'écouter ça, et quand il passait à Paris, parce qu'il habitait assez loin, c'était des virées pour aller se faire les courses à tant que frère à Paris Store, etc., et pour acheter son stock de musique vietnamienne, il lui fallait ça. Il habitait en Allemagne, dans la montagne, enfin il y avait pas il fallait qu'il se ravitaille, tu vois, pour le ventre et pour l'esprit.
6: Et donc, sur ces paroles, on va maintenant proposer une lecture. Nous sommes des racines de relations, des racines sous-marines, c'est-à-dire dérivées, non implantées du seul mât dans un seul limon, mais prolongées dans tous les sens de notre univers par leur réseau de branches.
2: Le terrifiant est du gouffre, trois fois noué à l'inconnu. Une fois donc, inaugural, quand tu tombes dans le ventre de la barque. Une barque, selon ta poétique, n'a pas de ventre. Une barque n'engloutit pas, ne te dévore pas. Une barque ne se dirige à plein ciel. Le ventre de cette barque-ci te dissout, te précipite dans un non-monde où tu cries. Cette barque est une matrice, le gouffre matrice, génératrice de ta clameur, productrice aussi de toute une amitié à venir. Car si tu es seul dans cette souffrance, tu partages l'inconnu avec quelqu'un que tu ne connais pas encore. Cette barque est ta matrice, un moule qui t'expulse pourtant, enceinte d'autant de morts que de vivants en sursis.
5: Mais pour que ces rivages prennent corps, et à le vent qu'il soit envisageable, pas même encore visible, quelle souffrance d'inconnu. La face la plus médusante du gouffre, c'est bien, loin en avant de la proue du négrier, cette rumeur pâle dont on ne sait si elle est nuage de tempête, pluie ou bruine, ou fumée d'un feu rassurant. Des deux côtés de la barque ont disparu les rivages du fleuve. Quel est donc ce fleuve qui n'a pas de mi-temps ? Est-il seulement un en avant ? Cette barque ne vogue-t-elle pas en éternité aux limites d'un non-monde, fréquenté de nul ancêtre ?
6: Le troisième avatar du gouffre projette ainsi à la parallèle de la masse d'eau l'image renversée de tout cela qui a été abandonné, qui ne se retrouvera pour des générations de plus en plus élimées.
2: La mémoire non sue de l'abîme a servi de limon pour ses métamorphoses.
5: Nous nous crions en foule dans l'inconnu qui ne terrifie pas. Nous crions le cri de poésie. Nos barques sont ouvertes. Pour tous, nous les naviguons.
2: Donc on a lu des extraits d'Edouard Glissant, si je ne m'abuse pas, Vanessa.
1: Poétique de la relation.
2: Poétique de la relation. On avait envie de lire ces textes parce que on a eu l'intuition que la métaphore de l'eau, comme tu l'as introduit d'ailleurs tout à l'heure avec l'idée de la jungle, elle est beaucoup utilisée, j'ai l'impression, dans l'univers, ou en tout cas la création vietnamienne, franco-vietnamienne. Et d'ailleurs, on doit parler de cette magnifique exposition qui est actuellement à Bordeaux, à l'espace Saint-Rémy. D'où viens-tu ?
6: Comment on le prononce exactement?
4: Duantu.
6: Duantu. Les eaux d'où l'on vient.
4: Duantu.
6: Duantu. Tu. J'y suis pas encore.
0: Pardon.
6: Donc je voilà qui est une expression absolument sublime par le collectif Lune Rougissante, c'est ça?
0: Lune Rougissante.
6: Ouais. Et voilà, qui présente plein de travaux d'artistes plasticiens et dont tu as pu aussi faire le vernissage, tu as pu accompagner avec ton Dantran aussi quelques performances. Donc voilà, il ne reste plus que quelques jours pour aller la voir. En tout cas, voilà, cette métaphore de l'eau, de la rivière qui coule, elle est beaucoup utilisée. Est-ce que tu peux nous en parler un petit peu? Qu'est-ce qu'elle, toi, elle t'évoque particulièrement, singulièrement? Et est-ce que c'est aussi le cas au Vietnam? Parce que c'est le cas beaucoup pour les afro-descendants. Mais est-ce que tu la vois parcourir un peu l'art, l'histoire de l'art ou les relations interpersonnelles au Vietnam aussi?
0: C'est une super transition que de parler de cette expo. Tu sais qu'elle a un petit sous-titre.
6: Les eaux d'où l'on vient?
0: Oui. Et je crois que le petit paragraphe d'introduction, vraiment l'incipit, c'était « Et toi, de quelles eaux viens-tu ?»
6: Magnifique.
0: En vietnamien ou en français, je ne sais plus, je suis trop bilingue. « Bạn đến từ nước nào ?» Et en fait, en vietnamien, « Bạn đến từ nước nào ?» Donc ça veut dire « De quel pays es-tu ?» Parce qu'en vietnamien, le mot pour dire pays, c'est « eau », c'est « nước ». Et c'est le même « nước » que dans « nước mắm », tu vois. « Nước mắm », c'est la sauce au poisson, c'est l'eau de « mắm », enfin, je sais pas, c'est son nom à elle. Et « nước », en gros, le mot complet pour dire « pays », c'est « đất nước ».« Đất », c'est la terre, et « nước », c'est l'eau.
6: Magnifique.
0: Tu comprends également l'eau, et donc par raccourci et par habitude, on utilise uniquement « nước », et c'est... En fait, je sais pas, je saurais pas dire au Vietnam si c'est... si courant de parler de l'eau, parce que peut-être on a besoin de plus parler les choses, nommer les choses, de plus en parler quand elles nous sont un petit peu loin et quand t'es dans la pratique. Peut-être un jour tu te dis, quand le vietnamien, par exemple, la langue t'entoure, c'est un jour dans ta vie où tu vas te dire, oh tiens, c'est marrant, pays, ça se dit aussi eau. Mais c'est pas quelque chose que tu vas autour de quoi tu vas commencer à créer, à broder, à interroger, parce que c'est un fait. Et puis de toute façon, si tu commences à interroger ça, enfin autour des Vietnamiens, moi je vois très bien la réaction de mes tantes. Ce serait qu'est-ce qui t'arrive encore? Pourquoi tu t'agites? C'est comme ça, enfin.
1: Trop beau. Et... Mais pardon, vas-y.
6: J'allais parler du coup de ces intraduisibles. Je pense que vous en avez déjà parlé, des mots justement qui ont pas en fait, qui, enfin, où tu peux pas vraiment les traduire. Et qu'est-ce que tu fais de ça justement? Comment tu fais avec ça?
0: Audrey, maintenant je vais vraiment regretter de pas être venue avec la liste que j'aimerais faire, mais que je n'ai pas encore faite de mes intraduisibles. Et non, c'est vrai que tu poses un doigt sur un truc très très frustrant, mais aussi très précieux. À chaque fois qu'on tombe sur ces intraduisibles, aujourd'hui, je trouve que tu as plus la possibilité de le partager, parce qu'on s'est tissé en réseau pour se parler, pour se rencontrer, pour se dire, et puis se dire aussi à un public, entre guillemets, qui n'est pas que nous, enfin, qui sommes d'autres nous, parce qu'on a soif aussi, on a envie de cette pluralité dans nos références. Donc ces intraduisibles, qu'ils soient en vietnamien ou qu'ils soient dans d'autres langues, je trouve que c'est toujours... T'as une nana qui fait ça, elle s'appelle Camille, elle a commencé à faire ça, à récolter un peu ses intraduisibles dans d'autres langues, et c'est toujours... je trouve que c'est dur quand même, parce que dans une langue que tu parles pas... mais bon, on a le je sais pas comment ça se prononce, le chaudad, chaudad, je sais pas, je suis trop timide, en portugais, ou tous ces concepts japonais intraduisibles, ça fait rêver.
1: Mais grave, mais c'est surtout aussi que, genre, pourquoi vouloir... Enfin, oui. Il n'y a pas de nécessité à la traduction, et au contraire, c'est juste qu'on parle de glissant, donc ça me fait penser, évidemment, enfin, un peu vu et revu le truc de l'opacité, mais c'est quand même hyper important de se dire, que de toute façon, il y a un truc un peu aussi... il peut y avoir un rapport à la curiosité, mais aussi un truc un peu néocolonial à chercher absolument à saisir complètement, à vouloir traduire et saisir toute la complexité d'une langue en mode je dois absolument la comprendre pour pouvoir l'apprécier, ce qui n'est pas forcément... parce que aussi quand tu as des histoires d'héritage diasporique ou que la langue de tes parents, tes grands-parents, ce n'est pas une langue que toi tu peux comprendre d'un point de vue rationnel et genre... discursif, tu peux avoir une appréciation, une connaissance de la langue et tout devient intraduisible, mais qui est en même temps super familier, qu'à toi aussi. Et du coup, ces expériences-là qui sont super intéressantes d'aller mobiliser de qu'est-ce qui se sédimente dans les rapports aux langues, qu'est-ce qui n'est pas traduit et qui est aussi une forme de résistance à la quête de traduire et que c'est hyper beau de les sauver, enfin, de faire ta liste des intraduisibles. Ce serait trop beau de l'avoir et de réfléchir aussi, genre traduire pour qui, genre comment on cherche ça. Et sinon, essayer aussi de traduire des fois différemment qu'avec les mots. Donner des images, donner des formes, donner des musiques, sûrement peut-être des sonorités. De se dire, d'aller chercher aussi d'autres manières de développer des idées, des mots qui pour toi résonnent, mais qui pourront jamais se dire dans la langue de l'autre. Quand d'autant plus, des fois, la langue de l'autre est aussi une langue dominante et qu'il n'y a pas du tout... Puis chaque langue a un système de pensée tellement particulier, un régime de perception quoi, aussi du monde et des choses, et que en avoir, enfin, quand il parle de créolisation, toujours Édouard Glissant, c'est un peu cette rencontre des langues et des cultures sans que l'une ne vienne dominer l'autre, qui est aussi très compliqué quand les diasporas sont en France, qui est il y a toujours un rapport de minorisation, et comment faire en sorte que ça vibre quelque part et que ça se tisse quoi, au milieu de manière un peu plus étendue, et qu'il y a des choses qui ne puissent pas être des parallèles, quoi, que ça vienne se compléter en gardant ce droit à l'opacité. Et tu avais dit, quand on s'était vu pour préparer l'émission, tu avais un truc très beau que tu avais utilisé pour continuer autour de l'eau aussi, la métaphore du limon et ce qui est ancré en toi au fond de ton fleuve intérieur.
2: C'était un moment magnifique.
1: J'imagine trop tous ces mots-là qui sont ancrés à l'intérieur quelque part et qui naviguent et qui seront, c'est comme un poisson que tu pourras jamais saisir, un truc un peu qui file toujours et tant mieux quoi. Donc c'est une très très belle métaphore aussi que tu avais utilisée, vous voulez honorer.
2: Il y a l'image de la mangrove aussi, que le collectif Vietnam Dioxine a utilisé dans un texte absolument sublime. Je cite, les mangroves font diaspora où qu'elles poussent à des milliers de kilomètres de leurs racines matricielles, elles restent ainsi liées à leur terre. La mangrove est un ensemble de végétation qui se développe dans des eaux saumâtres, dans des espaces hostiles. Enfants de l'immigration, nous portons en nous les traces de nos trajectoires, la trace de nos héritages. Nous sommes contraintes de nous développer dans la vase des oppressions, mais nous en émergeons collectivement en transformant ce mouvement en une force de défense. Donc c'est vrai que ce côté qu'on dit à chaque fois très rhizomatique, tu vois, des mangroves, on trouve ça extrêmement parlant. Qu'est-ce que t'en penses? Est-ce que t'aimes bien cette figure poétique?
7: Non, pas du tout. Non, je rigole. le rhizome, on avait vu ça en cours autour de Deleuze. Et bien sûr, ça me parle beaucoup. Avec le collectif PAF, on avait la volonté de se former en étant constellaire. On s'était dit ça en réaction à cet adjectif qui devenait de plus en plus présent, celui de l'inclusivité, celui d'être inclusif. On trouvait que c'était intéressant de se positionner comme une constellation, donc en quelque sorte un réseau d'étoiles. Et puis la mangrove, là où c'est beau, c'est que ça parle aussi de racines et comment est-ce qu'on reprend racine dans un pays où nos parents ont peut-être été déracinés, où nous-mêmes on essaye de retisser un petit peu ces liens. La métaphore avec les plantes, je pense qu'on est beaucoup d'enfants de la diaspora, pas que vietnamienne évidemment, à s'y retrouver, parce qu'on est aussi, je pense, dans une génération où on est hyper hyper bobo écolo. non, plus sérieusement, il y a cette galerie qui s'appelle la galerie Bao. Elle a exposé il y a quelques semaines un monsieur qui était photographe dans l'armée vietnamienne. Et parmi ces photos, il y en a une assez célèbre où c'est un chirurgien qui opère dans la mangrove. Et du coup, cette expo, c'était pour parler voilà, des aspects plus intimes, plus la guerre, en fait, vue de l'intérieur depuis les troupes nord-vietnamiennes. Et l'artiste s'appelle Võ An Hành, la photographie de guerre, qui porte pourtant beaucoup de soins, beaucoup d'amour, et cette façon en fait d'opérer dans la mangrove, d'être en train de porter un masque de chirurgien et des outils de chirurgien, et la mangrove comme un espace en fait, bah déjà il est là, c'est un espace naturel, et puis en fait j'imagine, enfin j'ai envie de me dire que il y a quelque chose aussi qui protège et qui est c'est tellement imprévu que tu te dis pas qu'il peut y avoir un hôpital dans la jungle et dans la mangrove, quoi. Ils sont les pieds dans l'eau et ils opèrent les pieds dans l'eau.
1: Et c'est ça, les mangroves, c'est aussi des racines qui sont au bord des eaux, qui sont pas du tout dans tous les paysages, enfin, qui sont pas présents partout, quoi. Donc il y a aussi toujours cette spécialisation ici. Peut-être que c'est un moment où on pourrait te laisser
2: prendre ta guitare.
7: Ouais.
6: Et pour parler peut-être des choses qui n'ont pas vocation à être traduites, et comme tu disais, des choses qui s'expriment du coup dans le chant, la musique, etc., les mots qui chantent.
7: Oui, c'est une chanson qui me tient beaucoup à cœur, puisque pour moi, elle parle directement à la fois de la frustration qui est générée du fait d'être... tellement déconnecté de ces sources de transmission que peuvent être tes parents. Et là, en l'occurrence, j'y parle des chants qui sont transmis par ma mère ou avant elle, son père, ses sœurs, des chants qu'on lui a chantés et peut-être dont moi j'hérite aujourd'hui.

0: Il n'y a qu'une mer, océan, golfe, baie, tout cela est un. Ce grand réservoir est en partie dans les glaciers, en partie dans les nuages. La mer est un esprit étrange, changeant constamment de forme. C'est un fluide lourd, de la brume, du nuage, du cristal de neige. C'est un mélange de gaz. C'est un ange vaste aux membres dilatés, hydrophiles et aberrants. Elle est indivisible, elle a ses saisons, la furie froide et grise de l'hiver, l'œil du printemps, les eaux chaudes et la boue bleue, les migrations de l'automne.
1: Lumière froide qui ne perd pas de l'énergie, les poissons vêtus de luciférine, les animaux errants dans son ventre qui la remplissent d'angoisse, le mirabilis qui a une goutte d'huile le corps comme une lampe sacrée. Elle a les montagnes sans ombre du fond de l'océan, les éruptions volcaniques sous-marines, ses colères, les bêtes du silence aux multiples voix, des fleurs qui sont des animaux enracinés, des profondeurs qui ressemblent au ciel étoilé, ceux qui croient que la terre a été arrachée au soleil par une comète filante, ceux qui croient qu'il y eut un temps où il n'y avait que des éclairs incessants, l'eau qui dissout tout, la folie propre, un cyclone.
2: Elle dit, toi, soleil, Ra, Marduk, Inca, jadis mon père, aujourd'hui mon amant, fais que je revienne en ton œil et en ta matière, fais que je remonte jusqu'en ton royaume, ou alors redescends en mes profondeurs.
1: On vient de lire un poème de Etel Adnan, une poétesse et peintre libanaise, qui s'appelle La mer, qui a été écrit en 1948 dans le recueil Je suis un volcan criblé de météores, un très beau recueil de poésie où, dans laquelle la mer et l'eau, elle parle évidemment du Liban, qu'elle voit comme un grand réservoir, une forme qui a toutes les formes et qui est un espace qui aussi reçoit tous les imaginaires et tous les déchaînements en même temps. Et en lien avec la chanson que tu viens de nous partager, qui est très belle, écrite en vietnamien et en français, où tu parles également de ce qui traverse le temps, ce qui est resté en toi et depuis les chants maternels, si je comprends bien. Je voulais savoir un peu comment tu envisages aussi ton travail musical comme un espace qui puisse restaurer un peu des trames mémorielles ou des trames narratives, des choses qui ont voyagé souvent dans les diasporas, que ce soit des histoires, des chants, qui parfois également sont rompus, et comment des espaces de création aussi artistiques peuvent être des mots ou des phrases qui manquent, qui permettent de faire en sorte que quelque chose continue, que quelque chose réussisse à faire cette traversée. La théoricienne belge-congolaise Nadia Yalakisoukidi parle notamment de ça autour de la question des voix grand maternelles en fait au Congo, où elle mentionne que face au père absent et à la perte de et au deuil multiplié en fait des diasporas et des personnes qui sont restées, des personnes qui sont parties, en fait, comment la voix grand maternelle prend en charge en fait la trame mémorielle et montre que malgré tout quelque chose continue, même pas dans un effort, en fait, c'est que de leur voix en fait cette continuité là s'écrit. Elle a une très belle conférence performée autour de ces questions là qui parle également de timbre en fait, même dans le timbre de la voix, celle qui porte les histoires et qui porte les chants. Et elle parle plutôt d'histoire par ailleurs, de contes et pas tellement de chants. Mais savoir un peu toi, comment tu te places à travers de toute cette question-là. Est-ce que pour toi, les chants sont des réserves, à la même manière qu'Etel Adnan le dit, mais en disant des réserves de nouvelles histoires, en même temps, continuer plutôt une trame narrative déjà existante. Comment tu te positionnes un peu dans ce travail-là?
3: Oui. par rapport à ma pratique, par exemple, je crois que j'ai vraiment commencé à rentrer dans le chant comme ça, très vietnamien, quand je crois qu'un jour, en fait, la voix de ma mère me manquait. parce que j'ai plus habité avec mes parents à 18 ans. Et en fait, un jour, je me suis rendu compte que ma mère avait arrêté un peu de chanter. Enfin, elle avait carrément arrêté. Et quand j'étais petite, elle chantait tellement. On écoutait à la maison des musiques du Sud, des musiques du Nord. Elle connaissait des chants, je sais pas, des chants folkloriques, traditionnels, des chants folk, de la musique aussi. Il y avait beaucoup aussi de musique, en fait, toutes ces chansons en fait, pop, américaines ou françaises, qui ont été traduites. Mais par exemple, tu vois, comment ça s'appelle I felt all flush with fever, fever standing by the crowd. Let her reach each one out loud. Elle s'appelle comment déjà cette chanson? Strumming my pain with this finger, singing my life with this word. Et ben cette chanson, je savais pas que c'était une chanson américaine, je pensais que c'était une chanson vietnamienne.
4: Ah, j'adore.
3: Mais il y en avait plein comme ça, et aussi voilà, des chanteuses françaises, Sylvie Vartan ou autres. Et oh là là, les digressions de ouf. Mais ça dit un peu, ouais, ça dit aussi, je pense, la confusion entre voilà, tout cet héritage des voix de femmes. Moi, j'aime beaucoup les voix de femmes. J'ai jamais trop aimé les mecs, là, les voix de mecs. Non, mais désolée. En voix, c'est faux. En plus, j'aime bien la musique là, de John Lennon et tout. J'aime beaucoup.
4: La musique, là.
3: Non, mais c'est trop bien. Enfin, voilà. Mais c'est vrai que j'ai toujours eu ce truc-là, les voix de femmes, mais peut-être parce que, de façon très matérielle, ça me
4: ramène toujours à ma maman. Vraiment, je reviens vraiment toujours à ça, tu sais. Tout le
5: monde revient toujours à ça, je veux dire. Il y a des expos entières sur les daronnes, quoi.
3: Non, ça va, alors. Je me souviens pas de la deuxième partie de ta question. Je suis désolée.
5: Non, mais c'était juste savoir voilà comment tu, enfin cet héritage-là en fait qui est multiple et qui est finalement hyper modifié quoi. Je veux dire, il y a rien qui est pur, disons quoi, qui vient purement du, voilà, de on va dire des terres d'origine ou des histoires d'origine, mais voilà, c'était savoir comment tu joues dans cette charge, on va dire, de, enfin, est-ce que tu sens quoi que tu travailles autour aussi de une forme de conservation, disons. Tu vois, de genre ce matrimoine-là que tu as, en fait, même si tu cherches à. Enfin, même si tu travailles autour différemment, c'est-à-dire recomposer, réécrire, parce que tu n'es pas dans une. Comment dire, une restitution, genre d'un live qui serait les chansons traditionnelles vietnamiennes, pas du tout. Mais voilà, si pour toi, en fait, c'était une question de la question de la trame. Ouais, de la. Comment dire, continuité ou restitution de quelque chose qui serait de l'ordre de. Ok, que l'histoire puisse se passer et se passer, quoi.
0: Du matrimoine.
3: Du matrimoine. Il y a une chanson d'ailleurs de Chien Kongson qui s'appelle L'héritage de maman. Et c'est vraiment. Enfin, c'était ça, c'était le matrimoine. Qu'est-ce qu'elles sont super bien écrites, ces questions. ça m'évoque beaucoup de choses. Avant de passer, en fait, tout à l'heure, les histoires de grand-mère et les voix des grand-mères, ça me fait penser à cette. Il y a une pièce. Je vous recommande d'aller la voir, même si je ne l'ai pas encore vue, mais je pense que je suis sûre qu'elle est trop bien. Ça s'appelle La voix de ma grand-mère par. Pardon, j'ai plus son nom. Enfin, je vous le retrouverai. C'est quelqu'un qui est d'origine Lao et elle n'a jamais connu sa grand-mère et elle met en scène. La rencontre avec sa grand-mère et comment est-ce qu'elle pourra interpréter une chanson avec elle. Donc, voilà, toute la pièce, apparemment, est là-dedans et a fait intervenir son papa. Je crois que j'ai jamais trop... Ah, oui, pardon. Alors, c'est le moment où on revient, je pense, à la question du début de Julie. En fait, là... Cette sensation d'universalisme, d'universalité et le fossé ou le petit pas à faire entre la fiction et le documentaire par rapport à... Je trouve que cette façon où, d'opposer en fait, une certaine modernité ou une certaine façon d'être traditionnelle, elle vient assez facilement. Ça, c'est quelque chose qui nous vient facilement et peut-être un petit peu trop facilement, comme si on n'avait pas vraiment d'entre-deux et un choix, tu vois, impossible. Et en fait, je pense que je me suis beaucoup menti aussi à ce sujet-là. Mais je pense tout le monde, enfin, qui va choisir je vais faire quelque chose de très tradit et non, je ne suis certainement pas moderne, surtout quand, en fait, dans un contexte postcolonial, les références de la modernité, c'est les attraits de la culture qui a été apportée par les dominants, donc les anciens colonisateurs, les anciens colons, et quand la tradition, il y a quelque chose qui va avec de l'ordre de la... Enfin, c'est pas ce que je pense, mais c'est ce que porte le mythe de la minorité modèle, quelque chose de la soumission, de la pudeur. Et enfin, est-ce qu'on a envie d'être dans cette tradition-là ? J'admire beaucoup, à titre personnel, enfin, c'est vraiment moi qui le pense comme ça, j'admire beaucoup les personnes qui ont toujours trouvé ça beau, qui ont toujours trouvé ça digne. En fait, moi, j'ai pas eu cette force-là, ou ce réflexe-là, ou cette culture-là, parce qu'il y avait un côté où, en fait, t'es tradit, t'inventes rien, t'es pas dans la modernité. Et tu vois, Riyad Satouf, je pense qu'il est d'accord avec moi, puisque sa BD, elle s'appelle L'Arabe du futur. Ok ? Donc, non, mais on se retrouve en tant que communauté diasporique, comme ça, dans les petites références et tout comme ça. Petite référence, pardon, grande, énorme référence. mais du coup, ouais, cette espèce un peu de dilemme imposé de devoir choisir, c'est aussi pour ça que j'avais envie de créer cet endroit de discussion et de partage qui s'appelle Vietnamité, au pluriel, puisque, en fait... ça me permettait de libérer, j'avais l'impression, des camarades et moi-même, surtout, en premier lieu, tu vois, tu réfléchis à partir de toi, donc tu penses à toi et t'es là, mais il n'y a pas une vietnamité qui existe. D'où est-ce que, quelle est l'audace qui nous pousserait à croire qu'on peut être cette vraie vietnamienne? Et d'ailleurs, c'est qui la vraie vietnamienne? Enfin, tu la connais, Julie? Moi, je la connais pas.
6: Tu la cherches encore.
3: Non, mais enfin voilà, puis t'as un truc aussi dans l'éducation des filles qui, selon certains modèles, et je sais pas comment c'est dans le sud, il paraît que les nanas du sud Vietnam sont plus sympas et plus cool que celles du nord. Bah, en tout cas, celles du nord, je crois que voilà, c'est quand même quelque chose d'un peu rigide dans lequel tu grandis. Enfin, il faut se tenir d'une certaine façon, il faut regarder d'une certaine façon, il faut être attentive d'une certaine façon. Parfois, quand je rentre au Vietnam, j'ai l'impression d'être un monstre d'inattention, un monstre d'égoïsme, tellement il faut être... tellement les Vietnamiens, mais du coup pas que les femmes, mais évidemment il y a une part de genrage dans cette éducation et dans ces façons d'interagir, mais le soin, enfin, il est beau le soin, évidemment, il est trop beau, et j'apprécie tellement que au Vietnam, quand tu roules dans l'espace urbain, que tout le monde roule ensemble, d'un œil extérieur, tu as l'impression que ça peut être agressif parce qu'il y a des klaxons, mais en fait, c'est un trafic soigné, un trafic du soin, parce que tout le monde fait attention, tout le monde a conscience des autres et de soi dans l'espace, au milieu des autres. Et il y a rarement des accidents. Il y a vraiment très rarement des accidents. Et une fois, j'ai assisté à un accident et il n'y avait pas d'insultes, pas de haussement de ton. C'était ok, salut, désolé. Enfin,
6: ça, c'est... la vie, quoi.
3: Ouais, encore une énorme digression, j'adore.
6: Et ben, on va transitionner vers des chants.

0: 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Xong nhấc tay lên, dạ. Nhá, không nhấc tay lên, tay hoàn toàn bám chặt vào dây. Đó, đấy là mổ và vỗ là giống nhau.
1: Dạ.
0: Miết dây sẽ là nhấn xuống trước, tay trái nhấn xuống trước này.
1: Dạ.
0: Xong mình đánh tay phải, nhả lên rất từ từ, nhấn thì nhanh, nhưng nhả thì chậm. Đó, đấy gọi là miết dây.
1: Est-ce que je suis la seule à trouver qu'il y a quelque chose de très théâtral dans cette façon de, d'enseigner ? Ça, c'était, le dernier extrait, c'était ma prof, une de mes profs de Dan Chang à Hanoï, que j'ai rencontrée cet été. Et il y a quelque chose, je trouve, dans sa transmission ouais, de très théâtral. Et c'était génial ce cours. Elle m'avait parlé des attitudes de la pluie du nord au sud, et dans quelle mesure est-ce que la pluie pouvait être si forte au nord pendant plusieurs jours, au sud être plus douce et puis être rafraîchissante, et au centre être très très douce mais durer des plombes, des jours et des jours. Et elle me racontait comment les modes, les différents modes de Dan Chang pouvaient se jouer en fonction de cette appartenance régionale aussi. Trop cool. Et puis les deux premiers extraits, c'était des spectacles auxquels j'ai eu la chance d'assister dans les montagnes au Vietnam, l'un le soir du Nouvel An occidental, et l'autre un soir, c'était des associations de villageois qui se réunissaient pour ce concours de danse, et c'était des ethnies. Est-ce que ce mot est correct ? Est-ce que ce mot, cet usage est souhaitable ? On pourrait en reparler aussi de ce mot ethnie. Mais toujours est-il que c'est comme ça que ça s'appelle, ça se dénomme aujourd'hui au Vietnam et puis dans le contexte francophone aussi. Au Vietnam, il y a plusieurs ethnies, une cinquantaine, et dont la majorité... vit en montagne. Elles sont appelées ethnies minoritaires, et dans les plaines, dans la plaine, il y a l'ethnie dite majoritaire qui s'appelle King. Et puis là, en l'occurrence, moi j'étais dans un endroit où il y avait beaucoup de personnes qui étaient Hmong, et aussi des personnes qui étaient Zhao. Voilà, et du coup elles se réunissaient et dansaient sur des rythmes comme ça très techno, avec des instruments, de l'instrumentation traditionnelle dedans, et puis c'était quelque chose de courant d'entendre ça en fait dans la vallée, cette musique là vraiment une appropriation, une réappropriation à la fois justement comme vous en parliez, traditionnelle et Vina House.
2: Ah, Vina House. Bah, du coup, dans cette idée de

0: faire de la musique un peu un monde à soi. Est-ce que tu considères que dans ta musique, tu fais place à l'idée que la musique peut être un endroit à habiter?
1: Alors, si c'est un endroit à habiter, est-ce qu'on choisit d'habiter de façon confortable ou est-ce qu'on choisit d'habiter de façon moins confortable? Est-ce que c'est un logement plutôt un T4 ou plutôt un studio? Est-ce qu'on choisit d'avoir des objets... Enfin, pardon, là je pars complètement dans vraiment la prospection immobilière, mais...
0: Non, mais en fait, au tout début de l'émission, tu parlais de musique refuge, donc pourquoi est-ce que tu utilises ce terme exactement?
1: Parce que je crois que depuis que je suis petite, j'ai ce truc du refuge et aussi de la question de l'habitat. J'aimais pas trop l'appartement dans lequel on a vécu quand on est arrivé en France, et ensuite mes parents ont acheté un appart mais qui était toujours trop petit, et depuis que je suis petite je fais des maquettes, et quand j'ai eu l'âge j'ai passé un concours pour entrer en école d'architecture. Je pensais solutionner mes problèmes en faisant ça, mais apparemment pas trop. cette figure aussi du refuge, enfin je trouve que ça vient aussi compléter la question de la berceuse, l'image de la berceuse, et qu'est-ce que ça nous offre en fait, ces endroits de refuge. Peut-être, je sais pas, peut-être que pas tout le monde a besoin de refuge, peut-être qu'il y a plein de gens qui sont pas dans mon ressenti, pas dans mes questionnements, les questionnements similaires à d'autres personnes, enfin voilà, dans mon groupe de potes, ou voilà. Et peut-être qu'il n'y a pas tant de monde que ça qui cherche des façons de se réfugier. Peut-être qu'il y a, voilà, y a des espaces publics qui n'appartiennent pas de la même façon à toutes sortes de populations. Moi, j'ai décidé, j'ai remarqué, j'ai observé que c'était quelque chose dont j'avais besoin pour moi, mais aussi à partager. Je trouve que c'est trop bien d'avoir des endroits de refuge, des zones où on se sent en fait... à l'aise. Et est-ce qu'il s'agit de châteaux forts? Bah, parfois oui, mais comme c'est de l'ordre du rêve, ça a l'avantage d'être très malléable et pas très figé. Si je décide que c'est un nid perché en plein ciel, dans un arbre très haut, ça peut l'être, et la minute d'après, ça peut être autre chose.
2: C'est super beau ce que tu dis, et quand tu parles de musique refuge, j'ai l'impression, bon, du coup, tu as visiblement ce rapport un peu ambivalent, ce qui se comprend tout à fait avec la question du soin, quand il est une assignation, mais là j'ai l'impression que tu le vis aussi comme un peu une récupération et créer un espace de soin pour toi, mais aussi pour les autres, dans cette voie que tu développes en fait, cette voie qui est autre qu'une voie un peu plus dominante, imposée, etc. Tu ouvres cet espace en toi, mais qui permet aussi de l'ouvrir pour les autres. Ça me fait penser, on parlait hier de consolation justement. Je pense que ça se lie peut-être un petit peu avec ce que tu es en train de dire justement. Qu'est-ce que sont ces espaces que tu ouvres pour nous tous en fait, qui peuvent être des espaces de refuge, mais aussi dans lesquels tu prends soin en fait de ces relations. Je trouve que ça se lie hyper bien aussi avec ce que Vanessa, tu décrivais avant aussi de... sortir des formats universels pour aller vers des choses plus narratives en fait, plus contextuelles. Ça fait aussi partie du prendre soin en fait de ces histoires-là, comment on les chérit, et ben justement en habitant en fait le narratif, le non abstrait, le non trop formel, mais cette voix qui est une voix partagée aussi, que tu hérites de ta mère, etc., et de tout un matrimoine. C'était ma question du coup, qui n'en était pas une, sur ton rapport, ouais, plutôt avec cette question du prendre soin, voilà. Si t'amènes une nuance justement avec la question du refuge.
1: Ouais, c'est du prendre soin et c'est du oser aussi, c'est une façon, vive les théories féministes du coup, parce que ça, je trouve que ça aide énormément à structurer aussi la pensée, et quand je décide de prendre un espace, déjà, t'ouvres en premier lieu tes poumons. Donc, c'est déjà une première façon de prendre de la place et ensuite de prendre de l'espace sonore, que ce soit par rapport à tes voisins ou à de l'espace public ou à de l'espace scénique. Je trouve que c'est un geste qui, enfin moi quand je le vois chez d'autres personnes minorisées par exemple, bah ça me fait trop plaisir et c'est des façons aussi je pense qu'ils nous font du bien à nous parce que de chanter ça fait vachement de bien, c'est il y a quelque chose qui calme les nerfs etc, c'est très prouvé aussi et puis c'est des thérapies. Et il y a aussi la question de oh mince, j'ai oublié. Oh, oups, désolée, j'ai pas beaucoup dormi la nuit dernière. la musique, le fait de chanter, c'est aussi quelque chose qui est quand même d'assez accepté parce que tu viens transcender quelque chose, tu viens amener de la beauté et c'est là aussi qu'on s'offre des possibilités de faire des détours parce que tant que tu racontes une histoire, t'as la place et t'as l'espace et t'as la bonne excuse pour raconter une histoire et pour faire un petit détour là où les mots intraduisibles, t'as besoin de faire des détours pour les traduire et le temps de la chanson ou de la musique, c'est un temps suspendu qui tolère, qui accepte, qui accueille cette possibilité.
3: Ouais, et aussi que dans cette... des fois, c'est, comme on disait, c'est vraiment par... dans tout ce qui est par-delà la langue de l'intraduisible, il y a aussi les vécus dans les espaces un peu liminaux d'entre-deux, ou des fois entre deux lignes, entre deux impasses. Que c'est même pas les mots qui peuvent aller les chercher, mais d'autres formes. Et c'est intéressant que tu t'attardes particulièrement, enfin tu fais plein de choses, mais entre autres la question de la berceuse, où j'aimerais bien savoir aussi un petit peu le contenu même de l'histoire que tu racontes, par-delà sa forme aussi, parce que c'est vrai que c'est aussi un... Si on est bercé en tant qu'enfant... pour une majorité par des berceuses, en tout cas des chants, il y a vraiment ce truc de calmer, c'est un endroit du soin, avant de dormir, le moment où t'es peut-être le plus vulnérable, qui est censé aussi un peu border ton imaginaire, parce que aller entre l'état de veille quoi, et d'éveil, la lisière du subconscient, c'est hyper intéressant de savoir aussi non, mais de quelle berceuse on a été bercé, si on a été bercé. Je sais que moi, pas tant, tu vois, mais des histoires du lit, enfin, des trucs comme ça, c'est quand même un truc de dingue. Je me dis comment ça forme le cerveau des enfants. Enfin, et donc, c'est intéressant de voir aussi comment dans chaque culture, qu'est-ce qui est dit, c'est quoi les figures racontées, est-ce que c'est chanté, est-ce que c'est parlé, etc. Et qu'il y a un truc aussi qui est vachement... un peu l'eau et les rêves, le truc de passer d'un état à l'autre, la berceuse quoi, elle berce comme on flotte un peu, il y a un truc qui est aussi très très beau dans cette forme là, mais je m'intéressais pas mal à la question du contenu en parallèle d'un travail de recherche que je fais avec l'artiste Lineska qu'on a interviewé la dernière fois aussi à la station, sur les chants certaines berceuses, enfin certains chants kabyles, et dont je me suis retrouvée à lire des berceuses, etc. Et en fait, où tu te rendais compte que les femmes prenaient aussi ce temps intime, qui est aussi un temps d'appropriation de leurs conditions, où c'est des très longs chants, et en fait, au début, t'as quelques lignes sur, « Dors bien, mon enfant », et très vite, ça va en « Elle se plaint de sa condition de femme », au chevet de son enfant, quoi. Et c'est hyper intéressant, parce que tu te dis, waouh, en fait, là, elle a complètement oublié la subjectivité en face. Et c'est juste bah, peut-être le seul espace, comme c'est aussi la question de l'espace intime et privé dans les pays arabes. Voilà, ça varie d'un pays à l'autre, mais des fois, y a un rapport très communautaire qui peut laisser peu de place à des espaces intimes, en fait, même de méditation, du coup. Et que le moment de la berceuse est une méditation, et une sorte de flottement pour l'enfant et de méditation pour la mère. Bon, parce que c'est une éducation très genrée aussi. Je pense qu'il y a très peu d'hommes qui... dans les livres que j'ai lus qui racontaient les berceuses, mais du coup ce moment où elle aussi en fait elle entre dans sa propre méditation et où elle s'autorise à aller vraiment lâcher une complainte énorme au berceau. Enfin, je me demande aussi ce que ça fait à l'enfant du coup de recevoir ça, mais voilà, dans un soin disons, et pour la mère et pour l'enfant à cet endroit là dans ce que j'avais lu. Et donc je voulais savoir un peu dans le contenu toi aussi des paroles, de ce que tu peux traduire et restera intraduisible, ce qui restera intraduisible, mais savoir un peu les thématiques aussi et les enjeux narratifs qu'il y a dans les berceuses que tu travailles, et pourquoi avoir choisi celle-là, si c'est le cas, que ce soit en vietnamien ou en français, selon ce que voilà.
1: Peut-être que la mère dont tu parles, elle chante pour son enfant, Mais en fait, il y a son mari qui est pas très loin et comme ça, elle dit un peu plus fort, mais sous forme acceptée de berceuse et de chant, en fait, un chant enivrant et puis qui est doux, en fait. Dans la berceuse, donc, moi, ce que j'aime beaucoup, au-delà des sujets qui sont abordés dans les musiques, enfin, par les paroles, c'est le côté, en fait, c'est le côté rythmique, c'est la répétition, c'est le geste de bercer, le geste d'être comme dans un écho, en fait, au mouvement du cœur, au mouvement de... Voilà, qu'est-ce que tu ressens quand t'es dans les bras, t'imagines de ta maman ou autre, et c'est quelqu'un qui a deux bras, qui t'en serre, qui sont énormes et qui marchent, et qui prend la peine de te secouer à un rythme de marche et qui te ballotte et qui fait que tu ressens plus que t'es censé ressentir pour tout t'abandonner et te mettre en mode de repos. C'est un repos qui te permet de grandir, qui te permet d'assimiler la journée, etc. Et à ce moment-là, en fait, t'es au plus proche de la poitrine et du cœur et du mouvement du cœur. Et dans ces comptines, enfin, dans ces musiques, ce que j'aime beaucoup, c'est, en fait, c'est encore une fois cette question du feeling et du ressenti que je trouve primordiale, mais vraiment, enfin, comme les mamans de tes chants, apparemment, au-delà de ce qui est dit dans la musique, je trouve que cette sensorialité et ce rapport très matériel avec la question du rythme, c'est quelque chose qui est important pour moi dans ces dites berceuses. Et c'est pas forcément des berceuses, du coup, que j'utilise, mais pour moi, c'en sont. Et je les retravaille en tant que telles. Je viens réapporter cette rythmique-là qui me plaît et que j'affectionne.
3: À partir de textes que tu écris ou que tu as trouvés par ailleurs
1: Pour ce projet-là, j'ai plutôt des reprises de musique vietnamienne qui sont pas forcément à la base des berceuses, mais que je convoque comme telles et que je travaille, qui est un travail en cours parmi lesquels la chanson Doi.
0: Ah,
3: et que tu vas
0: justement, nous... tu peux nous l'introduire.
1: Ah, c'est vrai.
3: Ouais.
1: Oui. Ah, ok, waouh.

0: Est-ce que tu peux nous parler un petit peu de ce qu'on a entendu?
1: Ouais, carrément. La dernière chanson, c'était une chanson que j'ai composée pour un film qui était très beau, qui s'appelle Mémé Kim, de Tom Fontenille. Et j'ai adoré travailler sur ce film et les discussions qu'on a eues autour avec Tom et Vanessa. Et j'ai beaucoup aimé travailler à la fois inclure du vietnamien dans la narration en français, dans cette chanson. Et puis c'était la première fois que je faisais rentrer comme ça aussi des instruments dits traditionnels vietnamiens, dont le dan chang et la grenouille guiro que j'ai ramenée aujourd'hui. Ça fait ça. Je sais pas si les gens reconnaissent quand ils entendent les deux sons, mais c'est elle, cette fameuse grenouille que j'ai achetée à Hanoï. Et pardon, on a écouté quoi juste avant?
2: Et ta chanson, enfin ton chant aussi? Est-ce que tu nous as interprété Do Ai?
1: Oui. Do Ai, ça c'est pour moi c'est une c'est cette figure de la berceuse et c'est un chant que je trouve c'est un chant d'amour au paysage et au paysage vietnamien. Pour moi, c'est comme un conte écologique, mais en chanson. Enfin, alors qu'en fait, c'est une histoire d'amour. Mais comme j'élude la partie où ça commence à parler de sentiments humains, pour moi, le mensonge que je me dis, la fiction dans laquelle je rentre quand je chante cette chanson, c'est vraiment un hommage au paysage. Et il y a une espèce aussi peut-être d'animisme, puisque Do Ai, ça veut dire... Alors, comment traduire ça? C'est difficile à traduire, mais en gros, c'est une devinette, c'est une question. Je pose la question à qui saura me dire combien les rizières comportent d'arbres ou comportent de quantité à moissonner. Qui sait combien de méandres le fleuve compte? Qui sait combien d'étages comptent les nuages? Qui saurait, je défie quiconque, de pouvoir balayer toutes les feuilles de la forêt? Que je puisse recommander au vent de ne pas souffler, de ne pas faire trembler les arbres. Du coup, dans ce dialogue où les éléments naturels sont vivants, en fait, j'aime bien. J'ai l'impression d'être dans une discussion, dans un rapport intime avec un paysage qui me répond. Pour moi, c'est une super belle chanson et elle a été écrite par un auteur qui était aussi musicologue, si je ne me trompe pas, qui s'appelle Pham Zuy et qui a écrit aussi énormément de chansons. Cette chanson-là, elle a quelque chose de spécial, c'est qu'il l'a écrite dans les années 50, dans une période en fait qui était compliquée, où le Vietnam était en pleine guerre d'indépendance et en fait, la question de la vietnamité, l'essence vietnamienne, si on peut en parler, comment c'est, enfin, il y avait des questionnements autour de ça. Et lui, en fait, propose d'écrire cette musique comme un hommage très viet, faire rentrer une vietnamité très présente dans cette composition, dans cette chanson. Et pourtant, c'est pas une si vieille chanson, c'est une chanson qui date seulement entre guillemets des années 50. Et en fait, pour ces accents-là, pour ces accents qui font référence à de la musique, de la poésie parlée, ngâm thơ, à ces façons de donc faire cette berceuse, le oui, je trouve qu'il inclut beaucoup de ces sonorités-là dedans. Et je trouve que c'est un hyper bel hommage aux musiques vietnamiennes au pluriel. En plus d'être un paysage chanté, quoi.
0: C'est important pour toi d'inclure des musiques dites populaires? Je sais que tu fais beaucoup de folk aussi.
1: Ouais, j'aime trop. Ouais. J'aime... Là, tu réveilles l'ado un peu. Bah, j'aime, mais pourquoi j'aime ? Est-ce que aussi j'aimais bien la guitare, j'aimais bien les voix, j'aimais bien celle de Joan Baez, et j'ai encore mieux aimé quand je me suis demandé pourquoi j'aimais et comment est-ce que je m'amusais à faire rentrer aussi de la vietnamité et des échos, tu vois, de folk un peu viet, parce qu'en fait la folk c'est pas exclusivement américain, et puis dans les Américains qui cherchaient à aller vers l'Ouest, est-ce que tous les cowboys étaient blancs? Je ne crois pas. Folk, ça veut dire populaire. Et du coup, est-ce qu'il y a des échos de la musique folk américaine dans la musique viet? Oui, parce que l'histoire musicale vietnamienne a aussi été influencée par la culture américaine, aussi sudiste, mais ça restait un pays, et pendant qu'on jouait de la musique américanisée avec des accents américains, mais toujours des mélodies aussi très vietnamiennes et des voix très vietnamiennes qui l'apportaient, est-ce que les gens dans le nord n'en savaient rien? Si, il y avait des radios pirates et la musique dépassait, enfin les ondes radio en fait se captaient du nord au sud. Et puis dans les musiques irlandaises et écossaises, moi je vois énormément de vietnamité, je sais pas vous, mais pour moi c'est vraiment là, quoi.
0: Est-ce qu'on se terminerait pas l'émission sur It Ain't Me Babe?
1: Ah, oh, oui. Avec plaisir. À la grenouille Guéraud, du coup, c'est une première.
0: Oh.
1: Toutes les chansons ce soir sont inédites.
3: Wow.
0: On exclut. Quel honneur.
1: Bonsoir, je cherche un éditeur. Et voir un ou une beatmaker.
2: Le message est passé.
1: Ouais. Je sais pas si on entend bien.

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5: Bonjour et bienvenue dans cette émission spéciale sous le thème du soft power. Je m'appelle Tina Tornade, je suis artiste, DJ, compositrice et je suis en présence de deux autres artistes incroyables auxquels je vais laisser la parole.
6: Bonjour, moi c'est Pam, aka Maria Kalash pour mon nom de scène et je suis co-organisateur avec Léopoldine et Gabor qui n'est pas là du festival Soft Power.
7: Hello, moi c'est Léopoldine, a.k.a. Jirelka, je suis performeuse, DJ et co-organisatrice de Soft Power.
5: Ben, merci d'être avec nous aujourd'hui, j'ai très hâte de commencer cette émission. donc du coup, on va parler de Soft Power, et dans Soft Power, il y a Soft. Et j'avais très envie de commencer par poser les bases de la discussion autour de c'est quoi la différence entre douceur et Soft Power. Et donc ma première question, celle qui vient à mon esprit en premier, c'est quand on parle du coup de soft power en géopolitique, on parle beaucoup de séduction, d'influence. Mais est-ce que vous, ce que vous faites dans les soirées, sous la casquette cluster que vous avez, mais aussi les performances queer que vous pouvez faire et l'art en général, est-ce que c'est la même chose? Est-ce que c'est différent?
7: Moi, je dirais que c'est 100% ça. Enfin, c'est même ce qu'on a voulu faire dès le début. C'est quelque chose d'assez conscient, de se dire que ce qu'on crée dans nos espaces nocturnes, ça a pour vocation d'inspirer les espaces diurnes, d'inspirer le monde du dehors. C'est vraiment quelque chose qui, moi personnellement, et d'autres membres de Cluster, nous motive à faire ce qu'on fait. Se dire que ce qu'on fait, c'est pas juste des bulles hors du temps, mais c'est une sorte de petit laboratoire de société meilleure qui pourrait exister. Et l'idée, c'est notamment que les gens ils viennent et ils se disent « Ah waouh, mais c'est trop cool d'être là avec des personnes différentes de moi, mais qui sont bienveillantes et on passe un trop bon moment. » Et te donner un petit peu d'espoir et d'envie de faire en sorte que, comme je disais, le monde extérieur puisse ressembler un petit peu plus à ça. Donc oui, ça s'aligne totalement dans ces esprits d'influence du réel.
5: Ok.
6: Ouais, pour moi, il y a vraiment deux niveaux. C'est être ensemble, de se reconnaître, d'être entre freaks, d'être entre queer, de parler le même langage sans avoir besoin de réexpliquer tout ce qu'on est, tout en ne s'enfermant pas dans sa bulle, moi qui me donne une bulle qui me donne de la force dans le monde réel, mais d'irriguer en fait le monde réel. Donc c'est comment jongler entre les deux et comment trouver le bon curseur, quoi.
5: D'accord. Moi, ça m'évoque un peu l'idée d'utopie. Est-ce que ça vous parle? Genre, c'est un peu comme... c'est un peu une sorte de laboratoire d'expérimentation d'une utopie. C'est un peu ça?
6: Totalement. Qui sont temporellement définis, en fait, un peu.
5: Mais... Ok. Oui, c'est vrai. Ouais, ça... Carrément.
6: avec un début et une fin, mais c'est des utopies qui donnent de la force et du courage, quoi.
7: C'est les espaces qu'on arrive à prendre. Après, c'est peut-être aussi que c'est plus facile de mettre en place ces utopies quand ça dure 7 heures le temps d'une nuit. Mais voilà, je pense qu'il faut commencer par ça. Et puis, tu parlais des espaces queer, des bulles. Je pense qu'il y a une sorte d'escalier en fait, qui se met en place où on a des espaces qui vont des plus radicaux aux plus ouverts. Et limite après jusqu'au mainstream. Et je pense que les espaces très radicaux, ils irriguent les autres. Il y a une sorte de descendance où c'est bien d'avoir des espaces très radicaux haut de l'échelle où on peut mettre en place des choses qui sont pas possible de mettre en place ailleurs. On peut vraiment faire les choses comme on l'entend, par exemple, quand on fait partie de la communauté queer. Et qu'après, à l'échelon d'en dessous, il y a une soirée qui est peut-être un peu plus grand public, mais qui va reprendre certains codes, parce que on se rend compte en fait que avoir une safe team, c'est cool, ça serait cool que dans des soirées plus grand public, il y en ait aussi, et qui viennent comme ça, de plus en plus irriguées. Et c'est comme ça que je pense qu'aujourd'hui, les questions de consentement en milieu festif, etc., elles sont de plus en plus connues, ça vient pas de nulle part, ça vient d'espaces underground, où il y a des gens qui font le travail sur le terrain depuis des années, et petit à petit, ça irrigue des choses de plus en plus grandes. Bon, faudrait que maintenant ça arrive à irriguer l'ensemble de la société, mais c'est déjà ça arrive à irriguer de plus en plus de soirées, c'est bien.
6: C'est la prochaine étape, quoi.
5: Non, carrément, ça m'évoque un peu ce truc d'irrigation et de comment ça se propage. Genre, y a toujours un peu des choses qui s'en vont, peut-être du projet initial, entre guillemets, vous voyez ce que je veux dire ? Enfin, ce truc des espaces queer qui sont très radicaux et qui, du coup. En fait, il y a certains codes aussi qui vont avec peut-être ça. Je pense à certains espaces qui sont codifiés. Et du coup, comment est-ce qu'on fait pour transmettre ces codes-là, tu vois, dans vos soirées ? Genre, est-ce que il y a. Comment vous faites pour avoir cette communication au public, cette sorte d'éducation au public, en fait, un petit peu ?
6: Waouh !
7: En vrai, déjà, on leur parle, en fait. On commence par leur parler vraiment. Nous, dans nos soirées, il y a toujours un sas à l'entrée.
5: Okay.
7: Quand les personnes, elles arrivent, on les prend avec nous quelques minutes pour leur dire, tu arrives dans cet espace, un espace qu'on a essayé de construire pour telle et telle raison, où on t'invite à y participer, à en être un acteur, une actrice, et pas juste un consommateur, une consommatrice. Et c'est très important pour nous de partager en fait l'intention qu'on a eue dans la création de l'espace. C'est pas un espace neutre, c'est pas un espace à consommer, c'est quelque chose qu'on fait avec des vraies valeurs, des vraies intentions, une envie de partager quelque chose. Et en le partageant dès le début aux personnes qui viennent à la soirée, on estime qu'elles peuvent s'en saisir et qu'elles peuvent se l'approprier pour l'événement. Donc déclencher une vraie discussion, essayer d'avoir une communication, un échange avec les gens, leur parler littéralement, je pense que c'est super. Un truc qui marche pas mal, qu'on fait pas encore énormément un cluster, mais qu'on va faire à soft power et qu'on fera peut-être plus souvent un cluster après, c'est d'avoir un MC à nouveau dans le fait de parler aux gens. En fait, c'est avoir quelqu'un avec un micro sur la scène qui peut dire des trucs et qui peut s'exprimer et qui peut prendre des positions, etc., rappeler certaines choses, encourager les gens à se sentir bien, à se sentir libre, etc. Enfin, faire passer plein de messages, je pense que c'est trop fort, en fait. Et on ne voit pas énormément dans les soirées électro, alors que, en fait, on a une scène, on a des micros, on a le moyen de s'adresser directement au public, et je crois que c'est très précieux. Donc voilà, la communication directe, je pense que ça marche très bien. Après, bien sûr, il y a aussi l'affichage, les réseaux, il y a plein de choses.
5: Ok.
6: Mais ouais, en parlant-nous de ça, et clairement pour revenir sur le SAS, ça crée immédiatement, ça rappelle des règles du jeu un peu, un mood à la fois individuel et collectif. Quoi.
5: Ouais, ça, vous avez pu le voir.
6: D'un seul coup, tout un tas de gens qui auraient été plus dans la consommation de la soirée sont beaucoup plus aware, quoi, sont beaucoup plus de ok, t'es responsable de toi et aussi ton entourage. Et donc, il y a une sorte d'esprit collectif qui est assez joli. Quoi.
5: Ok, d'accord. Merci pour vos réponses qui sont, je trouve, très enrichissantes. Surtout sur la question du MC, c'est vrai que souvent on en parle, on le voit dans des soirées par exemple hip-hop, ou je sais que par exemple à Darude, ou des soirées un peu plus eurodance, je crois. Du coup, eux, ils utilisent le MC, et je me dis, c'est vrai que c'est des pratiques qu'on pourrait aussi répliquer dans d'autres espaces, parce qu'en fait, comme tu dis, il suffit peut-être juste de communiquer.
6: De parler.
7: Au moins, c'est un bon début.
5: Ouais.
7: Quoi.
5: Ouais. Carrément. Tu voulais ajouter quelque chose ?
6: Pas du tout.
5: Non ? Je te voyais en mode. Donc ma question suivante, c'est à propos de la sensualité et de la douceur dans vos propres pratiques artistiques. Est-ce que, à travers votre art, vous cherchez un peu aussi à convertir, à influencer votre public ? Est-ce que, dans le DJing ou la performance, c'est quelque chose que vous faites ? Et est-ce que c'est quelque chose de politique pour vous ?
6: Moi, je ne fais pas spécialement la différence entre le moi tous les jours et mon moi artistique.
5: Ok. Intéressant.
6: Ou tout ce que je fais de tous les jours, c'est de l'art. Non, ça, sérieusement, j'essaye de transmettre, mais pas que dans mon moi artistique, justement, sur, sur la question de nos propres limites, tu vois, de ça, apprendre à savoir dire non, apprendre à se connaître soi-même. Et je vois bien que j'ai pu irriguer ça auprès de pas mal d'amis, quoi.
5: Ok, intéressant. Mmh. Genre, du coup, c'est les thématiques du consentement.
6: Exactement. Et clairement, c'est toujours un peu lié à la douceur, quoi. La douceur par rapport à soi-même.
5: Carrément. T'en penses quoi, Léo ?
7: Ça m'a rappelé, en fait, une performance que j'ai vue il y a quelques années à la soirée TFIF à Lyon. Et la performance, ça s'appelle The Last Siren. C'est une performeuse vraiment trop sexy, trop bad bitch, avec une énorme présence scénique. Et je me souviens qu'elle avait une tenue très très menue et elle n'était pas épilée du maillot. Et moi j'étais en mode waouh, mais ça me fait tellement du bien de voir quelqu'un sur scène qui slay de ouf comme ça et qui n'est pas épilée du maillot. Et ça m'a fait sentir en mode ah, mais c'est grave, ok d'être comme ça et c'est sexy. Parce que moi, je ne m'épilais pas le maillot à l'époque non plus, toujours pas d'ailleurs. voilà, petite information, je dis ça comme ça, n'hésitez pas. Non, mais en vrai, c'est un vrai sujet parce que c'est un sujet clairement politique, le corps des femmes.
5: Oui.
7: C'est pour ça que j'en parle à cette question-là. Le fait de pouvoir être comme ça dans la soirée, c'est extrêmement pouvoirant. Cette performeuse, ce soir-là, juste le fait d'être là, d'être comme ça, d'être elle-même et d'avoir cette sex appeal, cette confiance en elle, c'est quelque chose qui a été extrêmement empouvoirant pour moi. Et c'est clairement quelque chose que j'ai envie aussi de porter quand je suis sur scène et que je performe. La question du corps, la question des corps est très importante. Je fais aussi de la direction artistique. Et quand je fais la direction artistique, j'essaie aussi de programmer des corps très divers parce que je sais que le fait d'être sur scène, de montrer ces corps-là sur scène, c'est très empouvoirant et c'est clairement politique.
5: Ah ok.
6: Et je vois à quel point, oui, ça, la liberté des corps élargit le champ du réel, en fait. C'est
5: intéressant, ça.
6: Moi, c'est en voyant justement une liberté beaucoup plus élevée que j'avais à l'époque de certains corps, de certaines expressions, que je me suis dit, mais... Ah, mais moi aussi, en fait, je peux y aller, je peux tenter et je tente, et du coup, d'autres le voient et sont aussi tentés de dire mais si il le fait, si elle le fait, ok, allons-y. Et c'est ouais, comme tu dis, c'est hyper empouvoirant et assez enthousiasmant.
5: Ouais, je suis d'accord. Ouais. Moi, j'avoue que je sais pas si c'est forcément la douceur, l'émotion qui m'a le plus évoqué ça, enfin, le truc de la représentation. C'est un peu, j'ai l'impression que c'est ça qu'on est en train de se dire. C'était plutôt la joie. La joie queer. Ouais. Et je me souviens j'ai deux souvenirs très marquants à ce propos. Le dernier, c'était genre une soirée qui s'appelle Pinkwashing à Nantes. Et je me souviens que du coup, c'était Aurel, qui est un des DJ résidents. Et il avait passé genre des tracks très queer joy. Et genre, je me souviens vraiment sa dernière track. Il y avait genre, enfin, je sais pas comment dire, ça exaltait la foule. Et genre, j'ai vraiment senti une énergie genre autour de moi. Et j'étais vraiment en mode trop heureuse. Ouais. Il y avait vraiment un truc où je voyais plein de personnes queer autour de moi qui s'embrassaient, qui, genre, enfin, je sais pas, il y a un truc de joie que tout le monde a ressenti et tout le monde s'est regardé son amoureuse, lui a fait des câlins. Et moi, j'étais là avec une de mes meilleures amies, on s'est regardé, je me souviens grave, mais dit genre, waouh, ça fait longtemps que j'ai pas ressenti la queer joy, tu vois. Ouais. De sentir que tu es entouré de personnes qui sont comme toi, un peu déviantes, un peu bizarres. Pas trop censé exister, mais pourtant on existe et genre on a le droit d'être là et on a le droit de kiffer, quoi. En tout cas, je trouve que ce genre de moment, c'est pour ça que je crois qu'on fait ça en tant qu'artiste aussi, je crois, et en tant que public, j'espère.
7: Totalement. Et moi, dans ce genre de moment, ça m'est déjà arrivé même de me dire putain, mais les gens qui sont contre ça, les gens qui sont homophobes, qui sont d'un côté, qui ont envie d'oppresser toute cette liberté, mais ils sont tellement tristes, parce que là, on est tellement heureux, on est tellement bien, c'est tellement que de l'amour ce qui est en train de se passer. Comment c'est possible d'être contre ça ? Enfin, c'est forcément que, justement, tu n'as pas pu le voir, tu n'as pas pu le comprendre. Et c'est aussi pour ça que j'ai une sorte d'un peu d'utopie d'imaginer que s'il y avait plus de gens qui pouvaient voir ça, y participer, être initiés, etc., il y aurait probablement moins de gens haineux. Bon, après, bien sûr, je sais que ça se résume pas seulement à ça, mais je pense que ça peut jouer parce que le fait, je pense qu'il y a une grande différence entre avoir des engagements théoriques,
5: oui,
7: et entre avoir un ressenti réel, physique, émotionnel de quelque chose. Et je pense que la transformation, l'évolution, ça passe aussi par le réel, par le fait de faire expérience de quelque chose. en l'occurrence, par exemple, faire l'expérience quelque chose comme ça, je pense que c'est une expérience qui est transformative, surtout si en plus, elle est répétée.
5: Ouais, hyper d'accord. Parce que genre, je sais pas si ça vous évoque ça, mais enfin, c'est comme des certains principes, par exemple, de psychanalyse ou même de plein de pratiques différentes. Mais du coup, il y a beaucoup, tu sais, ce truc où on est beaucoup dans notre tête, où du coup, t'es beaucoup dans la réflexion, etc. Et moi, personnellement, j'ai l'impression que les choses que j'ai pu apprendre ou comprendre, elles sont passées par mon corps. Et du coup, je trouve que bah, dans la danse, il y a grave ça, en fait. Enfin, même le fait de faire corps aussi avec d'autres personnes, peut-être de se toucher, d'être là en mode... Bah, je crois que c'est l'expérience la plus transformative qu'on peut avoir quelque part, même si c'est genre très banal. Vous voyez ce que je veux dire? Genre en mode, ça, c'est de l'ordre du quotidien, peut-être, d'être avec des gens, les toucher et d'expérimenter l'espace avec eux, quoi.
7: Je pense que c'est plus si banal aujourd'hui. Hein. Franchement, c'est triste à dire, mais bah, dans un monde qui devient de plus en plus virtuel... pouvoir avoir comme ça des contacts humains authentiques. Je pense que même aujourd'hui, bah, y a de plus en plus de gens qui sont seuls, qui n'ont pas forcément ça et qui perdent un peu le goût de l'interaction humaine authentique et que c'est quelque chose qui est assez dangereux. Et d'ailleurs, c'est un des autres trucs que je pense qui est essentiel, enfin, que les soirées peuvent apporter d'essentiel, c'est apporter ça aux gens.
5: Ouais, je vois un espace de respiration en fait au final peut-être.
6: Et moi je vois dans ma pratique, moi qui suis plutôt DJ à l'origine, de plus en plus l'impression d'être arrivé au bout du son et que ce qui m'intéresse moi c'est le corps en fait. Et ce qui en fait, je me dis même dans le mix, ce qui m'a toujours intéressé c'était le corps et exprimer mon corps. Le langage a toujours été un peu un combat, hein. C'est toujours été une sorte de barrière alors que le corps il y a un truc hyper naturel, hyper instinctif que je veux vraiment développer et creuser quoi. La performance, c'est assez enthousiasmant là-dessus, quoi.
5: À fond. Mais du coup, ça enclenche bien ma prochaine question. Donc la prochaine question, c'est un peu parler des actes de tendresse qu'on a pu expérimenter et voir, et des actes de douceur collectifs, un peu, donc, ce qu'on commençait un peu à amorcer. Donc ma question, c'est, dans les soirées, les clubs, les espaces queer un peu que vous connaissez, comment la tendresse, l'intimité et ce plaisir partagé, en fait, d'être ensemble deviennent des moments politiques. Qu'est-ce qui change exactement? Quand est-ce que ça devient politique?
6: J'ai deux réponses, une qui est plus liée à notre festival Soft Power et une qui est plus liée à ma propre histoire. Moi, c'est en étant dans des collectifs justement que j'ai appris la douceur, que ce soit sur Malsaine ou Cluster. C'est là où je me suis senti vraiment appartenir au monde. Et pour le festival, c'est exactement ce qu'on voulait transmettre. On est passé de Marateuf à Soft Power parce que Marateuf, on adorait, c'était 42 heures de teuf et tout, 2024-2025, mais on voulait changer un peu d'énergie, on voulait un peu changer de ce qu'on voulait transmettre aux gens et notamment, on voulait transmettre de la douceur, quoi. Avec tout un tas de... Durant toute la semaine, ça va être très très doux et très chouette.
7: Oui, il y a des choses assez concrètes que... Enfin, là, je parle du point de vue d'organisateur de soirée, d'organisatrice. Ouais. Qu'est-ce qu'on peut mettre en place pour que notre soirée elle soit plus engagée, on va dire? Enfin, comment est-ce qu'on peut s'engager pour des choses qui nous tiennent à cœur? Et en l'occurrence, avec Soft Power, on voulait s'engager pour plusieurs choses, notamment la connexion humaine et encore plus encourager la connexion humaine entre des personnes queer. Parce que, je le répète, je pense qu'il y a de plus en plus de personnes queer, personnes seules aujourd'hui, pardon, et ça concerne notamment beaucoup les personnes queer. Je pense notamment aux personnes queer qui viennent de province, qui viennent de plus petites villes, voire du village, voire de la campagne, qui ont potentiellement été assez isolées en grandissant, qui peut-être aujourd'hui arrivent à Paris et qui n'ont pas encore découvert leur commu. Ça peut être un moment assez charnière, et c'est notamment ces personnes-là qu'on s'adresse en essayant de créer des espaces de sociabilité, ou ça peut être juste des personnes qui sont en train de renouveler leur cercle amical, ou qui ont fait leur coming out récemment, ou qui pour plein de raisons, à un moment, ont besoin de faire des nouvelles connexions humaines. Enfin, la liste de raisons est longue. On a voulu penser à ces personnes-là aussi dans le festival. Et c'est pour ça qu'on a en fait des moments en amont du festival. Déjà, on a un cercle de parole. Un cercle de parole dont le sujet, c'est justement, on veut trouver sa communauté. Et on veut aborder pas mal de choses dedans. Et on veut notamment aborder la question des substances, de comment est-ce qu'en fait on trouve sa place quand il y a une consommation qui est fortement associée à un certain type de sociabilité et comment est-ce qu'on peut en sortir, mais aussi plein d'autres questions autour de ça. On a une table ronde, on a un atelier de danse, on a un sauna aussi. Oui, on va faire du sauna.
2: Ça, c'est super.
6: Se faire du bien, vraiment.
7: Clairement, care, voilà, care et douceur. Et l'objectif d'avoir ces moments qui sont hors fête, c'est justement de pouvoir amorcer un peu des connexions humaines qui peuvent se poursuivre après quand les gens ils se retrouvent à la soirée en mode « Ah, on s'est vu à tes trucs, machin, comment ça va, etc. » Et essayer de faire en sorte que les connexions, elles aillent au-delà de la fête. C'est ce que je disais au début, quoi. La fête, c'est le laboratoire, mais l'objectif, c'est que ça sorte de là et que ça crée des choses réelles, tangibles dans la vie des gens.
6: Dans le vrai monde, ouais.
7: Dans le vrai monde.
6: Il y a quand même une partie teuf. Il y a quand même...
7: oui, non.
6: Il y aura quand même la partie teuf du samedi soir avec After.
7: Il y a une grosse partie teuf, voilà. N'oublions pas, c'est clair.
6: Parce qu'on aime quand même ça, oui.
7: Mais en gros, l'idée, c'est de transformer l'essai aussi de cette expérience, de cette euphorie du moment, et cette queer joy aussi qui va clairement être présente vu la programmation. Enfin, vraiment, je pense que ça résume la programmation, le queer joy. C'est ce qu'on avait en tête de les artistes qu'on a choisis, d'avoir cette euphorie, d'avoir des gens qui vont partager du love. Toi déjà, tout simplement.
5: J'ai du love. Non, mais je pense que c'est important aussi, on parlait de représentation, mais je trouve que personnellement, d'être une personne queer et racisée, ça a été un long process. Et je pense qu'il y a beaucoup de personnes queer racisées où c'est un long process que d'arriver à cet endroit, d'assumer sa queerness. Et surtout En plus, moi, je suis une personne, je suis bisexuelle, donc du coup, je trouve que je suis vraiment dans un endroit d'intersection, tu vois, j'habite vraiment l'entre-deux, parce qu'en plus, je suis métisse, les gens ne me voient pas, mais je suis métisse. Du coup, je suis vraiment dans un espèce de, tu vois, d'entre-deux et tout, qui a toujours été pour moi un peu difficile à m'approprier. Et du coup, je trouve que dans la queerness, c'est tellement un espace en friche, tellement un espace qui n'a pas de nom, qui n'a pas vraiment... En fait, chaque personne peut se l'approprier qui elle veut, et ça, c'est trop cool. Et du coup, je trouve que c'est important de voir d'autres personnes qui sont comme nous, quoi, pour se dire, genre, ah, ok, si elle ou il a réussi à aller à cet endroit-là, peut-être que moi aussi... je le vois vraiment comme un peu une chambre à soi. Ce truc, tu sais, d'arriver, te dire, en fait, j'ai ma chambre, je peux la meubler comme je veux, tu vois. Donc, je trouve que j'espère en tout cas qu'au cours du festival, je pourrais représenter ça pour d'autres personnes. Que les personnes me voient et se disent « Ah si Armelle le fait, peut-être que moi aussi je suis capable. » Peut-être que... Enfin, je pense qu'il y a aussi ce truc de mélanger plein de choses différentes. Enfin, des choses qui parlent de mon africanité, d'autres qui parlent de ma blanchité, des choses qui parlent de mon expérience du club, parce que je suis une grosse clubeuse.
2: Ah, va se mentir.
5: Et du coup, tu vois, se dire que, en fait, le club nous appartient. Le club nous appartient, on n'est pas étranger de cet espace-là. Il n'est pas réservé qu'à la blanchité, il n'est pas réservé qu'à l'hétéronormativité. Je pense que c'est important de se dire, ok, cet espace-là, il nous appartient, on a le droit aussi d'arriver, c'est notre chambre, on peut la meubler comme on veut, quoi.
6: Ça me parle beaucoup, ce que tu me dis, ouais.
5: Mais je trouve que... le club, c'est peut-être aussi... c'est drôle, parce que, tu vois, quand je suis arrivée dans l'espace du club, les premières fois, c'était les premières fois aussi que je rencontrais des personnes transgenres, par exemple. Et du coup, je suis devenue amie avec une femme transgenre incroyable qui s'appelle Assuri. J'espère qu'elle nous écoute. Elle est incroyable, elle est magnifique. Et je me souviens que quand je l'ai vue la première fois, on avait discuté et tout. Et je m'étais dit, c'est trop cool, cet espace de la nuit, tu vois, où en fait, on peut se cacher et se révéler quelque part. Tu vois, on peut être qui on veut. Il y a d'un côté un peu les glitters, parce qu'elle s'habillait tout le temps avec plein de paillettes et tout. Il y a ce truc de glitters où ça brille. Et en même temps, c'est un espace où tu peux être caché, tu peux montrer ce que tu veux, et je trouvais que c'était magnifique.
6: Totalement. Et moi, mon originalité, je l'ai montré avant tout dans les clubs, en club, en festival, et de voir que je pouvais le faire, en fait. Là, ça a irrigué le jour, et aujourd'hui, j'ai plus exactement de frontières entre le jour et la nuit, justement. Mon expressivité est absolument la même, et ça, c'est grâce à la nuit, justement. C'est la nuit qui m'a permis cette liberté.
5: Ouais, de t'approprier, en fait, cette expression de toi. Je trouve ça beau. Et toi, Léo ?
7: Ça m'inspire beaucoup ce que vous me dites, ça me fait penser à mes amis en fait, et à moi-même, que j'ai pu voir se transformer et développer leur personnalité au fur et à mesure de leur parcours dans le monde du club, dans le monde de la nuit. je pense qu'effectivement, c'est un espace, bah, je reviens à un mot, je l'ai dit, de laboratoire, mais collectif, mais aussi individuel. Parce que tout à l'heure, j'en parlais, le laboratoire collectif, voilà, social et tout. Mais effectivement, ce dont vous parlez là, c'est du laboratoire individuel. On essaye des trucs pour soi. On se dit, bon, ok, là, je vais pouvoir oser comme je n'oserais jamais dans ma vie daily life. Et du coup, j'ose. Ok, ah bah, j'aime bien, sympa, en fait. Je crois que je vais peut-être remettre une jupe demain, etc. Petit à petit, quoi. Et ça, je pense que c'est merveilleux. Clairement, ça a été le cas pour moi aussi, hein. Enfin, d'affirmer de plus en plus mon style. Je pense qu'un truc qui est vraiment incroyable aussi, c'est le partage de joie de certaines personnes qui vont venir te voir, te dire « Ah, j'adore ta tenue » ou « Tu slays trop » ou voilà. Et ça, c'est hyper encourageant et ça arrive quand même beaucoup plus souvent en club que dans la rue.
5: Ouais.
6: Ouais.
7: Faut le dire.
5: Ouais, grave.
7: Et donc ça peut encourager.
6: Dans la rue aussi.
5: Excuse-nous.
7: Ok. Fashion Pam.
6: Non mais genre dans le métro de trop près, c'est arrivé, ouais.
7: C'est vrai, mais c'est moins régulier que dans le club, quoi.
6: Oui, grave.
7: Et puis peut-être aussi, ouais, enfin, tu vas moins oser quand t'es dehors. Donc ouais, ça c'est un truc clair et net que ça, qui m'a beaucoup aidé.
5: Ouais, je suis d'accord avec toi que la dimension individuelle est aussi, bah, en,

0: Du coup, au final, t'as raison, cette dimension individuelle, elle est grave importante. Et en fait, j'ai l'impression qu'en tout cas, moi, elle s'est révélée en groupe.
1: Pareil. Il y a un truc par rapport au collectif, enfin, en fait, que dans le monde de la nuit, on fonctionne beaucoup en collectif. C'est que ça encore, je pense que c'est un laboratoire d'une autre façon de fonctionner. Quand on compare, par exemple, à l'entreprise capitaliste hiérarchique, le collectif de musique, c'est un exemple super inspirant sur comment est-ce qu'on pourrait organiser le travail de façon différente, de façon plus, avec plus de proximité, avec plus d'horizontalité, avec des valeurs partagées. Et je trouve que c'est aussi quelque chose d'assez politique au final, en fait, de s'organiser comme ça.
0: Ouais, grave.
2: Voire révolutionnaire. Enfin, pour moi, c'est des germes de révolution de demain, en fait, quoi.
0: Ouais, grave. Et c'est drôle, ça m'amène un peu à la question suivante.
2: On est fort en transition.
0: Ouais, franchement, c'était aller transition, en fait.
2: On l'a pas travaillé pourtant. Ouais.
0: T'as vu ? Du coup, la question suivante, c'est comment l'expérience corporelle collective peut être un espace où on s'échappe momentanément à la violence systémique ? Comment cet espace de danse, cet espace de fête peut être un laboratoire de transformation, de contestation de la violence et genre d'être contre. Genre, c'est un peu une discussion qu'on avait eue avec Léo hors caméra, où on parlait un peu de ça, et je pense que ça aggrave sa place ici, je pense, de la douceur peut-être comme expérience corporelle qui nous permet de sortir de la violence systémique. Je ne sais pas si ça vous parle.
2: Moi, c'est notamment ce qui me parle beaucoup, c'est la connexion que j'ai eue avec beaucoup de personnes sur le dance floor, quoi, tu vois, de rencontres de corps, en fait, de rencontres de vibe et tout, et de la naissent des fois rien du tout, mais des fois naissent des amitiés extrêmement belles. Et j'ai beaucoup d'amis qui sont nés de ça, en fait, qui sont pas nés de paroles, mais de ok, on a une connexion de corps, et il y a un truc hyper beau et qui transcende tout, et ouais, qui transcende toute la violence du monde, pour le coup, là, quand il y a cette bulle qui se crée sur un dance floor, quoi. Moi, ça me pense à ça, ouais.
0: Grave. Et toi, Léo ?
1: Moi, j'aimerais que tu me rappelles ce dont on a parlé hors caméra, parce que j'ai pas la ref.
0: Je disais que pour moi, c'est plus drôle. Elle était là. Oui,
1: grave. Bien sûr, nous avons parlé. Oui. Oui, oui.
0: Et ben, du coup, je peux donner mon avis. Moi, je pense que la douceur, du coup, dans la fête, ça peut vraiment être un objet intéressant de contestation politique, dans le sens où, pour moi, la douceur, c'est le contraire de la violence. Si ce n'est même quelque chose qui est complètement en dehors du référentiel de la violence. Genre, en gros, pour moi, dans la fête, il y a quand même des espaces qui existent, qui sont du soin, mais du coup, je trouve que c'est différent de la douceur, en ce sens que le soin, ça vient après la violence. Ouais. Ça vient en mode, tu t'es fait mal, quelqu'un t'a fait mal, quelqu'un t'a agressé, quelqu'un t'a poussé, tu t'es fait mal, quoi. Et donc, du coup, là, tu vas soigner cette blessure. Et donc, y a toujours la violence qui est genre soit en arrière, soit en avant. Enfin, en tout cas, elle est toujours dans la pièce. Alors que je trouve que dans la douceur, c'est un petit peu différent. Il y a un truc où, genre, en fait, c'est un choix conscient que de se dire, là, je vais agir avec douceur. Mais du coup, la violence, elle est nulle part, vu que l'intention première, elle est d'être doux. Et du coup, je trouve aussi que c'est très radical, dans le sens où, en fait, pour être doux, t'es obligé d'être vulnérable. Tu peux pas, en fait, être doux en étant comme une tortue avec une carapace. Tu vois ? Tu peux pas faire genre « ouais, je vais être doux » alors que t'es derrière un bouclier. Tu vois ? T'es obligé, en fait, d'être vulnérable, d'être vu, d'être toi-même et d'être vu, mon Dieu, comme c'est dur.
2: Et je vois cette personne, des fois, qui... Je vois leur carapace, justement.
0: Tu vois ? Oui.
2: Je vois, parce que tout le monde a vécu des violences et tout, et donc c'est leur protection face au monde, tu vois.
0: Grave.
2: Mais des fois, j'ai du mal à accéder à ces personnes, parce que justement, leur carapace est beaucoup trop forte, et vont...
0: Ça les empêche peut-être de faire connexion.
2: C'est des fois un peu des chiens apeurés qu'on peur, et donc qui aboient, tu vois. Et c'est vrai que ça demande beaucoup de travail sur soi, d'enlever cette carapace, de dire, ok, tout le monde ne cherche pas à être violent avec moi, tout le monde n'est pas forcément méchant, et accepter, embrasser une forme de douceur du monde, c'est pas simple. Ouais.
0: Grave.
1: Ouais, en fait, c'est incroyable à quel point les gens, à quel point nous sommes tous, je m'inclus dedans, sur la défensive au quotidien. Enfin, en vrai, on marche dans la rue, il y a quelqu'un qui va venir s'approcher de nous, on va être en mode... Qu'est-ce qu'il veut ?

0: ils m'en veulent moi, ils m'en veulent mon argent, ils m'en veulent quoi, tu vois. Enfin,
1: c'est français aussi, je trouve. Enfin, dans d'autres pays, ça marche. C'est assez français comme comportement d'avoir une forme de défiance.
0: Ça dépend des pays, effectivement. C'est vrai que quand j'étais au Brésil, un truc que j'ai le plus aimé, c'est à quel point j'ai pas senti ça.
1: Ouais.
0: Et à quel point j'ai vu que les gens, genre, ils se parlaient de façon naturelle. Il y a quelqu'un qui est en train de jouer de la musique devant chez lui et qui dit hey, ça va, tu veux venir prendre un verre? T'es en mode, je te connais pas, frérot. Mais bien sûr, évidemment, et c'est génial que tu me proposes ça. Donc oui, tu as raison, ça dépend clairement des sociétés. Et bah, en France, c'est bien présent. Ça dépend aussi, on connaît bien la dichotomie ville-campagne, etc. Bon, même si toutes les campagnes ne sont pas hyper inclusives, hein,
2: ouais,
1: Oula,
0: on va pas se lancer là-dedans.
1: J'en viens, c'était pas foufou.
0: Mais bon, ouais, c'est vrai que dans une grande ville oppressante quand même, comme Paris, ça renforce encore plus ce truc des soirées défensives. Et c'est pour ça que dans certaines soirées, à Cluster, parfois, il y a vraiment, même souvent, je vois ce truc de les gens qui baissent leurs barrières et qui se parlent, qui s'assoient à côté d'inconnus, qui commencent à lancer la conversation. Et ça, je pense que c'est hyper précieux de pouvoir être en mode « Ok, I'm safe, je peux baisser les barrières, je peux ne plus être sur la défensive. » C'est tellement... En fait, je pense qu'être sur la défensive, c'est vraiment une sorte d'alerte du système...
2: Nerveux, ouais.
0: Nerveux, voilà. Constante, qui est usante, en fait.
1: De PTSD, quoi. Enfin, ouais, de choc post-traumatique. Hein,
2: ouais, grave.
1: Toute interaction va forcément m'attaquer, alors que...
0: Et une réaction à la violence, comme tu dis, en fait. Clairement, ça montre qu'on a souffert de la violence, et que ça soit des expériences de violence physique, manifeste, passée, ou juste de toute la violence symbolique qu'on subit au quotidien, de savoir que on n'est pas forcément les bienvenus ici, ça s'accumule en nous et ça crée cette carapace.
2: Ouais, je pense. Mais c'est drôle parce qu'on en parle, mais je crois que je ne l'ai jamais vraiment vu en club. Je ne sais pas si vous avez des exemples de ça. Parce que, je sais pas, alors peut-être moi qui étais tout le temps sur mes gardes, hein, c'est peut-être. Mais j'ai rarement senti ça.
1: De quoi ça ?
2: De, tu sais, cet espace de safety, de douceur, de dire, ah là c'est bon, tu vois, genre je peux être tranquille, il n'y a personne qui va essayer de me droguer, il n'y a personne, tu vois. Ouais. Mais en même temps, c'est peut-être aussi comme vous disiez, c'est l'espace de la ville aussi qui fait.
1: Et
2: qui
1: t'es une
2: fait
1: meuf ça. Aussi, enfin,
2: oui, bien sûr. Il y a quelques indices.
1: Clairement, ouais.
2: Mais je rêve à cette utopie-là, en tout cas. Je rêve à cette utopie-là. Je pense que, tu vois, il y a des endroits où j'ai pu me sentir comme ça, mais vraiment dans des cadres beaucoup plus intimistes. Et c'est peut-être pour ça que c'est intéressant peut-être de retrouver... D'ailleurs, c'est grave un mouvement, en fait, qu'on est en train de vivre en ce moment. Je ne sais pas si vous en pensez en tant qu'organisatrice de soirées et d'événements. J'ai l'impression qu'on revient aussi à des formats peut-être plus intimistes, même soft power. J'ai l'impression que c'est cette volonté-là. Et peut-être que, tu vois, c'est aussi parce qu'on est là en mode... flemme en fait de se retrouver avec 500 pélos dans un warehouse où on sait pas trop, même pas si je peux aller pisser, enfin tu vois. Mais bon, en tout cas, je trouve que ça me manque, la douceur, le fait de, tu sais, me sentir juste portée par le son, d'être dans une espèce de, tu vois, expérience collective de... Même le son, tu vois, il y a un truc où c'est corporellement, tu vois, quand t'es avec un système son, ça te traverse, quoi. Ouais, du coup, je trouve que c'est dommage de pas pouvoir profiter, tu vois.
0: Mais en tout cas, moi, je l'ai clairement vécu, hein, de me sentir vraiment totalement à l'aise dans un environnement de fête et de baisser mes gardes. Effectivement, c'était plus souvent dans des environnements intimistes. Et notamment, là où ça marche particulièrement bien, c'est quand c'est intimiste et long. Parce que le fait que ce soit intimiste et long, ça permet de s'approprier l'espace et petit à petit, mais c'est égal parce qu'effectivement, on part d'un environnement potentiellement hostile de la vie de tous les jours à un environnement, ok, c'est plus safe, mais il faut le temps aussi de souffler, ça ne fait pas instantanément. Et donc, je pense que les premiers événements où je me suis sentie comme ça, c'était les Havres de Perche, de Perchipolis, Château Perché, il y a 5 ans, c'était en 2021. Et en fait, c'était des événements qui duraient 3-4 jours. Vraiment intimiste, genre une centaine de personnes. Et je me suis rendu compte que je pouvais grave baisser mes gardes. Notamment, je m'en suis rendu compte quand j'ai laissé mon téléphone pendant 2 jours sur une table. Il est resté pendant 2 jours sur la table. Et la même chose avec mon portefeuille, mes cartes bleues, mes trucs.
1: T'as besoin de ça, je pense. Il faudrait tourner un stage un petit peu. Ça à de perche, ouais.
0: On va en faire un la semaine prochaine, normalement, avec Cluster. Peut-être un week-end de 3 jours pour 100-150 personnes. Donc, stay tuned. Ouais,
1: c'est les meilleurs formats, clairement. Moi, ça m'a changé aussi un peu la vie. Hein, les...
0: Clairement.
1: L'œuvre de perche, c'est plusieurs mois. Et...
2: Comment ça, moi?
1: Moi. Oui.
0: Moi aussi, hein, ça se compte en moi, en vrai, c'était une petite.
1: En fait, c'était tous
0: les mets bout à bout.
1: Moi, c'était pendant Covid, entre septembre 2020 et je dirais juin-juillet 2021, des week-ends de résidence, quote and quote.
0: Ouais, on a bien résidé.
1: Est-ce que c'était le Covid? Et donc, on était une centaine de résidents à faire la fête du jeudi au dimanche, quoi.
0: Mais après, en fait, le truc, c'est qu'on partait plus. Genre, bon, bah, je fais celle de cette semaine et celle de la semaine prochaine. Mais du coup, entre temps, je peux rester. C'est ok, je reste.
1: Et tu es un bénévole, du coup. Donc, et à la fin, la moitié des gens sont un bénévole.
2: J'adore.
1: Non, c'est incroyable.
0: C'est une spirale merveilleuse.
2: J'adore. Et du coup, est-ce que ça arrive sur ma question d'après? Et du coup, est-ce que ces expériences-là, elles ont réparé quelque chose chez vous? Elles ont...
1: Ouais. De ouf.
0: Oh oui.
2: Genre quoi? Tellement. Racontez-nous.
1: Alors moi, c'est hyper clair. Je pense tout un tas de traumas. J'avais tout un tas de trucs qui avaient construit toutes mes fiabilités, tu vois, toute cette peur du rejet, cette peur de l'abandon et tout, qui était si omniprésente, qui ont été résolues presque d'une certaine manière par la parole, par être entre nous, par en parler, par des expériences psychédéliques et ouais.
2: Non mais vrai, ouais, c'est vrai.
1: Voilà.
0: Mais grave, clairement aligné avec ça. Moi, je me souviens d'avoir vraiment un moment où j'ai eu une expérience psychédélique et je me suis rendu compte qu'il y avait une personne que je pensais qu'elle m'aimait pas, mais qu'en fait c'était moi qui avais créé ça parce que j'avais l'impression qu'elle ne m'aimait pas, et du coup, comme j'avais l'impression qu'elle ne m'aimait pas, bah, j'étais un peu froide, un peu distante, mais je me suis rendu compte qu'en fait, en faisant ça, je ne faisais que renforcer le fait qu'elle-même ne se sente pas forcément à l'aise. Et j'ai eu cette espèce de truc, de moment de...
1: D'épiphanie un peu.
0: Je me suis rendu compte que j'étais dans ce process, et que potentiellement, je le faisais aussi avec d'autres personnes, parce que je manquais de confiance en moi. Et donc, j'avais tendance, si quelqu'un ne me témoignait pas un grand enthousiasme, de me dire « Ah, elle ne doit pas m'aimer », etc.
1: J'avais ça aussi.
2: C'est vrai?
1: Ouais, grave.
0: Totalement. Et franchement, ce moment où j'ai eu cette réalisation, ça m'a grave aidé à progresser là-dedans, à progresser dans mes relations avec les autres, ma confiance en moi. Et là, c'est juste un moment, mais il y en a eu plein sur plein de sujets. Donc oui, ça m'a clairement aidé à déconstruire beaucoup de choses, ces moments-là.
2: Ouais, c'est intéressant. Je n'avais pas pensé à ça. Que la douceur, c'est vrai que ça pouvait... guérir les relations quelque part, mais en fait c'est peut-être aussi parce que, à mon sens, les relations c'est des endroits où, en fait, c'est là où on est traumatisé. Je pense que c'est, enfin, qu'est-ce qui nous traumatise, la violence, mais la violence elle vient forcément quand on est en contact avec les autres, donc en fait c'est normal que pour guérir il faille être en relation avec les autres, je crois.
1: D'autres, ouais.
2: Ouais. D'autres. De fou. Donc ouais, non, mais c'est intéressant ce que vous disiez par rapport à ça. Genre, du coup, ça a peut-être libéré cette relation, ça lui a laissé peut-être de la place pour devenir autre chose.
0: Tout à fait, mais par rapport à ce que tu dis, au niveau un petit peu neuronal, ce qu'on devrait faire normalement quand on a une mauvaise expérience, c'est on devrait essayer de créer de nouvelles expériences qui vont venir un peu... réécrire ce qui s'est passé. Enfin, c'est ce qu'on a tendance à faire, c'est peut-être de s'isoler, de s'éloigner du danger ou de s'éloigner de la chose en pensant qu'avec le temps ça va passer. Mais en fait, le temps ne change pas grand-chose à ça. Ce qui change quelque chose, et là je parle sur base de neurosciences, de choses que j'ai pu lire, ce qui change, c'est de créer de nouvelles expériences positives qui vont venir remplacer l'expérience négative. Et ça marche vraiment parce que ça permet de réécrire en fait les circuits, les chemins neuronaux qui sont dans notre cerveau et les connexions, j'imagine, entre les émotions, les pensées, etc. Et effectivement, ça marche vraiment. Moi, j'en ai pu faire l'expérience quand j'ai essayé de commencer à mettre ça en place. C'est plutôt dans l'action. Donc, ça ne veut pas dire qu'il ne faut pas prendre son temps qu'on a besoin. Hein. Évidemment, il faut doser. Mais être plus dans l'action... être plus dans essayer de construire quelque chose de positif plutôt que d'être dans le retrait et l'isolement, ça marche vraiment.
2: Non, mais ouais, je pense qu'il y a grave ce truc, ouais, de se changer, tu vois, shifter ce truc d'être en mode en train de réfléchir et du coup de faire. Et du coup, faire, c'est forcément avec son corps, je crois. c'est ma théorie. Du coup, il y a un truc, tu vois, où si tu mets ton corps en mouvement et tout, bah en fait, ça crée forcément du mouvement par rapport à ça. Et je pense que c'est peut-être ça aussi, ce mouvement-là, qui peut réparer, je crois, genre... Et je pense que c'est hyper important, en fait, surtout dans des communautés queer. Mmh. Parce qu'en fait, on est tellement à avoir vécu des violences systémiques atroces. Du coup, je me dis que ben, c'est cool de proposer ces espaces-là où peut-être ça peut permettre à des personnes de bouger des choses en elles, en relation avec d'autres personnes. Et peut-être que la douceur, ça peut se traduire comme ça.
1: Mais moi, ce qui fait que... on parlait des campagnes et des villes. J'ai un rapport particulier à la campagne parce que je trouve ça horrible. J'étais dans une campagne raciste et homophobe et tout, donc j'ai fui et tout. Je me rends compte que toutes les campagnes ne sont pas comme ça. Mais puis après, je suis allé dans une ville qui s'appelle Tours, une petite ville. Puis après, Paris. Et moi, c'est les espaces de plus en plus urbains que j'ai trouvé les espaces les plus doux, en fait.
2: Ok.
1: Parce que c'est des espaces que, oui, où il y a de la violence objective. Mais je trouve que ça se superpose, notamment à Paris, une ville objective et une ville subjective, tu vois.
2: C'est-à-dire ?
1: La ville objective, ça va être les monuments, la ville, quoi. Mm-hmm. Et la ville subjective, c'est les gens qui la composent, les gens qui m'entourent, qui la composent, quoi, tu vois. Mm. Et moi, les gens qui composent Paris sont des gens extrêmement doux, et ce qui fait qu'il y a des bulles de douceur absolument dans tout Paris, et ça, je sais pas, ça m'englobe dans un truc que je trouve... cet espace, je l'adore et je le trouve incroyablement doux, quoi.
2: C'est hyper intéressant, c'est en fait. T'as fait une carte mentale.
1: Oui, ouais, exactement. Ouais. Une carte mentale de douceur de Paname, quoi. Une populaire opinion, non. Sur Paris, je me rends bien compte.
2: Et toi, Léo ?
0: Moi, je suis totalement avec Alinex, ce que dit Pam. C'est... Enfin, j'entends souvent dire Paris, c'est horrible, etc. Et moi, je ne relate pas du tout avec ça, parce que Paris, c'est l'endroit où j'ai ma communauté et où j'ai les gens le plus doux du monde. Donc bon, certes, des fois, j'imagine... Je fantasme à l'idée que je prends tout ce petit monde et qu'on se retrouve dans une jolie prairie avec nos petites maisons, machin. Bon, pas me sera parmi tout, moi, apparemment. Non, je relate de ouf avec ça, je suis d'accord.
2: Ok, et du coup, on n'a pas encore trop parlé des limites de la douceur, parce que là, on est en train d'en parler comme une utopie vers laquelle il faut tendre, etc. Mais est-ce qu'il y a des limites à cette douceur ? Genre, jusqu'où est-ce qu'elle peut aller pour vous ? Est-ce qu'il n'y a pas des moments où elle risque pas d'absorber la colère de la lutte, quelque part ? Parce que la queerness existe aussi, je pense, parce qu'il y a des personnes qui ont lutté pour. Et donc, du coup, est-ce que ce n'est pas un risque de plaider la douceur, est-ce que ça risque pas, voilà, d'aspirer, tu vois, cette colère qui est parfois nécessaire.
1: Je pense qu'il faut nourrir les deux, nourrir la colère et nourrir la douceur, en fait. C'est en parallèle, c'est-à-dire c'est en étant entouré de autant de douceur qu'on peut avoir une colère face au monde aussi, quoi, et avoir une forme de force face au monde, quoi, tu vois, et pas juste être englobé dans ce un truc un peu naïf du monde, quoi.
0: Oui, c'est ça, parce qu'en fait, si on prend juste la colère sans la douceur, est-ce qu'on risque pas de reproduire la violence contre laquelle on se bat? Enfin, si on veut construire un monde différent, un monde meilleur, pour moi, il faut nécessairement que ce soit un monde plus doux. Et si on le met pas en pratique entre nous, est-ce que le monde qu'on construira, nous, il sera au final... moins violent, plus doux, j'en suis pas sûre. Après, c'est pas une question facile, parce que je suis d'accord sur le fait que je trouve que on manque potentiellement d'action dans nos luttes. Enfin, moi, je me demande où sont les guillotines. C'est pas la chose la plus douce du monde, quand même.
1: Mais pas pour la commu, quoi.
0: Pas pour la commu.
2: Non, pas pour la commu.
0: Donc ouais, c'est ambivalent.
2: Ouais, je suis assez d'accord avec ce que vous dites.
1: J'ai pas de réponse définitive, du coup.
2: Je pense qu'il n'y en a pas.
1: Et je suis traversé par les deux, quoi, mais pas sur les mêmes gens, quoi.
2: Oui, bien sûr. Et peut-être, comme tu dis, elles peuvent cohabiter, et peut-être pas dans des espaces-temps similaires. Peut-être, tu vois, que... Enfin, moi, personnellement, je pense qu'il y a quand même besoin d'avoir des espaces de respiration pour justement, comme tu dis, reprendre des forces et pouvoir être capable de, du coup, voilà, être dans d'autres endroits ou exprimer sa colère. Quelle que soit la nature de cette colère-là, je pense que c'est important, justement, de essayer de créer des petits écrins pour que, tu vois, on puisse se reposer. Et je pense que se reposer, c'est quelque chose qui est éminemment politique, en fait, surtout pour des personnes qui sont minorisées à bien des égards. Je crois que étant des personnes le plus concerné par tu vois, l'aliénation par le travail, par avoir de la précarité, par le racisme systémique, etc. Je pense que bah, c'est hyper important en fait, de se reposer et de, genre, d'avoir des espaces où tu peux genre, te dire « Ok, là, je peux souffler deux secondes, m'extraire un peu de cette violence-là. » Mais s'extraire, toute mesure égale par ailleurs, je pense, parce qu'il n'existe pas un hors-système. Enfin, moi, j'y crois pas. Ouais. Tu vois, ce truc de se dire « Vas-y, on va forcément créer quelque chose de marginal. » Moi, j'y crois pas trop et j'avoue que ça m'énerve. Ça m'énerve dans le sens où je pense que bah, c'est effacer, tu vois, plein de choses qui existent. Et en fait, le fait de les passer sous le tapis, c'est pas comme ça qu'en fait on va régler les choses, quoi. Genre se dire « Ah ben non, mais non, mais ici, il n'existe pas de misogynie, on a mis trois affiches, c'est bon en fait, il n'y a pas de violeur ici en fait. » Bah non, ça marche pas comme ça en fait, ma belle. Ça ne marche pas comme ça, hélas.
1: Oui, totalement.
2: Mais après, mais je pense que, comme vous dites, la douceur, il y a quand même un... Ouais, il y a vraiment quelque chose où... Enfin, les deux sont corrélées, elles peuvent exister dans le même espace-temps. Mais peut-être que voilà, il y a des moments où elle prend plus d'espace, des fois la colère elle prend plus d'espace, elles existent dans le même système.
1: C'est vrai. Et j'ai vu aussi des fois des violences intracommunautaires, c'est-à-dire qu'on vit tellement dans un monde violent qu'en fait on reproduit aussi des choses et des patterns qui sont pas ok, quoi. Donc et qu'on se fait pas du bien, quoi, pour le coup, et on peut se tromper de combat, quoi.
2: Ouais, à fond. Ouais. Et du coup, on en vient à ma dernière question, donc qui est toujours pareil sur les limites un petit peu de la douceur et du soft power. Du coup, la question, c'est la fête peut-elle être une forme de résistance durable, du coup, ou est-ce qu'elle risque pas d'être un peu avalée par le système, par la violence, par le capitalisme, genre, et si c'est le cas, si ce n'est pas le cas, comment on fait pour pas qu'elle soit avalée par ça?
1: Moi, je dirais que c'est déjà le cas et c'est pas le cas. Enfin, c'est-à-dire tout coexiste déjà, en fait. C'est-à-dire qu'il y a déjà une fête qui a été avalée par le truc capitaliste et qui a été nanin. J'ai pas eu de mon tête. Voilà, il y a déjà un truc absolument mainstream et c'est la toute l'horreur, je trouve, du capitalisme qui a cette capacité à tout absorber, tout avaler, tout absorber et tout digérer, quoi. Nos luttes, nos combats, nos symboles et tout, mais que heureusement ça en avale beaucoup, mais pas tout, quoi. Donc l'espoir est dans le pas tout. Ouais. Voilà, d'arriver à faire un truc à côté, quoi.
2: T'en penses quoi, Léo?
0: Je suis totalement d'accord, c'est déjà mainstreamisé as fuck, la fête, enfin la grande majorité de la fête, c'est de la fête mainstream capitaliste, où il ne se passe pas grand-chose en termes d'engagement. Mais par contre, bah, ça continue. L'underground festif, il est là. Il y a brougeuses qui sont entre les deux aussi. Et je pense que ça va continuer à exister. Enfin, oui. Il y a des nouveaux collectifs qui se créent tous les jours. Je pense que les gens sont inspirés par ça. Ça va peut-être devenir plus difficile. Bah, il suffit de voir la loi qui est en train de passer contre les free parties, ce qui est scandaleuse, qui me désole. Et qui risque bah, voilà, d'affecter cette liberté à se rassembler, à fêter. Mais je pense que ça va quand même se poursuivre. Et puis peut-être que bah, ils sont trop efficaces à nous réprimer, à nous empêcher de faire la fête, bah, à ce moment-là, on va sortir dans la rue, on va brûler des choses.
2: La colère.
1: Et la guillotine.
0: La guillotine, elle est là.
1: Mais oui, enfin, il y aura toujours plusieurs réalités qui coexisteront en permanence.
2: Mais
1: il y aura jamais un énorme machin qui va tout avaler. Et il y aura toujours des énergies nouvelles qui vont popper dans l'underground. Là-dessus, là, je suis plutôt optimiste. Ouais.
0: Et par rapport à ça, on peut se tourner aussi, en fait, en vrai, face à des pays où la situation est pire qu'ici. Enfin, et en Géorgie, on voit que, par exemple, à Tbilissi, bah, les clubs, c'est devenu des espaces de résistance où, justement, bah, c'est des espaces où les militants ils peuvent venir s'organiser. C'est peut-être sur ça qui nous attend demain.
2: Ouais, c'est intéressant, est-ce que tu veux bien m'en dire un peu plus? C'est intéressant, genre cet espace de club, du coup, ça, comment ça se... comment ils le vivent, du coup, les Géorgiens, genre... vous avez été, je crois, j'imagine, du coup,
1: c'est moi, pas du
2: non,
1: tout.
2: Non, pas
1: du tout,
2: ok, je pensais que non, vous l'aviez peut-être expérimenté.
0: J'en ai parlé à quelqu'un qui est concerné, qui a été, qui est géorgien, ouais. Et qui n'y habite plus, du coup, maintenant, aujourd'hui. Bah, ce que je sais, c'est juste qu'il y a certains clubs qui ont mis à disposition leurs locaux pour l'organisation, okay. Vraiment, de manifestations, etc. Et qui ont même... bah, en fait, un peu tourner leurs efforts de communication, etc., vers la lutte, avant en fait la musique,
2: okay.
0: où c'est devenu une priorité pour elle parce que bah en fait c'était la priorité pour suivre à ce moment-là, et c'était plus la priorité de faire la fête. Et du coup, c'est, je trouvais ça super que justement, bah ils aient cette capacité à dire bon bah maintenant on va tourner nos efforts vers autre chose, enfin on va transformer notre énergie, on va le mettre en premier lieu au service de la lutte, et j'espère que c'est quelque chose qu'on fera si on est amené à une situation où on a besoin de le faire et qu'on aura le courage de faire ça et de pas juste nous replier dans un entre-soi et dans un oubli, quoi.
1: Ouais, moi je pense sur une note plus pessimiste, un collectif un collectif queer moscovite de Moscou qui s'appelle Pop of Kitchen, qui ont réussi à résister pendant longtemps, d'avoir une sorte de bulle underground queer à Moscou, malgré les lois à l'époque anti-LGBT, et qu'ont tenu tant qu'ils pouvaient, mais qu'ont fini par partir, parce que depuis 2022, depuis la guerre, la vie s'est encore plus serrée, donc ils ont dû tous fuir, ils sont je crois à Berlin ou en Pologne, les uns les autres, donc c'est jusqu'où aller en fait, ça, jusqu'où on peut aller. Il y a un moment, c'est aussi faut survivre aussi, quoi. Donc c'est, ouais, j'ai pas la réponse, quoi.
0: Non, c'est sûr.
1: Et je sais même pas moi ce que je ferais du coup.
2: Oui, si ouais. la situation devait ouais. se répéter.
1: Ouais.
2: Je ne sais pas. Je pense personnellement que bah en fait, comme tu disais en fait au tout début sur ce truc des espaces radicaux, ils sont même en politique en fait. Donc du coup, je pense que bah, si jamais il devait y avoir des choses auxquelles il faut qu'on résiste, et ce qui risque très sans doute d'arriver l'année prochaine, je pense que ces espaces-là seront nécessaires, et peut-être la douceur encore plus, je crois. Dans le sens où ben, ça risque d'être violent pour tout le monde. Donc du coup, peut-être qu'il faut essayer de réfléchir, tu vois, à des espaces qui soient à la fois fonctionnels pour du coup lutter, d'autres espaces qui sont peut-être des espaces de médiation, où, tu sais, où tu discutes, des choses comme ça. Parce que l'espace pour lutter, dans ma tête, c'est aussi des choses où ben, il faut peut-être être un petit peu efficace, genre penser, tu vois, genre très pratico-pratique.
1: Professionnel et tout,
2: tu vois. Ouais, bien sûr, ouais. Et du coup, je pense que des espaces de médiation sont importants pour faire la jonction, tu vois, justement, entre du coup, le moment où tu réfléchis l'action et pourquoi tu fais l'action, le moment où il faut la mettre en place, et du coup, mettre en place des choses. Et du coup, dans tout ça, tu vois, ce qui fait la jonction entre tout ça, c'est bah, peut-être la douceur, tu vois. Un truc, genre, du coup, où ça permet de...
1: Pour se réparer aussi, quoi.
2: Ouais, grave, ouais. Et de s'articuler ensemble. Enfin, je trouve que c'est vraiment l'espace entre les choses, quelque part. Il y a un truc de douceur, je trouve. Et moi, j'espère vraiment que bah, des espaces comme le vôtre, ça va peut-être... Il y a d'autres espaces comme ça qui vont arriver. Parce que je trouve que c'est des espaces qui sont vraiment nécessaires, que ce soit bah, pour la lutte, pour politiquement, mais aussi... je sais pas, juste en termes de, tu vois, renouveler aussi la fête. Je pense aussi peut-être que si l'état de la fête en ce moment est avalé par le capitalisme et tout, c'est parce que c'est moins engagé, c'est moins stimulant aussi, tu vois, peut-être. Il y a un truc où on a peut-être fait le tour de fêtes trop grosses, tu sais, où c'est très déshumanisant quelque part.
1: Le format que tu disais aussi, et moi je me retrouve clairement, tu vois, moi mes plus beaux festivals, c'était les festivals à 150 personnes, tu vois. Et genre, mais c'est génial, tu connais trois personnes au début, à la fin, t'es pote avec tout le monde. Enfin, pas tout le monde, mais il y a un truc hyper familial, hyper beau. Et là, il y a la douceur, quoi.
2: Carrément.
0: Clairement, des produits du capitalisme, c'est de faire des choses qui sont complètement standardisées et qui perdent de leur saveur. Je pense que c'est aussi pour ça que les gens peuvent se désintéresser de certains... espace, festival, etc., mainstream, c'est parce que ça devient tout pareil. Et du coup, c'est aussi pour ça que nous, dans nos festivals, on essaie de proposer quelque chose qui est différent. Il y a des vrais partis pris de programmation, on fait cohabiter des choses que tu verrais pas dans toutes les soirées. On essaie d'avoir un vrai éclectisme qui, je pense, n'est pas possible justement dans une course au profit où bah voilà on fait un festival de 100 000 personnes du coup bah qui c'est qui remplit 100 000 personnes, bah il y a des artistes hop on book, on réfléchit pas en fait,
2: carrément et à fond. Et moi ça m'évoque aussi, tu vois, sur ce dans la douceur, je trouve, bon, très, qu'on parlait de ville et de campagne, mais peut-être que c'est pas aussi binaire que ça. J'ai l'impression que, tu vois, ce qui est intéressant dans la campagne pour moi, c'est du coup la petite échelle, et c'est aussi le fait que ça soit local. Tu vois, le fait que ce soit des circuits courts où tu connais un peu les gens et tout. Et du coup, je trouve que bah, de réduire l'échelle des choses, c'est intéressant, tu vois, pour ça justement. Et du coup, ça m'évoque un peu ce que tu dis, genre dans le fait de se dire, bon, bah, on peut prendre plus de risques, donc du coup peut-être qu'on peut faire appel à des acteurs, actrices locales, et du coup ça veut aussi dire des choses engagées, tu vois, que de se dire bon ben ok, on va appeler des personnes qui vivent le même territoire que nous, qui ont envie aussi de lui, tu sais, de prendre soin en fait de cet endroit-là, de prendre soin des gens qui sont autour, de tu vois, ça attire aussi leur propre public qui sont eux-mêmes locales, locaux, et du coup je trouve que c'est intéressant politiquement aussi ce truc de se dire bon bah peut-être réduire les échelles, être dans une échelle locale, et ben bah, en fait peut-être que c'est aussi ça, tu vois, l'avenir de la fête pour moi, genre ce truc, tu vois, de revenir à des choses plus de, enfin ouais, revoir la figure de l'artiste local, parce que ben pourquoi est-ce que tu vois des headliners à 39K, ce serait forcément ça qui remplit c'est bête, tu vois, parce que la musique c'est pas, ça a rien à voir avec le fait d'être un influenceur ou une influenceuse, tu vois.
0: Mais totalement, et en plus enfin tout le monde peut témoigner que très souvent ces artistes locaux qui font des meilleurs sets que le headliner, et quelque part c'est un peu normal, enfin un headliner qui fait 4 gigs dans un week-end, bah peut-être que au bout de la quatrième fois son set il y a un peu moins d'âme dedans, quoi, enfin voilà. Et effectivement, bah, dans le festival, on a booké 99% d'artistes locaux. On a juste invité Dana Montana, qui, elle, est de la scène de Antwerp et un peu de New York. Mais on l'a choisie notamment parce qu'elle est hyper investie dans sa scène.
2: D'accord.
0: C'est une tête d'affiche, effectivement. Elle fait des gros festivals, là, elle a fait une tournée en Chine, etc. Mais elle vient de la scène locale et elle redonne à la scène locale. Elle a sa party series dans sa ville. Et elle a ce vrai truc de rester connectée à ça, de rester connectée avec les initiatives queer. Et d'ailleurs, nous, on a pu la booker parce qu'elle nous a fait un cachet hyper intéressant qui doit être probablement 10 fois moins élevé que ce qu'elle demande des gros festivals. Mais parce que c'est son intention de rester connectée aux scènes queer et de se rendre accessible dans des événements comme ça. Et je pense que c'est super qu'il y ait des artistes comme ça et que c'est important qu'on se croise avec d'autres scènes comme ça, qu'on puisse faire des échanges un petit peu, mais en restant dans quelque chose qui est raisonnable et que ça ne devienne pas, bah, comme c'est le cas dans certaines grosses soirées, 3/4 des artistes qui sont des têtes d'affiche qui ont pris un jet privé pour venir le soir, quoi.
2: Non, à fond. Puis je trouve qu'il n'y a pas... Enfin, tu vois, ça... Enfin, après, bon, je parle de ça parce que moi, je suis vraiment convaincue par ce truc du territoire, tu vois, que je pense que c'est ça qui fait la spécificité de chaque personne. C'est qu'on va... traverser un territoire, avoir un quotidien, tu vois, qui est lié à genre un territoire dans lequel on évolue, et genre bah nous on voit Paris parce que c'est là, c'est notre ville, et je pense que bah du coup on a des réalités, tu vois, qui sont parisiennes, donc en fait le son, la musique, l'art qu'on va produire, c'est quelque chose qui sera éminemment parisien, tu vois, et du coup je trouve que c'est vraiment un truc qui est trop intéressant parce que bah c'est le contraire de l'appropriation culturelle, tu vois, c'est un truc où genre bah, par essence on est culturellement parisien, parisienne, tu vois. Et du coup, je trouve ça super cool de se dire, ben, tu sais, à l'heure où on commence à se dire, bon, ben, la mondialisation, c'est sympathique, mais bon, est-ce que vraiment j'ai envie de booker des gens qui font de la musique et c'est pas trop. Enfin, tu sais, on se pose vraiment des questions éthiques, tu vois, et qui, je trouve, sont parfois résolues par ce truc-là, du territoire, et de se dire, bon, ben, peut-être que si j'ai envie de parler de ce territoire-là, tu vois, et de. À des personnes qui vivent là, bah peut-être que je vais appeler juste des personnes qui vivent la même réalité, ou alors qui la croisent à d'autres endroits, tu vois. Enfin, je pense que c'est pas quelque chose qui est binaire du tout, mais c'est trop cool, de, je trouve, de replacer les artistes locaux sur le devant des line-up et du coup, genre, parler de ça, quoi. Parce que ça parle aussi aux gens, tout simplement, qui vont venir voir, je pense, tu vois. Et il n'y a pas plus parisien que nous, non.
1: Et on a quand même pas mal d'artistes dans le coin, donc qu'on peut valoriser, quoi. Donc,
2: à fond.
0: Ça va le faire, oui. Et je pense que t'as raison, et que c'est aussi pour ça que c'est intéressant de booker quelques artistes internationaux, mais qui sont actifs dans leur scène locale, parce que du coup, ils ont infusé leur scène locale, voilà. Et ça peut faire des vrais échanges, alors que si tu bookes que des artistes qui, en fait, sont complètement déconnectés de leur scène locale, qui jouent limite plus dans leur ville, parce que bah en fait c'est plus intéressant d'aller jouer à Tomorrowland, à Coachella, à machin, un truc, et bah en fait ça devient une espèce de produit de la mondialisation
2: à fond,
0: où encore une fois on est sur cette standardisation de la musique, il y a pas de vrai échange culturel qui peut être proposé
2: de fou, tu vois, genre je trouve ça cool, par exemple, je sais pas, si tu fais une soirée, je sais pas, sur le thème de New York, bah tu peux inviter un ou une New-Yorkaise, tu vois, et inviter d'autres personnes qui jouent des musiques qui parlent de ça. Il y a forcément des ponts en fait entre les villes, entre les réalités, entre peut-être, je sais pas, juste la queerness par exemple, tu vois, qu'on peut expérimenter, genre. Et du coup, je trouve ça intéressant, comme tu dis, de faire appel à des gens qui expérimentent leur territoire, tu vois, si c'est le thème de la soirée, genre, tout comme, je sais pas, si vous avez envie de faire une soirée karaoka, bah inviter des karaoka, quoi. Inviter, je sais pas, par exemple, je sais pas, de la techno plus berlinoise, bah inviter des berlinois qui le vivent genre au quotidien. Je trouve ça trop cool parce que du coup, ils peuvent vraiment, je sais pas, infuser un truc, tu vois, dans la soirée, dans la manière de genre d'être, quoi. Et enfin, ça me fait penser à une soirée que j'avais vécue avec Patrick Mason, genre bien avant qu'il soit hyper connu. Et genre, il m'avait ébloui. Je me souviens vraiment de cette soirée où je m'étais dit, genre, wow. J'étais pas du tout venue pour le voir en plus, ouais. Je le connaissais pas. Et du coup, il était arrivé genre en backstage avec un petit sac Balenciaga. Je fais déjà bonjour. Et je sais pas, il m'avait ébloui parce que j'étais vraiment en mode waouh, 100% queerness berlinoise, quoi. Il y avait vraiment un truc dans son son, dans son rapport au corps qui était ultra berlinois et tout. Et ça, je trouvais ça trop cool de le voir dans un club en France parce que je trouve qu'on n'a pas forcément, tu vois, le même rapport au corps que les Berlinois ou même, je sais pas, que les Espagnols ou quoi, tu vois. Mais en tout cas, je trouve qu'à Berlin, c'est assez quand même prégnant. Enfin, vous voyez, les soirées à Berlin, c'est pas...
1: Oui, je vois.
2: Du coup, je trouvais ça trop cool de voir ça. Parce que ça peut aussi infuser, tu vois, ce truc de queerness, d'empowerment, tu vois, genre... Et tout en restant, genre, un truc où tu partages, quoi. Et où il y a des connexions qui se font, et je trouve ça grave pertinent.
0: Ouais, parce que tu parlais de territoire, mais est-ce qu'en fait, justement, la queerness, c'est pas un territoire en soi ?
2: Bonne question. Bonne question. Je pense que la queerness, c'est pas vraiment un territoire en tant que tel, genre tangible, mais je pense que c'est quand même un territoire mental, dans le sens où c'est un entre-deux, tu vois. Donc du coup, personnellement, je le visualise vraiment comme un espace entre deux espaces, tu vois.
0: Les backrooms.
1: moi, clairement, ma vie subjective, c'est un peu ça aussi, quoi. C'est un peu ma ville de la queerness aussi, quoi. Cet espace qui est subjectif à moi,
2: ouais.
1: On y est, quoi.
2: À fond. Mm. Bon, en tout cas, je pense qu'on a à peu près parlé une heure, je pense. Est-ce que vous avez envie de finir cette discussion sur un peu, voilà, je sais pas, sur le festival, si vous avez envie de rajouter certaines choses pour donner envie aux auditeurs, auditrices qui nous écoutent de venir?
1: Alors moi j'organise surtout le jeudi qui est une soirée talk et douceur, du coup sur le thème du franco-allemand et de la culture, comment la culture est empouvoirante en France et en Allemagne. Ça va être super et il n'y aura pas que des talks, il y aura aussi des ateliers pratiques de danse et de la méditation. Donc venez, ce sera le jeudi soir.
0: Le vendredi soir, on a un cabaret qui va être incroyable, qui est vraiment très queer. On aura notamment Princesse Jeanne, Cœur d'Artichaut, Cocabiel, Claude. Et le samedi soir, c'est la grosse teuf au pavillon Villette, renommé Freestyle Villette cette année. C'est un lieu rare où on ne peut pas souvent faire la fête. On a obtenu une autorisation de nuit, ce qui est très rare dans ce lieu. Donc c'est vraiment une opportunité de venir faire la fête dans ce lieu qui est trop stylé, qui a un système son très qualitatif, avec une programmation, comme on disait au début de l'émission, full queer joy.
1: Et finir par l'after, du coup, au TLM, où je vais faire le closing avec ma mère, ma mother, Diane.
2: Un super programme.
1: Ouais.
0: Et TLM, pareil, lieu rare, première fois qu'ils font un after. Ça va être incroyable, c'est sur la petite ceinture. Il y aura extérieur sur la petite ceinture. Il y a des fenêtres immenses dans le lieu, donc ça va être hyper solaire. Enfin, ça va être complètement fou.
1: Ouais.
2: Trop hâte.
1: Venez.
2: Venez. En tout cas, merci à tous. Merci à Léo, merci à Maria. Chouette. Et bah écoutez, j'espère que l'émission vous a plu et qu'on se voit au festival.
0: See you soon.

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1: Bienvenue dans Matrifuturisme, épisode 2. Matrifuturisme est un espace de recherche à partir de nos histoires personnelles, qui propose une lecture queer, transféministe et diasporique du matrimoine, ce qui a été transmis par nos mères et nos grands-mères, mais aussi par la terre de nos ancêtres, la matrie. Cette première saison tisse des relations autour des asianités, s'articulant au fil de rencontres. L'épisode pilote archive des anecdotes de ma grand-mère depuis mon quartier d'origine. À Angoulême, s'est installée une communauté laotienne dans les années 80, où vit toujours ma grand-mère, figure de matriarche en filigrane, détentrice d'une mémoire opaque. Le premier épisode, enregistré à Paris, invite la plume vietnamo-futuriste de l'artiste Kien Huy Tran Kyu, à travers son queer gaze éco-transféministe. Héritière d'une lignée de femmes, Kien Huy explore les cosmogonies rituelles pour réécrire le récit transgénérationnel. Aujourd'hui, nous sommes à la Grand Combe, dans les Cévennes, où j'ai déménagé fin novembre pour vivre en colloque avec Dailam Tate, l'invité du jour. Dailam est un artiste aux identités multiples, de son identité trans à ses héritages culturels vietnamiens, malaisiens, français et écossais. En écho à l'épisode précédent, dans lequel Kien Huy mentionne une lettre à son père pour déconstruire la violence hétéropatriarcale, je m'intéresse à la forme de la lettre. Dailam est actuellement en train de finir une collection de lettres adressées aux différentes parties de lui.

Je suis Dylam Tate. Je suis écrivain, artiste-performeur et électricien. Je suis trans et je suis aussi écossais, d'origine vietnamienne et française par ma mère et malaisienne et anglaise par mon père. En ce moment, je termine mon livre qui s'appelle Notes pour rituel. C'est une collection de lettres adressées à différentes parties de moi-même, par exemple à ma tristesse, c'est-à-dire ma dépression, ou à ma folie, à ma mort ou à mes ancêtres. Ce sont des textes oraux destinés à être lus pendant des performances où je lis, je danse et je chante devant un autel fait main pour l'occasion. J'ai aussi écrit une petite bédésine sur la fécondation in vitro qui s'appelle « Attendre in vitro ». Elle parle de ma vie passée de cis-hétéro et de toutes les questions qu'on se pose sur le fait de faire un enfant ou pas. Et elle est gratuite sur mon site web. Actuellement, je prépare un voyage au Vietnam pour enregistrer des sons de la ville et de la jungle et de dessiner des portraits. Et j'aimerais beaucoup intégrer tout ça à de futures performances pour ajouter des éléments visuels et sonores à ma pratique. Prière de l'enfant dans la grotte. La grotte s'ouvre devant moi, sombre et luisante. Sa bouche respire un air calcaire, sablonneux, chargé de fer. Je suis arrivé ici en moto, sur un chemin de gravillon, puis à pied dans la jungle. Je n'ai croisé personne. Je pénètre dans la grotte par un tunnel que protège vaguement une corde. La pierre est glissante. Il faut grimper par endroits. L'ombre est liquide et attentive. Et puis d'un coup, le passage s'ouvre et je me trouve dans une cathédrale immense, percée tout en haut. Je vois des lianes et des arbres à travers cet œil illuminé. Dans la grotte, des amas de stalactites s'agglutinent et pendent de partout, comme les dents jaunes, verts, roses, pastel d'un monstre millénaire. J'ai l'impression d'être à l'intérieur de son crâne. Je m'approche du milieu de la caverne et j'ouvre le sac sur mon épaule. Je sors des objets que j'ai ramassés dans la jungle et dans la ville. Des branches sinueuses, des feuilles, des graines, des pierres. Une coquille d'escargot, une plume, une pierre en forme de tête de serpent, une minuscule statue de Bouddha, un morceau de soie brodé, un aimant souvenir de Hue, et puis de faux billets, trois bâtons d'encens, des petites bougies, un paquet de cigarettes jaunes Tang Long, aussi quelques mets dans un bol, une portion de riz, des liserons d'eau sautés, des larges tranches de mortadelle Yoloa, quelques nems, et puis une galette de riz gluant Bang Cheng, encore emballée dans sa feuille de banane, une part de gâteau pandan. Enfin, une petite bouteille de bière Saigon. Méthodiquement, je place tous ces objets ensemble par terre. Je fais un arrangement en écoutant une sonde à l'arrière de mon crâne qui me dit où placer quoi, selon une logique que je ne saurais pas expliquer, mais qui a son sens interne. Je sais où placer quoi, ça va vite. Et la grotte m'observe, me semble m'affairer sur sa langue de pierre entre les tours de ses dents. Quand tout est prêt, je m'assois. J'écoute un oiseau qui traverse l'œil blanc en haut, dans la jungle vietnamienne. Je touche les murs calcaires, humides. Je plonge ma main dans le sac une dernière fois et je sors des photos. Une de ma tante assise sur un rocher dans les Alpes avec ma grand-mère maternelle. Elles ont l'air de bien rigoler ensemble, même si ma tante ne sourit pas et nous regarde d'un sérieux intense. Il y a aussi une photo de moi, petite, enroulée sur les genoux de mon grand-père maternel, Viet. Je regarde sa barbiche, Ho Chi Minh. Lui regarde ailleurs, d'un air vigilant et tendre, avec la certitude calme qui me protège de tout. Je sors enfin une photo de mes grands-parents paternels. Ils tiennent ensemble un couteau au-dessus d'un gâteau fêtant leurs 40 ans de vie commune. Les deux ont un sourire très blanc,
regarde la caméra avec une timidité touchante. Je pose les photos par terre, en éventail devant mon hôtel. Je respire. Je sens la pierre autour de moi. J'écoute les gouttes d'eau au fond de la caverne. Je touche le sable sous mes pieds. Je goûte l'air immobile et moite dans ma bouche. Je ferme les yeux. Je pense à mes ancêtres. Ces ancêtres que je n'ai pas assez connus. Je pense à leurs yeux qui m'observent attentivement en ce moment précis. Je sens qu'ils retiennent leur souffle. Je sais qu'ils m'aiment. Je sais qu'ils savent déjà ce que je vais dire et faire. Je commence par allumer les bougies, puis l'encens. Je me prosterne lentement devant mon autel avec les bâtons entre mes paumes, 3 fois. Je brûle les faux billets et j'allume les cigarettes, une par une. J'ouvre la bouteille de bière. Car nguyen, mon autel est le portail. Car nguyen, ma prière emprunte le pont de la fumée. Car nguyen, la prière ouvre la parole. Entre moi et moi-même, entre moi et les mortes, entre moi et les vivantes. Mes parents, mes sœurs, mes oncles, mes proches. Car nguyen, la prière n'est pas une phrase ou une requête ou un souhait, elle est une respiration entre hier et demain. Elle est la perle d'eau sur la toile d'araignée. Elle est le serpent sous la roche. Elle est la mousse sous mes ongles. Car nguyen, la prière me livre à maintenant. Elle m'ouvre l'œil, elle mouille mon cou, elle ralentit mon cœur. La prière dissout la différence entre ma peau et la terre. Elle fend mes organes sur la roche. Elle me mélange à tout ce que j'écoute et qui m'écoute dans la grotte. Et puis doucement, je commence à parler. Chers ancêtres, je suis si heureux de vous parler ici, dans cette grotte. Ça fait des années que je fais connaissance avec vous, petit à petit. Je ne vous ai rien demandé, parce que, avant de demander des choses à ses ancêtres, il faut d'abord savoir à qui on s'adresse, faire ami avec eux, s'approcher tout doucement. Chers ancêtres, chaque fois que je deuille le peu qu'on s'est connu dans le monde des vivantes. Je deuille le lien qui s'est brisé et que je reconstruis ici aujourd'hui, que j'ai reconstruit toutes les autres fois que j'ai entretenu un hôtel pour vous. Chez moi dans ma chambre, où on voyage sur la table de nuit d'une chambre inconnue. Vous me suivez partout, et je sais que vous me regardez, que vous m'écoutez, que maintenant que vous avez fini la vie ici-bas, vous passez beaucoup de temps à nous regarder, nous, vos survivantes. Chers ancêtres, je sens un poids diffus, un voile de protection, vos regards silencieux rivés sur moi. Je sais que nos dialogues dépassent l'ordre du mot. Je sais qu'entre nous, il y a des conversations qui ont commencé avant même que je sois œuf dans la matrice de ma mère, avant même que mon père ait rêvé d'être père. Et que si ma prière est une conversation silencieuse avec vous, elle l'est aussi avec mes parents, mes sœurs, mes oncles, mes proches, mes vivantes. Chers ancêtres, acceptez ces petites offrandes. Je sais que je ne vous en donne pas assez souvent, que je ne nettoie pas assez souvent mon hôtel. Vous devez avoir faim là-haut. Chers ancêtres, acceptez cette prière maladroite. Je sais que je ne sais pas prier correctement, que je ne l'ai pas appris de mes parents. Donc je copie des gestes que j'ai aperçus au temple en espérant que cette formule magique suffise pour épaissir le lien entre nous. Chers ancêtres, vous me pardonnerez de ne pas savoir comment vous parler. Vous voyez, ma famille a beaucoup coupé et je ne fais là que recoller les bribes d'un rituel dont j'ai seulement ouï dire. Chers ancêtres, acceptez que la bouche de cette grotte vous transmette mes mots, que la jungle bruissant au-dessus de nos têtes vous habille.
chers ancêtres, acceptez cette prière que j'ai toujours voulu faire ici, au Vietnam, pour vous, car je vous dois tant pour cette vie. Que cette vieille grotte monstrueuse et attentive en soit mon témoin, qu'elle accueille la fumée et la transporte aux cieux. Chers ancêtres, je sais que vous m'aimez. Je sais que vos mains sont dans le rayon de soleil sur mes épaules et que vos yeux éclairent mon chemin sous la lune. Je sais que vos cœurs s'inquiètent pour moi, mais ne vous inquiétez pas, parce que je suis libre. Oui, souriez mes doux ancêtres, parce que votre enfant court nu dans le bois, parce que votre enfant a la rage au ventre et peut hurler de joie dans la nuit. Parce que ses mains sont libres et pleines de force et d'agilité. Parce que vous avez donné tout pour qu'il soit libre. Parce que vous vous êtes sacrifié. Mais vous pouvez maintenant vous reposer en paix. Parce que votre enfant marche heureux dans le lit de la rivière et il n'a aucune entrave. Parce qu'il rit et son rire rencontre d'autres. Il n'est pas seul. Parce que ses semblables gueulent sur la montagne avec lui et mettent larmes dans sa main. Parce que sa langue se délie avec précision et force et sait abattre le mal. Parce qu'il n'a pas peur de jeter la pierre. Parce que maintenant, vous n'avez plus rien à faire. Sauf observer. Mangez les mets que je vous ai apportés. Fumez, buvez. Je n'ai rien à vous réclamer. La fumée de mon hôtel ne vous amène que ma reconnaissance. Aucune requête. Sauf que vous soyez libre aussi.

Lettre à ma tristesse. Dans ces moments, j'ai l'impression d'être brisé ouvert, ma coquille pelée. Cette coquille de moi qui me sépare du monde, qui n'est pas bien épaisse, mais que je sens entre moi et les autres, entre moi et l'inconfort, entre moi et les mots, entre moi et moi-même. Cette coquille que je sens fragile, mais tellement difficile à ouvrir. Comment trouver la brisure, exposer la chair lente qui tourne en dessous, si près de la surface. Dans ces moments, je suis rempli de tendresse, d'une tristesse profonde. Une tristesse qui me semble loger au cœur de tout. C'est elle qui se trouve au fond de moi, avec qui je suis censée faire connaissance. Enfin, selon ma psy. C'est lui que j'essaie de connaître, derrière les pensées noires et l'autocritique incessante, derrière l'érosion lente et épuisante de la dépression. C'est lui qui me tient avec douceur et qui, d'une main brûlante et amoureuse, presse ma poitrine ouverte. Cette tristesse est douce, lumineuse, dense comme un nuage. Cette tristesse est une partie profonde, profonde de mon corps. Elle me connaît. Elle est infiniment tendre. Je n'ai pas peur de lui. Dans ces moments, cette tristesse se tient tout près. Elle tient compagnie à l'enfant curieux et rêveur dans le bois, qui observe les fourmis et les branches et les pierres, qui surprend le lièvre dans le champ, qui cherche les feuilles mortes dans la rivière. Cet enfant lent qui ne comprend pas les sortilèges des autres enfants. Cet enfant vigilant qui surveille les visages, le pas et les mots des adultes, qui cherche à dénouer leur tristesse à eux, trouver la clé qui leur lèvera le sort. Cet enfant qui vit dans un monde où les adultes disent des mensonges et les enfants, eux, les retordent. Mieux vaut la compagnie des arbres et des mousses. Mieux vaut la compagnie calme et caring de sa tristesse. Cette tristesse, ma tristesse, est une grosse créature gentille. Samset, Mai, Da, tonnerre, nuage, pierre. Je l'appelle par ses prénoms, dépendant de l'heure du jour et de la texture de l'air. Immobile comme une pierre, elle tient l'espace avec l'enfant, et il n'apparaît que quand je suis cet enfant. Furtif dans la forêt, quand je me balade pour secouer une fatigue de vivre, je le sens marcher doucement entre les ombres des arbres. Les jours de pluie et de frustration, je l'entrevois taper ses gros pieds dans les flaques de boue. Les clopes solitaires, de retenue de larmes, elle s'assoit tout près pour observer la fumée, pensive sur une roche. Elle est toujours là, mais je ne sais pas toujours comment la remarquer, comment et où la retrouver. Il sera toujours là. J'essaie d'accepter que la nuit crée une friction, une tension orageuse dans l'air. Que, à ce stade dans ma vie, je ne cherche plus à le supprimer.

aide-moi à te sentir près de moi. Ou peut-être à être cet enfant avec toi plus souvent. Ma relation avec ma mère a changé, je dirais, depuis la fin de ma vingtaine, donc il y a à peu près 10 ans. Et en fait, à l'époque, elle m'a révélé des traumas familiaux qui étaient très intimes et qui étaient très difficiles pour elle à raconter. Et qu'elle avait partagé avec quasi personne d'autre. Et ça a créé beaucoup de compréhension entre nous, beaucoup de complicité. Et je dirais qu'aujourd'hui, je la comprends beaucoup mieux et j'ai fait beaucoup d'efforts pour la comprendre. Et que de son côté, elle a fait des efforts pour comprendre ma transition, pour comprendre ma vie, mes amis, mes centres d'intérêt. Ma mère, c'est une personne très forte, très humble. Elle cherche toujours à comprendre ses enfants et à apprendre d'eux. Et limite, elle considère qu'elle est moins intelligente que nous. Et je l'aime très très fort. Et ma mère, elle habite dans le sud de la Dordogne, très proche du village des Pruniers, qui est une communauté bouddhiste qui a été fondée par Thich Nhat Hanh, qui était un moine bouddhiste. Et donc, il y a une grande communauté vietnamienne là-bas. Au-delà de ça, nous, on a prévu un voyage au Vietnam ce mois-ci. Et l'idée, ça sera de trouver la famille de mon grand-père à Hue, dans le centre. Et moi, j'ai compté enregistrer des entretiens, dessiner des portraits de la famille. Et on fera aussi des cours de vietnamien ensemble. Et j'ai très hâte de ce voyage d'un mois. Donc j'ai sélectionné 2 morceaux pour cette émission. Un qui est contemporain, qui représente ce que j'écoute actuellement. Et un autre qui représente ce que j'écoutais enfant avec ma famille quand j'étais petit.

Alors avec Dailam, en plus de nos asianités queer et de notre colloque, on a un autre lieu commun, l'Écosse, où j'ai aussi vécu pendant 6 ans. Là-bas, j'ai découvert une scène locale soutenante à qui j'avais envie de dire merci, en gardant en tête cette notion de matrimoine situé, d'héritage qui se mélange pour former nos paysages queer et diasporiques. Je dédie cette sélection à la mémoire de deux artistes écossaises. La première, d'origine kényane, Belgina Odegno-Onassis, connue sous le nom Heir of the Cursed, nous traverse avec sa folk regrettée, à la fois hantée et présente. Et Sophie, queen trans dans son écrin bass hyper-pop, disparue en 2021, et dont quelques tracks composent la playlist. Pour nous toutes. Daela m'a dit qu'il ne s'est pas senti chez lui en Écosse. J'espère que ces morceaux résonneront comme une maison queer, une famille queer, une famille. Je dédie cette sélection à mes colocs que j'aime depuis hier. Il y a aussi quelques pépites que j'ai diguées. Après la compilation Di Di Di mettant en avant des artistes queer de la diaspora, c'est au tour du label Nyak Gai de présenter des artistes issus de la scène club vietnamo-descendante.

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2: C'est l'été, les cigales ronflent, les cloches sonnent mollement. C'est l'été pour Pierre Pollange, qui doit trancher le vrai du faux de son salami.
3: L'été était si tranquille. Nous étions tous les deux, loin des cordes fermes. Les objets du décor ne pesaient pas grand-chose, c'était assez pauvre en matière. Une barrière, une route, une haie, tout ça se longeait. Un chamblon, de l'ombrage, un alignement d'arbres, sûrement des moineaux. Rien de très sauvage, un cours d'eau fragile, caché dans les ronces. Nous n'avons rien à faire, c'était le lieu idéalement nécessaire. Le décor dépouillé et rural, nous étions peinards. Je sentais son regard. Il sentait dans mon regard l'attente ou autre chose. Après ces journées régulières et sociales que j'avais dû subir toute l'année, le farniente, la langueur, et puis directement sa rencontre.

0: C'était Salami, aux éditions Béton Roman.
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2: Romain. On dit que tôt ou tard, on se réveille au bois, dormant. Mais que se passe-t-il une fois vos yeux mis que l'eau? C'est la question en dormance au cœur du château faible de Tara Charlotte.
3: Je suis seule dans le château et les jardins appellent, infiniment lointains. Je suis seule dans le château, les jardins appellent, le parc, les fenêtres m'appellent, puis les couleurs aussi. Quelque chose du dehors me sonne. Je suis allée dans ma chambre, mais, maudits autres, les chambres et les meubles des autres chambres résonnent. Les choses m'appellent, me happent lentement. Les douves bruissent, le parquet grince, j'entends le dehors et l'intérieur s'étirer. C'est bien simple, inutile que j'aille ailleurs, rien ne me semble étanche. Pourquoi faut-il que je me trouve seule? Tout de même, je me suis isolée. J'ai essayé de me cacher sous le grand lit, rangé en boule comme une enfant, et le château entier a vibré avec mes forces molles. J'ai pensé à Lenka qui n'était pas là. J'ai pensé à ce qu'était ma vie,

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0: Bonsoir à toutes et à tous, bienvenue sur Station Station. On espère que vous allez bien malgré des résultats d'élections qui sont plutôt déprimants, on peut le dire. Ici, on va s'écouter un peu de musique, mais sans oublier le côté politique de la musique, puisqu'on vous a concocté une petite playlist spéciale Riot Girl. Donc voilà, on va découvrir ensemble ce qu'est le mouvement Riot Girl. Et pour cette émission, aujourd'hui, on n'a pas d'invité, mais on a le plaisir d'avoir Natacha, qui sera cette fois non pas à la technique, mais qui sera derrière le micro.
1: Oui, bonsoir. Alors ouais, tu disais, on va vous présenter une playlist de morceaux Riot Girl, mais on va essayer de faire beaucoup plus que ça, puisqu'on va, en fait, on va beaucoup commenter le mouvement, son apparition, comment ça s'est développé, et son héritage et sa continuité aujourd'hui. Voilà, on a essayé de faire ça en une heure et on espère que ça vous plaira.
0: Tout à fait. Et on commence à vous emmener d'abord en Angleterre, dans la seconde moitié des années 1970, en 1977 pour être précis, en Angleterre où le mouvement punk est en plein essor et même au milieu à son climax. Et ce groupe par lequel on a commencé, X-Ray Specs, c'est un groupe qui, un an plus tard, en 1978, jouera notamment aux côtés des Clash ou de Steel Pulse devant 100 000 personnes lors de l'événement Rock Against Racism. Pour rappel, cet événement, c'est un grand concert rock qui s'était tenu suite à des propos racistes tenus par le musicien très célèbre Eric Clapton. Après ce grand concert Rock Against Racism, on connaîtra aussi en Angleterre le lancement d'un projet moins connu, qui est un projet Rock Against Sexism. C'est un projet qui va tourner court, parce qu'il n'est mené d'abord que par des hommes, qui ne combattent même pas le sexisme au sein de leur propre organisation. Donc voilà, le mouvement ne va pas suivre dans la durée. Et même si le mouvement punk, c'est un mouvement qui veut renverser la table, qui imagine un monde nouveau, les rapports de domination sont toujours bien présents à l'intérieur même de la scène punk. On a plusieurs exemples, notamment le féminicide commis par Sid Vicious, le batteur des Sex Pistols, qui va assassiner sa femme Nancy Spungoon. Et pour les femmes, qui sont tout de même présentes dans le mouvement, l'ambiance n'est pas encore à la sororité. Lorsque Debbie Harry, la leaduse du groupe Blondie, est victime de propos sexistes de la part du journaliste Lester Bangs, elle n'est pas vraiment défendue par le milieu. C'est un milieu qui n'est pas encore non plus 100% politisé. Ainsi, en 1980, le célèbre magazine britannique NME consacre sa une aux girl bands britanniques. Six groupes apparaissent sur cette une: The Patience, The Au Pair, The Waincoats, The Modettes, The Slits and Girl School. Mais lorsque l'une d'entre elles propose de poser le point levé, le rédacteur en chef refuse, car il ne souhaite pas que son magazine diffuse de propos politiques. Il va maintenant falloir qu'on fasse un petit bond dans le temps, pour passer des années 70 au début des années 90, pour que la scène rock radicale s'empare pleinement des revendications féministes.
2: Sorry. Okay, we're starting now. We're a bikini kill, and we want revolution!

0: Alors là, nous avons fait un bond non seulement dans le temps, mais aussi dans l'espace, puisqu'avec ce deuxième morceau, on se retrouve du côté de la côte ouest des États-Unis, dans la petite ville d'Olympia. Une petite ville d'Olympia qui compte pourtant une scène musicale très florissante, une scène punk qui deviendra par la suite grunge, une scène qui est violente et underground. Puisque c'est une scène qui est aussi très masculine de par le public, les artistes, mais aussi tout le message véhiculé derrière, des affiches qui pouvaient être sexistes, des paroles de groupe aussi sexistes. Et les filles ont du mal à y trouver leur place, notamment dans les concerts. Elles sont souvent vues comme les copines des musiciens, des groupies. Et ces concerts peuvent aussi être très violent et parfois un peu trop pour les filles qui peinent à trouver leur place au sein des concerts. Et dans cette ville d'Olympia, une rencontre va arriver sur les bancs de l'université publique d'Evergreen, qui est alors un véritable laboratoire d'expérimentation artistique pour ses étudiants et plus particulièrement ses étudiantes. Olympia, donc, c'est une ville qui est en pleine effervescence culturelle. Dès 1982, Kelvin Johnson y a créé le label K Records pour produire les groupes locaux. La ville dispose aussi de nombreuses scènes ouvertes et d'une radio, Chaos, sur laquelle les groupes se produisent. Dans un contexte des années 60, des années 90 où Times Magazine titre « Le féminisme est-il mort ?», où l'on considère que les femmes ont obtenu tout ce qu'elles revendiquent, pourtant, à Evergreen et partout ailleurs, les agressions sexuelles se multiplient. Le refuge pour femmes battues est sans cesse rempli. En 1989, on connaît aussi le premier féminicide revendiqué à Montréal avec le massacre de Polytechnique.
1: Les actrices du mouvement se rencontrent, comme tu as dit, dans l'université publique d'Evergreen. Et de par leurs expériences, mais aussi par les cours qui ont lieu dans cette université, elles découvrent les théories féministes et que les groupes incluent dans leur musique et leurs concerts. Notamment, il y a Kathleen Nana, qui est étudiante en photographie de l'université. Elle a fondé la galerie Reco Muse à Olympia, d'abord pour des projets d'études tels que des expos. Et très vite, cet espace est devenu un centre d'expression et de plein de cultures et de formes artistiques. Et là-bas, elle a rencontré la poétesse et militante féministe Cathy Hacker, qui lui a soufflé l'idée d'un groupe pour passer des messages politiques. Du coup, Kathleen se lance dans la musique et elle est active d'abord dans deux groupes, punk rock, avant de créer avec Toby Vail, Cathy Wilcox et Billy Karen, le groupe qu'on connaît sous le nom de Bikini Kill, dont on a écouté le morceau juste avant. Et en fait, ce groupe-là, il est, on peut dire qu'il est un peu précurseur avec d'autres groupes du mouvement Riot Girl, carrément. Et les Riot Girl reprennent la pensée anticapitaliste du punk et les complètent par le combat antisexiste. Leurs chansons parlent ouvertement d'inceste, de violences sexuelles et de sexisme en général. Sexisme alors présent dans la société, mais aussi, comme on a dit, dans la scène punk elle-même.

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1: Alors, la chanson qu'on vient de s'écouter, c'était Polaroid Baby du groupe Bratmobile. Cette chanson a été écrite en réponse au meurtre de Rodney King par la police de Los Angeles en 91. Alors, avant, je disais que voilà, les groupes Riot Girl reprennent les combats sexistes, mais aussi dans cette chanson, on a vu que leurs pensées vont bien au-delà du sexisme, mais aussi en intégrant les luttes antiracistes, anticapitalistes et tout ça. Alors, leur mot d'ordre, c'était les filles à l'avant. Littéralement, lors des concerts, les groupes Riot Girl invitent les femmes présentes à venir occuper l'espace devant le devant de la scène, très souvent occupé par les hommes. Et du coup, elles criaient pendant leurs concerts, les filles à l'avant, les hommes derrière, dans la salle. Laissez la place aux femmes. En effet, leur musique est accompagnée de toute une idéologie qui consiste à casser aussi l'image des rockstars idolâtrées. Et promouvoir l'idée que tout le monde peut faire de la musique, rendre ce moyen d'expression accessible pour les gens qui n'avaient pas de pratique musicale, mais qui avaient des choses à dire, à crier. Donc, c'est toute l'idéologie do it yourself, très présente dans le punk. Pas besoin de savoir jouer des instruments, d'avoir vraiment une pratique au conservatoire. Prends les instruments et fais de la musique. Exprime-toi. Et dans leurs chansons et prises de parole, les groupes Riot Girl invitent les filles et les femmes à prendre les instruments, du coup, et de jouer, et se soutiennent aussi dans leurs débuts musicaux. C'est ce qui s'est passé avec les débuts de Bratmobile, épaulés par les membres de Bikini Kill, très supportives. Et d'autres groupes aussi, et elles jouaient souvent, elles partageaient la scène et se supportaient vraiment. Même si musicalement certains débuts sont assez bancals, les filles s'encouragent entre elles à persévérer et se rendre au concert des unes des autres, notamment dans d'autres villes qui leur réservent un très bon accueil.

critiquer ou s'applaudir. 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Parce que nous sommes en colère contre une société qui nous dit qu'une fille est stupide, une fille c'est mauvais, une fille c'est faible.

On vient de s'écouter sans doute le plus gros classique de cette scène Riot Girl, le morceau Rebel Girl par le groupe Bikini Kill. Et un morceau qui est sorti en 1992. Et à cette époque, un mouvement global commence à se créer. Et à Olympia, une soirée organisée par le label local Kill Rockstars rassemble pas moins de 15 groupes féminins sur scène. Ce festival s'appelait Love Rock Revolution Girls Die Now. On y retrouve bien sûr Bikini Kill et Bratmobile, mais aussi d'autres groupes tels que Heaven to Betsy.

0: On vient du coup s'écouter ce morceau et si on traduit les paroles, en fait, Heavens to Betsy chante « Je marchais dans la rue, tu m'as regardé comme un morceau de viande et je vais te tuer », une position prise contre le harcèlement de rue.
1: L'expansion de ce mouvement Riot Girl, il ne va pas uniquement se passer par la musique, mais également un grand marqueur du mouvement Riot Girl, ce sont les fanzines. Autour de ces zines se créent des réunions de femmes, de filles qui se créent un espace pour partager leurs idées, leurs vécus et mettre en commun leurs expériences. Par la création musicale, mais aussi littéraire, elles créent ainsi des espaces refuges envers les oppressions qu'elles subissent. Maintenant, nous allons nous écouter un morceau du groupe Seven Year Beach, de leur album Viva Zapata, en hommage à leur amie Mia Zapata, chanteuse du groupe punk The Grits, violée et tuée alors qu'elle rentrait chez elle. Suite à ce meurtre, la scène musicale punk féminine crée le collectif de self-défense Home Alive. Le groupe Seven Years Beach est alors très impliqué dans ses actions.

Alors le mouvement, il prend de l'ampleur partout en Amérique, par la musique, les albums, aussi les fanzines, mais aussi en Europe, notamment au Royaume-Uni, où par exemple avec un groupe qui s'appelle Huggy Bear, le groupe se définit de Boy Girl Revolution. Il se joue des genres, mais aussi parce qu'il y a leur groupe est mixte. Et elles ont publié un disque avec les Bikini Kill et fait une tournée avec. On s'écoute leur morceau Earth Jazz.

0: Un morceau qui nous a permis de faire une petite respiration puisqu'il durait près de 3 minutes, ce qui est assez rare pour les morceaux Riot Girl, puisque c'est aussi l'une des caractéristiques des morceaux du genre, c'est qu'ils sont assez courts, la plupart ne dépassant pas une durée de 2 minutes.
1: Et du coup, on aurait aussi voulu parler d'un autre groupe du Royaume-Uni, c'est Skin Teen. Et alors moi, c'était la découverte, l'album Bazooka Smooth. Les membres étaient très jeunes. Et on a même trouvé que ça se disait que c'était le premier groupe du Royaume-Uni, Riot Girl, vraiment, parce que le groupe s'est formé pour faire du Riot Girl. Le groupe qu'on a écouté avant, Huguibert, avait déjà des pratiques musicales, même si punk, mais voilà, Skin Teen, c'était vraiment le premier groupe au Royaume-Uni formé exclusivement pour du Riot Girl. Et on écoute leur morceau I Hate Mark Arm, et je l'ai très aimé parce qu'en fait, il incarne un peu. Toute cette idéologie do it yourself, parce que vous verrez, dans ce morceau, il n'y a même pas d'instrument. Je vous laisse écouter.

0: Pendant ce temps-là, de l'autre côté de l'Atlantique, dans cette ville d'Olympia, Kurt Cobain, le chanteur du groupe encore inconnu Nirvana, prépare son album Nevermind. Il devient à l'époque très proche des filles de Bikini Kill, autant d'un point de vue personnel que politique. Ce serait d'ailleurs une phrase écrite sur un mur par Kathleen Hanna qui lui inspire le titre de Smells Like Teen Spirit, du nom d'un déodorant féminin. Mais l'explosion que va connaître par la suite le groupe Nirvana et sa mise en avant internationale ne va pas être au goût des Bikini Kill, qui les critiquent un peu par leur soumission au système en acceptant de rentrer dans un label et de faire une musique assez populaire et moins marquée politiquement.
1: Oui, et c'est ici qu'on voit la différence avec le mouvement Riot Girl. C'est que très vite, le mouvement attire l'attention des médias mainstream et des médias tout court, alors intéressés par la montée des groupes punk rock, avec notamment le succès de l'album de Nirvana. Et le terme Riot Girl est alors utilisé par les magazines pour désigner un peu n'importe quel groupe féminin où il y a des femmes, même si elles n'ont pas du tout les revendications politiques du Riot Girl et même ne se revendiquant pas elles-mêmes du mouvement Riot Girl. Et avec cette couverture des médias, l'Amérique puritaine découvre l'image des Riot Girl sans vouloir vraiment comprendre le sens. Ils voient juste des photos, des groupes performés avec leur corps marqué par les insultes sexistes et ne vont pas chercher à aller voir plus loin ou d'écouter les acteuristes du mouvement pour en donner une version véridique. Et souvent, le sous-genre était décrit comme dangereux pour l'esprit des jeunes filles de l'époque et conseillé même aux parents d'interdire à leurs enfants de se rendre au concert punk et Riot Girl ou de lire les fanzines sous peine de voir leurs enfants se radicaliser par cette musique. Et du coup, les groupes Riot Girl en fait décident de ne pas répondre aux demandes d'interview et de pas du tout parler aux médias et à la presse. Et du coup, la presse crée leur propre discours quant aux idées et actions des groupes. Et leurs propos sont souvent tournés au ridicule et l'image déformée. Cela crée beaucoup de tensions dans le mouvement. Et là, on va s'écouter une chanson. En fait, c'est un projet, on peut dire un side project de Kathleen Hanna, sous un alias, pendant qu'elle a fait une pause avec le groupe Riot Girl, fatiguée par tout ce lynchage médiatique.

0: Oui, ce projet qu'on vient de s'écouter, cet album Julie Ruin, c'est un projet qui va être très important pour le mouvement Riot Girl, même s'il sort un peu plus tard, en 1998, parce que c'est un album non plus composé par un groupe, mais par une seule personne qui prouve qu'avec de très faibles moyens enregistrés dans sa chambre, voilà, sans qualité studio, etc., c'était quand même tout à fait possible. De sortir un album de musique donc complètement dans le style do it yourself et ça va aussi inspirer beaucoup de personnes qui n'avaient pas forcément toutes les capacités de rejoindre un groupe etc. à faire aussi de la musique par elles-mêmes directement dans leur chambre.
1: Oui, tu disais il est sorti à la fin des années 90. Alors à cette période-là, le mouvement Riot Girl originel s'essouffle un peu de par la vision donnée par les médias, mais aussi en fait par les limites du mouvement. Les acteurs sont souvent critiqués pour manquer d'inclusivité pour les personnes trans, pour les personnes racisées. Et on dit souvent que le mouvement a été lancé par des femmes blanches, cisgenres et de classe moyenne, avec une éducation supérieure. Et en fait, moi, je pense que le mouvement Riot Girl, en fait, dans ses limites, peut être vu non comme un échec, mais plutôt un exemple de l'importance de l'intersectionnalité dans les luttes féministes. Il nous faut envisager nos luttes contre les discriminations sous plusieurs angles, économiques, sociales, ethniques et religieuses. Et du coup, on peut en tirer des leçons aussi. Mais le mouvement Riot Girl, mouvement lancé frénétiquement et ayant connu un écho important chez le public, résonne encore aujourd'hui. Les fondatrices du mouvement le disent elles-mêmes, nous avons encore besoin d'une girl à Riot. Les sujets abordés sont malheureusement toujours d'actualité. Les Linda Lindas, groupe américain de Los Angeles, dont les membres ont entre 11 et 17 ans, elles ont assuré la première partie des concerts de Bikini Kill qui se sont réformés depuis en 2019 et on va s'écouter leur chanson Racist Sexist Boy.
0: Tout à fait. Maintenant, on rentre dans une partie de l'émission où on va s'écouter des morceaux aussi un peu plus récents pour vous montrer ce que donne encore aujourd'hui les filles qui se revendiquent du mouvement Riot Girl dans les années 2000, 2020.

Alors, le morceau qu'on vient d'écouter, Racist Sexist Boy de The Linda Lindas, raconte en fait l'expérience du membre de groupe, l'expérience qu'elles ont eue de remarques racistes qu'elles ont reçues de leurs camarades de classe pendant la crise du Covid, les membres du groupe étant d'origine asiatique. Comme à l'époque des fanzines, maintenant Internet et les nouveaux moyens de communication ont permis aux idées et à la musique Riot Girl de traverser les frontières et devenir un mouvement international. Et maintenant, le mouvement existe partout sur le globe.

On vient de s'écouter un morceau de Deathpear, Gastaga Poyebal, qui est un groupe ukrainien de Kiev. Et nous avons réussi à trouver une interview avec une de leurs membres, Anastasia, une interview qui a été donnée après l'invasion de l'Ukraine par la Russie. Je vais essayer de la traduire, instantanément. Et elle dit « Notre musique va devenir plus violente, remplie de haine. Nous ne serons jamais en mesure d'oublier et de pardonner tout le mal qu'ils nous ont fait. On ne va pas pardonner, nous allons jamais pardonner chaque enfant qui a été tué avec leurs armes. Chaque cinéma, musée ou maison détruite. Les larmes et la peur vivent en nous maintenant. Nous espérons vraiment que le peuple russe se libérera de la tyrannie, mais pourtant, on ne les voit pas essayer. Pourtant, certaines ont essayé. Les Pussy Riot, collectif punk russe, composé d'une dizaine de chanteuses et une autre dizaine de personnes en soutien technique. Elles se disent inspirées clairement par le mouvement Riot Girl. Bah, le mot Riot est clairement dans leur nom aussi. Et on s'écoute une de leurs chansons.

Alors, ce groupe, les Pussy Riot, en 2012, il exécute une prière punk dans la plus grande cathédrale de Moscou. Elle chante alors « Marie, mère de Dieu, chasse Poutine ». Et trois des membres sont arrêtés. Deux d'entre elles ont purgé des peines dans des camps de travail. Faut savoir qu'en Russie, il n'y a pas vraiment de séparation de l'Église et de l'État. Et en fait, leurs crimes à certaines personnes, des représentants de l'Église, ont dit que leur acte serait pire qu'un meurtre. Voilà, ils ont été jugés très sévèrement. Et beaucoup de gens partout sur le globe leur ont apporté leur soutien. Sortis de prison, les Pussy Riot continuent leur activisme. Mais on va vous faire écouter du coup la prière punk qui leur a valu l'incarcération. Merci.

0: On voulait vous parler aussi d'un label qui est basé à Rennes, le label Mass Prod, qui a sorti très récemment deux compilations regroupant des groupes Riot Girl du monde entier. Et pour vous prouver ça, on va maintenant vous faire écouter l'un des morceaux présents sur l'une de ces compilations avec un groupe qui nous vient
1: Oui,
0: de Norvège.
1: juste, je précise, les compilations s'appellent Girls Disorder. Voilà, si jamais vous cherchez.
0: Voilà, c'est dispo sur Bandcamp à prix libre.

0: On s'approche de la fin, alors merci de nous avoir écoutés. Si cette émission vous a donné envie d'approfondir un peu le sujet Riot Girl, on peut vous conseiller plusieurs ressources, notamment le film Riot Girl, quand les filles ont pris le pouvoir, de Sonia Gonzalez, qui est disponible sur Arte. Le livre Riot Girl, Revolution Girls Die Now, de Mathilde Carton. Ou bien encore le livre Riot Girl, chronique d'une révolution punk féministe, de Manon Labrie.
1: Il y a aussi le podcast qui s'appelle Néo Émeutière, qui est réalisé par Faustine Moulin et qui est disponible en écoute en ligne. Alors ce podcast pose la question de l'héritage du mouvement Riot Girl et de sa continuité, sa vie aujourd'hui. Qui sont ces nouvelles émeutières? Mais en tout cas, on a bien vu que l'esprit Riot Girl et de Révolution est bien encore vivant aujourd'hui, que les messages politiques sont très présents dans la musique et que, en fait, la révolution continue. Voilà, on vous laisse sur ces belles paroles et on vous souhaite une bonne soirée.
0: Voilà, on se quitte aussi sur le morceau Déceptacon par Le Tigre. À très vite sur Station.

0: Bonsoir à toutes, bonsoir à tous et bienvenue dans l'émission L'Envolée, comme tous les vendredis soirs de 19h à 20h30 sur Fréquence Paris Pluriel. Alors L'Envolée, c'est quoi ? L'Envolée, c'est une émission qui lutte contre tous les lieux d'enfermement, donc les prisons, mais aussi les lieux d'enfermement psychiatriques, dont on a beaucoup parlé au cours des dernières semaines. Les prisons pour sans-papiers, donc les centres de rétention administrative, les lieux d'enfermement pour mineurs, etc. Cette lutte, elle se fait avec les prisonniers, les prisonnières et leurs proches, et donc L'Envolée, c'est aussi leur porte-voix à travers cette émission de radio et aussi à travers un journal. Donc on rappelle que les abonnements à l'intérieur sont gratuits. Et que les abonnements de l'extérieur servent à financer les envois à l'intérieur. Donc aujourd'hui, il y a pas mal de monde autour de la table.
1: Et oui, du coup, d'abord, il y a Inès.
0: Salut.
1: Il y a Richie, qu'on est très heureux d'accueillir aujourd'hui. Et il y a Gabriel au bocal. Salut. Il y a Pierrot au téléphone qui va vous parler dans un instant. Et il y a Zéro aussi qui vous salue. Et on va donc vous rappeler rapidement les contacts.
2: Alors, pour nous écrire, c'est 1 rue de la Solidarité, 75 019 Paris, FPP. Pour nous appeler, vous pouvez nous laisser des messages sur le répondeur au 07 53 10 31 95. Vous pouvez aussi laisser des SMS. Et on est aussi dispo sur les messageries cryptées si vous voulez nous envoyer des SMS. Alors, l'émission de ce soir est en direct. Vous pouvez nous appeler au 01.
1: Non, vous ne pouvez pas nous appeler. Il y a des gens qui sont... Okay. Quand il y a des gens qui nous appellent, on ne peut pas nous appeler.
2: Autant mais pour moi.
1: Vous pouvez utiliser notre numéro de portable dans lequel on peut vous répondre.
2: Alors, le site, c'est www.l'envolée.net. Le mail, c'est contact@l'envolée.net. Et le Insta, c'est l'envolée-journal.
1: Et du coup, on a
0: une grosse émission de prévu.
1: Ouais, bonne émission. Ah, vas-y.
0: On va commencer par avoir un appel où on va revenir sur les luttes en cours dans la narcoprison de Condé-sur-Sarthe. Ensuite, on va lire une lettre de Kémy. Et ça va être le point de départ d'une longue émission avec Richie Thibault, encore merci d'être venu, sur la question de l'enfermement des voyageurs et donc les logiques carcérales qui se surajoutent avec des logiques racistes. Mais ça, ce sera pour la deuxième partie d'émission. Et donc pour l'instant, on a quelqu'un au téléphone qui va venir nous parler de ce qui se passe en ce moment à Condé. Salut.
1: Salut Pierrot.
3: Bonsoir.
1: Bonsoir.
3: Et bonsoir à Richie, c'est là, visiblement, c'est ça ?
0: Ouais.
3: Et voilà. Et Aurélie qui nous écoute sans doute, j'espère.
0: Yes.
3: Alors, qu'est-ce que vous avez dit en intro ? J'ai pas entendu, du coup, je suis désolée, j'avais pas le direct, du coup, je sais pas ce que vous avez dit.
0: On a dit qu'on allait parler des luttes en cours à Condé, notamment au QLCO.
3: Très bien.
0: Voilà.
3: Alors, petit rappel peut-être pour celles et ceux qui n'écoutent pas toutes les semaines, j'imagine. Les QLCO, c'est donc les fameux quartiers de lutte contre la criminalité organisée, officiellement lancés par Gérald Darmanin en campagne présidentielle, pour lutter contre la dite le haut du spectre, selon cette formule qui ne veut pas dire grand-chose, de la criminalité organisée, dans lequel il a commencé à remplir donc sa prison de Vendin-le-Vieil, l'été dernier, prison à laquelle il y a eu des mouvements dont vous vous êtes fait l'écho longuement à L'Envolée.
0: Yes.
3: Et puis, et plus tard, en novembre, il a ouvert un autre quartier à Condé-sur-Sarthe, dans lequel il y a, à l'heure actuelle, qui est toujours pas plein, qui est plutôt plein à moitié, donc c'est toujours 40 et 50 prisonniers, là où il y a a priori le double de place. Et quartier dans lequel les conditions de détention semblent être et sont encore pires que celles de Vendin.
0: Yes, on en avait pas mal parlé dans une émission de L'Envolée et on en avait aussi beaucoup parlé dans le dernier numéro, donc dans le numéro 64, de toutes ces formes de torture et d'acharnement qu'il y a dans les narco-prisons en général, mais tout particulièrement à Condé.
3: Voilà, c'est ça. Et même, continue à dire narco-prison, continue à maintenir un peu la légende.
0: Ah ouais.
3: La légende de ce que seraient ces prisons, puisqu'en fait, c'est à peu près, comme le dit la loi, à peu près tout le monde...
1: Qui rentre dans la criminalité organisée.
3: Voilà, yes. Qui rentre dans la criminalité organisée, qui peut se retrouver là-bas.
1: Et qui sont des quartiers à l'intérieur de la prison.
0: Les éléments de marketing de Darmanin pour justifier d'enfermer des... Enfin, oui.
3: C'est ça, et du coup, ça fait que se sont retrouvés quand même dans cette prison... contrairement à ce qu'ils espéraient aussi, sans doute, je pense, pas que des gens complètement atomisés. Et autant cette prison, dont vous en avez longuement parlé, effectivement, est conçue pour créer des conditions de vie et des conditions de survie suffisamment difficiles pour mettre une pression terrible à 80% des gens qui sont là en préventive dans le cadre d'affaires diverses et variées, du coup, pour leur mettre la pression, pour obtenir aussi des informations, pour faire avancer les enquêtes, pour que les uns et les autres se balancent, etc. Donc, construite sur l'atomisation, vraiment, et sur l'individualisation. Et malgré tout, et c'est ça qui est quand même très intéressant et très porteur d'espoir, d'une certaine manière, et bien les prisonniers à l'intérieur discutent et s'organisent et tentent de répondre à ces conditions de vie. Donc peut-être qu'on redit un petit mot de ces conditions de vie pour comprendre aussi l'ampleur du mouvement qui s'est développé là-bas.
0: Ouais.
3: C'est donc des petites unités, hein, les prisonniers sont à 4 ou 5. Ce qui fait que l'administration pénitentiaire peut prétendre que ce n'est pas les conditions de l'isolement. Puisqu'ils peuvent officiellement croiser en promenade 4, ou en activité 4 à 5 personnes. Dans les faits, il y a suffisamment peu d'activités et suffisamment peu de promenades à des horaires changeants en permanence qui font que c'est très difficile de discuter ou de construire des rapports quotidiens avec d'autres gens. Donc ça, c'est quand même la base. Et c'est le but, des horaires qui changent pour tout le temps. C'est-à-dire qu'il n'y a pas une activité à la même heure, il n'y a pas une promenade à la même heure, il n'y a pas moyen d'avoir un parloir à la même heure, etc. etc.
1: Et des doubles activités, enfin des trucs prévus en même temps, quoi. Tu dois choisir entre ton parloir et ta promenade aussi.
3: Absolument. C'est avec des options qui changent au dernier moment. Et pareil pour le truc central du téléphone. C'est-à-dire que donc très peu de personnes sont autorisées à être sur les listes de téléphone.
1: Ouais.
3: Et surtout, les horaires, tous les mois, voire tous les 15 jours, là ça dépend, là c'est tous les mois, tu reçois, enfin le prisonnier reçoit les horaires auxquels il va avoir le droit d'appeler tel numéro cette semaine-là, et pendant les 15 jours ou les 3 semaines qui suivent. Donc ça nécessite de la famille qu'elle se réorganise en permanence. Et très souvent, évidemment, c'est sur les horaires de travail, hein, et c'est en journée. Donc, pour les mamans seules avec les gamins, c'est triple charge mentale et triple bordel à réorganiser. C'est-à-dire passer son temps à dire à ses patrons ou à ses employeurs « Non, en fait, là, je suis malade, je m'occupe du petit ce matin. Le jeudi matin, ça va être dur, j'ai dû mettre une séance de kiné. » Pour réussir à assurer la demi-heure ou les 45 minutes de téléphone qui seront possibles cette semaine-là et la semaine d'après et les 3 semaines suivantes. Puis rebelote changement les semaines d'après. Donc c'est une grosse pression qui est mise sur la famille, sur tout le monde, et c'est la prison en général. Hein. Mais là, c'est multiplié par 10 toutes les questions de logistique, en fait. C'est-à-dire que le quotidien prend une place folle. Et ça, c'est un truc qui est très très important à rappeler, et dire que c'est pas inventé d'hier, cette manière de fonctionner. C'est-à-dire que tous les pouvoirs autoritaires, dans toute situation totalitaire, fabriquent ce genre de contexte. C'est-à-dire, il ne faut pas que les gens puissent s'appuyer sur une routine, sur un quotidien qui dépend d'eux et, ou d'elles. Il faut que ce soit bouleversé en permanence. Voilà, c'était le cas, c'est le principe de l'organisation du ghetto de Varsovie, en vrai. Hein. Et bien là, c'est le principe d'organisation des QLCO. Et c'est important. C'est vraiment important de le regarder comme tel. Et donc, évidemment, les prisonniers déposent des recours, se battent, etc. Tous les recours sont rejetés là-dessus. Donc là, il y a un mouvement qui a commencé début mai et qui a impliqué la moitié à peu près des prisonniers du QLCO, c'est-à-dire au moins 4 des unités où ils sont 4 ou 5. Donc c'est beaucoup.
1: C'est énorme.
3: Y a des revendications collectives qui ont été écrites, qui ont circulé, qui ont été complétées par tout le monde. avec des revendications qui vont de... où la question précisément des horaires et de l'organisation du quotidien, elle est centrale dans toutes ces revendications. D'essayer d'obtenir des horaires fixes pour les coups de téléphone, d'essayer d'obtenir des horaires fixes pour aller au sport, de plus avoir effectivement de double activité au même moment, d'obtenir la possibilité de cantiner un truc d'avance, parce que là, ça faisait partie aussi des trucs complètement arbitraires qui ont été mis en place par l'AP, c'est-à-dire tu as droit à un gel douche, et il faut que tu aies fini ton gel douche et que tu le donnes vide pour pouvoir cantiner le suivant, donc pendant 3 jours ou 4 jours, ou 5 jours en fonction du temps de la cantine, tu n'as plus de gel douche. Petite connerie, hein, comme ça, qui pourrissent absolument le quotidien. Donc là, possibilité d'obtenir deux trucs en même temps, voilà. Possibilité, ils ont accès à des casiers, c'est-à-dire qu'ils n'ont pas le droit de garder en cellule plusieurs bouquins, plusieurs DVD, plusieurs trucs comme ça. Et ils doivent en fait les demander dans un casier qu'ils ont avec un maton qui est là pour leur donner. Mais s'il n'est pas là, ou s'ils ils doivent l'emprunter, par exemple, s'ils veulent le filer à un autre prisonnier, il faut l'emprunter sous l'œil du maton, le prendre et le donner, et c'est considéré comme le truc que tu as pris cette semaine-là. Donc bon, enfin bref, c'est des enfantillages, en fait. C'est une infantilisation permanente sur tous les actes de la vie quotidienne qui fait que chacun doit être encore plus dépendant que dans n'importe quelle détention du bon vouloir du surveillant. Donc voilà, il y avait des revendications sur l'accès à ces objets. Et puis, une revendication très importante qui est, il y en a deux encore, je vais dire, donc une très importante sur la question du lien avec les familles, justement, parce que tous les parloirs, donc on le rappelle, sont derrière des vitres hygiaphones, donc il n'y a pas de contact physique. Ils ont lieu, pour le prisonnier, après une palpation en sortie de cellule, un passage de frites, tu sais, la petite poêle à frire dessus, puis fouille intégrale, à nu, dans une pièce, avec une procédure infinie de fouille, particulièrement humiliante, avant de se retrouver derrière une vitre, c'est-à-dire avant de se retrouver dans un endroit où il n'y a pas de contact direct possible. Et pour la famille de l'autre côté, ces passages dans le détecteur à ondes millimétriques, là, le pomme, là, on appelle ça comme ça, qui décrète hyper facilement que des gens ont des trucs sur eux, quels qu'ils soient. Donc là, ça a été jusqu'à des protections menstruelles de femmes, qui se retrouvaient à faire sonner la machine et qui leur interdisait l'accès à la détention. Voilà. Donc c'est ça. Donc des deux côtés, c'est un parcours du combattant pour réussir à se voir derrière une vitre hygiaphone. Ce qui fait qu'il y a énormément de familles et énormément de proches qui renoncent, et c'est le but, hein, évidemment, qui renoncent à ces moments qui ne sont pas des moments d'intimité, qui sont des moments très coûteux, en fait. Et donc là, ils ont dit, bah, très bien, vous nous faites la misère à cet endroit-là. Du coup, nous, en revendication principale, on exige d'avoir des visios avec nos familles. Qu'on puisse au moins voir nos gamins, quitte à les voir derrière une vitre, qu'au moins je puisse les voir à un moment où je suis dans ma cellule, en visio, face à lui, au moins une demi-heure par semaine.
4: Sachant peut-être qu'il faut rappeler que, un truc qu'on n'a pas dit, pardon, que tous les surveillants sont cagoulés, et notamment que... à tous les endroits de la détention, partout, tout le temps. Et du coup, que même les enfants qui

0: moins de 100 cm, c'est-à-dire moins d'un mètre, il ne peut pas passer, il ne peut pas être détecté dans ce truc. Donc, il est palpé. Ce qui veut dire que des bébés, en fait, hein, parce qu'on parle d'enfants qui ont 2 ans, 2 ans et demi, moins de 2 ans, entre 2 ans, enfin jusqu'à 3 ans, ils ne font pas un mètre, en fait. Donc, ils sont palpés par des hommes et des femmes cagoulés qui disent juste des mots. Et c'est particulièrement traumatisant pour les gamins. Donc, effectivement, obtenir ce truc-là, on pourrait se dire, putain, c'est une visio, c'est-à-dire on est déjà, c'est un recul par rapport à ce que c'est qu'un parloir. Mais en fait, c'est dire à quel point les parloirs qui restent sont des endroits de souffrance pour que des prisonniers revendiquent le fait de voir les gens derrière un écran. Vous voyez ce que je veux dire ? Ça dit tout au contraire en creux la violence qui est subie par les gens et par leur famille, quoi. Donc, je fais vite, mais en gros, cette revendication, elle est centrale dans ce mouvement. Et il paraissait hyper difficile que la direction le lâche. Parce qu'en fait, légalement, il n'y a rien qui permet ce truc-là. C'est censé vraiment être des prisons verrouillées. Ils ont précisément dit qu'il n'y aurait pas ce genre de truc. Donc, c'est ça le troisième point. Et le quatrième point, c'est un truc qui est aussi très important, qui est que cessent les agissements d'une poignée de surveillants particulièrement virulents. Et ça, ça fait référence à quelque chose dont vous avez aussi parlé à cette antenne, qui est une équipe de surveillants particulièrement radicalisés, et j'emploie le mot radicalisé à dessein, parce que c'est des gens qui assument des positions politiques radicales, d'extrême droite, identitaire, nazis, et ils le disent eux-mêmes, qui tapent aux portes en criant « c'est nous les nazis, ici c'est le Troisième Reich, ici c'est chez nous », voilà, qui ont en charge en particulier le MITAR, donc le quartier disciplinaire du QLCO, mais qui tournent aussi en détention, en fonction de des horaires, des affectations, etc. Et qui ont dans le nez un certain nombre de prisonniers à qui ils mettent plus ou moins la misère. En fait. C'est ça. Donc là, collectivement, tout le monde a dit, bon, il faut que ces mecs, ils dégagent. Quoi. Donc voilà, ça c'est le tableau de ce qui a été demandé par ce mouvement. Comment ils ont lutté ? Ils ont arrêté de cantiner, c'est-à-dire qu'ils ont arrêté de cantiner des télés, ils ont arrêté de payer les télés, arrêté de payer les frigos, arrêté le plus possible les cantines, refusé de se mettre sur les lignes rouges qui sont dans les cellules, ils doivent se mettre automatiquement dès que les surveillants le demandent de l'autre côté de la porte, ils ont arrêté de faire ça, ils ont arrêté de sortir pour des mouvements, et puis ils ont déposé un recours collectif aussi, voilà, par le biais d'un avocat. Avant que d'autres, il y ait une autre phase qui commence quelques jours plus tard, enfin là, qui est tout récente, où il y a eu en plus une plainte au pénal pour dénoncer la violence de ces surveillants. Donc tout ça en même temps, on va dire, hein, en 3 semaines, quoi. Un mouvement d'action directe, une plainte administrative et une plainte au pénal. Donc c'est assez costaud. Le directeur a été obligé de recevoir du coup une délégation de prisonniers. Il a reçu un collectif de prisonniers, ce qui est aussi assez rare, quand même. Et il a lâché, officiellement, il a lâché, enfin officieusement pour le moment, il a lâché sur un certain nombre de points. Officiellement, il s'est engagé à rendre plus facile un certain nombre de trucs très pratiques, dont je ne vais pas faire le détail maintenant, on n'a pas le temps. Il se serait engagé à rendre certains horaires fixes, notamment le sport, voilà, et des sorties en promenade, ce serait à voir. Il se serait engagé à éloigner au moins partiellement une partie des matons violents, enfin les plus violents, on va dire, et les plus radicalisés. Donc là, ce qui fait qu'il y a déjà pas mal de matons qui tirent la gueule là, à l'heure actuelle, parce que jusqu'à maintenant, ils étaient en mode, bah effectivement, ici c'est chez nous, c'est une prison expérimentale, on nous a dit qu'on avait face à nous le haut du spectre de la délinquance que tout le monde déteste, donc on peut leur faire dire ce qu'on veut, et on peut expérimenter un peu ce qu'on veut. Et là, ils se prennent un tout petit peu dans les dents un truc qui leur dit, bah, en fait, les gars, vous n'allez peut-être pas pouvoir continuer à faire ce que vous voulez comme vous voulez. Quoi.
1: Ouais, puis surtout...
0: Et le dernier truc sur lequel la direction a dit réfléchir à faire quelque chose, c'est cette histoire de visio avec les familles. Quoi. Et tout ça, c'était donc suspendu à une note qui devait confirmer tout ça début juin. Cette note n'étant pas arrivée, les prisonniers se disent prêts à reprendre leur mouvement. Voilà.
1: Mouvement qui leur met grandement la pression, parce que justement, en fait, ces prisons Darmanin, elles sont faites pour isoler les gens, pour en fait

0: aussi les rendre plus fragiles par le fait de faire souffrir leurs proches. En vrai, ce que montrent ces prisonniers et le mouvement collectif de ces prisonniers, c'est qu'en fait, ça marche pas tant que ça. Enfin, c'est... Et en fait, en tout cas, les prisonniers inventent des nouvelles façons. Quand on peut pas faire de blocage de promenade, en fait, on bloque notre cellule, on se met pas sur la ligne. On va en fait refuser tout le peu de distraction, de divertissement qu'on peut avoir dans une cellule. Et du coup, voilà, trouver les manières en fait de faire chier l'administration pénitentiaire. Et en vrai, ils y arrivent. Donc, voilà, on espère que.
1: Disons qu'ils s'y attendaient pas du tout.
0: Ouais.
1: De l'autre côté, là, je pense. Enfin, vraiment, ils pensaient pas que ce serait aussi. Ils pensaient qu'ils avaient déjà désamorcé parce qu'ils ont fait venir une journaliste il y a quelques mois pour constater que tout allait bien. En fait, il y a eu un article du Figaro qui était sorti, qui était très critique sur la gestion de la détention. Du coup, ils avaient fait venir une autre journaliste du Figaro, très connue pour être sur des positions très sécuritaires et très pro-administration, qui avait écrit un papier où elle manipulait à peu près tous les gens qu'elle avait interviewés pour faire dire que finalement tout allait bien dans cette prison. Ils pensaient qu'ils avaient un peu éteint ce truc-là. Et puis surtout, tous les recours administratifs n'aboutissant pas, c'est-à-dire qu'il y a un blocage absolu à cet endroit-là, ils disent, vous voyez, c'est la preuve qu'on est dans les clous et que la prison fonctionne comme on nous a demandé.
0: La détention est légale, quoi.
1: Voilà. Donc, tout est légal, donc il n'y a pas de raison. Bon, là, tout a beau être légal, eh bien, ça n'empêche que la bagarre a lieu et que les prisonniers sont très clairement déterminés et qu'ils sont très soutenus à l'extérieur. Et ça joue aussi, et c'est là-dessus que peut-être il faut finir, justement, avant cette émission que vous ferez avec les proches. C'est aussi un élément hyper important, on le sait, que les proches et les familles à l'extérieur soient résolues et combatives ensemble, parce que ça change complètement la donne, quoi. Ça change complètement la donne. Et là, l'administration fabrique les conditions d'une solidarité concrète entre les gens à l'intérieur et entre les gens à l'extérieur. Ça ne veut pas dire que ce n'est pas coûteux, hein. Attention. Ça ne veut pas dire que tout ça n'est pas très très dur à vivre pour tout le monde. Néanmoins, là, la bagarre collective, elle a plutôt redonné du sourire pour le moment.
0: Bah, tant mieux, de toute façon, on continuera de relayer ce qui se passe à Condé et justement la parole des proches qui sont à l'extérieur et qui continuent de se mobiliser, qui continueront de le faire encore plus dans les prochains temps. Et ouais, je pense que l'essentiel, c'est aussi, en fait, l'administration pénitentiaire cherche aussi à individualiser les situations. On se rend compte, en fait, qu'à Condé, il se passe des choses de manière systématique. Les refus de parloir, en fait, à cause de quelques minutes de retard. Enfin, voilà, on se rend compte qu'en fait, le truc des serviettes hygiéniques, c'est arrivé à plusieurs personnes. Enfin, voilà, en fait, de se mettre en commun les infos de ce qui s'y passe, en fait, ça permet aux proches de se rendre compte que c'est un truc... qui dépassent leur individualité. Et du coup, on fera une émission prochainement justement sur... où on relaiera leurs paroles et qu'est-ce qu'on leur fait subir à Condé, qui est particulièrement vénère. Et voilà. Je sais pas si t'avais quelque chose.
1: La compréhension de ce qui est structurel nous donne prise sur le réel, en fait. Et au lieu de se sentir écrasé tout seul... ou toute seule, on comprend ensemble une situation et c'est le premier pas vers la capacité à agir dessus et à se bagarrer, quoi.
0: Ouais. Voilà. Ouais, c'est le premier pas pour commencer à résister et puis c'est ce que montre ce mouvement de prisonniers à Condé, quoi. C'est qu'en vrai, même dans les situations les plus terribles, les prisonniers résistent, en fait. Et ils continuent à le faire.
1: On peut pas tout enlever à des humains, en fait.
0: C'est ça, exactement.
1: On peut pas tout enlever et il restera toujours l'humanité et de la dignité derrière ça.
0: Mais du coup, c'est d'autant plus important pour les personnes qui sont à l'extérieur de relayer en fait ce qui se passe dans les QLCO, ce qui se passe en fait, ce que les prisonniers mettent en place comme mouvement de résistance, et en fait, d'en parler autour de vous et de faire du bruit autour de ça, parce qu'en fait, c'est aussi parce que ces luttes, elles ont un relais à l'extérieur que en fait, ça fait aussi chez l'administration, que ça fait chez Darmanin et tous ces gens. Et donc faut qu'on continue de se faire le relais de ces luttes-là, quoi.
1: C'est ça, peut-être dire un dernier mot là-dessus, précisément, qu'il y a des gens qui ont écrit là, un petit peu à l'administration pénitentiaire, sous forme de mails, sous forme de lettres, sous forme de coups de téléphone, au moment où le mouvement avait lieu, là, et puis jusqu'à ces jours-ci, j'ai encore appris qu'il y avait des gens qui avaient appelé, là. Ce qui fait qu'en permanence, c'est des petits rappels, en fait, à l'administration pénitentiaire, en disant, Ok, vous êtes l'administration la plus muette, la plus discrète, la plus secrète de ce pays. Vous bénéficiez du fait que personne ne vous regarde. Bah là, et le QLCO est censé être l'endroit qu'on regarde encore moins, à part quand on y met une caméra pour faire de la publicité. Mmh. Et bien là, il se trouve qu'il y a des gens qui ont pas mal appelé.
0: C'est ce que vous faites, ouais.
1: Et du coup, évidemment, que là, l'administration est obligée de dire, bon, qu'est-ce qu'on fait de cette situation quand on est regardé, quoi. C'est pas tout à fait pareil que de faire ça dans le silence et dans le noir le plus total. Ça change pas fondamentalement les rapports de force, mais ça change un petit peu les opportunités d'action.
0: Ouais, et puis au moins sur leur temps de travail, ça fait chier les matons. En vrai, ça les emmerde vraiment si vous appelez à compter, si vous envoyez des lettres. Enfin voilà quoi. Je pense à individuellement, c'est un truc qu'on peut faire à l'extérieur qui a un tout petit peu de
1: pas très impact. Coûteux.
0: C'est ça.
1: Voilà.
0: Bah merci beaucoup Pierrot.
2: Et on en reparle dans 2 semaines a priori avec l'émission des proches en lutte.
0: Ouais, le 19 juin, on sera en direct.
1: Ouais, carrément, c'est le 19, je crois que vous avez.
0: C'est ça, le 19 juin en direct.
1: Et ben c'est super de faire ça, merci beaucoup.
0: Merci à toi d'avoir appelé.
1: Bonne émission et puis vive les voyageurs et les voyageuses hein, pour la suite.
2: Yes, et force à toutes les personnes en lutte à l'intérieur et à l'extérieur à Condé.
1: Absolument. Ciao à toutes.
0: Ciao.
2: Ciao. On va passer une petite musique.

0: à toutes, bonsoir à tous. Vous êtes toujours dans l'émission L'Envolée en direct. C'est d'ailleurs, on l'a pas dit, on avait dit qu'on le disait, on est en direct le vendredi 5 juin.
1: Et vas-y. C'était un son dédicace à Kémy. Et du coup voilà.
0: Yes, et c'est aussi pour introduire du coup qui va être la thématique de cette deuxième grosse moitié d'émission, c'est-à-dire qu'on est avec Richie Thibault, qu'on remercie, et on va parler de l'enfermement des voyageurs, qui est un truc dont on ne parle pas souvent, même dont on ne parle pas du tout, je pense, à l'envolée, et qui est archi important. Donc je ne sais pas si tu veux te présenter rapidement.
2: Bah, salut à tous, du coup pour faire court, je m'appelle Richie, j'ai 22 ans et je suis un fils, petit-fils, arrière-petit-fils et frère de voyageurs, voyageuses enfermés, hier comme aujourd'hui. Et c'est un peu le sens de ma présence.
0: Bah, vraiment, merci beaucoup à toi d'être là. Et pour commencer cette émission, comme on aime bien toujours commencer par des paroles de l'intérieur, là on a eu la parole de l'intérieur de Condé, mais relayée avec cette lutte. Là, pour introduire cette émission, on a une lettre de Kémy qu'on va lire et en fait on va discuter un petit peu de cette lettre pendant la quasi-totalité du temps qui nous reste.
3: Être voyageur et en plus Ochtar. Mesdames, messieurs, et oui, je suis voyageur Yenis et je vais essayer de vous raconter mon parcours de vie en espérant que ça vous aidera à comprendre ce que l'on subit en silence. J'ai 37 ans cet été. Ça fait 15 ans que je suis incarcéré, donc je vais vous raconter ma vie du dehors, mais aussi celle en tant que détenu longue peine, car la répression et le racisme contre nous, les voyageurs, voyageuses, et public à l'extérieur des prisons, mais aussi à l'intérieur des prisons. Oui, quand j'étais dehors, je partais de chour, voler, pour nourrir mes enfants. Vous allez me dire que j'ai qu'à trouver un job, mais le problème, c'est que les gadgets n'embauchent pas les voleurs de poules. Petit, j'ai vécu une descente de CRS et de CRS et du PSIG sur le terrain qui m'a marqué à vie. J'étais tout gamin et un matin, on a vu deux bus débarquer à fond, suivis de quatre méganes. D'un coup, ils sont sortis avec les armes en main. Ils ont tout braqué, même nous les gosses, on était allongés sur le ventre. Et tout ça pourquoi ? Ils s'étaient trompés de camp, comme ils disent. Tous les garçons vont se reconnaître dans le prochain souvenir que j'ai et qui m'a marqué et coûté 48 heures de garde à vue. Encore une fois, c'est une histoire de tchour. Ma daronne était partie tchour dans les magasins pour de la nourriture. Un jour, les deux vigiles lui demandent de la suivre. Je me suis mis entre et j'ai demandé pourquoi. Ces fous m'ont poussé et m'ont agrippé. Et ont agrippé la daronne et lui ont dit « On va te fouiller à poil ». Et ben j'ai sauté sur eux. Un gadget a appelé les clistes, keuf, et j'ai fini en GAV. Mais la daronne est rentrée avec la bouffe qu'elle avait de short. Je suis jamais allé à l'école et je ne regrette pas, car j'ai fait l'école de la vie. À 14 ans, j'ai pris mon indépendance car j'allais être papa. Au début, j'ai cherché un job honnête, mais j'étais pas narvalo. Je savais qu'à mon âge, je n'aurais pas de contrat, donc j'allais 10 caves chez les chefs de chantier pour savoir s'ils cherchaient pas de la petite main-d'œuvre au black, pas cher. Mais à chaque fois que je disais que je vivais sur le terrain, ils m'envoyaient chier et me prévenaient que s'il manque un truc sur le chantier, ils m'envoient les clistes. Donc je suis allé chercher les lovés, argent, là où ils se trouvaient. Je suis allé me servir, je me suis fait prendre et à 14 ans, je suis entré en prison avant la naissance de mon fils. À cette époque-là, 2004, c'était pas comme maintenant. On en prenait plein la gueule par l'administration pénitentiaire, mais ils le faisaient discrètement. La loi française dit qu'un mineur incarcéré ne peut être placé au quartier disciplinaire avant 16 ans. Et ben moi, j'ai connu à 14, 15, 16, 17, 18, etc. Un voyageur, s'il veut bosser en prison, c'est compliqué. Soit tu galères plusieurs mois, voire années, pour avoir un poste convenable, soit c'est le voyageur qu'on envoie ramasser leurs poubelles ou carrément il te donne rien, ce qui arrive le plus souvent. En 2011, quand je suis sorti, un soir, je me suis fait contrôler par le PSIG, peloton de surveillance et d'intervention de la gendarmerie. Quand ils m'ont vu, ils m'ont demandé quelle famille, sédentaire ou sur les camps. J'ai donné mon nom en pensant qu'on était connus dans le coin Ils vont faire tranquille et vite, et ben non. Papier de la bécane, je les ai pas. Assurance, je les ai pas. Ça fait longtemps que t'es sorti, tu les as volés ? Non, elle est neuve et j'ai tous les papiers sur le terrain. Ensuite, en 2012, je suis condamné à 4 ans ferme pour cambriolage, puis ma peine est prolongée, car j'ai pris ce qu'on appelle des peines internes. En gros, ma peine est passée de 4 ans à plus de 20 ans pour des violences sur surveillants et 2 prises d'otages pour essayer de me faire entendre et faire respecter mes droits. En 2016, mon vieux est parti et la juge a refusé que je participe à la cérémonie, car d'après elle, trop risqué. En vue du nombre de familles de la communauté des gens du voyage prévu. Mais pour éviter toute frustration du détenu, elle m'autorise la mise en pierre, assistée du noyau dur de la famille. Mais l'escorte du psy en a décidé autrement. Ils ont refusé que mes proches soient avec moi pour dire adieu à mon vieux. Quand j'ai vu ça, j'ai cash compris, j'ai voulu approcher mon vieux pour l'embrasser, mais les clistes m'ont chopé, jeté dans la voiture et ramené au shtar. Ça a duré 5 minutes, j'ai fini par faire une prise d'otage. Ici, quand je vais à la douche, certains ont osé me dire « On vérifie si tu voles pas les tuyaux en cuivre, c'est malheureux. » Mais maintenant, plein de voyageurs finissent en prison ou sous terre pour chi, rien. Faut que l'on se réveille, faut arrêter de subir en silence. Crions ensemble, stop au racisme contre les voyageurs et voyageuses. Et le racisme pur et simple, faisons-nous entendre, montrons-leur que nous sommes pas des statistiques et des faits divers, montrons-leur que nous sommes des êtres humains comme n'importe lesquels. Petit message pour les gadgets, arrêtez de regarder Incroyable Vie ou Mariage de Gitan, c'est du fake. Et oui, Love Story, c'était plus sérieux. Ce que je veux dire par là, c'est ne vous arrêtez pas aux préjugés ou aux clichés. Nous sommes mis à l'écart de la société, à côté d'une déchetterie ou d'un cimetière, et ça choque personne. Le pays des soi-disant droits de l'homme qui tente d'exterminer une majorité et tout le monde ferme les yeux. À la place, vous vous tirez dans les pattes. Unissons-nous toutes et tous. Gitans, Roms, Yéniches, Tziganes, Manouches, Algériens, Marocains, Tunisiens, Chinois, Gaulois, toutes celles et ceux qui subissent le racisme de l'État, faisons force, unis, pacifiquement, et faisons-nous entendre. Paix aux âmes de ceux qui nous ont quittés sous les balles ou les coups d'écliste. Force et honneur à ceux et celles enfermés, on est increvables. Le Niglo à la braise nous attend. Merci d'avoir pris le temps de lire ou d'écouter cette petite lettre d'un Yéniche au shtar. Dédicace à l'équipe et aussi à mon pral Richie. Big up à vous, Tchoum. PS, je vous conseille de lire le livre « Voleur de poules » écrit par Richie Thibault, un voyageur qui se bat pour nous. Je suis fier de le connaître et d'être son pral. Prenez soin de vous, les amis. Grosse pensée à toute l'équipe. On lâche rien. Il n'y a pas d'arrangement. Kémy, voyageur, est fier de l'être.
0: Eh ben, merci beaucoup, Kémy, pour cette lettre. Pour nous, c'était important de commencer cette partie d'émission sur l'enfermement des voyageurs et des voyageuses en lisant cette lettre de Kémy, qui est un correspondant de longue date de l'envolée, un prisonnier longue peine qui est rentré pour 8 ans au moment où il re-rentre, il était en prison pour mineur et ensuite il re-rentre et il prend 8 ans et ensuite il fait plus quasiment de 20 ans de placard, enfin de peine interne pour s'être révolté à l'intérieur. Et cette lettre, elle retrace du coup son parcours et comment en fait le fait que ça soit un voyageur, ça a impacté toute sa vie de son enfance et de sa vie sur les camps à aujourd'hui, qu'est-ce qu'il a subi en prison, à comment ça s'est passé, notamment à la mort de son père. Et peut-être, on voulait repartir du coup de cette lettre pour un peu parler de la situation, enfin l'enfermement des voyageurs et des voyageuses, et en fait, qu'est-ce qui se passe spécifiquement par rapport à cette situation. Et je vais peut-être te laisser parler, toi, Richie, si tu voulais commencer par refaire un rapide petit historique un peu.
2: Bah oui, déjà dire que notre pral, comme il le dit, c'est-à-dire notre frère en manouche et en romanesque qui nous a écrit cette lettre, est quelqu'un de très vaillant, quelqu'un de très courageux et qui a pas le sang pourri, pour reprendre l'expression de ma grand-mère que j'aimais tant. Et c'est quelque chose de très important chez nous, c'est-à-dire que c'est pas quelqu'un qui se laisse marcher dessus, c'est pas quelqu'un qui se laisse écraser, c'est quelqu'un qui défend son honneur et en défendant son honneur défend l'honneur des siens. Et donc ça, c'est très important et c'est quelque chose dont je suis très fier. Et je pense qu'on est de nombreux voyageurs à être fiers du combat extrêmement vaillant et courageux qu'il mène depuis maintenant des années et des années. derrière les barreaux et derrière les murs de différents shtars, donc de différentes prisons. Shtar, ça veut dire Ushti les peines, sur la prison en romanais et en manouche, mais il y a une forme de contagion comme avec beaucoup d'autres mots, si bien qu'aujourd'hui on est loin d'être les seuls à l'utiliser. Mais oui, dire que en fait, l'enfermement pour les voyageurs, ça ne date pas d'hier. Aujourd'hui, ça prend forme dans les prisons, si je peux le dire ainsi. Mais hier, il y a 80 ans, c'était derrière les barbelés des camps de concentration où en étant, et c'est très euphémisant dit comme ça, mais c'est l'expression des pouvoirs publics, assignés à résidence, c'est-à-dire n'ayant pas l'autorisation de quitter un petit patelin, un petit village, un petit pays, comme on dit chez les voyageurs, parce qu'on utilise le mot pays pour désigner les villes, les villages. Et donc, oui, ce qui s'est passé, c'est que quand aujourd'hui, on regarde autour de nous, parmi les voyageurs qui sont au Shtar, en prison, on s'aperçoit quand on fait notre arbre ou leur arbre généalogique que, de manière assez systématique, les parents, grands-parents ou arrière-grands-parents étaient dans les camps de concentration pour nomades qui... pour certains d'entre eux, ont été ouverts entre 1939 et 1946. Et donc ça, c'est une réalité. C'est une réalité notamment pour la famille et les vieux de chez Kémy, puisque j'ai beaucoup échangé avec lui à ce sujet, et il m'a raconté effectivement que les siens étaient enfermés, et en étant enfermés, on endurait des souffrances absolument atroces. Et ça veut dire quoi? Ça veut dire que les vieux chez nous, quand ils étaient enfermés, pour certains d'entre eux, ils mouraient lentement. D'autres ont connu la faim, le froid, les maladies, la misère, les tabassages. Je pense notamment à une femme, mais peut-être que Aurélie, qui va nous rejoindre tout à l'heure, pourra nous en parler, puisque c'est de la famille. C'est une grande tante de ses petits. Et elle s'appelle Maria Louise Bonny, et elle m'a raconté que, pour vous donner un exemple de ces souffrances, de ces persécutions et de tout ce système disciplinaire que subissent les voyageurs, elle avait tenté de s'évader du camp de Rivesaltes, qui est dans le sud de la France, près de Perpignan, avec son frère. Et quand ils ont été chopés, son frère a été déshabillé, mis sur un poteau au milieu du camp et tabassé toute la journée, fouetté. Et la famille était obligée de regarder ses frères et sœurs et ses parents. Donc c'est ça qu'ont subi les gens chez nous. Et c'est vrai que cet enfermement, il existait avant la guerre. Il s'est généralisé à toutes les familles pendant la guerre, et il s'est poursuivi après la guerre, il s'est amplifié. Il est devenu un phénomène structurant de la vie des voyageurs après la guerre. En 1946, il y a un télégramme du ministère de l'Intérieur qui est envoyé à l'ensemble des préfets et qui se réjouit des effets heureux, entre guillemets, de la politique menée durant la Seconde Guerre mondiale contre les nomades, notamment en matière de sédentarisation, les effets heureux. Et donc, ça veut dire quoi? Ça veut dire que, en fait, souvent on dit, la Seconde Guerre mondiale, c'est deux heures sombres. Mais pour nous, il n'y a pas de rupture dans ces heures sombres. Elles existent déjà avant, elles existent encore aujourd'hui. On vit encore ces heures sombres aujourd'hui. Et donc oui, la prison, c'est une réalité pour l'ensemble de nos familles. Moi, c'est quelque chose que j'ai connu dès le plus jeune âge. Et comme il le dit, c'est quelque chose qu'on connaît très tôt, quand on connaît dès l'enfance. C'est-à-dire que quand on est voyageur, à chaque repas, il manque quelqu'un à la table, que ce soit le père, le frère, l'oncle ou le grand-père, parce qu'il purge une peine. Et c'est vrai que dans l'immense majorité des cas, c'est pour des questions vivrières. Il faut savoir que les voyageurs, sans vouloir généraliser et essentialiser, mais je parle en tout cas en ce qui concerne ma famille, en ce qui concerne celle de Kémy, en ce qui concerne celle d'Aurélie, je pense, et beaucoup d'autres familles, il y a un rapport à la propriété privée qui est très différent de celui de la société majoritaire, de la société des gadgets, des paysans. En effet, chez nous, je pense qu'on a une sorte d'éthique du vol dans une logique vivrière. Et c'est ce que, dans la lettre, il l'a appelé le tchor. Donc le tchor, c'est le vol, mais qui n'est pas désigné comme ça. C'est-à-dire que les gens parlent plutôt du fait d'aller chiner et d'aller prendre, et ça aussi c'est une expression qu'il utilise souvent, l'argent là où il se trouve. C'est-à-dire que c'est un moyen de subsistance comme un autre, qui, j'utilise le mot éthique, pour nous a la même valeur que les autres. Et donc, puisqu'il ne s'agit pas de s'en prendre aux plus faibles, mais souvent de fois, par exemple, dans certaines familles, il s'agit d'aller l'Iav, d'aller Tchourav, donc du sonakai, ça veut dire de l'or en manouche, en romanesque, qui est donc un bijou qui donne pas à manger aux gens, mais qui est souvent donc caché dans des armoires ou des coffres forts, mais qu'une fois qu'on l'a pris, permet de mettre tout un tas de sourires sur les lèvres des familles, puisqu'il permet de nourrir des enfants, de faire la fête, d'organiser des moments de joie. Et donc tout ça, ça conduit à ce que les voyageurs proportionnellement, nous sommes un des groupes les plus présents derrière les barreaux des prisons françaises. Et donc voilà. C'était un peu long, désolé.
0: Non, mais c'est archi pertinent. Et en plus, ça fait vraiment écho aussi à ce que dit Kémy dans sa lettre. Et tu nous expliquais aussi que ce surenfermement des voyageurs, le fait que proportionnellement, ce soit un des groupes les plus enfermés, ça s'expliquait aussi par la criminalisation du mode de vie des voyageurs. C'est-à-dire qu'il y a plein de choses dans la vie quotidienne des voyageurs qui tombent sous le coup de lois qui conduisent aussi à mettre les gens en prison. Je ne sais pas si tu voulais en parler un petit peu.
2: Oui, c'est très important. En fait, ce qu'il faut savoir, et il faut nommer les choses clairement. Mmh. Être voyageur hier comme aujourd'hui, c'est être illégal. Illégalisé, pour le dire de manière plus précise, ça veut dire quoi? Ça veut dire que, vous prenez dès la fin du 19e siècle, en 1895, vous avez une série de recensements qui sont ordonnés et diligentés par le ministère de l'Intérieur, par les Clistés, donc par la police, la gendarmerie, la maréchaussée, et qui vise à recenser donc les voyageurs, à définir les caractéristiques de chaque famille. Et en 1912, quelques années plus tard, il y a la mise en place d'un carnet anthropométrique de la catégorie nomade qui est créée, dans laquelle on fait rentrer donc les manouches, les roms, les sintis, les gitans, les yéniches et les voyageurs, qui sont des groupes divers et variés. On fait rentrer tout ce monde-là dans une catégorie unique, administrative, racialisante, policière. Et ça veut dire quoi concrètement? Ça veut dire que quand on nous fait rentrer de force, bien évidemment, dans la catégorie des nomades, nomades au singulier d'ailleurs, ça signifie que dès l'âge de 13 ans, on a l'obligation de porter un carnet anthropométrique avec photos de face, de profil, des informations biométriques très très précises, la taille de telle et telle partie du corps, de l'oreille, la couleur des yeux, enfin, c'est quelque chose de tout à fait inédit à l'époque, et du simple fait qu'on est voyageur. C'est-à-dire que c'est ça le crime qui nous est reproché. Et pourquoi je parle de crime? Parce que au préalable, avant cette loi de 1972, la biométrie l'anthropométrie judiciaire, c'est quelque chose qui est réservé aux criminels, entre guillemets. Et là, avec la loi 1912, c'est la première fois qu'on utilise l'anthropométrie judiciaire contre une population civile, du simple fait qu'elle appartient à une catégorie ethno-raciale. Et donc, c'est le fait d'être voyageur qui nous rend criminels de facto. Et donc ça, c'est dès l'âge de 13 ans qu'elle est obligatoire, et elle doit être signée à chaque entrée et chaque sortie dans une ville. Donc, c'est un outil de contrôle très, très fort. Et qui permet effectivement de traquer les gens, davantage avoir d'outils pour les surveiller et pour les enfermer in fine. Oui. Et il va aussi y avoir pour les bébés un carnet familial qui va être, il y en aura un par famille, et sur lequel les enfants à chaque naissance seront inscrits. Et donc, si vous avez par exemple un défaut de carnet, vous pouvez être exposé à une peine d'emprisonnement. Donc ça, c'est assez saisissant. Il y a beaucoup de gens qui vont être condamnés pour ça. Pour la faire courte, parce qu'on n'aura pas le temps d'évoquer tous les détails, mais en 1969, cette loi 1912 va être abrogée et remplacée par une nouvelle loi et une nouvelle catégorie administrative qui sera la catégorie des gens du voyage, au pluriel cette fois-ci. Et donc là, c'est les mêmes dispositifs de surveillance avec le carnet et le livret de circulation. Et c'est pareil, s'il y a un défaut de carnet ou de livret de circulation, on peut être exposé à une peine d'emprisonnement ferme. Et donc là, on voit bien que c'est le mode de vie en lui-même qui est rendu illégal, le fait d'être voyageur. Les gens eux-mêmes, d'ailleurs, au-delà même du mode de vie. Et pour continuer dans cette logique, il y a la plupart des voyageurs qui, jusqu'à peu, comme le nom l'indique, étaient sur le voyage. Mais beaucoup d'entre nous, beaucoup de nos familles ont dû arrêter à cause de la politique d'acharnement, de persécution qui est menée par l'État pour sédentariser les gens. C'est obsessionnel, c'est extrêmement violent et ça n'a pas cessé. Eh bien, il y a eu, pour vous expliquer cette logique jusqu'où elle va, une loi en 1990 et une autre en 2000 qui s'appelle les lois Besson, qui ont souvent été vendues comme des lois progressistes, mais en réalité qui sont des lois racistes et anti-tziganes. Ça signifie quoi? Ça signifie que ces lois-là assigne à résidence en camp oblige les voyageurs à stationner nulle part ailleurs que sur des dites aires d'accueil qui sont en réalité des aires inaccueillantes. Et quand elles n'existent pas, vous êtes donc en situation de stationnement illicite et matraqué d'amende forfaitaire délictuelle, voire de peine de prison là aussi. Et donc c'est un emprisonnement qui est créé sciemment, volontairement par l'État. Pourquoi ? Parce que ces lieux, dans leur écrasante majorité, ne sont pas réalisés, n'existent pas. Et ça, c'est un choix délibéré de ne pas les construire des pouvoirs publics, qu'ils soient nationaux ou locaux. Et donc, en ne les construisant pas, ils mettent volontairement les voyageurs en situation de stationnement illicite pour ensuite pouvoir les matraquer d'amende et, in fine, les enfermer. Et dans les dernières propositions de loi, notamment Albertini en 2024, c'est un député du groupe Horizon, il prévoyait de considérer le stationnement illicite, enfin d'exposer le stationnement illicite à une peine de 5 ans d'emprisonnement en rattachant ça dans le code pénal au fait de dégradation. Voilà, aujourd'hui, être voyageur, du simple fait qu'on est voyageur, c'est se retrouver en prison avant même en ce qui concerne les activités vivrières des voyageurs qui exposent, on l'a vu précédemment, elle aussi à la prison, le fait même d'être voyageur nous expose à la prison.
0: Et en plus, tout ça, ça s'articule avec une surveillance étroite et un acharnement policier. Je crois que tu voulais nous parler d'une famille dans l'Essonne qui montre bien cet acharnement qui nourrit aussi ces logiques de surenfermement. Tout ça va étroitement l'un avec l'autre.
2: Tout à fait. Il faut savoir que dès la fin de la guerre, là aussi, je ne vais pas rentrer dans les détails puisqu'on n'a pas le temps, mais pour vous donner une idée, il y a des commissions interministérielles qui vont être créées sur la délinquance des nomades. Donc la dite délinquance des nomades va être étudiée. Il y a dans des dépôts d'archives départementales, on peut retrouver ça, des gendarmeries des brigades de gendarmerie qui vont établir des généalogies délinquantes en attribuant des types de délinquance à des familles. Donc il y a vraiment une surveillance étroite, très forte, très dense des voyageurs et des voyageuses qui n'aident pas d'hier. En 2004, va être créé l'Office central de lutte contre la délinquance itinérante. C'est-à-dire qu'il y a un office central, comme le nom est dit, donc des moyens, un service de la gendarmerie qui va être créé spécifiquement pour traquer, surveiller et lutter contre la délinquance itinérante. Ça veut dire quoi, la délinquance itinérante? Ça veut dire contre les voyageurs. Parce que derrière cette notion euphémisante, occultatoire, si je peux le dire ainsi, c'est les voyageurs qui sont racialement ciblés et visés. Et la création de cet office, comme ils disent, est d'ailleurs motivée pour la lutte contre la délinquance des voyageurs et des voyageuses. Donc il y a des outils de surveillance spécifiques et très concrètement, il y a aussi des dispositifs de surveillance, d'arrestation spécifiques. Aurélie va nous en parler dans quelques instants, enfin quand elle va nous rejoindre, mais c'est vrai que, par exemple, quand il y a des interventions de police ou de la gendarmerie chez des voyageurs, on ne fait pas intervenir le commissariat du coin ou la brigade de gendarmerie du coin, mais comme on considère qu'il y a une dangerosité inhérente à la condition de voyageur plus élevée que celle des restes des individus, eh bien, on fait intervenir des antennes spéciales. Alors, le PSIG, c'est un lieu commun, mais au-delà du PSIG, le GIGN, le groupement d'intervention de la gendarmerie nationale, qui est quand même censé être une unité d'élite et qui intervient normalement, qui est censé intervenir dans les opérations antiterroristes, par exemple. Mais comme il n'y a pas des attentats tous les jours, ça vous échappera pas. Le terrain de jeu, si je peux le dire ainsi, enfin d'entraînement, mais en réalité même de jeu et de défouloir de la gendarmerie, c'est les terrains de voyageurs quand il s'agit d'aller faire des perquisitions. Et donc, ça, là aussi, Aurélie en parlera beaucoup mieux que moi, ça donne lieu à des morts. Et c'est vrai que moi, j'ai commencé à travailler un peu sur une recension des voyageurs à partir des articles en ligne disponibles qui ont été tués par la police ou la gendarmerie et beaucoup plus que chez les autres groupes et les autres minorités ethno-raciales. Les voyageurs sont ceux qui tombent le plus sous les balles du GIGN. C'est vraiment récurrent. Il y a plusieurs cas comme ça. Et donc là aussi, c'est quelque chose de délibéré. Et ce qui est intéressant avec la prison, c'est qu'en fait, c'est un des outils de l'arsenal anti-tzigane de l'État français pour faire disparaître du paysage les voyageurs. Parce que leur objectif, c'est vraiment de nous rendre invisibles et de nous faire disparaître littéralement, que ce soit physiquement ou sur le plan symbolique. Et donc, en enfermant les corps, c'est un outil qui était évidemment utilisé à cette finalité.
0: Ouais, et donc dans toutes ces logiques qui conduisent au surenfermement des voyageurs, il y a aussi peut-être un truc qui est le fait, et l'exemple de Camille le montre très bien, que c'est aussi des personnes qui luttent contre les conditions d'détention qui leur sont faites, enfin contre tout ce qui se passe, mais aussi contre ces conditions de détention. Et donc, c'est des personnes qui vont aussi prendre des peines internes, des transferts, etc. Je ne sais pas si on peut revenir un petit peu sur la question à la fois de la spécificité des conditions de détention des voyageurs, notamment par rapport à la question des proches. Et je pense qu'il était aussi question de toute la manière dont le fait de ne pas avoir, entre guillemets, de domicile te bloque dans tout un tas de démarches pour la prison, par exemple, pour les permissions de sortie, pour avoir une remise... Merci. C'est la fatigue. Donc voilà, parler à la fois de ces conditions spécifiques et parler aussi des luttes des prisonniers voyageurs, des prisonnières voyageuses face à ces conditions et à ce surenfermement. Et c'est aussi des luttes, j'imagine que tu vas nous en parler, qui se font à l'intérieur et qui sont aussi menées par les proches dehors.
2: Oui, tout à fait. Je pense que pour cerner tout ça, il faut passer dès l'étape de la dite justice, de l'institution judiciaire et des tribunaux. Parce qu'en réalité, dès que vous allez dans une audience, bon, il n'y en a pas beaucoup à Paris, mais la majorité sont en province, comme disent les Parisiens. Enfin, quand vous allez dans les campagnes, vous allez dans le tribunal d'une préfecture ou d'une sous-préfecture. Et là, vous allez halluciner parce que ce n'est pas du tout le même traitement. Dès le début de l'audience, on précise qu'il s'agit d'une famille de gens du voyage, alors que c'est vraiment absurde, parce que quand on dit une famille de gens du voyage, c'est des gens qui, pour beaucoup d'entre eux, sont des autochtones, qui sont là avant même que ce pays s'appelle la France. Donc vous voyez, ça n'a vraiment aucun sens, mais on spécifie. Et donc, qu'est-ce qui se passe quand il s'agit de prononcer les peines? On a de manière systématique, vraiment quasiment systématique, et dès le plus jeune âge, des peines de prison ferme qui sont prononcées. Pourquoi ? Parce que les magistrats, que ce soit d'un côté ou de l'autre du tribunal, j'aime pas faire de distinction parce que pour moi, c'est les mêmes pourritures, que ce soit
0: d'accord.
2: Ceux du parquet ou ceux de la magistrature, dans son ensemble. Et donc, ils disent que, en fait, comme les voyageurs ne sont pas fixes, n'ont pas d'adresse, soit vivent en caravane, parce que là, dans les faits, la plupart des gens ont des titres de propriété, possèdent des terrains, mais vivent dans des campines, comme on dit chez nous, c'est un endonyme pour désigner la caravane, et comme ils vivent dans des campines, ou parfois même s'ils ont une maison, mais qu'il y a une campine sur leur terrain, ils vont dire, ah ben ouais, mais c'est pas un habitat comme les autres, c'est pas possible pour nous de prévoir une peine alternative à l'enfermement et à la prison, et donc on vous envoie en prison. Et c'est pareil, comme tu le soulignais, donc y a pas, les aménagements sont beaucoup plus compliqués, les demandes de permission sont refusées de manière systématique, d'une part, parce qu'on considère qu'il y a un plus fort risque d'évasion, mais aussi parce qu'il y a cette fameuse dangerosité plus élevée et que donc ça peut partir en vrille s'il y a une escorte, par exemple, pour des obsèques. Mais c'est vrai qu'une fois qu'on a fait ce constat de discrimination spécifique et de difficultés spécifiques contre les voyageurs, on constate très facilement que... Il y a aussi énormément de résistance et de combativité à l'intérieur du Shtar. L'exemple de Kémy le montre bien, mais on peut penser aussi à l'exemple de Romain Leroy, et c'est un exemple que vous avez beaucoup suivi pour les camarades de l'Envolée. Mais il y a beaucoup de voyageurs comme ça qui sont rentrés dans l'art de l'administration pénitentiaire et qui ont mené des combats vraiment très braves, des mutineries notamment collectives. Il y a toute une histoire à écrire et c'est un truc sur lequel j'aimerais bien travailler. Mais c'est des résistances qui vont au-delà des barreaux des prisons et qui vont aussi, qui concernent aussi les familles à l'extérieur. Et ça, c'est très intéressant parce qu'il y a vraiment des spécificités voyageuses, si je peux le dire ainsi. Et ça veut dire quoi très concrètement? Ça veut dire que quand les juges d'application des peines, les JAP qui portent bien leur nom, refusent d'accorder une permission, et c'est le minimum de dignité pourtant, pour qu'un détenu aille assister à l'enterrement de son père, de son frère, de ses proches, eh bien, ça donne lieu des mouvements d'action directe très radicaux. Moi, ça a été le cas dans ma famille au début du mois de janvier. Enfin, je crois que c'était le 1er janvier. J'ai mon pauvre grand-père qui est mort, qui en plus était vraiment pas si vieux que ça. Et donc, on a fait une demande, on l'a envoyé hyper rapidement pour que mon père puisse sortir pour une permission. Et on l'a dit, y compris s'il faut qu'il ait une escorte, on s'en fout. Nous, on veut juste qu'il sorte pour assister. C'est le minimum de dignité qu'on puisse attendre à l'enterrement de son père, de mon grand-père. Et au dernier moment, le vendredi soir, alors que l'enterrement est lundi matin, sans laisser le temps à mon père ni à nous de faire un quelconque appel, qui est quand même vraiment du foutage de gueule, elle décide de lui refuser d'accorder la permission. Et donc, aussitôt, avec mes cousins, mais aussi mes petites cousines, on décide de bloquer la départementale, qui est la départementale la plus fréquentée entre deux sous-préfectures, celle de la Dordogne, donc Bergerac, et celle de la Gironde, donc Libourne. Et donc, ça crée de grosses perturbations. Et donc là, on a très vite, une quarantaine de gendarmes qui arrivent, de mobiliser de tout le département, les capitaines de gendarmerie qui font le déplacement. Et nous, on leur dit, très très texto, droit dans les yeux, nous, on ne partira pas d'ici tant qu'on n'obtient pas la libération. Parce que c'est le procédé d'action qu'on a toujours mené pour obtenir gain de cause, à savoir le respect de notre dignité avec les voyageurs. Et ça date pas d'hier, ça fait des décennies que les voyageurs utilisent ce répertoire d'action pour qu'on défende notre dignité. Et donc là, je leur dis, passez-moi les magistrats au téléphone. Et donc, il me passe deux magistrats différents au téléphone, Bergerac puis Périgueux. Et là, ils me disent « Oui, mais vous comprenez, donc du gros foutage de gueule, nous, on ne peut rien faire. C'est la juge d'application des peines qui doit revenir sur sa décision. Or, nous sommes en plein week-end. C'était le vendredi soir. Elle a donné sa décision. C'est elle qui a donné sa décision le vendredi soir. Et donc, il n'y a aucune possibilité de revenir dessus. Par contre, on a obtenu son engagement pour que lundi matin à 8h, elle revienne sur sa décision et que votre père puisse assister sous escorte à l'enterrement. Bon, et moi, crédule que je suis, parce que je suis encore assez jeune, on les a crus et donc on a levé le blocage. Mais bon, on s'est bien fait avoir parce que lundi matin, au cimetière, mon père n'était pas là, il n'a pas pu assister à l'enterrement du sien. Donc ça, c'est très violent, mais des fois, nous, dans notre cas, on n'a pas obtenu gain de cause, mais les voyageurs, ça arrive qu'ils l'obtiennent. Je peux vous raconter une histoire en ce sens. C'était à Moiron, en 2015, il y avait des petits voyageurs qui avaient été faire un tchor, qui a été fait chiner, et ils ont eu un accident très jeune de voiture. C'était la famille Van Terstein, une grande famille de Montnouche. Et donc, la famille a demandé à ce que le frère puisse sortir de prison pour aller à l'enterrement de son petit frère. Et là, l'administration pénitentiaire a mis son veto et donc la juge a refusé. Et donc là, pendant, il y a eu une émeute spectaculaire des voyageurs qui ont mis des voitures en feu sur les voies de chemin de fer de la gare. Elles ont obtenu, si je ne dis pas de bêtises, à vérifier, mais l'obtention de sortie pour que le voyageur puisse assister à l'enterrement de son pauvre frère. Donc voilà, c'est un répertoire d'action qui fonctionne, qui permet d'obtenir des victoires très concrètes pour défendre notre dignité. Mais c'est aussi une réalité historique, notamment la pratique de l'évasion. On pourrait essayer aussi une autre modalité que prennent ces résistances voyageuses. Il y a Lise Foineau, qui est notre camarade, qui a fait un très bel article sur lundi matin à ce sujet, qui s'appelle « Résistance voyageuse ». C'est l'évasion, je le disais. Et ce qui est très marrant, c'est que là aussi, c'est une réalité transgénérationnelle. Pour vous raconter une petite histoire, il y a une femme qui s'appelle Angèle Sigler. Donc j'ai pris la citation exacte pour ne pas me tromper, parce que qui est vraiment très forte, qui était enfermée dans le camp de Choisiel pendant la Seconde Guerre mondiale. C'était un camp de concentration dans lequel il y avait plusieurs populations, des résistants, mais aussi des personnes catégorisées comme nomades en Loire-Atlantique. Et à un moment donné, je crois que c'est les surveillants du camp qui étaient des gardiens français refusent de donner quelque chose à boire ou à manger pour son nourrisson, pour son petit bébé. Elle a 20 ans, Angèle Siglière, à l'époque. Et elle leur répond « Vous avez le sang pourri, tas de vaches, nous ferons une révolution dans le camp et je m'en fous d'attraper 10 ans de bagne. » Et donc, elle va être déférée au tribunal, condamnée pour ça en plus de son internement. Et ce qui est très intéressant, c'est que il y a quelques mois, l'année dernière, il y a son petit-fils ou son arrière-petit-fils qui, dans le cadre d'une sortie organisée par l'administration pénitentiaire pour les détenus, s'est évadé a été retrouvé quelques jours ou quelques semaines après. Et donc, c'est très beau de voir que c'est aussi des modalités de résistance, d'évasion, de rébellion qui se transmettent de génération en génération. Il n'y a pas que l'enfermement, ouais. On n'a pas que cet héritage-là de persécution, on a aussi un héritage de résistance.
1: Oui, puis je pense que c'est ce qu'on disait tout à l'heure, justement, sur... En fait, on parlait de ça sur les QLCO, les narco-prisons de Darmanin, mais en fait, c'est ce que tu racontes, Richie, justement, plus tu déshumanises les gens, justement, en ne les laissant pas aller à des enterrements, par exemple, en fait, plus les gens aussi se mettent à résister. En fait, quand les gens sont littéralement surenfermés, opprimés depuis, même avant la Seconde Guerre mondiale, comme tu nous as raconté là, en fait, on voit qu'il y a des logiques de résistance qui se créent, qui se transmettent. Et qu'en fait, les gens résistent toujours au sort qui leur est fait. Mmh. Et du coup, peut-être, en fait, on va faire une deuxième partie de l'émission avec Aurélie Garand, qui va nous parler du lien entre la prison et la mort de voyageurs et de voyageuses. Mais avant, on va peut-être passer un tout petit coup de musique pour faire une petite pause.
2: Et juste, peut-être avant, un tout petit mot, parce que sinon je vais oublier après, pour dire qu'il y a une phrase, une exclamation plus précisément, qui revient dans la bouche de quasiment tous les voyageurs, c'est « on n'est pas des chiens ». Et les voyageurs montrent ça par les actes. C'est-à-dire que chez nous, à force de prendre la misère dans la figure, dans la gueule, depuis qu'on est tout petit, on a aussi donc, appris à se défendre. Mmh. Et on n'a pas trash, ça veut dire peur, donc en nous, je suis en romanesque, de la police et des institutions. Et c'est vrai que c'est une grande différence. Moi, quand je suis arrivé en fait, dans le monde de l'engagement politique, militant dans les luttes, quand je suis arrivé à Paris, j'ai grandi dans le sud-ouest, il y a beaucoup de gadgets, de jeunes camarades à moi qui m'ont dit « Mais Richie, pourquoi tu vas au-devant comme ça des CRS et t'as pas peur d'eux ?» Et ils étaient étonnés, ils trouvaient que c'était de la provocation, que c'était puéril ou que c'était stupide. Mais en réalité, je pense qu'on le comprend très bien quand on me situe en tant que voyageur, parce que c'est pas quelque chose de la provocation, c'est quelque chose qui est lors de la confrontation assumée, extrêmement digne. Et moi, je suis très fier d'avoir cet héritage-là. Et ce dont je suis très fier, c'est qu'on m'a appris dès le plus jeune âge à avoir de la gueule, à avoir de la mouille, comme on dit toujours en Manouche, et à pas se laisser cracher la figure, et à rendre coup pour coup. Et ça, c'est voilà, une grande fierté.
1: Oui, peut-être ça me fait écho justement au parcours à l'intérieur de Kémy, et justement au fait qu'il s'est vraiment battu contre l'administration pénitentiaire, notamment au moment où il n'a pas eu la permission de sortie pour aller à l'enterrement de son père, où du coup il a fait une prise d'otage, où il a du coup pris en otage, nous en l'envolé on aime bien ça appeler une prise de parole plutôt, mais il a pris en otage les matons pendant des heures pour pouvoir aller voir son père. Et donc voilà, c'était pour rebondir sur ce que tu disais, qu'en fait c'est des gens, enfin vous êtes des gens qui se laissent qui pas faire quoi.
0: Ouais.
1: Voilà, mais du coup on peut passer un petit coup de musique. On va y arriver.
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0: Coucou à tous, vous êtes toujours à l'écoute de l'envolée sur Fréquence Paris Pluriel. Alors, on rappelle juste très rapidement le numéro de téléphone pour lequel vous pouvez nous contacter toute la semaine par appel au répondeur ou par SMS ou par message sur les messages récryptés. C'est le 07 53 10 31 95.
1: Et donc, on est avec Aurélie au téléphone. Salut, tu nous entends ?
2: Salut, je vous entends bien.
1: Bah, merci beaucoup à toi d'être là.
2: Merci à l'envolée.
3: Bah, du coup, peut-être pour te présenter, du coup, Aurélie Garand, qui son frère a été tué par la police, par le GIGN. J'ai plus la date, peut-être tu peux réexpliquer rapidement. Et après, on va parler justement de...
2: Bah, comme tu le disais, je m'appelle Aurélie, je suis la sœur d'Angelo Garand. Mon frère, il a été tué il y a maintenant 9 ans par une antenne du GIGN chez nous. On est des voyageurs, puisque c'est le thème aussi de l'émission, et c'est bon de le rappeler. Mon frère, il a été tué par une antenne du GIGN. J'ai lutté pour avoir justice et vérité pendant 8 ans. On a fait tout ce qu'il fallait faire légalement. On a demandé justice. Et l'année dernière, en mars 2025, on a reçu la décision de la Cour européenne des droits de l'homme qui déresponsabilise l'État français en fait d'avoir appliqué pour la première fois le L435-1. Je pense que vous en avez tous entendu parler. Et j'espère que ceux qui sont en prison aussi. Le L435, en fait, c'est un article de loi qui donne... c'est un permis de tuer pour les Schmitts. Qui a été... c'est la loi Cazeneuve, en fait, L435, de février 2017. Et en fait, Angelo, si j'interviens aujourd'hui dans l'envolée, c'est parce qu'aussi Angelo, ça a été un prisonnier. Il est rentré un prisonnier, malgré lui. Il est rentré pour la première fois en prison à 22 ans pour une conduite sans permis. Et après, on est suivi, comme disait Kémy, en fait, le tchor aussi pour le vol, pour nourrir sa famille. Et en fait, il est tombé, comme pas mal de voyageurs. Et en fait, s'il est tombé dans l'engrenage carcéral, Angelo, c'est parce qu'on est des voyageurs aussi. Parce que, en parlant du GIGN, je vais redire la petite anecdote que moi, j'avais 10 ans. J'ai vu le GIGN interpeller mon père chez nous, juste pour un cambriolage dans une fromagerie. Et c'était en 96, j'avais 10 ans. Et à ce moment-là, le GIGN, il agit comme il devrait agir, c'est-à-dire juste interpeller les gens. Sauf que Angelo, en fait, en 2016, il était en prison à Poitiers-Vivonne. Il a eu une journée de permission pour resserrer les liens familiaux, soi-disant. Et à cette journée, il a décidé de ne pas entrer. Et il a vécu pendant 6 mois dehors, mon frère. Il a vécu dans sa voiture avec son fils. Il passait nous voir de temps en temps. Et... il y avait après il y a eu des soi-disant mandats de recherche alors que les gendarmes n'avaient pas le droit d'interpeller Angelo parce qu'il y avait une enquête et ils avaient décidé de faire intervenir le GIGN mais pas n'importe où, ils attendaient que Angelo il vienne chez nous là où on habite avec mes parents. Et en fait le 30 mars 2017 on a une antenne du GIGN qui débarque à 13h lors d'une grillade avec mes parents. Et Angelo, il se cache, il fouille tout, en fait, ils se font plaisir, comme disait Richie, le GIGN, c'est une antenne du GIGN qui est venue tuer Angelo. Et les antennes du GIGN, ils ont été créées en 2016 pour la contre-attaque terroriste. Et en fait, comme le rappelait Richie, heureusement, il n'y a pas des attaques terroristes tous les jours. Et du coup, ces gens-là, il faut bien les occuper. Et ça sort dans Libération d'un journaliste qui a fait son travail, qu'il arrive souvent, régulièrement, que les antennes du GIGN...

0: puisque partie civile, on voulait un procès public, juste un procès public, puisque en fait, moi, je suis contre la prison, parce qu'on sait que la prison, ça sert à rien, et je pense que tous les gens qui nous écoutent aujourd'hui l'ont bien compris, et le savent, quoi. Et on n'a pas eu de procès public, en fait, mais à chaque étape judiciaire, des non-lieux de bureaux sur les arrêts, en fait, des non-lieux, à chaque fois jusqu'à la Cour de cassation, c'était de rappeler que Angelo Garand, membre de la communauté des gens du voyage. Et en fait, c'est comme si, en fait, Angelo, il est mort parce qu'on appartient à la communauté des gens du voyage pour les badger. Pour moi, l'affaire, elle est simple, quoi. On s'est battu pendant 8 ans pour avoir justice. On n'a pas eu justice, mais on a la vérité. Et en fait, même sans justice, on a décidé quand même de poursuivre dans la lutte. D'ailleurs, bravo, merci et force aux résistants de Condé. Ils font, ouais, c'est, ce qu'ils font, c'est extraordinaire et c'est vital, en fait, aussi, je trouve.
1: Ouais,
0: puis et même pour en revenir aussi à tout ce que c'est d'être un voyageur en prison, j'ai entendu la lettre de Kenny, j'ai écouté Richie. Et en fait, Angelo, s'il n'est pas... Il est parti en prison, il n'avait marre en fait du système qui broie des hommes et qui les renferme. En fait, Angelo n'en voyait plus le bout, quoi. Comme la plupart, en fait, au bout de tant d'années de prison, t'es considéré comme un voyageur, un multirécidiviste, alors que t'as tué personne, en fait. C'est juste des faits mineurs. Et...
1: Aurélie,
2: tu nous entends? Je pense qu'on a eu un petit problème.
1: Ouais,
2: on a été coupé.
1: Mais peut-être le temps qu'elle rappelle, t'avais envie de.
3: Oui, oui, de réagir, c'est toujours très fort ce qu'elle dit, là, Aurélie, et puis elle le dit très bien. Et elle a une manière de rendre visible ce qu'on vit, les voyageurs, qui est très, très forte et très puissante. Et moi, je suis vraiment très fier et très content, très heureux de me battre avec elle, de participer à plein de luttes avec elle. Pour l'honneur, les droits des voyageurs.
1: Elle est de retour.
3: Voilà.
1: Merci.
2: Ouais.
1: Mais ouais, du coup, Aurélie, tu disais, on t'a récupéré ou pas ? Aurélie. Là. Ouais. Tu nous entends ? Ouais, là, on t'entend.
0: Et du coup, je voulais dire que la peur de ne pas pouvoir aller aux obsèques des siens, on sait, enfin, c'est tout le monde, hein, mais perdre quelqu'un, c'est dur. Et l'enfermement, quand on l'a toujours vécu, en fait, l'une des raisons pour lesquelles Angelo aussi voulait pas retourner en prison, il m'a dit clairement, j'ai pas envie qu'il arrive quelque chose au papa et que je puisse pas y être, quoi. Qu'il arrive quelque chose à notre père et il sait très bien qu'il aurait pas eu sa permission. C'est l'une des raisons, en fait, aussi pour lesquelles Angelo est pas rentré. C'est l'une aussi des raisons pour lesquelles on nous rejette notre pourvoi en cassation. Enfin, on nous rejette pas. Il est non admis, notre pourvoi en cassation. Le pourvoi en cassation, c'est notre dernière étape, en fait, pour espérer un procès public dans l'exécution d'Angelo. Et à la Cour de cassation, ils ont décidé de non admettre notre pourvoi, non pas de le rejeter, parce que s'ils l'auraient rejeté, il aurait fallu qu'ils motivent. Mais dans leur non-admission, il y a quand même la petite réflexion, en gros, que mon père, il est toujours vivant, quoi. En fait, la justice, elle a fait comme dans le dossier de la mort d'Angelo, elle a fait comme elle a toujours fait quand il était vivant et à chaque fois qu'elle l'a signé en prison, quoi, en fait. Et c'est pour ça que c'est important que nous, maintenant, les voyageurs, on prenne la parole en tant que concernés. Et bravo à l'envolée, merci à tous ceux qui nous écoutent. On doit prendre la parole en tant que premier concerné parce que c'est quand les badgers, ils parlent de nous, ils sont entendus, mais quand nous, on veut parler de nous, comme nous, la famille d'Angelo, on a voulu un procès public, et ben en fait, personne ne veut nous écouter. Et en fait, dans l'antiracisme politique, l'antiziganisme n'en fait pas partie. Et je pense que ça, c'est un vrai problème pour toute la société entière, parce qu'on ne peut pas lutter contre l'antiracisme, enfin, on ne peut pas être antiraciste et pas lutter contre l'antiziganisme, puisque... Comme l'a dit Richie, en fait, nous, ça fait des centaines d'années qu'on vit ça en tant que pointé du doigt, en tant qu'ethnique, en tant que voyageur. Et

0: important qu'on est français. Alors que, je vais dire un truc dont je suis pas fière, mais qu'il y a beaucoup d'anciens de la famille qui sont fiers. Nous, on a combattu pour le pays. Le truc que je suis fière aussi, c'est que nous, Raymond Durem, enfin, plein, Marie-Louise Bonny, dont on parlait tout à l'heure, c'est l'arrière-grand-mère de mes nièces, et elle a parlé seulement là, il y a quelques temps, en fait, de tout ce qu'elle a subi dans les camps. Et en fait, les camps, c'était une belle... Enfin, ça n'a jamais été reconnu. On n'a jamais reconnu nos souffrances. Comme on n'a jamais eu... Nous, la famille d'Angelo, même la société, en fait, on le doit aussi à tout le monde, ça. La reconnaissance du crime d'Angelo, en fait, il ne sera jamais... il ne sera jamais admis. En fait, la mort d'Angelo, elle est légale. Le L435, c'est la première victime du permis de tuer. Angelo, il s'applique sur un voyageur. Et pourtant, on s'est battu, hein, corps et âme. Et je regrette pas. Et on a perdu sur le papier. Mais on doit continuer. On doit continuer à exister en tant que tel et militer pour nos droits. Parce que comme disait tout à l'heure aussi Richie, parler des places. En fait, les places, c'est que la continuité des camps. C'est que la continuité de nous pointer du doigt. Et c'est toujours ces gens-là. Ça, on en parle souvent autour de nous. On est considérés comme ces gens-là. Mais ces gens-là, quand moi je suis mère de famille, j'ai 3 garçons. On cherche des stages, des apprentissages. On essaye de se camoufler comme on peut. Des fois on réussit, mais à chaque fois qu'on réussit, par contre, on se fait toujours démasquer, ou même avant même de se faire démasquer, on entend des atrocités sur les voyageurs. Mais c'est l'accès au travail, l'accès à, en fait, être voyageur en France, malgré d'être français. C'est dans toutes les institutions, en fait, qu'on est pointé du doigt en disant ces gens-là. Et aujourd'hui, j'ai envie de dire, en fait, non, on est ces gens-là, mais on est les gens. On est les gens et on va se battre ensemble avec tout le monde. Parce que depuis 9 ans, en fait, j'ai fait quoi depuis 9 ans? Nous, on est pour l'humanité, on n'est pas ces gens-là, on est des gens. Et même si on n'a pas eu, en fait, justice pour Angelo. D'ailleurs, ceux qui connaissent depuis qu'ils nous ont fait pas, il a été réédité en version augmentée où j'ai rajouté on a écrit un chapitre en plus. Et il doit sortir le 26 juin. Du coup, je vais vous lire un petit passage pour en terminer là.
1: Aurélie, je suis désolée, il reste même pas 3 minutes d'émission. Du coup, mais si...
0: Pour 2 secondes.
1: Ah oui, ça peut, vas-y.
0: C'est vraiment un tout petit truc pour renfermer la parenthèse. Et voilà. Si on n'a pas eu justice pour Angelo, c'est que le combat doit être plus grand que ça. Il est loin d'être fini, le combat, et il concerne tout le monde. Ils sont cons, parce qu'au tribunal, ça aurait été que le procès des tueurs. Mais comme le système protège les tueurs, on est bien obligé de faire le procès du système. C'est tout.
1: Du coup, on lira ce chapitre qui sort aux éditions Le Bout de la Ville le 24 juin, t'as dit, c'est ça ?
0: Le 26.
1: Et merci beaucoup, en tout cas, merci, du coup. Rich, t'avais quelque chose à ajouter rapidement?
2: Oui, juste deux petits mots. Allez acheter le livre de Aurélie depuis qu'ils nous ont fait ça aux éditions du Bout de la Ville, le 26. La deuxième chose que je voulais dire, c'est venez le 8 juillet à 13h30 au tribunal judiciaire de Paris, à Porte de Clichy. Aurélie sera là pour témoigner et on va se servir du procès que le parquet veut me coller pour faire entendre le nom d'Angelo et son histoire et faire le procès de la magistrature et des parquets qui refusent à chaque fois de nous donner justice et qui au contraire sont l'acteur principal de l'injustice quotidienne qu'on traverse. Et la dernière chose que je voulais dire, c'est faire un lien entre l'enfermement des voyageurs hier et aujourd'hui. Avec Aurélie, mais avec 150 voyageurs, on s'est rassemblés à Coudrecieux dans la Sarthe le 31 mai. Et ce qui s'est passé, c'est qu'il y a eu un article du plus grand journal local qui s'appelle Le Maine Libre. Il y a eu une page entière sur notre manifestation de voyageurs descendant d'internet pour demander le classement du site. Et à droite de l'article, sur la même page, il y avait une autre brève qui disait « Des hommes de la communauté des gens du voyage incarcérés à des peines de prison ». Et donc quand les descendants font une manifestation pour demander qu'on n'oublie pas les vieux qui ont été dans les camps, dans le même traitement médiatique, à côté on parle de voyageurs qui sont enfermés en prison. Donc cette histoire-là, elle n'a pas pris fin.
3: Bah, merci beaucoup. Peut-être toute dernière chose, on profite de cette émission aussi pour faire passer un appel à témoignages. Donc les gens qui nous écoutent à l'intérieur, les proches qui nous écoutent, n'hésitez pas à le faire circuler. Si des prisonniers, voyageurs souhaitent nous écrire, on retransmettra bien sûr leur témoignage à Richie et à Aurélie. Donc voilà. Et on a hyper rapidement de mini coucou à passer.
1: Ouais. Et ben du coup, un big up à tous les voyageurs et à toutes les voyageuses enfermées. Un big up aussi à tous les prisonniers qui luttent dans les QLCO. Un coucou à Kémy, à Fabrice, à Aurélie, à Redouane, à Pascal, à Blanche, à BN, à Nicolas et à Lucas.
3: Rediffusion mercredi 8h30.
1: Et force, courage, détermination.
3: Et comme d'habitude, il n'y a pas d'arrangement.

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1: Personne dans le monde, personne dans l'histoire n'a jamais obtenu sa liberté en faisant appel au sens moral des gens qui les opprimaient. C'est une citation d'Assata Shakur, une militante révolutionnaire et membre des Black Panthers. Et cette citation fait écho à l'actualité, aux prochaines élections présidentielles de 2027, où les idées vont être transmises à la population. Cela fait également écho à notre 15e et dernier épisode du podcast avec la radio Station Station.
2: De la saison 1.
1: De la première saison.
3: On ne vous lâche pas, on vous
2: lâche. Ni officiellement.
1: Où le sujet d'aujourd'hui est militantisme, peut-on garder espoir dans la lutte ? Aujourd'hui, on se retrouve avec toujours les mêmes, en fait.
2: Hello,
1: OG, Atessa et Emieni.
2: Oui.
3: Bonjour.
2: Salut.
1: La citation que j'ai énoncée juste avant, elle peut également faire écho à plusieurs moments de l'histoire dans le monde. Elle peut faire également référence à la rébellion dans les colonies par les esclaves, à la fin de l'esclavage, à la guerre d'Algérie qui ensuite a mené à son indépendance, à l'indépendance également d'Haïti, aux suffragettes qui se sont battues pour le droit de vote des femmes, ou également à la prise de la Bastille, et même plus récemment, du moins plus de manière plus contemporaine, à l'agression des cadres d'Air France en 2015 par des membres du syndicat, car il y a eu une volonté de ces derniers de supprimer des milliers de postes. C'est là qu'on comprend que la stratégie de la non-violence envers les groupes privilégiés ne fonctionne pas. Et je fais également une référence à la vidéo de Mako sur TikTok, datant du 28 juin 2024.
3: Maintenant, pourquoi on se pose ces questions ? Déjà parce qu'on est fatigué et qu'on a parlé entre nous, on s'est dit, mais en fait, nous, on a créé Softover pour parler de sujets qu'on ne traite pas assez sur les réseaux sociaux, et parler d'intersectionnalité, mais nous-mêmes, on est fatigués, nous-mêmes, on en parle, que c'est, on va dire, plus difficile maintenant pour nous de lutter, d'aller en manif, on va dire, d'avoir des actions concrètes, même en étant une association, parce que c'est difficile, en fait, c'est beaucoup d'efforts pour très peu de changements, ou presque aucun, et on vit dans un cycle de militantisme qui se répète. Donc, on manifeste, il y a quelques années, quand on était au lycée avec toi, Tessa, on allait beaucoup en manif.
2: Ouais, de ouf.
3: Beaucoup, beaucoup, toutes ouais. Les manifs qu'il y avait, on se retrouvait dedans, pour l'écologie.
2: Le droit des femmes.
3: Le droit des femmes.
2: À l'époque, MeToo.
3: C'est ça, exactement, ouais. Les droits LGBT. On se retrouvait pas mal en manif. On signait pas mal de pétitions. On se partageait aussi pas mal de contenu.
2: On avait la gagne à l'époque.
3: Vraiment, mais vraiment. On voulait changer le monde et c'est ce qu'on se disait entre nous. C'est ouf. On voulait se rassembler, on voulait nous entendre. On voulait qu'on nous entende, par exemple, la République. Moi, je me rappelle, je passais pas mal de temps là-bas aussi à République, juste à rester debout. Enfin, vraiment, jusqu'à ça. Yes. Vraiment. Mais sauf que, j'ai un peu perdu la motivation au fil des années. Et en fait, on se pose du coup la question aujourd'hui, pourquoi en fait cette motivation est partie et qu'est-ce qu'on peut faire pour s'améliorer finalement.
2: Mais cet épisode, c'est aussi une remise en question de notre part. On a pas mal parlé entre nous des actions qu'on pourrait prendre en tant qu'asso, de comment est-ce qu'on peut évoluer dans l'espace militant. Et c'est vrai qu'on s'est rendu compte qu'au fil des années, mais c'est un thème dont on avait parlé dans un précédent podcast, il me semble que c'était sur le travail.
3: Ouais.
2: On avait parlé de la droitisation, en fait, presque ce processus de fatigue, d'épuisement et de reversement en fait vers la droite que beaucoup d'individus ont en fait au cours de leur vie. En étant jeune, on se revendique, on va en manif, on est de gauche et on veut changer le monde. Et puis petit à petit, on se rend compte que ça marche pas.
3: Ouais.
2: Et du coup, on se pose cette question maintenant qu'on est vraiment qu'on peut mener des actions concrètes dans la lutte et dans l'action militante. On se pose la question de qu'est-ce qu'on peut faire de plus, en fait.
3: C'est ça. Surtout que c'est ultra épuisant, physiquement et psychologiquement. on le ressent. En fait, et pendant tout ce temps, tout le temps qui est passé, toutes les manifs qu'on a faites, après tout ça, les mêmes violences persistent. Et il y a aussi quelque chose de structurellement hypocrite dans la gestion de ces mouvements. La police a systématiquement renforcé son contrôle. Une manifestation nazie, ça passe. On peut voir les images sur les réseaux sociaux. C'est
2: puis les nazis qui passent à tabac sur le canal Saint-Martin, enfin, ouais. En plein cœur de Paris.
3: À l'aise.
2: Il n'y a aucun problème.
3: C'est ça. Par contre, une manifestation pacifique pour la Palestine, c'est compliqué, c'est dangereux, c'est le Hamas, genre, c'est trop grave.
2: Ou juste des gamins qui descendent dans la rue pour célébrer la victoire du PSG.
3: Exactement, exactement. Et surtout que les médias d'extrême droite, Bolloré, tout ça, vont reprendre ces mouvements-là, qui sont souvent pacifiques, qui célèbrent vraiment la joie, en utilisant des mots comme « Ah, il y a les casseurs, les gens, nanana ». Et ce type de personnes-là, qui sont mentionnées dans ce genre de médias, bah, vont être les personnes racisées ou les personnes qui sont stigmatisées. Ça, c'est un gros problème. Donc, qu'est-ce qu'on peut faire, nous, à notre échelle? On se pose la question. Mm. Et c'est pour ça qu'on est là aujourd'hui. C'est pas cool, en fait. Et tout ça, ça mène et ça crée un burn-out militant qui n'est pas une question de volonté personnelle. Pour ma part, je veux militer. Je veux vraiment m'investir dans toutes les causes qui m'intéressent. Mais, en fait... on nous empêche de le faire à cause de tous les acteurs externes. Mm. C'est systémique. C'est...
1: Effectivement, c'est cool. Et le sociologue Simon Cotin-Marx, qui s'appuie sur les travaux de Hébert Freudenberger, également Christina Maslach et Marie Gomez, décrit le burn-out militant comme un épuisement physique et émotionnel. Également une déshumanisation des relations interpersonnelles et une perte de sens liée au sentiment d'inefficacité. Ce phénomène touche principalement des personnes engagées bénévolement dans des collectifs militants et illustre une souffrance spécifique à l'engagement intense et prolongé. Donc nous avons un épuisement vécu de manière intime, mais où on trouve des racines qui sont pourtant collectives. Et ces causes, pardon, comme l'a si bien dit Mieni, sont structurelles. On retrouve une surcharge de travail, une absence de reconnaissance et un manque de soutien émotionnel. Marie-Laure Guislain, cofondatrice du collectif Allumeuse, va plus loin dans cette analyse. Et elle dit, je cite, « Je pense que c'est clairement un problème systémique de fond. Et tant que l'on reproduira la culture productiviste néfaste, on sera voué à s'épuiser de manière cyclique. » Fin de citation. Alors, le militantisme reproduirait ainsi les logiques de rendement et de sacrifice qu'il prétend combattre à l'extérieur. C'est ce qui est, bien sûr, une contradiction assez marquante. Ainsi, le burn-out n'est pas synonyme de rupture avec l'engagement, loin de là. Et en réalité, les activistes qui ont traversé ce dit burn-out militant ne rompent jamais, ou du moins que très rarement, avec la cause qu'ils défendent. L'attachement aux valeurs et la fidélité au collectif demeurent, quoi qu'il arrive.
2: Il y a aussi une fatigue qui se forme parce que, et c'est malheureux, mais plus on s'informe, plus on réalise à quel point le capitalisme, le patriarcat, le colonialisme et tous ces systèmes de domination sont pernicieux et sont implémentés dans chaque strate de notre société, en fait.
1: Ouais. Effectivement, et la question, du coup, c'est comment transformer son engagement ? Alors, il y a plusieurs alternatives, hein, comme créer des activités créatives ou encore transformer leur militantisme en activités rémunérées. Donc il y a certains collectifs qui mettent aussi en place des espaces de parole et d'entraide pour prévenir la fatigue physique et également émotionnelle que le burn-out militant peut produire. Une autre branche veut faire de son militantisme une activité salariée. C'est aussi une manière de se réengager avec des limites plus claires et d'accéder à une forme de reconnaissance, une forme de légitimité.
2: Quand on y réfléchit, en fait... On réalise que la lutte depuis ces 60 dernières années, je pense à mai 68, ont été purement en réaction face au gouvernement qui impose des réformes, des lois, des 49-3, etc. Mais Et en fait, ce qu'on considère comme une victoire, c'est juste un état de stagnement où juste on n'avance pas, mais on a réussi à faire en sorte qu'une loi ou un décret ne passe pas. Mais on n'a pas de revendication, enfin on en a, mais on combat plus pour ça en fait. On demande la permission avant de déranger l'ordre public, on demande l'autorisation pour manifester, pour faire grève. On n'a aucun pouvoir si on ne s'en donne pas la force en fait. Et c'est pour ça que dans cet épisode, et c'est pour ça qu'il est intitulé de la sorte, on aimerait vraiment passer un message d'espoir au travers des actions qu'on peut mener dans la lutte.
3: Oui, c'est difficile d'avoir de l'espoir, de continuer d'avoir de l'espoir. On en a discuté. C'est vrai que moi, en réfléchissant de mon côté, je me suis rendu compte que j'avais plus d'espoir. Il y avait des moments où on discute, mais même il y a certains épisodes, je crois que j'avais dit j'en ai marre et tout.
2: Il y a des moments où on discute toutes les deux avec Mieni et en fait, on est passé par genre cette phase-là, mais à des moments différents.
3: Ouais.
2: Et du coup, genre cette phase un peu nihiliste.
3: De fou.
2: Et du coup, je lui dis mais non, faut garder espoir. Et on se retrouve dans cette dynamique où on est obligé de se convaincre mutuellement.
3: C'est ça. Mais des fois, c'est vraiment difficile. Par exemple, en 2004, on manifestait pour les droits des migrants. On criait contre les violences policières. On parlait d'inégalités économiques. On se retrouve en 2026. On parle des mêmes choses. On voit les mêmes personnes crier les mêmes slogans et toujours les mêmes profils de gens qui se fatiguent dans les rues pour demander des choses qui auraient dû être acquises il y a deux décennies. On est en 2026.
2: Ouais, et puis...
3: Tu parlais de mai 68.
2: Ouais.
3: Il y a des choses qu'on revendiquait en mai 68, ouais. On revendique toujours maintenant.
2: Ouais. Mais tu vois, mai 68, ça a été particulier parce que c'était la dernière fois où on a revendiqué, on avait des revendications qui sont passées, en fait.
3: Ouais.
2: Où vraiment, l'ordre public a été tellement dérangé de toutes parts que finalement, les revendications qu'on avait sont passées. Tu vois, que ce soit dans l'éducation, dans le code du travail. C'est vraiment des choses concrètes qui ont été passées. Et ce n'était pas une réaction à un texte de loi ou un décret qui allait passer, tu vois. Ouais. Là, la réforme des retraites, c'était une des plus grands mouvements militants de ces dernières années. Pourtant, déjà, ça n'a eu aucun effet.
3: Ouais, ouais.
2: Et malgré tout, même si ça avait eu un effet, ça aurait été juste en réaction à quelque chose, tu vois.
3: C'est ça.
2: Et puis d'autant plus que c'est déprimant de voir que nos luttes sont aussi réprimées par un État policier et un système de justice qui agit contre nous, en fait. Notre système est bâti pour nous faire croire qu'on a aucun moyen de manœuvre dans les grandes décisions. Qu'on doit juste accepter la descente vers le conservatisme et le fascisme.
3: C'est ce qui s'est passé en 2024. Hein. On pensait qu'on, pour les législatives,
1: oui, regain d'espoir,
3: on pensait qu'on allait peut-être changer les choses avec nos votes. On s'est vraiment mobilisés pour à la fin.
2: Au final, on s'est pris une
3: petite claque.
2: Une claque de ouf.
3: Tu dégages.
1: C'était une gifle.
2: Hein. C'est violent de ouf.
1: C'est violent de ça. Fou.
2: Parce que du coup, les gens se sont mobilisés.
3: Ouais, vraiment.
2: On est partis.
1: Euphorie collective.
2: Vraiment.
3: On y croyait. Moi, je suis descendue dans la rue, moi. J'ai pété un câble. Pour rien, au final. Pour rien.
1: Ouais, j'étais bien contente des résultats et au final...
3: Au final, non.
1: Ouais, et ceci peut également amener une sorte de désintérêt du militantisme. Premièrement, pourquoi ? Peut-être parce qu'il y a du côté de la gauche, une sorte d'obsession à la perfection, de la perfection morale. Il y a une certaine zéro tolérance à l'erreur ou à la nuance.
2: C'est un débat qu'on entend souvent à gauche.
1: Ouais.
2: Et je crois qu'on en avait parlé aussi rapidement, on a dû l'évoquer. Mais le fait qu'on se reprenne tout le temps, c'est un gros paradoxe en fait, parce qu'on a des luttes bien précises, on a des points précis à aborder, mais il y a tellement de courants, tellement de mouvements. La droite, de l'autre côté, ils ont un cap clair. Eux,
3: cap clair.
2: Cap
3: on va pas
2: clair.
3: Refaire à la NUPES.
2: Franchement. Et du coup, de l'autre côté, on se retrouve à se batailler sur des éléments de langage.
1: Ouais.
3: Mais oui.
2: À toujours devoir...
3: Le politiquement correct,
2: c'est ça.
3: Se reprendre.
1: Débattre pour débattre.
2: Ce qui est en soi intéressant, mais d'abord, venez, on passe à la gauche. Avant, venez, d'abord, on sort de la droite. On est dedans depuis 40 ans, s'il vous plaît.
1: Effectivement. Et en deuxième... En deuxième lieu, il y a aussi également le fait que l'État est devenu trop répressif. Encore une fois, je fais référence aux gilets jaunes, on en a parlé, les violences policières dans les banlieues, référence également à l'affaire Naël, les manifestations en général, hein, des personnes éborgnées, des gardes à vue abusifs. Et j'ai envie de dire que ça fait un peu un lien avec notre toute première émission radio. Donc le titre, c'était « La colère des jeunes, résistance intemporelle et moteur des luttes actuelles ».
3: À l'ancienne.
1: Et justement,
2: ils sont bien les titres de nos épisodes quand même.
3: Ils sont bien. Hein.
2: Ils sont stylés. Hein.
3: Franchement, ça, faut écouter bien tous les podcasts.
2: Mais oui.
1: Et en fait, cette colère, elle se traduit de moins en moins dans les rues, due à la peur ou au manque de temps, par exemple, et autres raisons. Mais on la voit de plus en plus, du coup, sur les réseaux sociaux. Et il y a eu un essor du militantisme des jeunes sur les réseaux sociaux à la suite, comme on avait dit, des législatives 2024, regain d'espoir, la NUPES qui gagne, boum, Bayrou.
3: Vraiment. Quel choc.
1: Ah, ça fait mal, hein.
2: Franchement, c'était douloureux. Hein.
3: Après ça, je suis plus étonnée de rien. Si tu me dis un truc, je vais être en mode... Ok.
1: Exactement. Donc la situation avec les législatives 2024, la situation également en Palestine ou au Congo. Donc tout ça, ça a amené à un essor du militantisme à travers les réseaux sociaux. Et donc le militantisme maintenant, du moins actuellement, ne se fait plus entre quatre murs. Se fait maintenant entre quatre murs via des plateformes qui peuvent nous censurer.
2: Ouais. Oui. D'autant plus là, TikTok et l'essor de l'IA. On en parlait dans notre épisode qui va bientôt sortir, mais sur les algorithmes sur TikTok. On en parlait dans l'épisode, pas radio du coup, mais que vous écouterez prochainement quand il sortira. C'était notre événement avec Entwined.
3: Ah ouais, c'est vrai, c'est trop bien.
2: Les algorithmes TikTok jouent contre nous en fait, parce qu'ils nous censurent automatiquement et de façon. Voilà. En suspens.
3: C'est ça. Mais bon, des fois, l'algorithme est sympa. Des fois, de temps en temps, ce même algorithme sur TikTok qui m'a fait connaître Grande Bavardeuse, qui est une super créatrice de contenu. Oui. Et c'est grâce à elle que j'ai pu, j'ai été influencée. Elle a parlé d'un livre, elle a fait deux vidéos sur YouTube, une vidéo sur Éric Zemmour. Et une autre vidéo sur l'affaire Naps que j'ai regardée religieusement. C'était incroyable. Je vous conseille ces vidéos. Donc, c'est Grande Bavardeuse et vous tomberez sur les deux vidéos.
1: Grande Bavardeuse, elle a fait une vidéo très récemment. Je ne sais pas si c'était il y a deux jours. En tout cas, c'était la semaine dernière. Mm-hmm. Qui dénonçait un peu le modèle TikTok.
2: Ah oui, oui. Ouais. Mais en effet, bien sûr.
1: Même elle s'est révoltée justement du modèle et de la censure. Mm-hmm. Et qu'elle était même de là à dire qu'elle s'attendait à ce qu'elle soit censurée encore une fois par sa vidéo. Parce qu'en plus, on a arrêté sa monétisation pour les contenus qu'elle a eus et qui parlait de politique en fait. Alors qu'il y a je crois que c'était il y a un an, elle a été nominée pour des awards de TikTok, contenu éducatif.
2: Ouais.
1: Un peu hypocrite.
3: C'est quand ça les arrange.
2: Ouais, c'est ça, c'est que tant que tu breuses dans le sens du poil, ça va. Ça. Dès que tu te politises un peu trop, détends-toi, ma grande.
3: Mais du coup, je me suis faite influencer. Elle a parlé d'un livre dans l'une de ses vidéos. Merci TikTok. Franchement, j'ai ouvert TikTok, c'était la première vidéo. J'ai dit, un livre, ok. Je l'ai acheté. Le livre, c'est « Les violences judiciaires » de Raphaël Kampf, qui est un avocat au barreau de Paris, qui a participé à pas mal d'affaires pour des violences policières, notamment les militants des Gilets jaunes. Et en fait, ce livre, il est ultra pertinent parce qu'il montre comment les institutions elles-mêmes sont des machines de violence, pas juste des espaces qu'on pourrait réformer. Et en fait, ça m'a appris beaucoup, beaucoup de choses. Je pensais connaître le milieu de la police, mais apparemment pas assez. Parce que c'est un avocat qui en parle et qui était au cœur des affaires et qui défendait du coup ces personnes-là qui étaient accusées à tort de juste marcher dans la rue. Donc des fois, c'est un peu abusé. L'idée principale de ce livre, c'est que la justice n'est pas neutre ou réparatrice. Elle reproduit des violences qu'elle est censée punir. Par exemple, une femme noire se défend d'une agression, elle finit condamnée, alors qu'elle s'est juste défendue. Un mec blanc viole une femme, il prend du sursis. Et la justice reproduit les rapports de pouvoir qu'elle devrait abolir. Un migrant qui franchit une frontière, par exemple, parce qu'il a fui une guerre, il se retrouve en prison. et le système judiciaire devient la continuation d'une violence coloniale impérialiste par d'autres moyens. Et donc dans son livre, il y a un moment où il parle du coup d'une affaire qu'il a été l'avocat d'un gilet jaune qui s'appelle Nathanaël. Et en fait, donc ce mec, il s'est rendu à Paris pour manifester. Il fait de la moto, donc il avait des gants de moto dans son sac, naturellement, et des lunettes de piscine pour se protéger des gaz lacrymogènes. Ces gants de moto ont été considérés comme une arme blanche. Et donc, il a fini en garde à vue. Puis au poste, puis il y a eu une comparution immédiate, je ne sais pas si ça s'appelle comme ça. Enfin bref, peut-être que je me trompe, si jamais corrigez-moi. Mais donc il a été accusé de violence parce qu'il a des gants de moto, parce qu'il fait de la moto, mais ces gants de moto ont été considérés comme une arme blanche. Pas compris. Trop bizarre. Mais bon, même...
2: C'est des prétextes.
3: C'est des prétextes.
2: Il fallait bien atteindre le quota d'arrestation.
3: Mais c'est ça, mais, voilà. mais selon les juges, selon la police, c'est totalement légitime. Mm-hmm. Sur base de quoi, on ne sait pas. Et même quand on gagne quelque chose, donc une loi, une reconnaissance en sortant dans la rue, comme par exemple les gilets jaunes, c'est un peu... Certains trucs qui sont passés, mais d'autres non. Les structures de fond restent intactes et la justice en est un bon exemple. Donc elle crée l'illusion du changement en faisant des communications à la télé, en invitant des politiques sur les plateaux pour pouvoir parler de certaines situations et apaiser les tensions. Macron, il sait très bien le faire. Mmh. Il arrive, je sais pas, il sort 2-3 phrases, les gens sont contents pendant une minute et après c'est foutu. Enfin, je sais pas ce qu'il raconte. Et du coup, ça lie directement à pourquoi le militantisme se sent si futile, parce qu'on peut forcer des changements de surface. Mais tant que les institutions elles-mêmes reproduisent la violence, on tourne en rond. Et là, on peut reparler de ce qu'on a mentionné plus tôt, le nihilisme. Donc, le moment où on se dit, mais pourquoi tout ce qu'on fait n'atteint pas le gouvernement, les gens plus hauts au final ? Est-ce que c'est vraiment utile de parler ? De toute façon, rien ne changera, même si on sort dans la rue, c'est foutu. Et penser comme ça, c'est aussi un choix politique. Donc vivre juste chez soi, rien faire, recevoir son petit salaire, aller au resto, voir des amis, et pas penser... Les fameux gens apolitiques, finalement. Les gens qui disent oh « Non, mais moi, je m'en fous, moi, je m'intéresse pas à la politique. »
4: Qu'est-ce qu'ils sont réellement apolitiques ?
3: En fait, ces gens-là,
1: c'est de la paresse intellectuelle. Hein.
3: Moi, je pense que c'est de la paresse intellectuelle, parce que comment tu dis « Non, mais moi, je comprends rien. » Là, il n'y a rien à comprendre. Même les politiques eux-mêmes comprennent rien tellement. C'est n'importe quoi, c'est de la bouillie ce qu'ils font. Et en fait, on peut faire le choix de s'engager en sachant que tout ce qu'on veut maintenant n'arrivera pas maintenant pour juste les générations futures.
2: En fait, choisir le nihilisme, sacré Nietzsche, by the way. choisir le nihilisme comme philosophie permet juste au système de perdurer et de prospérer parce que on lui donne une ouverture pour agir comme bon lui semble. Et ça me fait penser du coup au réalisme capitaliste. C'est ça a été théorisé en 2009 par Mark Fisher. Et ça théorise la manière dont le capitalisme moderne, post-soviétique du coup, a créé un récit selon lequel il n'y a aucune alternative au capitalisme. Et que le capitalisme, c'est la seule réalité, le fondement incontestable de notre existence, en gros. Dans cette œuvre-là, il évoque du coup une atmosphère omniprésente qui s'insinue dans l'art et dans la littérature, puis imprègne nos pensées et notre imagination et nous oblige à évoluer au sein des injonctions et des impératifs et des structures capitalistes. Et cette vision, elle est tellement pernicieuse qu'elle s'intègre dans notre art. Les écrivains et les écrivaines peuvent tenter d'imaginer une réalité alternative dans laquelle le capitalisme n'a jamais existé et se baserait donc sur un système autre. Mais au fil des lectures, je réalise les lectures dystopiques et fantastiques principalement, on réalise que ces réalités-là, en fait, sont fortement basées sur le système qui nous entoure, duquel on ne peut pas s'extirper. Il semblerait même qu'on soit plus apte à envisager certaines formes de changement social, de société dans lesquelles on n'est pas persécuté pour être queer, pour être racisé, où le genre est malléable et ne regarde que les individus, où le handicap est juste une composante normale de l'existence humaine, le racisme n'est pas source de préjugés, etc. Le problème, c'est que ces mondes reposent sur une forme de capitalisme. et même tenter d'écrire notre propre chemin vers le changement social se heurte au défi capitaliste. Mais est-ce qu'on peut se le permettre, en fait ?
3: Ouais, ça me fait penser à Black Mirror, qui est du coup beaucoup plus connu et qui a choqué les gens. Je ne sais pas pourquoi ça a autant choqué les gens. Mais en fait, quand les premiers épisodes sont sortis, les gens parlaient de vraiment dystopie, de le monde, si ça allait mal.
2: T'imagines.
3: Et en fait, il y a eu un moment, je crois que c'était à la saison 4 ou... Non, 4, je crois. Mm-hmm. Enfin bref, récemment, où il y a eu des débats sur les réseaux sociaux. Entre les gens qui avaient vu cette série, qui disaient « Ah, mais en fait, c'est vraiment notre réalité. En fait, c'est vraiment ce qui se passe dans la réalité. » Et oui, ça me fait penser à ça, parce qu'on a besoin de ce type d'œuvre, finalement, peut-être, pour se rendre compte que c'est la merde, en fait. C'est fou. C'est poussé au max, au final, là.
2: C'est poussé au max, mais c'est arrivé jusqu'au point où les créateurs eux-mêmes ont arrêté de produire la série parce qu'ils ont dit « ça ressemble trop à la réalité, en fait ».
1: Mais qui s'est inspiré de qui, là, dans cette
2: série ? C'est ça. Je me souviens de l'épisode où le mec avait une caméra dans son œil, genre implantée dans son œil.
1: De la mémoire, là.
2: Ouais, voilà, il a découvert que sa femme le trompait, whatever. Mais en fait, c'est littéralement le collier.
3: C'est littéralement le collier, c'est la chat GPT.
1: Vidéo de Nini, by the way.
3: Oui, c'est vrai.
2: Ouais.
3: Ma vidéo. Les lunettes méta, finalement.
2: Mais c'est grave
3: lunettes méta.
2: Ouais. Et là où le capitalisme est insidieux, c'est qu'il empêche toute réflexion imaginative sur un système complètement extrait du capitalisme. Parce que cette réflexion même intègre le capitalisme, si ça fait sens. En fait, on sent même être incapable de penser un système complètement autre à celui qu'on connaît, en partie parce que ça nous est interdit, en fait. Et c'est précisément ce que Fischer souligne dans son œuvre. Le capitalisme nous ment en faisant croire qu'il n'existe aucune alternative. Il instrumentalise même l'anticapitalisme à sa propre fin. Il ne vise plus la fin du capitalisme, mais tente d'en atténuer les effets. Par exemple, des groupes hétéroclites, des marginaux qui s'entraident et survivent en marge d'un système dysfonctionnel. Les banques alimentaires, par exemple, permettent de nourrir les gens, ce qui est une bonne chose en soi, mais elles ne résolvent pas le problème de la pauvreté structurelle, et leur gestion mobilise le temps de bénévoles et de l'énergie qu'on ne consacre pas à imaginer un système où les banques alimentaires ne sont pas nécessaires, en fait. Et on considère même ces banques alimentaires-là comme une fatalité.
3: Ouais.
2: C'est d'ailleurs ce que met en lumière... c'est vraiment book club, là. Mais c'est ce que met en lumière Ursula K. Le Guin dans Les Dépossédés. C'est un livre que je suis en train de lire, là, actuellement. C'est un livre pareil de science... Enfin, pas pareil, parce que là, c'était un livre théorique, mais c'est un livre de science-fiction qui prend le parti de mettre, en gros, deux mondes en opposition. D'un côté, on a Uras, c'est un monde abondant de ressources naturelles, considéré comme un paradis, et gouverné par un système capitaliste et un État centralisé. Et de l'autre côté, on a Anarès, une planète rude et aride, fondée par des anarchistes, terriens et urassiens, qui sont du coup partis sur Anarès pour fonder leur système, et basée sur un modèle d'entraide. Tout est basé sur la communauté, donc il n'y a pas d'État, il n'y a pas de gouvernement, il y a seulement des syndicats, des conseils, dont les membres changent aléatoirement tous les 4 ans.
3: C'est le cas extrême, quoi.
2: C'est deux cas opposés. Et sur Anarès, il n'y a pas de possession, il n'y a même pas de famille. Les individus sont élevés en communauté et tout le monde est frères et sœurs, en gros. Okay. Et en fait, chacun de ces habitants, de ces mondes-là, pense vivre dans une utopie tout en percevant l'autre comme un enfer. Sauf qu'au fur et à mesure de l'avancée du roman, les deux catégories gagnent en complexité et du coup renvoient au sous-titre du roman qui est une utopie ambiguë. Et ce qui me touche particulièrement avec cette œuvre, c'est la mise en scène de l'impuissance face à ces systèmes considérés comme utopiques. Les syndicats sur Anarès, bien que pensés avec un prisme anarchique, sont en fait dirigés par des anciens qui veulent pousser leur programme. Et l'anarchisme y est guetté par la bureaucratie. Même s'ils n'ont pas de système judiciaire ou de loi, ils suivent des lois comportementales, des murs bâtis autour de leur esprit. Et sur Uras, bon, sans doute, c'est un système capitaliste, donc la pauvreté extrême fait vivre et prospérer le système. Et ce qui est particulièrement pertinent, c'est la faculté de l'autrice à prendre à contre-pied ce déterminisme de réalisme capitaliste en s'y plongeant totalement et en posant la question Est-ce qu'on peut vraiment penser à un système aux antipodes de ce qu'on connaît sans reproduire les mêmes erreurs ?
3: C'est grave difficile de se poser la question.
2: Quand on réfléchit à est-ce qu'on peut penser un système complètement étranger au capitalisme, on n'arrive pas à y réfléchir, on n'arrive pas à se poser vraiment la question et à y répondre. Parce que chaque point qu'on va mentionner vont être aux antipodes du capitalisme et vont du coup prendre comme base de réflexion le capitalisme.
3: Le capitalisme, ah ouais, c'est trop dur. Là, vu qu'on est en plein dedans, moi j'ai du mal à imaginer, ouais, sans me baser. Ah ouais.
2: Tu vois, c'est hyper compliqué. Et justement, parce qu'on est de façon permanente impliqué dans notre vie, dans le système capitalisme pour le faire tourner, on taffe, on étudie, on a besoin d'argent pour vivre. Du coup, on n'a même pas. C'est considéré comme un luxe de réfléchir.
3: Ouais.
2: Et c'est impossible aujourd'hui de se poser sans faire partie du système, donc c'est-à-dire sans être un capitaliste, d'avoir assez de temps pour réfléchir à renverser le système capitaliste.
1: Et même ceux qui arrivent à y réfléchir et trouvent entre guillemets certaines alternatives, on va très rapidement rejeter leurs propos. Comme tu le dis,
2: parce qu'ils sont trop disruptifs au système.
3: Oui. Mais les gens qui ont la possibilité de réfléchir aussi, je pense qu'ils sont très confortables dans ce système.
2: Bah, ce sont des hyper-capitalistes.
3: C'est ça.
2: Si tu as le temps de réfléchir.
3: Ils n'ont pas envie de sortir de ce système.
2: Si
3: tu as
2: le temps de
3: se poser
2: et de réfléchir, c'est que tu as assez d'argent pour le faire. Et si tu as assez d'argent pour le faire, tu n'as pas envie de perdre ton argent.
1: D'en sortir de ce système.
2: Oui, puisque ça te profite.
1: Effectivement. Et pour continuer avec. Tout ce qui est d'ordre militantisme et la réflexion d'Atessa, bien que certaines aient des valeurs qui sont réelles et concrètes, il y a également un militantisme, disons, de façade, qui est performatif, qu'on retrouve principalement via les réseaux sociaux. Par exemple, une personne va buzzer sur Internet, TikTok, Twitter et tous les réseaux sociaux qui puissent exister. Ça va être un tremplin pour cette personne en termes de visibilité. Cette personne va continuer à créer, produire du contenu sur ces thèmes-là. Et
2: donc, après, capitalise dessus.
1: C'est ça, va capitaliser dessus et petit à petit perdre l'essence des contenus premiers pour se diriger vers des contenus plus ou moins, on va dire, superficiels.
2: Mmh. Ouais, c'est ce qu'on disait, en fait. À partir du moment où le système te profite,
3: ouais. Tu t'en fous, au final. Ça, ouais. Tu fais des collaborations avec des marques.
2: C'est vrai. Après, il ne faut pas se voiler la face non plus. Nous, on est militantes parce qu'on galère, genre. C'est réel.
1: On n'a pas l'étal.
2: On galère. Et c'est pour ça qu'on a des revendications. Mais c'est parce qu'on est victime du système. Et si on n'était pas dans cette situation-là, on dirait à tous ceux qui veulent l'entendre, mes parents ne sont pas riches, ils sont juste aisés.
3: What? Ça, c'est trop une folie. Bah non, j'ai pas payé mes études. C'est mes parents qui me les ont payées. C'est pas assez d'argent, moi. C'était 12 000 euros.
1: On n'a pas les mêmes réalités, hein.
3: La fille qui va poster la cravate de Mélenchon en story, ça sera son
2: quoi
3: seul. Vous avez pas vu ça?
2: Non.
3: Je crois que j'étais tombée sur un tweet et en gros c'est Mélenchon qui va collaborer avec des personnalités.
2: Ouais.
3: Et donc une personne a dit ouais, Théodora, elle va faire elle va faire un son avec Mélenchon.
2: Ouais.
3: Une influenceuse que je ne citerai pas va mettre la cravate de Mélenchon rouge en story. Et je sais plus quoi, qui va mettre un pins et
2: c'est ah oui,
3: genre en mode, tu vois le tweet,
2: ouais,
3: me fait marrer, mais c'est grave vrai.
2: Oh, cette histoire de pins aussi, parce qu'ils sont sympas les stars hollywoodiennes là, mais je me rappelle au Met Gala,
1: Stop Ice,
2: ouais, le pins Stop Ice, et en parallèle t'avais un mec qui a essayé de déranger du coup l'event. Et en fait, il a été traité comme un moins que rien, alors que c'était le mec qui était à l'origine du premier syndicat d'Amazon. Mmh. Et il voulait du coup rentrer dans l'event et le disrupter complètement, quoi. Et en fait, à la place, on a vu. Enfin, je suis tombée sur un edit d'une meuf là. Vous voyez qui c'est, la patineuse? La patineuse artistique avec.
1: Alyssa
2: le...
1: Liu?
2: Ouais, voilà, elle.
3: Ah, elle, ouais.
2: Et c'était un edit en mode. C'est son premier Met Gala, elle avait peur. Alors qu'il y avait un mec de l'autre côté de la barrière qui se faisait vraiment traîner dans la boue, genre. Et en fait, le décalage,
3: les gens sont fous.
2: C'est tellement intense que ça devient comique. T'as l'impression que c'est dans un sketch.
1: Mais c'est dingue. Et puis les relations parasociales aussi, ça joue. Hein.
3: Ouais, vraiment.
2: Maintenant, c'est devenu. Les émojis, ça de là, c'est bon.
3: C'est devenu un panneau publicitaire, Alissa Liu, genre, du jour au lendemain. Fait ouais, des pubs pour Kellogg's et tout. Là.
1: Ah ouais, tout ça.
3: Mais Fortnite aussi, elle a un emote.
1: Ah ouais, tout ça.
3: Comme quoi, from patinage artistique
2: to riches.
3: Non, mais c'est trop abusé. C'est quoi.
1: Peut-être qu'après. Elle va se faire cancel pour je ne sais quelle raison.
2: Hein. Oh, il y a moyen, hein. De toute façon. C'est bon, elle est allée au Met Gala, celle-là. Jeff Bezos, aïe, c'est bon.
3: Jeff Bezos. Vas-y. Oui, de
2: saouler.
1: Ouais. Saouler. Bah, justement, en parlant de cancel culture, il y a une certaine cancel culture sur les réseaux sociaux qui est à géométrie variable parce qu'on peut bloquer telle célébrité, puis après, nous-mêmes, consommer. Bon, je dis nous, hein.
3: Mais c'est pas nous.
2: C'est pas nous. Hein.
3: C'est pas nous. Hein. Moi, je suis pas ça. Hein.
2: On dit nous, mais c'est vous.
3: Non. Je garde mes valeurs, mais c'est un peu, quoi. Je m'en sors pas, moi.
1: Du coup, oui, bloquer une telle célébrité parce que, bon, elle a pas porté le petit pins Ice Out et après aller consommer chez une marque qui finance de près ou de loin.
2: Les Chao Kombucha. Moi, j'en ai rien à foutre, je cite.
3: C'est pas bon, Chao Kombucha.
2: Moi, j'en ai rien à foutre, je cite.
3: C'est pas bon.
2: Squeezie.
3: C'est difficile, Squeezie me saoule, je l'aime pas. Mais c'est difficile de ouf. Hein. C'est pas bon.
2: Rien à foutre.
3: C'est grave dégueu. J'ai eu l'occasion de goûter, j'ai failli vomir. Sans rien.
2: Oh putain,
1: jamais goûté.
3: Bah goûte pas.
2: Ça vaut pas le coup.
3: C'est grave du poisson. Mais moi j'aime pas le kombucha de base. Je comprends pas cette boisson.
2: Ouais, c'est surcoté.
3: Il y a un micro-organisme dedans.
2: Et puis ce, ça collab là... Moi, je cite les noms, j'en ai rien à foutre.
3: La collab.
2: Avec Lena Situation et Inox Tag.
1: Boum !
3: C'est quoi la collab ?
2: L'énergie drink, là.
3: Ah, c'était une collab avec eux ?
2: C'est vraiment une collab. Et c'est full panneau publicitaire. Full Max et Vlad la thune avant de se faire cancel, en fait.
3: Ah ouais ?
2: Ouais, de ouf.
3: J'apprends des choses, je savais pas.
2: De ouf.
3: Elle a fait la boisson.
2: Ah ouais.
3: C'est sa création ?
2: Mais elles ont fait une.
1: Ils ont posé son nom sur la boisson.
2: Ils ont fait une vidéo en mode putain, les gars, on l'a fait ! Putain, les gars, on l'a fait ! On a créé une boisson énergisante.
3: C'est comme...
1: Il y a quoi, il y a moins de...
3: C'est comme... Mais en fait, les gens, ils sortent que des trucs, là. Comme McFly et Carlito, ils sortent des chips.
2: Des chips, mais oui.
1: Ah, ça m'a gavé.
3: Genre Brosti.
2: McFly et Carlito, pourquoi ils sont encore dans le game ? Moi, vraie question. Déjà, qui se rappelle de leur collab avec...
3: Manuel. Emmanuel Macron.
2: Emmanuel Macron. s'il a été élu, c'est de leur faute. Moi, je Manimax. Le dis tout haut,
3: mais oui.
2: Parce que tout le monde pense tout bas.
3: Et là, tu vois sur TikTok, là, les gens, ils sont en mode « Oh non, Emmanuel Macron, il va grave nous manquer. »
2: Parce qu'il a dit « For sure, vous foutez de ma gueule avec ces lunettes de soleil de con, là, de Top Gun de merde.
3: » For sure.
2: Ça me rend ouf. Ça
3: For
2: rend
3: sure.
2: Ouf. En fait, les gens sont trop... Mais ça, on en a parlé aussi.
1: Ils
2: sont trop facilement influençables.
3: On en a parlé. À quel épisode on en a parlé ? J'ai oublié.
2: Bah, c'était le dernier avec Lana Kalej.
3: Ah ouais. En tout cas...
2: En tout cas, cancel culture,
1: oui, la cancel culture, c'est exactement. Chelou. Et j'ai envie de vous renvoyer à la vidéo de Sinara. Elle est venue aussi.
2: Sinara Mago.
1: Elle a participé à une de nos émissions. Et elle avait fait une vidéo sur. Oui, exactement. Et elle avait fait une vidéo sur TikTok. Sur le Stream for Humanity,
2: la
1: deuxième édition. Et le titre, c'était Stream for Humanity 2, ou comment performer son militantisme quand on est privilégié.
2: Mmh.
1: Et dans cette vidéo, en fait, elle pointait du doigt l'hypocrisie des youtubeurs.
2: YouTubeurs
1: qui animent ce type d'événements sans expliquer pourquoi ils le font et qu'est-ce qui se passe réellement dans les pays qu'ils aident. Donc il n'y a pas une sensibilisation sur la situation en Palestine, la situation au Congo.
2: Eux, non, ce qu'ils veulent, c'est...
3: Oui,
2: c'est
3: se faire bien voir. Privatiser
2: le Stade de France, pourquoi ?
3: C'est vrai.
1: C'est ça. Et en fait, c'est juste du divertissement pour tout et de tout. Et ça n'incite pas à la remise en cause et la remise en question des actions menées, par exemple, par l'État français. Ça induit un peu une sorte d'endormissement de la population. Oui, ok, il y a des gens qui jouent, on va rigoler, on va donner de l'argent, mais pour qui ? Pourquoi ? Qu'est-ce qui se passe ? Il n'y a rien derrière, en fait.
3: Mais les gens, ils donnent de l'argent juste pour les donation goals, là. parce qu'ils veulent voir leur youtubeur préféré faire une randonnée de 24 heures dans toute la France là et tout.
2: Ouais. Ils veulent voir leur nom cité, en fait. C'est, ouais, c'est un truc d'ego trip aussi.
3: Ouais. Ouais, genre,
2: les viewers se posent pas plus de questions. Et même s'il y a une bonne intention derrière, je parle des viewers parce que les youtubeurs, je n'ai rien à foutre, mais s'il y a une bonne intention derrière de la part des viewers en disant voilà, je vais donner de l'argent pour une bonne cause, machin,
1: c'est ça.
2: Au final, tu donnes juste de la visibilité à des gens qui en ont déjà trop.
3: C'est ça.
2: Et qui n'ont pas besoin.
3: Et qui expliquent même pas ce qui se passe exactement comme tu l'as dit dans les pays, en fait.
2: Et je pense que ça participe aussi à cet aveuglement des luttes, de comment lutter efficacement. Parce que du coup, les gens se disent, ok, je donne à mon youtubeur, à mon streamer préféré, et ça va pouvoir aider des Palestiniens, ça va pouvoir aider des Congolais, des Soudanais, machin. Et au final, parce que c'est la seule façon de lutter qu'ils ont trouvée ou qu'ils ont en tête. Parce que c'est tout ce qu'on leur donne, en fait, comme alternative. Il y a d'autres façons de lutter, il y a d'autres façons de militer que ce soit, pour que ce soit plus efficace. Mais ces façons-là, malheureusement, elles sont violentes.
3: Ouais.
2: Et c'est cette violence qui va mener nos actions au bout, en fait.
3: C'est ça. Et on va reprendre la question qu'on a énoncée au début. Peut-on garder espoir dans la lutte avec tout ce qui se passe autour de nous, qui nous font bader, finalement ? Et quelque chose qu'on peut faire ensemble, c'est peut-être reconceptualiser l'espoir. Donc l'espoir, ça peut être la capacité à refuser l'apathie totale et réaliser que la lutte, c'est aussi penser à lutter. Même si c'est le minimum et même si on se dit « ouais, bah, je fais rien, je pense juste à lutter », c'est déjà beaucoup. Parce qu'il n'y a pas tant de personnes que ça qui pensent à lutter en 2026. Et surtout les jeunes, il y a un petit peu un désintérêt de la lutte en général. Et Bell Hooks, notre fameuse Bell Hooks.
2: Bell Hooks.
3: Bell Hooks, qui parle d'amour révolutionnaire. Idée qu'on a déjà mentionnée, qu'on le mentionnera.
2: Bell Hooks à fond, dans les veines, of course.
3: Dans les veines. Selon elle, l'amour, c'est une pratique, c'est une action. Il faut voir les gens entièrement, parler de la vulnérabilité collective et transformer la faiblesse en force, mettre en valeur la connexion entre les gens et transformer le rapport à la résistance. Peut-être aussi que vouloir tout de suite, ça marche plus en 2026, que ça marchait plus avant, je ne sais pas. Mais en tout cas, en 2026, il faut changer notre mindset par rapport aux luttes et pas attendre les grands changements maintenant, directement, mais les petites victoires. Et les petites victoires, c'est aussi la qualité de nos relations et notre capacité à s'entraider dans nos luttes. Je me suis intéressée à une ancienne femme de lettres qui s'appelle Etty Hillesum. Je suis vraiment tombée dessus par hasard. Donc j'ai lu le livre qui s'appelle Une vie bouleversée, si ça vous intéresse. Donc Etty Hillesum, c'est une femme qui écrit pendant la Shoah, même si elle sait qu'elle va mourir. Elle continue d'aimer, d'observer, de refuser la haine. Elle est déjà condamnée. Elle est condamnée, mais elle continue de lutter à sa façon. Je trouve ça fou. Je sais pas ce que j'aurais fait si j'étais elle. Peut-être j'aurais juste tout abandonné et attendu ma mort. Et elle est pas naïve, cette femme-là. Son choix est conscient. Elle voulait pas laisser le système déterminer qui elle était et comment elle allait exister. Et sa façon de lutter est juste belle. Elle a pas écrit des livres ou des... Et en fait, elle a écrit des journaux. Donc c'était plutôt des journaux intimes où elle documentait, on va dire, sa vie. Elle se défoulait. Et dans ces journaux, en gros, elle dit qu'elle peut pas changer le monde, mais elle peut changer sa réaction. Ça veut dire que elle voulait incarner certaines valeurs à ce moment-là, au moment où elle était vivante. Et donc, c'était sa façon de lutter. Et est-ce que, finalement, militer, c'est pas aussi utiliser la joie et l'espoir comme acte politique, créer de la beauté et des connexions dans l'hostilité? En fait, cette femme, vraiment, elle m'inspire. Je la connaissais pas avant.
1: Ouais.
3: Je la connaissais pas avant. T'es condamnée à mourir parce que, oui, c'était une femme juive, du coup. Et en fait... elle luttait à sa façon en étant juste heureuse et en écrivant. Je vous conseille le livre Une vie bouleversée si ça vous intéresse.
2: Oui, ça peut être. Ça peut peut-être remonter. Remonter un peu de joie, mettre un peu de baume au cœur. Parce qu'en soi, l'espoir, c'est notre outil de lutte le plus efficace et le plus militant. C'est la seule chose qu'on ne peut pas asphyxier, peu importe l'effort. Maintenant, l'espoir, l'information, l'éducation, c'est bien, mais est-ce qu'on lutte aujourd'hui pour que ça marche réellement ? Parce que réapprendre à s'aimer ou à s'entraider, selon Bell Hooks, c'est une bonne chose en soi, mais je me demande si ça rentre pas dans l'idée que se fait Mark Fisher de l'anticapitalisme capitaliste. Est-ce que ça rentrerait pas du coup dans... C'est une question que je me pose et que je vous pose aussi. Hein. Est-ce que du coup on rentrerait pas dans le jeu du capitalisme en gardant le focus sur nos petites communautés,
3: ouais.
2: Sur apprendre à s'entraider, à s'aimer entre nous, sans déranger l'ordre public et sans vouloir passer à l'étape supérieure. Parce que oui, effectivement, c'est vrai que c'est triste à dire, mais l'utopie qu'on se fait d'un monde meilleur se fera pas pendant notre vie.
3: Vie, ouais.
2: C'est juste une réalité qu'il faut accepter. Mais du coup, je me dis, lutter aujourd'hui pour les générations futures, c'est ce qui devrait être notre moteur, en fait. Et du coup, je sais pas, je me dis, avoir une approche plus douce, plus communautaire, bien que ce soit important, hein, est-ce que ce serait pas du coup jouer le jeu du capitalisme, de rester pacifique?
3: Mais je me dis, c'est un début. Ça pourrait être un bon début d'avoir une structure interne élaborée, construite, savoir où on veut aller et où on va actuellement pour ensuite élargir la lutte et le militantisme. C'est peut-être, peut-être facile à dire, bien sûr. Mais c'est vrai que là que tu poses la question, c'est assez complexe, mais je me dis que faut bien commencer par quelque chose.
2: Je suis d'accord avec toi, mais en fait, le début, il commence quand ? Ouais. À quel moment est-ce qu'on a débuté, tu vois ? Et à quel moment est-ce qu'on termine, tu vois ? À quel moment est-ce qu'on agit réellement ? Et je sais pas, je me pose la question.
3: Non, je disais juste en soi, en agissant en communauté, encore une fois, en se structurant, en s'organisant en communauté, il y a une certaine influence les autres communautés peuvent avoir. Enfin, ça me fait penser un peu, j'avais cité au tout début la prise de la Bastille, les révolutions en France, ça avait fait vraiment écho aux autres pays européens.
2: Ouais, ok, mais ça a été... Enfin, pour la prise de la Bastille, en l'occurrence, ça a été quand même un mouvement qui a été pensé sur le coup, tu vois. Oui. C'était un ras-le-bol, il y avait tellement de misère et de pauvreté que les gens n'avaient plus aucun espoir, en fait. Ils n'avaient plus aucun choix. Il fallait agir maintenant. Et je me dis, jusqu'à quand est-ce qu'on va être poussé dans nos retranchements, jusqu'à ce qu'on réalise, ok, maintenant, c'est maintenant qu'il faut agir.
3: Ouais.
2: Et quand on parle de construire des communautés, s'entraider et s'aimer entre nous et réapprendre à s'entraider et à s'aimer. Quand est-ce qu'on a le temps de faire ça? En fait, ça revient sur la question qu'on posait plus tôt. On est tellement préoccupé par nos injonctions, nos impératifs à participer au système capitaliste. Quand est-ce qu'on a le temps de se poser pour apprendre à s'entraider? Et si c'est réellement ça le début, quand est-ce qu'on le fait?

0: et qui ont passé leurs envies et leurs revendications par la force. Et c'est ce qu'on disait au début de l'épisode. On ne peut pas avoir de lutte efficace sans violence. Personne dans le monde, personne dans l'histoire n'a jamais obtenu sa liberté en faisant appel au sens moral des gens qui les opprimaient. Face à la violence légitime de l'État, comment est-ce qu'on agit en fait ? C'est une question beaucoup trop vaste.
1: Vous avez quatre heures.
0: Je pose aujourd'hui.
2: Mais c'est surtout que les mouvements que tu as cités, c'est des mouvements qui, ça fait un petit temps que ça s'est passé.
0: Ouais.
2: Et depuis, en France, depuis mai 68, il n'y a pas eu de mouvement aussi comment dire ?
1: Massif.
2: Un mouvement aussi massif qu'à ce moment-là. Et je pense que oui, la façon de penser des gens a changé. Les gens ont d'autres priorités. Maintenant, on a du coup les réseaux sociaux. Les gens sortent moins aussi. Les gens communiquent à travers leurs écrans. Est-ce que c'est pas ça aussi ?
0: À travers ChatGPT ?
2: C'est même pas. Ils communiquent entre eux, c'est à travers ChatGPT avec des IA. Donc, oui, je pense que le problème, c'est.
0: C'est un facteur, oui, c'est
2: nous,
0: un des problèmes.
2: Au final.
0: Ouais.
2: Mais dans le système dans lequel on est, et que c'est difficile de s'en échapper, là, on est dans un truc.
1: Mais surtout qu'on est né dedans aussi.
2: On est né dedans en plus, nous.
0: Mais c'est ça, comment est-ce qu'on s'extirpe de ce système ?
1: C'est quelque chose qu'on n'a pas connu.
0: T'as l'impression que penser à un système autre que le capitalisme, c'est comme penser une autre couleur.
1: Ouais
2: vraiment. Noir fluo. Qui m'a dit ça un jour ? Il m'a dit pense au noir fluo et j'étais en mode ah je suis foutue. Noir fluo. J'arrive pas à penser à noir fluo. Bon,
1: comme vous avez pu le voir, c'est une question qu'on se pose aussi en tant qu'asso. On a envie de participer plus activement à la lutte, mais notre vision est floutée par énormément de facteurs. On en parle souvent entre nous, mais on a chacune, comme on a dit, un travail, des études, des obligations extérieures qui nous obligent à penser à autre chose. Qu'à la lutte. Ça rejoint la théorie de Fischer, qu'Atessa a mentionné un peu plus tôt. On est tellement préoccupé par le fait de participer au système capitaliste qu'on n'a plus le temps de penser à créer un autre système. On a tellement peur des représailles qu'on nous force à choisir une position passive de non-violence face à un système qui use et abuse de la violence légitime. Et cette position est ensuite glorifiée par l'histoire. J'avais pas envie de les citer, hein, mais ça commence par Gant et ça finit par Di. Ou encore, Nelson Mandela, Martin Luther King, avant qu'ils se radicalisent et usent de la violence.
0: C'est des questions très vastes auxquelles on n'a pas répondu, mais c'est normal.
2: Mais oui,
0: c'est normal.
2: Mais il faut garder espoir. C'est au final une grande conclusion en fait, de cet épisode-là.
0: C'est le fil blanc de tous les thèmes qu'on a abordés aujourd'hui. Et c'est ce qu'on a envie aussi de nous-mêmes se le matraquer.
2: Bah ouais.
0: Il faut garder espoir.
2: J'ai failli dire plusieurs fois pendant l'épisode, c'est foutu, mais je me suis empêchée, je t'assure. J'étais en mode, t'as vu, mais comment avoir espoir quand on entend ce genre de truc ? Mais on est obligé d'avoir espoir, sinon on va jamais évoluer au final.
0: Et c'est la seule façon de combattre réellement, c'est de garder espoir. Parce que si on s'enfonce dans ce nihilisme-là,
2: vraiment foutu. Là, il faut garder espoir. Sinon, on ne change pas. On ne change rien.
1: Et comme Yenny, elle l'a dit au début, ne serait-ce que d'y penser, c'est quand même assez important de vouloir lutter.
0: Oui.
1: Il ne faut pas se mettre une certaine pression, sinon on tombe en burn-out militant, encore une fois, comme on l'a mentionné. Et zéro pression. Il faut militer, garder ça en tête.
0: On a été, surtout moi, aujourd'hui, j'ai été assez virulente. Mais c'est vrai que, même si je disais que c'est pas tout, l'information, l'éducation, c'est hyper important. Ouvrez un livre, lisez. Écoutez un audiobook, j'en sais rien.
2: Même parler.
0: Chaque
2: aux gens,
0: un truc.
1: Petite action, franchement.
0: Mais aussi, lisez des théories. Essayez de vous intéresser à ce qui est en dessous de la surface. Et c'est comme ça que... C'est comme ça qu'on va les avoir.
2: Et comprendre le système aussi.
0: C'est hyper important.
2: C'est un système qui est très difficile à comprendre, ce qu'on vit, mais qui a été théorisé et qu'on peut discuter. Là, on en discute autour de cette table.
0: Ouais.
2: Mais c'est important de discuter avec vos proches aussi, vos amis, ce qu'on vit tous collectivement finalement.
0: Guys, c'est la fin de cet épisode.
2: C'est la fin de la saison 1.
0: C'est la fin de cette première saison.

0: saison.
1: Officiellement, wow. La saison 1 de Softer saison Podcast.
0: 1. La saison 1 qui a duré 2 ans. Mais officieusement, mais officiellement, bon, depuis septembre. Quoi.
1: Depuis septembre, ouais. Ouais. Mais ouais, du coup, le 15e épisode. Ouais, le 15e
2: épisode. Oui, effectivement.
1: C'est pas mal, hein.
0: Merci beaucoup à toute l'équipe. Merci beaucoup à Harry qu'on embrasse,
2: oui.
0: À qui on pense beaucoup. Merci beaucoup à Station Station de surtout. Nous avoir accueillis
1: surtout
0: depuis ouais. septembre.
2: Merci à eux.
0: C'est vraiment grâce à vous. On fait un petit cœur à Hugo, à Linger. Ouais, merci beaucoup de nous avoir offert cette opportunité qui est quand même dingue.
1: Mm-hmm.
0: Et merci à vous tous qui nous écoutez de semaine en semaine et qui écoutez notre progression au fil des épisodes. Et voilà, on se retrouve soon et on espère qu'on va continuer dans cette lancée.
1: On espère aussi. Merci beaucoup.
2: Merci à vous.
0: Bisous.
2: XOXO. Bye. XOXO.
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Bonjour et bienvenue dans l'actu des oubliés. Ce mois-ci, nous revenons sur la victoire populaire qui a marqué le combat contre l'ICE aux États-Unis lorsque le 12 février, l'administration fédérale des États-Unis annonce la fin de l'opération de l'ICE des villes jumelles de Minneapolis et de Saint-Paul. Nous n'allons pas revenir en détail sur l'histoire de l'ICE et la manière dont Trump en a fait sa milice depuis son retour au pouvoir. Pour cela, nous vous invitons à réécouter le premier épisode de cette saison 6, consacré aux émeutes de Los Angeles contre la présence de l'ICE en juin dernier. Rappelons seulement que le néo-fasciste au pouvoir a élargi les prérogatives de cette police aux frontières, lui permettant d'arrêter et d'expulser n'importe quelle personne née à l'étranger et incapable de prouver qu'elle réside depuis plus de 2 ans dans le pays. Son budget a lui aussi été augmenté à 170 milliards de dollars, davantage que les armées espagnoles, turques ou australiennes. Le magazine In This Times titrait ainsi en octobre « La 13e armée du monde déchaîne sa violence à Chicago ». La force de frappe et de célérité avec laquelle l'ICE peut désormais agir aboutit dans les faits à une constellation d'abus. Toute personne non blanche est une cible potentielle, et si par malheur elle n'a pas de preuves sur elle, il peut arriver qu'elle soit expulsée avant d'avoir pu justifier légalement de sa présence aux États-Unis. Des personnes sont même arrêtées alors qu'elles se rendent à un jugement nécessaire dans leur parcours de régularisation. Et même en cas de libération, le traumatisme reste et la peur se répand dans les communautés. Les opérations s'accompagnent d'une campagne médiatique nauséabonde, déshumanisante et xénophobe. Trump utilise le terme « alien » pour parler des personnes nées à l'étranger. On compare les personnes ciblées à des Pokémon en reprenant le slogan du jeu « Attrapez-les tous ». Les interventions de l'ICE se sont filmées et diffusées sur les réseaux pour créer la terreur dans la population. Les coups d'éclat contre l'ICE se multiplient et un véritable mouvement local comme national se construit. Car après LA, Washington et Portland, où la garde nationale est systématiquement envoyée pour réprimer les oppositions, l'ICE s'apprête à mettre les pieds à Chicago. La tension est maximale, en particulier dans la capitale de l'Oregon. En ce mois de septembre, Trump clame « Portland est un enfer sur Terre et les antifas sont des terroristes ». Voilà des semaines que le site hébergeant l'ICE est encerclé. Tournant en dérision le président, on défile déguisé en animaux dans des cortèges carnavalesques. Dans le New Jersey, c'est un autre centre de détention qui est envahi. Son activité doit être interrompue durant plusieurs mois. Second part

0: Et voilà que Trump déclare la guerre à Chicago, ville sanctuaire et de résistance. On y observe un changement de méthode. Désormais, l'ICE fait des rondes à bord des SUV banalisés et arrête les gens au hasard dans les rues, sur la seule base de leur aspect physique. À Logan Square, quartier du nord-ouest de la ville qui abrite une importante communauté latino, les rues se vident. L'animation habituelle, les vendeurs ambulants, la musique, tout disparaît au profit d'un silence pesant, l'eau de toute société vivant sous un régime fasciste. Et pour celles et ceux qui décident de résister, les mêmes méthodes qu'à LA ou Portland sont mises en place. Dans les quartiers, les solidarités émergent sous quatre formes principales. D'une part, des groupes d'information diffusent toutes les informations nécessaires à la fois aux personnes menacées et aux personnes qui souhaitent soutenir. Première chose à savoir, l'ICE n'a pas le droit de pénétrer dans un domicile privé. À New York, le maire de la ville fraîchement élu, qui s'est rendu célèbre durant la campagne pour afficher son soutien au peuple palestinien, fait lui-même la promotion du fascicule « Connaître ses droits ». Deuxième chose, comme les personnes menacées par l'ICE sont contraintes de demeurer chez elles, des réseaux d'entraide se mettent en place. À Chicago, à peine l'ICE est arrivé qu'elle tue. Le 12 septembre, un père de famille d'origine mexicaine est assassiné alors qu'il amenait ses deux enfants à l'école. La police de l'immigration l'accuse d'avoir voulu renverser les agents avec sa voiture. Version démentie par les médias. L'événement terrorise la population et dans les quartiers, on s'organise pour soutenir les personnes qui pourraient être menacées en leur faisant des courses, en emmenant leurs enfants à l'école ou en les soutenant financièrement lorsqu'elles ne peuvent plus aller travailler. Cynthia Cortez dit ainsi à Mediapart
1: « Je sais que les gens ont peur de sortir de chez eux. Les gens ne font pas leurs courses. Les enfants ne vont pas à l'école. Je le fais donc pour eux. Les gens ont du pouvoir. Une seule personne peut changer beaucoup de vies. »
0: Troisième idée, l'ICE Watch, la surveillance. Les communautés s'organisent en groupes de réponse rapides afin de repérer les déplacements de la police de l'immigration et de pouvoir se mobiliser rapidement lorsqu'elles se positionnent pour procéder à des contrôles et à des arrestations. Repérer les hélicoptères noirs, les véhicules aux vitres teintées, relever systématiquement les plaques des voitures, patrouiller dans son quartier pour repérer les uniformes. Un grand nombre de signes peut indiquer une intervention imminente. Les militants et militantes sont entraînés à les repérer. No cap uptown ready for lift off, but I can't even get up in a ball with Tim's on. Why not? Well, that is obvious as why when I see sirens in the rearview with a ominous BLM doesn't mean I want a politic, catch a backhand like a compliment. Et comme les interventions de l'ICE sont de plus en plus imprévisibles, l'outil le plus utilisé devient le sifflet. On le porte quotidiennement pour pouvoir alerter à tout moment. Le code, des petits coups irréguliers pour prévenir la présence de l'ICE. Un long sifflement pour avertir qu'une interpellation est en cours. Le but, faire se réunir un maximum de gens en un minimum de temps. Encercler les voitures de l'ICE pour les empêcher d'avancer. Cerner un bâtiment et ne laisser sortir les paramilitaires que lorsqu'ils acceptent de quitter les lieux sans arrêter personne. Former une foule, faites du bruit, devient le slogan d'une population où tout le monde se sent concerné par une autodéfense populaire devenue nécessaire face à l'État fasciste. L'Illinois Coalition for Immigrant and Refugees Rights tient en permanence une ligne téléphonique où toute personne peut obtenir de l'aide dans 15 langues différentes, dont le Quichua, l'Ourdou, l'Hindi, l'Ukrainien, le Vietnamien ou encore le Polonais, dans un but de support légal, de services sociaux ou de dénoncer toute activité de l'ICE. Le Chicago Tempest Collective écrit.
2: Parmi les milliers de citoyens de Chicago qui ont rejoint les groupes de surveillance de l'ICE, beaucoup n'avaient jamais participé à des mouvements sociaux auparavant. On y apprend en s'organisant. Des quartiers entiers se mobilisent pour manifester dans les rues lorsqu'ils sont informés que l'ICE harcèle leurs voisins. Les enseignants syndiqués des écoles tiennent tête aux agents fédéraux et refusent de laisser leurs élèves ou leurs parents être enlevés.
0: Quatrième levier, l'occupation, en particulier aux abords des QG et des centres de détention de l'ICE, comme à Portland. À Chicago, c'est chaque vendredi avant même le lever du jour que le centre de détention de Broadview est bloqué. Il est une plaque tournante de la détention de personnes dites étrangères dans le Midwest. Les centres de détention de l'ICE sont limités à 150 personnes dans l'Illinois, ce qui représente un problème logistique. La police de l'immigration peut arrêter autant de personnes qu'elle veut. Si elle ne peut pas les enfermer, elle sera obligée de les relâcher. Les blocages ont lieu le vendredi car c'est le jour où les transferts de prisonniers ont lieu vers l'aéroport et vers d'autres centres de détention, notamment vers le Texas. Le 19 septembre, comme le raconte Crime Think, les contestataires arrivent dès 4h30 du matin pour bloquer la sortie des premiers fourgons qui tentent de quitter le centre de détention. Ils sont obligés de faire demi-tour. Et toute la journée, la foule harcèle l'ICE qui tente des sorties à coups de gaz au poivre pour disperser la foule. Les vidéos qui sont diffusées sur les réseaux participent à amener toujours plus de monde face au centre. Des familles parviennent même à entrer en contact avec leurs proches à l'intérieur. Mais la violence de l'ICE connaît peu de limites. Des personnes sont blessées, parfois les agents menacent la foule de leurs armes à feu. Et lorsqu'ils sont dépassés, c'est la police locale qui vient en soutien. Fin septembre, le centre de détention s'équipe finalement de grandes grilles qui limitent les affrontements directs. I see out À Chicago, la plateforme Hands of Chicago coordonne les actions de tous les collectifs de quartier et s'articule aussi autour des luttes LGBTQIA+ et des résistances féministes, notamment pour l'avortement. Elle est également en première ligne lors des mobilisations nationales, comme celles qui ont été baptisées les No King's Day, le jour du refus du roi. La deuxième du genre est organisée le 19 octobre. Elle réunit 250 000 personnes à Chicago et 5 millions dans l'ensemble du pays. L'histoire antiraciste de la ville y est rappelée, comme cet héritage datant de 1850 où Chicago avait refusé d'appliquer la loi qui imposait d'expulser vers les États du Sud les esclaves qui avaient fui et trouvé refuge au Nord. Le site d'info anarchiste Crime Think rappelle alors le double rôle de l'ICE. D'une part, la police de l'immigration a des objectifs affichés, chiffrés même, puisque Trump vise l'expulsion d'1 million de personnes par an durant son mandat. Mais d'autre part, elle sert le dessein plus silencieux d'élever de plusieurs crans le niveau de terreur dans le pays. L'État fédéral veut normaliser l'utilisation de la garde nationale contre une population dissidente ou contre des villes qui s'estiment sanctuaires. Et si à Chicago l'envoi de la garde nationale est bloqué par une juge, le fait que le président utilise la menace suffit à montrer l'autoritarisme qui avance. Plus largement, la frange fasciste au pouvoir veut briser toute initiative solidaire, éroder le lien social, diviser les communautés et isoler les minorités. Et c'est au service de la domination capitaliste que cette violence est utilisée. Il est plus facile de dominer, d'exploiter une masse où chaque personne est isolée, laissée à elle-même, sans soutien ou support pour faire respecter ses droits ou les défendre. Utiliser la violence pour répandre la confusion, la division, et finalement dominer les corps et les esprits pour en extraire la richesse, nous avons là l'un des éléments clés du fascisme comme prolongation de l'empire capitaliste colonial. Le site À l'encontre écrit
1: « Au cœur du capitalisme se trouve la demande d'une main-d'œuvre à la fois vulnérable et facilement exploitable, souvent fournie par des travailleurs et travailleuses sans papier. Les frontières agissent comme des mécanismes de contrôle de la main-d'œuvre, dictant qui peut participer à la population active et dans quelles circonstances. Les lois sur l'immigration ne sont pas vraiment conçues pour protéger les travailleurs et travailleuses des États-Unis de la concurrence. Il s'agit plutôt d'un outil permettant de créer un marché du travail à plusieurs niveaux, où certains travailleurs peuvent être surexploités, tandis que d'autres restent précaires et divisés.
0: Malgré des salaires inférieurs au minimum légal et des conditions de travail illégales marquées parfois de violences régulières, ce sous-prolétariat ne peut se plaindre à cause de la menace constante d'expulsion. À l'encontre poursuit.
1: Cela profite au capital de deux manières. Premièrement, en fournissant aux employeurs une main-d'œuvre bon marché et exploitable. Et deuxièmement, en exerçant une pression à la baisse sur les salaires et sur les conditions de travail de l'ensemble de la population laborieuse. L'effet le plus néfaste de l'ICE est peut-être son rôle dans la division de la classe ouvrière. En cultivant la peur et le ressentiment envers les immigrants, l'ICE sape la solidarité nécessaire à une organisation syndicale efficace et à un changement politique.
0: Et c'est bien pourquoi l'ampleur de l'auto-organisation des populations pour faire échec à l'ICE est une immense victoire. Le 11 novembre, lorsque prend fin l'opération de l'ICE à Chicago, Crime Think célèbre la résistance que la population de l'Illinois lui a opposée. Seulement 0,5% de toutes les personnes privées de papier vivant dans la région ont pu être arrêtées, dit le site, ce qui constitue tout de même 3000 personnes. On peut encore lire...
2: Nos premières confrontations avec l'ICE étaient terrifiantes. Ils ne se comportent pas comme les forces de l'ordre habituelles, mais comme des soldats. Ils sont habillés de tenues de combat intégrales, sont à l'aise avec le fait de gazer tous ceux qui les défient, ne font pas la différence entre une contestation violente et non violente, et ne modulent généralement pas leur niveau d'agressivité selon les circonstances. Et pourtant, nous avons pu constater au fil du temps que tant qu'ils n'étaient pas soutenus par la police locale envoyée par les élus démocrates, leur capacité à contrôler la rue est fragile.
0: Malgré cette résistance exemplaire, Trump poursuit son œuvre. C'est un véritable changement de régime qu'il tente d'instaurer, avec un relais dans les États qui sont acquis à sa cause. Dernier exemple en date, fin février, le Kansas a notifié aux personnes trans que leur papier d'identité n'était plus valide et qu'elles devaient en demander d'autres sur lesquels serait inscrit le genre qui leur a été assigné à la naissance. En attendant, elles ne peuvent notamment plus conduire ou faire toute autre chose qui nécessite des papiers en règle. Là encore, la résistance s'organise. Le Colorado voisin s'érige en état-refuge et offre de fournir tous les moyens nécessaires pour accueillir les personnes trans qui souhaiteraient déménager dans un état où elles seraient en sécurité. À la mi-novembre, lorsque l'ICE quitte Chicago, elle investit Minneapolis. Le premier affrontement a lieu le 18 novembre. Pas tout à fait le premier, car le 3 juin, 6 mois plus tôt, il y avait déjà eu une réaction populaire lorsque l'ICE avait prétexté de démanteler un réseau criminel pour pénétrer dans un restaurant et tenter de kidnapper des salariés. Le quartier avait aussitôt réagi, empêchant les agents de se déplacer. Une escarmouche qui avait précédé de 72 heures le soulèvement de Los Angeles. Par la suite, sans être totalement épargné, il semble que la capitale du Minnesota soit restée plutôt calme. Ville démocrate et bastion des luttes antiracistes et du mouvement Black Lives Matter depuis l'assassinat par la police de George Floyd en 2020, elle demeurait cependant dans le collimateur de Trump jusqu'à l'automne. Streets full of cages, flags soaked in lies, you rule with terror, while the innocent cry. En ce 18 novembre, le pays entier est sous pression. L'ICE occupe la Caroline du Nord. Des défilés massifs ont lieu à Raleigh, Memphis et Charlotte avec le slogan « Pas de justice, pas de paix, la police est raciste ». À Minneapolis, dès 9h, c'est la première alerte. Des véhicules se montrent et disparaissent aussitôt. 9h30, seconde alerte. Cette fois, ils sont garés. Très vite, 200 personnes se rassemblent en face d'un entrepôt cerné par un cordon de policiers. Des agents finissent par sortir avec des personnes menottées, déclenchant la colère de la foule qui paralyse les véhicules. Les gaz ne se font pas attendre et les voitures de l'ICE se sont attaquées, les vitres brisées. Finalement, elles parviennent à s'enfuir et un débat naît dans la foule, certains clamant « N'utilisez pas la violence, c'est exactement ce qu'ils veulent !» D'autres répliquant « Là c'est bon, on en a assez, il faut se battre !» Peu après, un homme confie à un journaliste de Crime Think.
3: Ils ont pris mon père. C'est pas un criminel, il bossait. C'est un père de famille. Ils viennent de nous l'arracher. Je suis dévasté. Mon père bossait là depuis plusieurs années pour soutenir la famille. C'est un bon gars, c'est pas un criminel. Il prenait soin de nous. Il a appelé ma mère ce matin. Il a dit que là, il s'arrivait à son boulot. Je dormais parce que je travaille jusque tard dans la nuit. Mais dès que j'ai su, je suis venu direct ici. Ma sœur était déjà là. Ils l'ont poussé et ils ont pris mon père.
0: Les attaques de ce que de plus en plus de gens nomment désormais l'armée d'occupation se multiplient, surtout à partir du 2 décembre. Les agents de l'ICE sont si nombreux qu'il est impossible de traverser la ville sans les voir plusieurs fois. On parle de pogrom racial, des personnes non blanches sont kidnappées en pleine rue, à l'arrêt de bus, parfois à l'aide d'un logiciel de reconnaissance faciale. C'est parfois plusieurs jours après qu'elles sont libérées à condition qu'un proche amène leurs papiers au centre de détention. Les 81 réseaux d'intervention rapide de Minneapolis sont sur le qui-vive en permanence. Au départ 4000, mais on parle bientôt de 10 000 personnes qui patrouillent, alertent les voisins, suivent et encerclent les agents de l'ICE dès qu'ils en voient. Dès que possible depuis l'été dernier, des personnes sont postées aux portes du Whipple, le QG de l'ICE, pour prévenir de ces allées et venues. Un chat internet est créé pour récolter tous les signalements dans le Southside, et des discussions sont entretenues en permanence sur le réseau Signal pour tous les lieux sensibles, établissements scolaires par exemple. Autre méthode, épuiser l'occupant. Les hôtels où dorment les agents sont assaillis par des fanfares et des groupes bruyants. Parfois 25 personnes suffisent à réveiller tout un escadron à 3h du matin. Des formulaires ont été mis en ligne pour que les employés des hôtels puissent avertir de manière anonyme que l'ICE a pris quartier dans leur établissement. Des groupes Signal sont créés spécialement pour l'occasion, afin que l'info ne fuite pas, et on se retrouve pour se répartir les rôles. Une personne médiatrice si la police se pointe, une personne chargée d'expliquer voire de recruter des passants, etc. On vient avec des lampes torches surpuissantes pour éclairer les fenêtres, et avec des alarmes portatives qui se déclenchent lorsqu'on retire la goupille et ne s'arrêtent pas tant qu'on ne l'a pas remise. Lorsque la police arrive, il suffit de se fondre dans la ville et de passer à l'hôtel suivant. L'idée de déclencher des alarmes de voitures dans le quartier surgit aussi assez rapidement. Début janvier, des appels circulent à renforcer encore la pression. L'ICE est une agence en crise, dit-on. Elle peut être vaincue. Trump, de son côté, a fait de Minneapolis son champ de bataille le plus symbolique. Le 5 janvier, il déploie de manière inédite 2000 agents de l'ICE supplémentaires, portant le total à 3000. Le lendemain, un résident de Minneapolis meurt dans un centre de détention au Texas. Et le surlendemain, le 7, Jonathan Ross, agent de l'ICE, abat de sang-froid Renee Nicole Good, alors qu'elle était en train de dégager son véhicule de la chaussée. Le crime a lieu à seulement 6 pâtés de maison de là où George Floyd a crié « I can't breathe, je ne peux pas respirer », juste avant de mourir sous les coups de 4 policiers en 2020. Non seulement la femme de 37 ans ne présentait aucun danger, mais l'ICE empêche ensuite un médecin présent sur place de lui porter les premiers secours. Un meurtre pur et simple, pourtant justifié par Trump et sa secrétaire à la sécurité intérieure, qui accuse Renee Nicole Good de terrorisme, alors qu'elle était simplement présente avec sa femme pour observer et dénoncer l'ICE. La scène est filmée, y compris par la caméra piéton du meurtrier, que l'on entend traiter la victime de salope, juste après lui avoir tiré 3 fois dessus. La foule émerge de partout. Ce n'est que grâce à l'intervention de la police municipale que les agents parviennent à quitter la scène de crime. La Portland Avenue est rapidement noire de monde. On crie « Fists up, feds down, get the fuck out of town !» Les poings en l'air, les fédéraux à terre, cassez-vous de notre ville ! L'ICE surgit à nouveau. Elle tire des balles de poivre à bout portant dans les visages. Des barricades sont érigées, dont certaines vont rester plusieurs jours. L'une d'elles porte l'inscription « Protéger les vivants, honorer les morts ». Plus tard dans la journée, l'ICE essaye encore de kidnapper l'élève d'un lycée. La résistance les fait fuir. Et au même instant, dans le centre-ville, un groupe d'une 50aine de personnes brise les portes du palais de justice et entame une occupation. De nombreux cortèges se forment dans les quartiers. Le soir, 10 000 personnes se rassemblent sur Portland Avenue. Le pays, le monde peut-être, sont atterrés. Mais les personnes qui surveillent l'ICE depuis plusieurs semaines ne sont pas surprises. Nombre d'entre elles ont été intimidées, menacées avec une arme, ont vu leurs pneus crever ou ont même été kidnappées par l'ICE et relâchées en rase campagne, parfois de nuit et par des températures négatives. Les émeutes sont quasi quotidiennes. Une semaine après l'assassinat de Renee Good, dans la nuit du 14 janvier, des coups de feu sont entendus. L'ICE a encore tiré à balles réelles. Les téléphones se mettent à sonner. Combien de personnes, vivantes ou mortes? Un garçon de 12 ans, vénézuélien. L'ICE a tiré sur la maison parce qu'il refusait d'ouvrir la porte. Julio Sosa Celis se terre chez lui, terrorisé, mais il a besoin de soins. Un témoignage anonyme relate.
1: Je ne savais pas quoi croire. C'est toujours comme ça quand une nouvelle urgence survient. Au cours des 45 derniers jours d'occupation fédérale, se frayer un chemin dans le brouillard de la guerre pour découvrir ce qui vient de se passer est devenu une sensation familière. Quelqu'un m'a envoyé une vidéo en direct, montrant une foule en train de s'enfuir alors que des agents de l'ICE leur lançaient des grenades lacrymogènes et assourdissantes.
0: Deux jeunes sont arrêtés après avoir tiré des feux d'artifice sur l'ICE, puis sont libérés par la foule. Malgré un soutien de la police locale qui tire des gaz lacrymo et des grenades assourdissantes en totale complicité avec les agents fédéraux, l'ICE bat en retraite. Elle abandonne plusieurs véhicules. À l'intérieur, les émeutiers et émeutières découvrent quantité de documents, dont les plans tactiques des opérations que l'ICE prévoyait de monter, mais aussi du matériel comme un kit de prise d'empreintes digitales. Ils découvrent aussi des médailles avec des têtes de mort qui servent de récompense pour les agents lorsqu'ils réussissent à expulser des gens. L'ensemble est diffusé en direct sur Internet. Les voitures sont détruites et estampillées « Natives ».
1: Une ambiance festive de fête de quartier s'installait. Les gens allumaient des feux d'artifice. Quelqu'un dansait sur le toit d'un véhicule, tandis qu'une autre personne passait à plein volume le morceau « I don't fuck with you » de Big Sean. Certains automobilistes qui passaient par là levaient le poing par la fenêtre et criaient « Fuck ICE !»« Je suis tellement fière de ma ville », me suis-je surprise à murmurer à voix haute. Après 7 semaines d'atrocités commises par ces fascistes, les gens ripostaient enfin.
0: Le 14 janvier fera date. Un quartier est parvenu dans l'émeute à faire fuir l'ICE et la police. La peur changerait-elle de camp? En tout cas, c'est un tournant. L'événement pose aussi, et à nouveau, la question du soutien de la police à l'ICE, malgré l'apparente hostilité de nombreux maires démocrates à la présence de la police de l'immigration dans leur ville. Comme à Chicago ou à Los Angeles, les forces de police de l'État et de la ville permettent à l'ICE de mener à bien ses opérations. On entend aussi les libéraux dire parfois de ne pas se rendre sur les lieux des enlèvements. Et pourquoi? D'abord parce qu'il y a un enjeu pour les politiciens de maintenir l'ordre, c'est-à-dire de perpétuer le fonctionnement habituel de la société, même si celle-ci sombre dans le fascisme. La paix sociale leur est précieuse, mais qu'est-ce que la paix sociale au juste? C'est un privilège pour des responsables politiques de pouvoir attendre avant d'agir, c'est-à-dire de négocier et d'espérer une sortie politicienne à la crise, ou d'attendre la fin du mandat de Donald Trump et éventuellement de réparer ensuite les dégâts causés. Or, pour les personnes qui sont arrêtées par l'ICE, l'expulsion et le traumatisme dû à la violence est un danger immédiat et définitif. Comme le dit Crime Think, il est peut-être dans l'intérêt des maires libéraux de maintenir l'ordre alors que des mercenaires kidnappent et tuent des personnes, mais ce n'est pas dans le nôtre. Enfin, la résistance autonome, en dehors du cadre autorisé par les partis, est systématiquement vue comme une menace. Lorsque le peuple se rend compte qu'il n'a pas besoin de l'État ni des forces de l'ordre pour vivre en paix, la raison d'être des politiciens disparaît. Les démocrates, bien que plus libéraux que Trump, appartiennent au même camp et défendent tout autant l'emprise de l'État-nation dont le fascisme n'est que le prolongement. L'élément colonial n'est pas à occulter ici. D'ailleurs, le QG de Lice à Minneapolis est étrangement situé à côté d'un fort qui marque l'une des premières installations coloniales dans la région. Jadis, s'y trouvait un centre de détention pour les natifs Dakota. Les collectifs anti-ICE de Minneapolis veulent passer à la vitesse supérieure. Une grève générale est annoncée pour le 23 janvier. Or, juste avant, le 20 janvier, une photo fait le tour du monde. Celle d'un enfant de 5 ans, Liam Ramos, coiffé d'un bonnet de lapin bleu, arrêté avec son père près de son école primaire. La scène se passe à Columbia Heights, tout proche de Minneapolis. L'enfant et son père sont finalement déportés dans un centre de détention au Texas, à 2000 km de là, quand bien même la famille n'est pas en situation irrégulière, puisqu'elle a une demande en cours de procédure. On saura plus tard que Lice a utilisé l'enfant comme appât pour tenter de faire sortir la mère de la maison familiale afin de l'arrêter elle aussi. Mary Granlund, présidente des écoles de la ville, dit à la presse.
4: Nos écoles et nos communautés doivent être des lieux sûrs où les enfants et les familles peuvent s'épanouir et nous avons besoin d'une solution diplomatique à cette situation. Et nous avons besoin de votre aide car au final, nous avons des sifflets et ils ont des armes.
0: Et le 23 janvier, la grève est un succès. Tôt le matin, par moins 35 degrés, une petite centaine de personnes bloquent le centre de détention, tandis que quelqu'un abandonne une caravane au beau milieu de la route qui le relie à l'aéroport. Dans la journée, entre 50 et 100 000 personnes défilent sur les avenues où les commerces ont fermé leurs portes. On dénombre un millier d'entreprises qui ont rejoint la grève. Un adulte sur quatre vivant à Minneapolis serait mobilisé. Et 8% de la population aurait séché le travail à l'échelle régionale. Dès le lendemain, une autre personne est assassinée. Alex Jeffrey Pretty, infirmier, 37 ans lui aussi. S'interrompant alors qu'il filmait des violences de Lice pour venir en aide à une femme, il est pris à partie, aspergé de gaz, mis au sol et frappé. Lorsqu'un agent s'aperçoit qu'il porte une arme dans sa poche arrière, il est froidement abattu. 10 balles dans le dos. Son pistolet sera utilisé comme justification. Trump prétend qu'il voulait faire un massacre. Alex Pretty détient pourtant un permis de port d'armes et sur les images, à aucun moment il ne fait un geste qui puisse indiquer qu'il compte s'en servir. Une fois de plus, la colère explose dans les rues des villes jumelles, mais aussi à New York, LA, San Francisco et Oakland. Le quartier de Whittier, où Pretty a été assassiné, se soulève, les habitants et habitantes offrant du mobilier de jardin ou des vieux canapés pour faire des barricades. La foule abonde de tous côtés, mais d'après plusieurs témoignages, c'est surtout la peur et la confusion qui se lisent sur les visages des agents. Ils fuient finalement sous un feu nourri de boules de neige, plusieurs pierres venant même briser les fenêtres de leur voiture. Eat Square est renommé Alex Pretty Square et des prises de parole se succèdent. Un homme d'une vingtaine d'années s'exclame.
5: Nous avons écrit l'histoire hier. Nous avons lancé une grève générale. Nous avons paralysé toute cette putain de ville. C'est la meilleure arme dont disposent les gens. Personne ne viendra nous sauver. C'est nous qui faisons fonctionner le monde. Et c'est nous qui pouvons le faire s'arrêter. Mais un jour, ce n'est pas suffisant. Nous devons continuer lundi.
0: Dans la foulée, Greg Bovino, le commandant en chef de Lice, ouvertement néo-nazi, est rétrogradé et quitte Minneapolis. Le soir même, une manifestation vient célébrer son départ auprès de l'hôtel où sont hébergés les agents. On crie « ICE égale Gestapo ». À partir de là, les manifestations sont quotidiennes. Des cortèges sillonnent les rues pour empêcher les arrestations. Devant les hôtels, c'est tous les soirs que des gens se réunissent. De plus en plus d'établissements refusent d'ailleurs d'héberger les agents. Certains ont carrément fermé leurs portes. Il ne s'agit plus de seulement faire du bruit. Le 25, en bas de l'hôtel Home to Suites, des barricades sont érigées, des vitres de l'hôtel sont taguées, des tueurs vivent ici. Le hall est envahi et la déco est refaite. Même des clients de l'hôtel se joignent à la manif et des personnes circulant en voiture viennent simplement se garer en plein sur l'avenue. Après 2 heures de boucan, Lice tente une sortie. La foule réplique en lui lançant des casseroles et des boules de neige. Puis tout le monde se disperse. Une demi-heure plus tard, on revient pour reprendre le concert et taguer plus de murs. Cette fois, c'est la police qui arrive et qui suit le rassemblement dans les rues adjacentes. Or, non loin de là, un autre groupe attendait son tour et prend le relais. Le quartier sera ainsi animé pendant plus de 6 heures. Début février, la pression populaire ne se relâche pas et la tension devient telle que c'est finalement Trump qui craque. Après un premier retrait de 700 agents, la fin de l'opération de Lice est annoncée le 12 février. Les collectifs célèbrent cette première victoire. Plus de 30 000 personnes auraient participé de près ou de loin au comité de réponse rapide. We are the voices, and your end ain't far. La bataille de Minneapolis, avec l'ensemble du mouvement anti-ICE aux États-Unis, doit faire date dans notre référentiel de résistance contemporain. Il démontre que des villes unies et organisées autour du lien social, de l'action simple d'assister, d'alerter et d'être en présence, peut faire face à la 13e armée du monde, dirigée par un fasciste tel que Donald Trump. Bien sûr, la victoire n'est pas totale et l'ICE est toujours là. Le 17 février, elle a tué une enseignante dans l'état de Géorgie. À Minneapolis, les comités de réponse rapide sont en ce début mars en plein dans une semaine de mobilisation pour ne pas relâcher la pression. C'était l'actu des oubliés, merci de nous avoir écoutés. Au doublage, Marie-Lou, Mona et Antonin. 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Quant à la musique, vous avez pu entendre trois chansons liées à la lutte contre l'ICE. La première du rappeur Nourdé, arrêté pendant les émeutes à Minneapolis, avec la chanson Black Kid White Town. Ensuite Ice Age de Track Boost et Nuestro Cielo. Et en ce moment Anti-Ice de Lil Skibidi Man. Joyeux 8 mars et belle grève à toutes et tous. Prenez soin de vous et de vos voisins voisines. Et à dans un mois pour le prochain épisode. It's gonna be a long winter.
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0: Bienvenue sur Navire Nights, en résidence à Station Station, un rendez-vous mensuel animé par Jeanne Jacob et Jules Bruxelles, consacré aux écritures contemporaines, à la lisière de la recherche et de la création. Ce soir, nous naviguons plus précisément à la frontière de la théorie et de la vie, en dédiant cette première émission à l'autothéorie. Comment des récits de grossesse, de transition, de deuil, de honte, de désir ou de maladie deviennent-ils des lieux d'élaboration conceptuelle ? Et que change le fait de penser depuis une expérience plutôt que depuis un point de vue supposé neutre ? Ce soir, pour discuter de l'autothéorie, nous recevons Gabrielle Jourde, doctorante en théorie politique, et Alexis Anne Braun, maître de conférence en philosophie de l'art. Gabrielle Jourde est doctorante en sciences politiques, spécialisée en théorie politique à Sciences Po Paris. Elle est dirigée par Réjeanne Sénac et co-dirigée en littérature comparée à Bordeaux-Montaigne par Marie Degand. Sa thèse s'appuie sur deux jambes scientifiques, la théorie politique, en particulier théorie critique féministe et théorie normative, et la théorie littéraire. Auparavant, elle a été formée à Paris 8 en études de genre. Alexis Anne Braun est maître de conférence à l'ENS-PSL. Il s'intéresse à l'autothéorie d'un point de vue philosophique et littéraire sur la manière dont les discours contemporains trouvent dans le récit de soi, l'autofiction ou l'auto-analyse des ressources théoriques pour penser ce qui ne l'était pas du tout ou alors incorrectement. Cette pensée théorique est aussi une pratique, puisque Alexis vient de publier une autothéorie intitulée « Galaxie du personnel » aux éditions Nouvelle Attila en 2026. Avant d'ouvrir cette discussion, je vous propose une première définition de l'autothéorie que nous élaborerons ensuite au cours de la discussion. L'autothéorie peut être définie dans un premier temps comme une pratique d'écriture et de pensée qui mêle récit de soi et élaboration théorique. Elle part de l'idée que l'expérience vécue n'est pas seulement un objet à raconter, mais aussi une source de connaissances capable de produire des concepts et d'éclairer des enjeux collectifs. Merci d'être présent ce soir avec nous. Première question était, quand vous utilisez le mot autothéorie, de quoi parlez-vous exactement ? D'un geste, d'une pratique, d'un geste ou d'un moment éditorial ? Qu'est-ce qui distingue l'autothéorie de l'autofiction ou bien même de l'autobiographie ?
1: Merci Jeanne, on est très contents d'être là je crois. De quoi on parle quand on parle d'autothéorie ? Déjà, quelque chose d'important à dire, c'est qu'on est dans un moment de définition, je crois. Il n'y a pas de définition stabilisée et ça fait débat. Mais tu as cité l'idée de genre, l'idée de pratique. Disons que quand le mot autothéorie il est un peu revenu sur le devant de la scène de la recherche, c'était en 2021 avec un livre qui utilisait un livre de Lorraine Fournier, le mot de pratique féministe pour l'autothéorie, donc le mot de pratique avec cette idée de frontière entre théorie et pratique et le féminisme qui marche sur ses deux jambes. Moi, je suis plutôt pas d'accord pour dire que c'est un genre littéraire, mais ça se discute. En tout cas, pas un genre nouveau. Et donc, pas un genre qui serait différent radicalement de l'autobiographie ou de l'autofiction. Et je crois que j'aime bien y penser comme une intervention par la littérature, une intervention politique et critique, qui permettent de penser, de changer la pensée et d'être un outil pour critiquer.
2: Bonjour, merci pour l'invitation. C'est vrai que ça reste encore un enjeu définitionnel, l'autothéorie. Moi, quand j'ai toujours associé ce terme à deux auteurs, à Paul Preciado et à Maggie Nelson, alors je ne sais pas si je le fais de manière justifiée ou non, en tout cas c'est lié aussi à ma rencontre de ces auteurs, puisque Paul Preciado dans Testo Junkie définit sa pratique dans une longue énumération qui contient le terme autothéorie, parmi d'autres termes comme récit d'injection. Et y a d'ailleurs une question de savoir à quel point elle se reconnaît, à quel point il se reconnaît lui-même dans ce terme, ou s'il y a aussi une dimension peut-être ironique dans le fait d'appeler ce récit d'auto-injection autothéorie. Et puis Maggie Nelson qui semble l'endosser de manière un peu plus sincère. Elle ou d'ailleurs des critiques littéraires qui parlent de son travail. Et moi, c'est par là que je suis arrivé à l'autothéorie. C'était en préparant un numéro de revue des cahiers philosophiques sur l'autobiographie en philosophie, l'usage du jeu en philosophie. Et j'avais un peu par goût littéraire pour Maggie Nelson, j'avais envie d'écrire sur cette forme littéraire qui était l'autothéorie et qui me semblait aussi avoir des enjeux philosophiques. D'une part parce que parfois ces auteurs sont classés comme philosophes dans les librairies, dans les mondes institutionnels, mais parfois aussi on leur conteste cette étiquette de philosophie. Ils n'ont pas un rapport simple à la philosophie. Paul Preciado propose de la décapiter dans Testo Junkie. Maggie Nelson cite beaucoup de philosophes dans les marges de ses pages et elle a un rapport très, très intense à Wittgenstein qui est un peu le fil rouge de ses écrits. Et Wittgenstein, c'est un auteur que j'ai étudié dans un univers, disons, plus académique. Et donc, je trouvais curieux un peu ce mélange des genres qui se retrouve d'ailleurs dès la première page des Argonautes, qu'on ira peut-être tout à l'heure. Mais donc, en effet, ouais, je pense que tu as tout à fait raison sur le fait que y a un endroit un peu de difficulté à la définir, aussi un malaise, il faut dire une sorte de malaise définitionnel. Qui est stimulant du point de vue de la recherche, qui doit être un petit peu perturbant pour les lecteurs. Et je pense que je partage assez ton point de vue selon lequel ce n'est peut-être pas un genre, en tout cas pas un genre nouveau. Il faudrait l'inscrire dans une histoire beaucoup plus longue des écritures en première personne. Et je suis aussi d'accord avec l'idée... Je suis quand même assez d'accord avec l'idée que c'est lié quand même à des pratiques d'écriture un peu politisées, qu'elles soient queer, féministes, ou qu'elles viennent de n'importe quelle forme de minorité. Et d'ailleurs, une des origines possibles du terme autothéorie, c'est le concept d'auto-historia de Gloria Anzeldúa. Qui est justement aussi une écriture minoritaire. Et donc, évidemment, il y a plein d'origines possibles et historiques à ce terme d'autothéorie, mais j'ai l'impression que les auteurs de ces auteurs-là, dans les années 90, partagent une certaine position d'infériorité épistémique, disons.
0: Carrément. Est-ce que vous pourriez expliquer plus précisément ce que c'est cette idée, enfin ce concept de auto-historia de Gloria?
1: Ouais, c'est une féministe chicana, donc c'est une féministe qui est située à la frontière entre les États-Unis et le Mexique et qui est queer, qu'on peut qualifier de queer of color dans l'histoire des idées. Et elle a un texte en 87, je crois, qu'elle appelle. C'est auto-histoire en français, mais voilà, auto-histoire théorique, quoi. Et c'est pour dire... je crois qu'elle dit carrément que c'est une manière de critiquer la manière blanche de faire de l'autobiographie, qui passe par théoriser à partir de l'expérience située, mais aussi à l'expérience bilingue, voire plurilingue, d'être située à la frontière, et aussi de faire l'histoire de son peuple matériellement et de l'oppression vécue collectivement. Donc c'est vrai que c'est une des origines de l'autothéorie qui est jamais citée par en tout cas Maggie Nelson et Preciado, enfin les gens qui sont souvent vers lesquels on ramène cette généalogie. Donc il y a aussi un enjeu de justice épistémique à cet endroit de pas effacer. Le fait que c'est des auteurs autrices marginalisées. Et je voulais réagir à quelque chose que tu avais dit. J'ai bien aimé quand tu as parlé de l'ironie possible de Preciado, quand il utilise du coup ce mot où il dit « Ok, ce que je fais, c'est pas une autofiction, c'est un essai corporel, c'est une autothéorie. » Mais on ne comprend pas trop ce que ça veut dire. Et je pense que personne n'avait pris au premier degré avant que Maggie Nelson reprenne cette idée, ce genre. Et moi, j'aime bien penser l'autotéré comme ça aussi, comme une forme d'ironie, une forme d'excès, une sorte de queerisation des genres aussi. Un truc qui excède un peu les catégories académiques qu'on connaît, quoi.
3: Et vu qu'on a déjà beaucoup parlé de Maggie Nelson, notamment par exemple avec Les Argonautes, du coup ce texte où elle parle de son expérience personnelle et de théories philosophiques en marge aussi, notamment même d'un point de vue juste visuel. Qu'est-ce qui pour vous, dans la forme même aussi de ce fragmentaire, citationnel, etc., distingue en fait, permet de se dire que ce n'est pas juste un récit de soi et que ça va au-delà du simple récit de soi.
1: Est-ce que ça va au-delà du simple récit de soi? Oui.
2: Après, cette forme fragmentaire, elle est difficile aussi à caractériser, et elle n'est pas nouvelle. Et moi, je l'ai inscrit dans une sorte de généalogie aussi d'auteurs et d'autrices, plutôt du côté de... parfois du côté de la philosophie, parfois du côté de la théorie littéraire. Et en tout cas, j'ai pas l'impression qu'elle invente quelque chose à cet endroit-là. Et j'ai plutôt l'impression que c'est cette forme qui la raccroche à une histoire plus, plus profonde de la littérature qui passe par, par Barthes, déjà, qu'elle cite beaucoup, et les fragments d'un discours amoureux, mais aussi avant Barthes, à Benjamin, Gertrude Stein... même à Nietzsche, et chez Wittgenstein, évidemment, cette forme aphoristique, elle est aussi très présente dans certains de ses textes qui ont été publiés, ou dans ses notes de cours. Et pourquoi je disais ça? Parce que...
3: Est-ce que pour vous, ça va au-delà d'un récit de soi? Du coup, c'est vraiment une question...
2: Oui, parce que j'ai l'impression que voilà, ce que je voulais dire, c'est que c'était quelque part aussi une forme philosophique. Cette manière de réfléchir par fragments, ou en tout cas une forme théorique. Pour moi, ça déconstruit un peu l'idée d'un récit autobiographique.
1: Ouais, carrément. Parce que peut-être pour les gens qui connaissent pas du tout, qui ont jamais lu d'autothéorie, c'est vrai qu'on des fois on a quelques critères formels, quoi, pour parfois même on a que ça pour essayer d'appréhender ce que c'est que l'autothéorie ou quels sont les textes d'autothéorie, ce qui en est pas. Et dedans il y a l'idée de cette non linéarité, quoi, du récit. Donc c'est fragmenté, c'est des ça peut être des petits passages, des anecdotes, voilà. Et aussi l'idée de la citation d'autres textes dans le texte. Qui n'est pas nouveau non plus. Enfin, c'est pas l'autothéorie qui a inventé l'intertextualité.
3: Mais c'est vrai que c'est quand même un genre qui est très présent aussi aujourd'hui dans les rayons de librairie. Ouais. C'est quelque chose dont on parle beaucoup, alors que c'est vrai que on peut avoir l'impression aussi que c'est plutôt affilié à une histoire littéraire qui pourrait être clairement dessinée, et en même temps pas vraiment. Et du coup, je voulais aussi vous demander pourquoi vous pensez qu'aujourd'hui ça a un tel succès aussi d'un point de vue des personnes qui écrivent, ou des personnes qui éditent aussi, ou des personnes qui lisent, en fait, tout simplement. Pourquoi ce genre a-t-il un peu plus a-t-il émergé, en fait, en tant que... Enfin, pas genre, du coup, on a dit, mais en tant que forme aussi,
1: un objet.
3: Peu... Voilà.
1: Ouais, ça, c'est une question trop intéressante. Du coup, moi, je le réfléchis plutôt en pourquoi il y a un regain d'attention, enfin, en tout cas, pourquoi il y a une attention à la fois... critique, on va dire, du côté de l'université, et une sorte aussi d'effervescente de la vente de ces textes qui font du récit de soi et qui peuvent intégrer une dimension essai dedans, à partir de dans les deux sens, quoi, du côté du récit de soi et du côté des essais d'intégrer du personnel. Des fois, je me dis que c'est une forme de mainstreamisation du féminisme, avec MeToo, mais aussi avec la diffusion plus grande des idées féministes, la question du personnel et de son écriture intéresse et est plus accessible à la fois dans la production et dans la réception. Après, il y a aussi des enjeux. Voilà, on peut être un peu plus critique sur ce que ça veut dire du marché de l'édition aussi, et de pourquoi ça vend bien, et donc pourquoi peut-être ça on en produit plus. Je sais pas.
2: Ouais, c'est une question qui a plusieurs facettes. Et je pense qu'il y a un vrai succès éditorial pour certains auteurs ou certaines autrices de l'autothéorie, qui est surprenant déjà, première chose, parce que c'est quand même des textes difficiles, exigeants, et parfois aussi engagés, politiquement crus, etc. Donc moi, je me réjouis de ce succès. Mais ce succès cache aussi le fait que je pense qu'il y a un nombre considérable d'auteurs qui font, qui produisent ce type de forme-là et qui ne sont pas du tout mis devant dans les librairies. Et donc voilà, il y a le succès de Maggie Nelson, qui est vraiment un succès mondial. Et puis il y a toute une constellation d'auteurs qui vivent, je pense, beaucoup plus difficilement de cette écriture autothéorique. Et par ailleurs, dans le champ universitaire, c'est vrai qu'il y a quelque chose qui est en train un intérêt pour l'autothéorie qui vient, je sais pas, peut-être parce qu'il y a eu pendant une dizaine d'années un sommeil de la théorie littéraire et que tout d'un coup, on découvre un nouvel objet qui nous fait penser, qui tout d'un coup fait que la littérature côtoie la philosophie ou d'autres formes plus théoriques. Et je pense qu'il y a un engouement aussi pour cette idée même de théoriser la littérature, ou que la littérature soit aussi elle-même et aussi une contribution théorique. Et puis après, il y a la situation française, qui est une situation institutionnelle très particulière, où j'ai l'impression qu'il y a eu une fusion, peut-être, entre cette autothéorie d'origine états-unienne et un discours qui est, pour le coup, plus national, enfin, une forme d'écriture plus nationale, qui est celle du récit de transfuge... du récit qu'on voit chez des auteurs comme Édouard Louis, Didier Ribon, Annie Ernaux, et qui crée comme ça une sorte de nouvel objet théorique et littéraire qui est, je pense, une forme un peu nationale, mais peut-être que je me trompe là-dessus. Et puis, d'ailleurs, je vais parler des récits de transfuge de classe, mais il y a aussi d'autres thématiques maintenant qui se développent. Tu en as cité aussi une partie au début de l'émission. Je pense qu'en effet, il y a quelque chose dans le récit du traumatisme sexuel, quelque chose qui a été très présent dans le champ littéraire français depuis une dizaine d'années. Et alors là, encore une fois, moi, je suis très heureux de ce succès parce que j'ai l'impression qu'il y a quelque chose de l'ordre d'une libération de la parole qui est liée aussi évidemment au mouvement... #MeToo et au fait que de plus en plus de personnes s'autorisent à raconter leurs expériences sexuelles traumatisantes, leurs agressions sexuelles, et que ça fait écho et que les gens se construisent dans l'écriture et aussi dans la lecture de ces récits.
1: Parce que j'ai, enfin, sur l'idée de théorie et de production de la théorie, dans le mot autothéorie, il y a le theory. Et c'est intéressant de voir que les auteurs de théorie littéraire ou de philo qui sont cités souvent, ils ont produit un corpus de textes plutôt à une époque un peu genre de lumière de l'université, les années 70-80, où il y avait les possibilités matérielles de production de la théorie dans l'université aussi, avant un peu la casse néolibérale de ces institutions. Et du coup, il y a aussi une piste, je trouve, c'est que la théorie, elle se déplace un peu en dehors ou à la limite de l'université. J'ai l'impression que c'est ça qui intéresse aussi les gens qui travaillent dessus, c'est de se dire, non seulement on théorise à partir du personnel, ça c'est une chose, mais on théorise aussi un peu partout, quoi. Et ouais.
3: Et justement, si les personnes qui nous écoutent ne sont pas connaisseuses de l'autothéorie, pour vous, quels sont un peu les grands auteurs aussi qui font de l'autothéorie ou qui ont parlé de choses qui pourraient nous intéresser, ou aussi, en fait, je pense qu'il y a aussi quelque chose qui touche les personnes aussi, comme on parle de trucs intimes qui permettent d'aller vers la théorie. Et du coup, c'est pour ça que je trouve que c'est très bien d'en parler aujourd'hui aussi, parce que c'est une forme de lecture accessible aussi de théorie. Et du coup, si vous pouviez citer quelques auteurs peut-être pour éclairer les auditeurs.
1: Ouais. Bon, bah après, comme tu l'as dit, c'est la question des corpus et tout ça, c'est compliqué parce que pour moi, c'est des effets de qui on écoute aussi. Et il y a plein de textes qu'on ne connaît pas et tout ça. Donc, on va peut-être redonner de l'attention à des choses qu'on a déjà. Mais c'est vrai qu'en France, en tout cas récemment, on a pas mal parlé de Neige Sino et de Triste Tigre, qui est un récit, peut-être moins un récit d'inceste qu'un récit sur comment on vit quand on est formé, quand on grandit avec la violence incestuelle, et quelle est la possibilité politique du témoignage. Donc c'est un peu la théorie dans Neige Sino, c'est un peu qu'est-ce qu'on fait avec notre voix. Voilà. À qui on peut penser d'autre? Aux États-Unis, moi je travaille aussi sur Claudia Rankine, qui est une poétesse qui travaille sur l'identité noire et la violence, la discrimination un peu quotidienne et comment elle institue son identité aussi. Voilà, et c'est une écriture qui se rapproche un peu de celle de Maggie Nelson, qui est très poétique et qui discute de la théorie et pas mal de la théorie des images aussi, de comment, voilà, comment on réceptionne des images discriminatoires et comment ça construit notre propre identité.
2: Oui, j'aime beaucoup le fait que tu parles de poésie, parce que c'est quelque chose qu'on oublie aussi parfois. C'est que je pense qu'un grand nombre d'autrices et d'auteurs de l'autothéorie viennent en fait de la poésie. Alors évidemment, les frontières de la poésie aux États-Unis ne sont pas les mêmes qu'en France. Et la poésie existe vraiment beaucoup plus dans le monde littéraire. Mais c'est vrai que Maggie Nelson a une activité de poète. C'est vrai aussi de Claudia Rankine. Et c'est vrai aussi de Wayne Kostenbaum, que moi j'aime particulièrement, qui est peut-être un peu moins connu. Il y a un livre de lui qui a été traduit en français sur la honte, qui, oui, aussi sous cette forme fragmentaire et poétique.

0: à la fois contemporains, comme Constance Debré, par exemple, qui est traduite chez Sémiotexte, mais aussi d'auteurs comme Hervé Guibert, enfin, d'auteurs plus anciens, mais qui, par cet effet de traduction, ont été rapprochés de façon un peu extraordinaire de l'auto-théorie états-unienne. Et donc, ça a aussi élargi cet effet de circulation France-États-Unis a aussi fait bouger la définition de ce qui était de l'autothéorie ou non. Parce que ces auteurs français, parfois des années 80-90, étant édités par Sémiotexte, sont devenus des auteurs qui proposent une forme d'autothéorie à la française aussi. Et parmi les fondateurs de Sémiotexte, il y a donc Chris Krauss, qui est celle qui a justement lancé un peu le chapitre indigène ou autochtone de Sémiotexte, puisque Sylvère Lautringer s'occupait plutôt de la traduction des textes français et du passage de la théorie française aux États-Unis. Et Chris Krauss a écrit un texte qui s'appelle « I Love Dick », qui est aussi un texte très important. Alors, Chris Krauss n'emploie jamais le terme d'autothéorie, à ma connaissance, mais je ne suis pas spécialiste de son œuvre. Mais en tout cas, dans « I Love Dick », elle ne l'emploie pas. Elle a plein d'autres termes qu'elle utilise, d'ailleurs, pour parler de cette forme d'écriture en première personne. Mais je pense que c'est vraiment une autrice importante. Je recommande la lecture parce que c'est assez... assez réjouissant et drôle. Et ça permet aussi de comprendre, je trouve, que parmi une des figures sociales possibles de l'écrivain ou l'écrivaine d'autothéorie, c'est quelqu'un qui se situe à la marge du monde universitaire, qui a à la fois un pied dedans et un pied dehors. Et c'est vrai de beaucoup d'auteurs qu'on a cités, parce qu'ils enseignent parfois à l'université... notamment les cours d'écriture créative. Mais parfois, la position est beaucoup plus trouble, comme Chris Krauss, qui n'a jamais enseigné à l'université, mais qui était, de fait de son compagnonnage avec Sylvère Lautringer, qui avait toujours un pied dans le monde académique et qui raconte, en fait, dans I Love Dick, ce monde universitaire.
1: Carrément. Moi, les récits qu'elle fait de ses dîners avec les mecs de la French Theory, du coup, ces théoriciens français et tout, c'est une très bonne origine de la critique féministe d'un mode masculin de théoriser, quoi. Où en gros, ce qu'elle dit, c'est OK, tous les philosophes post-structuralistes, ils ont vraiment bien analysé le pouvoir, ils n'ont absolument rien appliqué dans leur vie. Et du coup, c'est aussi... parce qu'elle a ce travail d'éditrice, quoi, où quand elle lance la collection, après, elle publie que la collection Native Agents, du coup, de Sémiotexte, où elle publie que des femmes et des queers, beaucoup d'écrivaines lesbiennes américaines, plutôt blanches. Et c'est vraiment une manière de dire, en fait, regardez des gens qui politisent, font de la philo à partir de la vie et qui l'appliquent, en fait, aussi, et qui vivent comme ça. Et c'est vrai que sur la figure sociale de l'écrivain et l'écrivaine d'autothéorie, c'est intéressant de cette idée, donc un pied dehors, un pied dedans de l'université, un peu sur ce modèle, donc aux États-Unis, des départements d'écriture créative, en France, on en a quelques-uns, à Paris 8 notamment, et des maisons d'édition qui publient ensuite ce qui est produit dans ces départements, dans ces masters d'écriture créative. Mais c'est quand même beaucoup un pied dedans, je trouve. Parce que, par exemple, quand on cite Maggie Nelson, Paul B. Preciado, en France, Neige Sino, je pensais aussi à Maboula Soumaoro, qui a écrit une thèse sur l'identité noire, et c'est devenu un livre qui s'appelle Le Triangle et l'Hexagone, sur la critique du républicanisme et du racisme en France, à partir de son expérience personnelle, et ça a aussi une forme d'autothéorie. Et c'est tous des gens qui ont des doctorats. Enfin, c'est pas juste des écrivains et écrivaines qui sont passés par l'université, c'est une forme de recherche-création. et ça pose aussi des enjeux du coup d'accessibilité de cette forme dans la lecture, parce que ça peut faire quand même un peu peur de voir autant de citations de textes théoriques dans le texte. Et en même temps, c'est une manière d'y accéder sans faire de doctorat soi-même. Mais ouais, la figure sociale de l'autothéoricien, c'est intéressant.
2: alors, j'avais

0: Petite aussi question, parce que j'ai lu ton article, du coup, Alexis, qui s'intitule L'entremêlement de la théorie et de la vie, et dans lequel tu parles justement de cette idée d'une intimité de la pensée. Pour te citer plus exactement, tu parles de cette volonté d'enrichir notre répertoire intellectuel par tout un tas de conceptualisations sauvages appelées par notre expérience subjective du monde. La volonté de renoncer à une certaine idée de la philosophie piégée par la quête de l'universel ou le soupçon que, de toute façon, nous ne connaîtrons pas ou mal, sont également liées à l'urgence de la vie. Qu'est-ce qui, justement, dans cette urgence vécue, permet de conceptualiser que, par exemple, la pure abstraction ne permettrait pas? Quel type de théorie, l'autothéorie, réussit-elle finalement, enfin sur laquelle elle aboutit, pardon.
1: Merci pour ta question et de citer cet article que j'ai écrit il y a quelques années, que j'ai relu avant de venir. En fait, c'est que j'essayais d'inscrire l'autothéorie dans. Et je ne sais pas si c'est une, si c'est tout à fait juste et judicieux, mais j'essaie d'inscrire l'autothéorie dans un champ qui est celui des épistémologies situées ou du standpoint, du point de vue, du positionnement. Enfin, il y a plusieurs traductions possibles. Il y a plusieurs façons de parler de ces épistémologies situées, mais en tout cas, c'est quand même plutôt des philosophes des sciences au départ. Qui réfléchissent à une nouvelle façon de définir les rapports entre subjectivité et objectivité dans les années 80-90, parce qu'elles prennent conscience, du fait que l'objectivité est souvent associée à une forme de neutralité, à une certaine posture et position du savoir qui est genrée au masculin. Et qui éloigne tout ce qui relève de l'intimité, du subjectif, de la prise de parti, des affects, etc. Et donc, elles essaient de penser à un nouveau modèle de l'objectivité. Alors, Sandra Harding parle d'objectivité forte, Donna Haraway dénonce le point de vue de nulle part... Et en fait, elles essayent de montrer comment, donc Donna Haraway qui invente aussi le concept de savoir situé, toutes ces philosophes des sciences essayent de montrer comment on peut quand même produire de la connaissance en première personne, ou en tout cas en acceptant que il n'y a pas de... La science ne peut pas s'écrire en troisième personne. C'est-à-dire qu'à un moment donné, il faut interroger la position depuis laquelle on parle, la réfléchir, la critiquer, et que, donc en revenant à soi, on peut produire un certain nombre de savoirs sur soi, mais aussi sur les autres, on peut produire des savoirs qui sont intéressants et qu'on n'aurait pas pu formuler depuis une autre position que la sienne. Et du coup, il y a une sorte d'avantage épistémique, quelque part, à parler depuis sa propre position, et évidemment, d'autant plus si cette position est une position minorisée, une position de domination, parce que ça apporte un éclairage différent sur les systèmes de domination, par exemple, la manière dont le pouvoir s'exerce, dans la manière dont le pouvoir définit la sexualité. Et du coup, c'est pour ça que je le reliais aussi à une forme d'urgence de la vie, parce que j'ai l'impression qu'il y a une sorte de bonus épistémique à se trouver soi-même dans une situation où on a besoin de mettre des mots, de mettre des concepts sur ce qu'on est en train de vivre, parce que sinon c'est trop difficile, parce que les mots des autres nous fragilisent, nous mettent en danger.
0: Voilà. Si Gabriel, tu veux rebondir sur cette idée aussi de savoir situer.
2: Ouais, bah non, c'est, je suis hyper d'accord avec le fait de lier. C'est des épistémologies féministes du point de vue et tout avec l'autothéorie. Dans les théories de l'autothéorie, j'ai l'impression qu'il y a beaucoup de sous-courants politiques, en fait. Donc, on a mentionné le féminisme décolonial, le féminisme peut-être un peu matérialiste du point de vue situé, qui essaye de dire, OK, il n'y a pas d'expérience individuelle de l'oppression. Enfin, du coup, il faut utiliser cette perspective privilégiée depuis la situation d'être minorisé pour comprendre comment il y a des structures et qu'elles sont globales et tout ça. Et moi, un sous-courant qui m'intéresse beaucoup, c'est le féminisme post-structuraliste et le féminisme queer, en fait. Où en fait, il y a pas mal de débats sur la valeur de l'expérience pour s'organiser politiquement. Et j'ai l'impression que l'autothéorie prend en charge aussi ce débat-là. Donc, c'est des féministes. Ça commence avec Judith Butler, mais c'est aussi, en France, Monique Wittig. Et après, des gens comme Joanne Scott qui théorise le genre comme catégorie d'analyse, mais qui dit aussi, ok, mais peut-être que l'expérience personnelle, individuelle, ça pose problème pour ensuite penser de l'organisation collective, notamment parce que on n'y accède pas de manière transparente, on n'est pas des sujets avec une intériorité qu'on peut raconter en se libérant comme ça par le récit d'expérience. Et du coup, cette critique interne au féminisme par le féminisme post-structuraliste qui ensuite est devient un féminisme queer dont Paul B. Preciado est un peu représentant en France. Je trouve, permet de penser aussi comment on peut articuler cette objectivité forte à partir du récit de soi. Donc c'est quand même important de faire ces récits, de les lire, de les trouver avec cette idée d'urgence avec laquelle je suis complètement d'accord. Et l'idée en même temps qu'on n'est pas complètement en possession du moi ou du soi. Et que précisément quand on est en position d'avoir été minorisé, c'est aussi important d'avoir ces espaces d'ambivalence, de pouvoir... entendre Maggie Nelson qui explique comment politiquement elle négocie son couple queer par rapport à la transition de son partenaire, qu'elle raconte quand même, qu'est-ce que ça veut dire politiquement de faire ça. Donc, un féminisme qui laisse aussi la place au questionnement, aux zones d'ambivalence, aux négociations et au fait que l'expérience n'est pas transparente.
1: Et justement, cette question de l'urgence, je pense que c'est très important. Et depuis quelque temps, j'y réfléchis aussi, parce que moi, j'ai l'impression que lorsque j'ai écrit ce livre, Galaxie du personnel, il n'y avait pas cette urgence, il n'y avait pas ce traumatisme au départ. Et pour cette raison, j'avais aussi du mal à m'associer à ce genre de l'autothéorie, bien que je m'identifie aussi comme une personne queer en un sens, parce qu'homosexuel. Ça m'empêche pas d'appartenir aussi à un monde de dominants, parce que j'ai pour le coup les deux pieds dans l'université, et ça c'est aussi intéressant parce que beaucoup de ces auteurs sont à certains moments de leur vie des dominants et à d'autres moments des dominés, et je pense que cette ambivalence elle fait partie aussi de ce qui est intéressant dans ces écritures autothéoriques. Mais en tout cas j'aurais mauvaise conscience à dire que j'ai écrit ce livre dans une situation d'urgence. Et je me demande aujourd'hui sincèrement si on peut encore être dans le périmètre de l'autothéorie si on n'écrit pas dans cette urgence, et j'aimerais que ce soit possible aussi, parce que je vois pas pourquoi l'écriture elle serait toujours nécessitée par le trauma, mais c'est une question que je me pose actuellement et que je me pose aussi parfois à propos de Maggie Nelson elle-même, puisque elle-même revendique aussi de raconter simplement sa vie de famille dans Les Argonautes. Donc après tout, il y a aussi un bonheur des familles queer qui doit être raconté. Pourquoi pas sous une forme autothéorique. Voilà, je ne sais pas ce que tu en penses par rapport à cette question du trauma, de l'urgence.
2: C'est hyper intéressant. Déjà pour Maggie Nelson, je pense qu'on lit beaucoup Les Argonautes et Bleuet, qui sont les textes les plus connus, comme des autothéories, mais il y a aussi la duologie sur le féminicide de sa tante. Et je pense que dans Les Argonautes, ça parle de famille queer, mais ça parle aussi beaucoup de misogynie. C'est une critique aussi de certaines pratiques, plutôt théories queer, et de comment elles ont pu être misogynes et critiquées. Et Maggie Nelson, elle a fait un très bon travail de théorisation à cet endroit de l'articulation entre féminité et queerness. Elle a écrit deux livres avant qui sont... Il y a un livre de poésie et un livre en prose à partir du meurtre de sa tante, qui est un féminicide qui a lieu avant sa naissance, et de l'héritage de ce trauma aussi, et de comment elle grandit en fait dans une famille qui est traumatisée, et elle se construit comme femme avec cette peur-là aussi. Donc il y avait peut-être cette urgence à cet endroit-là, et ça a sans doute informé sa politisation qui ensuite donne les Argonautes. Et après, sur la question de est-ce qu'on peut, il y a des gens qui le font, décrire des autothéories, on va dire, qui ne sont pas, qui sont pas immédiatement ouais. politiques. Mais en tout cas, moi, si j'ai peut-être une partie critique à cet endroit, c'est sur ce qu'on disait du statut à moitié dans le monde universitaire. Je pense que il faut faire attention à cet effet de gentrification de l'autothéorie, tout simplement, parce que on a dit que c'était pas un genre nouveau, mais c'est vraiment carrément pas un genre nouveau. Et c'est comme l'idée de libération de la parole. Oui, mais c'est MeToo, c'est surtout une libération de l'écoute et des conditions d'être entendu. Et il y a des féministes qui écrivent des récits de soi politiques depuis les années 80, Audre Lorde, Bell Hooks, on a cité Gloria Anzaldúa aussi, et qui n'avaient pas ce statut d'être étudiées à l'université. Pour moi, le risque, c'est de faire une autothéorie des pratiques universitaires uniquement. Ça ne veut pas dire que ce n'est pas intéressant de réfléchir à comment on produit des savoirs. Ça veut dire qu'il faut aussi faire en sorte qu'il y ait de l'espace pour que ces autothéories de l'urgence elles soient entendues.
0: Merci. Je voulais qu'on passe à un moment plus peut-être de lecture, justement, puisqu'on a beaucoup parlé de Maggie Nelson et on a aussi parlé de ton texte, Alexis. Donc, on peut passer un petit moment de lecture. Je ne sais pas si tu préfères lire en premier ou sinon on peut lire...
1: Mais tu veux que je lise quoi Parce que j'ai ramené deux textes, alors je fais le making-of, que vous ne voyez pas. Donc sur la table, il y a les Argonautes de Maggie Nelson que tu as ramené. Moi, j'avais ramené Bleuet, un texte dont on a déjà parlé, que j'aime bien aussi. Et je pensais lire peut-être un petit extrait. Et sinon, j'ai ramené Galaxie du personnel. Mais bon, je ne vais pas... Je sais pas.
2: Je veux entendre.
0: Moi aussi, je veux entendre. Moi, j'aimerais bien qu'on lise Maggie Nelson. Enfin, moi, j'aimerais bien lire l'introduction de Maggie Nelson des Argonautes.
2: Vas-y.
0: Et qu'on lise un morceau de ton texte, Alexis.
1: D'accord.
0: Je sais pas qui veut lire en premier.
1: Vas-y.
0: Ok.
2: On commence par Maggie.
0: Alors, du coup, je vous lis les premières pages des Argonautes de Maggie Nelson. Octobre 2007. Les vents de Santa Ana dénudent les eucalyptus. Leur écorce flotte en longues bandes blanches. Avec une amie, nous avons bravé la tempête pour manger dehors. Elle propose que je me tatoue les lettres « Dans tes rêves » sur les jointures, pour évoquer les possibilités qu'offrent mes doigts repliés. Au lieu de ça, les mots « je t'aime » me viennent comme une incantation la première fois que tu m'encules, ma face écrasée contre le sol en ciment de ton appart humide et charmant. Tu gardais Molloy près de ton lit et, dans une douche sombre et inutilisée, un paquet de pénis. Que demander de mieux ? Tu as demandé, pour que tu prennes du plaisir, ça marche comment ? Et tu es resté pas trop loin, attendant la réponse. Avant notre rencontre, j'avais consacré ma vie à l'idée de Wittgenstein, selon laquelle l'inexpressible est contenu d'une manière inexpressible dans l'exprimer. Cette idée se voit accorder moins d'écho que le plus déférent, ce dont on ne peut parler, il faut le taire. Mais c'est, je crois, une idée plus profonde. Le paradoxe qu'elle désigne représente littéralement ce pourquoi j'écris ou ce pourquoi je me sens capable de continuer à écrire. Et ce parce que ça ne me nourrit pas, parce que ça n'exalte pas le sentiment d'angoisse qu'on peut ressentir devant l'incapacité à exprimer, à l'aide des mots, ce qui leur échappe. Ça ne rejette pas ce qui est dit au nom de ce qui est, par définition, ne peut l'être. Pas plus que ça ne se la joue, comme on prétexterait la gorge nouée. Je te dis tout ce que je dirais si les mots... Je te dirai pas tout ce que je te dirais si les mots suffisaient. Les mots suffisent. Il est vain de blâmer le filet d'avoir des trous, note mon encyclopédie. L'objectif est d'avoir, et l'église vide avec un sol de terre battue, mais bien propre, et les vitraux spectaculaires qui brillent sous le toit de la cathédrale. Non, rien que tu puisses dire ne foutrait en l'air l'espace réservé à Dieu. J'ai déjà expliqué ça ailleurs. Mais j'essaie de dire quelque chose de différent maintenant. J'ai appris très vite que toi, tu avais pour ta part défendu toute ta vie la conviction que les mots ne suffisent pas. Pas seulement qu'ils ne suffisent pas, mais qu'ils sont corrosifs pour tout ce qui est bon, tout ce qui est réel, tout ce qui participe au grand flux. Nous nous sommes disputés sans fin à ce propos, plein de fièvre, sans malice. Une fois qu'une chose est nommée, as-tu dit, nous ne pouvons plus la voir de la même façon. Tout ce qui n'en a pas été dit se fane, se perd, est assassiné. Tu appelais ça la fonction emporte-pièce de nos esprits. Tu disais que tu savais ça, non pas à force d'avoir fui le langage, mais parce que tu t'y étais immergé, à l'écran, dans la conversation sur la scène, dans les livres. Je partageais la position de Thomas Jefferson sur les églises, pour la pléthore, pour les transitions kaléidoscopiques, pour l'excès. J'insistais. Les mots font plus que nommer. Je t'ai lu tout haut l'ouverture des recherches philosophiques. Je criais « dalle, dalle ». Pendant un certain temps, j'ai cru que j'avais gagné. Tu avais concédé qu'il y avait peut-être un humain correct, un animal humain correct. Même si l'animal humain utilisait le langage, même si son utilisation du langage définissait en partie son humanité, même si l'humanité en soi signifiait détruire et brûler toute notre planète, bigarrée et précieuse, avec son futur, notre futur. Mais j'ai changé aussi. Je me suis trouvé un nouveau point de vue sur les choses indicibles, ou au moins sur les choses dont l'essence est oscillation, flux. J'ai admis à nouveau la tristesse de notre extinction inéluctable et l'injustice de l'extinction forcée des autres. J'ai arrêté de répéter avec suffisance absolument tout ce qui peut être pensé peut être exprimé clairement. Et j'ai recommencé à me demander, est-ce que tout peut être pensé ? Et toi, peu importe ce que tu avançais, ça te venait sans mal. En fait, tu avais toujours une longueur d'avance sur moi, les mots coulant dans ton sillage. Comment aurais-je pu arriver à te rattraper ? Je veux dire, évidemment, comment pouvais-tu m'en vouloir de moi ? Je pense que c'est les meilleures premières pages de livres qui n'ont jamais été écrites.
1: Et c'est un peu dur de passer après.
2: Non.
1: Du coup, je ne sais pas quel extrait choisir, mais peut-être que je peux choisir un extrait où je parle de l'autothéorie dans le livre. Comme ça, ça permet de faire un lien direct avec Maggie Nelson. Et peut-être, vous m'arrêterez si c'est trop long, mais mentionner une autre autrice que j'aime beaucoup. Voilà. Une lecture que je trouve très réparatrice alors que je trépigne devant le portail de Galaxy et que j'imagine des façons plus ou moins originales de me sauver, et l'essai de Maggie Nelson, de la liberté. Outre que l'essai prend en charge certains des problèmes les plus sérieux qu'affronte aujourd'hui l'université, qui a le droit de parler de quoi ? Quelle lecture nous répare ? Qui a-t-il à sauver dans le concept de liberté ? L'autrice fait un usage du jeu que je trouve très inspirant. Un jeu qui dit ce qu'il pense, qui ne refuse pas l'anecdote, qui évoque des scènes domestiques, sexuelles, des conversations de couloir et toutes sortes d'aventures quotidiennes, et qui, en plus de tout cela, a le courage d'affronter ses lecteurs. J'ai été récemment amené à travailler sur cette place de l'anecdote en théorie, dans le cadre d'une invitation reçue et qui avait pour thème l'autothéorie. Maggie Nelson utilise le terme d'autothéorie pour dire quelque chose de ce qu'elle fait dans Les Argonautes. Elle emprunte le terme à l'auteur Paul Preciado, qu'il avait déjà employé dans Testo Junkie. Ces deux auteurs, et plus encore le terme d'autothéorie, s'inscrivent dans le champ de la non-fiction américaine. Il n'est plus possible, même en France, d'ignorer ces concepts entremêlés de non-fiction, d'autothéorie ou encore d'épistémologie située. J'ai fait deux voyages aux États-Unis. Un premier voyage à la Nouvelle-Orléans au tout début de ma thèse. Je me rappelle une soirée de carnaval dans une banlieue pavillonnaire où je mange des écrevisses en écoutant de la musique punk rock avec des gens que je ne connais pas, mais qui sont peut-être des amis de mon hôte, lequel exerce la profession de guide touristique en auto-entrepreneur. Je ne me rappelle plus si c'est à cause d'une sorte d'homonymie curieuse entre Nelson Goodman, sur lequel j'avais fait ma thèse, et Maggie Nelson, mais une étudiante de Tulane me parle des Argonautes. Je note ce nom étranger pour moi dans une note de mon téléphone. Et je retourne en haut du jardin, observant les énormes vaisseaux de croisière quitter le port de la Nouvelle-Orléans. Un an plus tard, je pars faire un séjour de recherche de plusieurs mois à l'université de Chicago. Alors que mon visa d'étudiant est sur le point d'expirer, mon ami G me rejoint à Chicago et nous débutons ensemble le road trip habituel du Midwest à la Californie, en postant de petites annonces sur Craigslist. Arrivés à Los Angeles, nous prenons une chambre dans un motel de South LA et à pied ou en bus, nous parcourons d'énormes distances. D, une Américaine rencontrée dans un bar, prend pitié de nous. Après nous avoir ramenés une première fois en voiture à notre motel, elle propose carrément de nous prêter sa chambre quelques jours dans sa petite maison de West Hollywood. C'est gentil de sa part. Sur la table de chevet, il y a Testo Junkie de Preciado. Je me rappelle très bien du livre car lors d'une soirée queer à LA où nous la retrouvons, D a une altercation violente avec son ami qui l'accuse de transphobie. Dans la voiture, elle se justifie en nous disant qu'elle passe ses nuits à lire Testo Junkie et que c'est quand même gonflé de l'accuser de transphobie. C'était quelques minutes à peine avant de couper la priorité à une voiture de la Los Angeles Police Department, et donc quelques minutes à peine avant qu'elle soit forcée de passer un test psychomoteur pour vérifier son taux d'alcoolémie, un test qu'elle réussit parfaitement. J'associe donc Testo Junkie et les Argonautes à mes deux séjours américains. Pourtant, c'est en France que je les lis pour la première fois, bien des années plus tard. J'ai soutenu ma thèse depuis au moins 2 ans lorsque je travaille un peu plus sérieusement à ces références, à l'occasion d'une livraison d'articles. À l'époque, je ne connais pas Wayne Kestenbaum. Sinon, j'aurais mis cette citation en épigraphe de mon article. Je lus dans un train Roland Barthes, pas Roland Barthes. Je regardais à travers les fenêtres sales des champs sales du New Jersey. Je commençais à prendre au sérieux l'autobiographie, en tant que pratique historique alliée à une intégrité intellectuelle.
0: Merci beaucoup. Est-ce que tu veux lire un autre passage également
1: De Maggie Nelson ou je continue, je ne sais pas.
2: Tu nous parlais d'une autrice que tu affectionnais particulièrement.
1: Ah oui, je ne suis pas allé jusqu'au bout.
2: Ouais. Je veux savoir.
1: En fait, je pensais à Jane Gallop.
2: Yes, parle-nous en plus.
1: Parce que, en fait, dans les Argonautes, il y a cette scène que peut-être que tu te rappelles, où elle assiste à une conférence à l'université CUNY à New York. Donc Maggie Nelson assiste à cette conférence à laquelle participent deux théoriciennes importantes, Rosalind Krauss, qui est une historienne de l'art, et Jane Gallop, qui était une écrivaine, enfin une théoricienne queer féministe assez importante dans les années 80-90 aux États-Unis. Et dans cette conférence, elle présente un livre de photographie de sa grossesse et de sa maternité. Et elle se fait complètement descendre par Rosalind Krauss, qui est une théoricienne assez sévère, assez rigoureuse, qui est à la tête à l'époque de la revue Octobin. Et donc, Maggie Nelson reconnaît la faiblesse théorique des propos de Jane Gallop, mais elle se sent beaucoup d'empathie envers elle. Et donc, elle prend son parti, enfin, intérieurement, c'est une jeune étudiante. Et elle cite à cette occasion un livre que Jane Gallop a écrit qui s'appelle Anecdotal Theory. Et donc, c'est en découvrant cette référence dans le livre de Maggie Nelson que j'ai eu la curiosité d'aller lire ce texte, qui est un texte assez étrange et qui m'a permis, en tout cas, de comprendre un autre aspect, je pense, de l'autothéorie comme une forme de théorie de l'anecdote universitaire. Et donc plus tard, dans tout ce passage que je vous ai lu est une longue introduction à ce moment où j'essaye de définir en quelques points ce qu'est l'anecdotal theory, qu'on peut, je pense, rapprocher de l'autothéorie, même s'il faut le faire avec des pincettes, parce que, encore une fois, c'est une des origines possibles de l'autothéorie. Alors je peux lire ces quelques points.
0: Avec plaisir.
1: La théorie anecdotique est littéraire au sens où ce changement stylistique qui intervient dans les textes des années 90 en réponse à deux décennies de très grandes spéculations et raideurs théoriques est lié à la préoccupation de plusieurs auteurs de produire une théorie qui serait également plaisante à lire. La théorie devient donc littéraire, non pas au sens où elle serait une théorie de la littérature, non pas au sens où elle serait plus littérale, mais au sens où elle gagnerait en littérarité. La question du plaisir de la théorie ou du plaisir associé à la théorie est l'une des nombreuses préoccupations féministes dans les années 90. Donc ça, c'était le point 1. Voilà, il y a 8 points, donc je me rends compte que ça sera beaucoup trop long de tout lire. Mais voilà, en tout cas, je reviens sur cette idée d'anecdote. Et je te dis juste le dernier point. La théorie anecdotique a aussi un rapport très fort avec un certain usage de la langue américaine, et plus exactement avec la traduction en américain de la théorie française. Comme le raconte Jane Gallop lors d'une conversation publique avec Julia Kristeva, cette dernière avait affirmé ce que vous faites dans vos livres, c'est de traduire ce que nous faisons en américain. Et donc, c'est pour parler de ces échanges un peu entre les États-Unis et la France et la manière dont quelque chose aussi se joue dans la traduction de l'anglais vers le français, du français vers l'anglais, la manière dont les Américains reçoivent la théorie française et la manière dont les Français reçoivent l'autothéorie états-unienne, je trouve qu'il y a un vrai endroit intéressant.
2: Ouais.
1: Après, pour l'anecdote, voilà, je te laisse en parler peut-être aussi.
2: Ouais, enfin, non, mais j'ai adoré ton point. Enfin, sur le plaisir de la théorie, c'est à la fois le plaisir du texte de Roland Barthes et des corpus très français, et en même temps, c'est très queer, quoi. C'est on écrit comme le sexe, quoi. Enfin, il y a un peu de ça quand même dans l'autothéorie. Et je trouve que ça, le récit de Maggie Nelson sur Jane Gallop, c'est vraiment ce truc de l'articulation entre le sujet et le savoir, et qui incarne, qui porte le savoir, et l'empathie qu'elle a au-delà en fait de la qualité théorique de l'argument. C'est aussi cette valorisation pour des positions qui sont pas des positions d'autorité, même en dehors de l'oppression. Là, enfin, juste Enfin bon, il y a de la misogynie dans la description de comment elle se fait moquer, parce que c'est parce qu'elle porte une robe un peu ridicule et tout. Mais c'est aussi l'idée de, voilà, on est... C'est peut-être dans les positions les plus moches ou les plus ridicules, et après plus politiquement d'oppression, mais aussi, c'est ce que tu as dit à un moment, il y a tout un corpus d'autopathologie qui émerge autour de l'autothéorie, donc des récits de corps malades, maladies chroniques, frontières avec la mort, qui sont racontés, poétisés, et avec l'idée que c'est aussi dans cette zone de non-autorité, de non-souveraineté, qu'émerge du savoir nouveau.
0: Est-ce que, Gabriel, tu pourrais un petit peu développer justement sur cette idée de non-souveraineté aussi, et sur comment le fait de se raconter aussi depuis l'anecdote et depuis donc du coup une position aussi mineure, en fait, finalement, qu'est-ce que ça fait finalement aussi politiquement ?
2: Ouais. Bah, on a pas mal parlé déjà donc, de ces épistémologies, donc comment on produit le savoir, ça c'est tout un sujet. C'est sûr que l'autothéorie, c'est à propos de ça. On n'a pas dit quelle est la théorie de l'autothéorie, mais parce qu'il n'y en a pas qu'une seule. Mais il y a ce côté un peu méta quand même. Il y a des théories queer qui sont produites sur la transition de genre. Il y a des théories du corps, pas mal, du coup de ce corps vulnérable. L'idée d'un corps qui change tout le temps, d'une identité qui change tout le temps, comme le corps vieillit ou évolue. Et l'hypothèse de la non-souveraineté, c'est, à mon avis, l'hypothèse depuis la théorie féministe que ces textes-là, ils racontent des vies, comme on l'a dit, et des vies qui n'ont pas besoin de s'affirmer comme des sujets absolument autonomes, agentifs, libéraux et libérales. Et qu'en fait, on peut aussi faire de la politique, s'engager depuis l'expérience de la vulnérabilité ou de la non-souveraineté au sens de la non-possession totale de soi-même, quoi. Ce qui est un truc très ancien, mais qui est intéressant à articuler à ces théories féministes, queer et à ces enjeux-là, en particulier quand on pense des choses d'urgence comme le trauma, qui dépossède quand même grandement des conditions de son autorité, et ça n'empêche pas de parler quand même.
0: Merci. Est-ce que tu veux rebondir, Alexis, sur cette idée justement de non-souveraineté aussi ?
1: En tout cas, sur la question de l'anecdote, ce que je trouve intéressant aussi, c'est qu'il y a parce qu'on ne l'a pas beaucoup dit, mais je trouve qu'il y a beaucoup d'humour dans l'autothéorie. Et il y a aussi une façon de prendre au sérieux la théorie sans trop se prendre au sérieux, et de passer aussi par l'anecdote au sens trivial, de raconter un truc qui nous est arrivé, ou même presque une forme de commérage parfois, commérage universitaire ou commérage tout court, et de montrer qu'il y a aussi une forme d'agentivité, une manière de conquérir sa liberté dans le fait d'assumer, de raconter ce qui nous arrive, parce qu'on est, en tant que sujet minorisé, il nous arrive toujours plein de trucs dans la rue, en fait. Dans la rue, dans la salle de classe, dans le métro, etc. Et je trouve que l'anecdote, c'est une façon de... Enfin, assumer ce pouvoir de l'anecdote, c'est aussi c'est aussi une façon queer d'écrire, et de mettre beaucoup d'humour dedans. Et pour moi, ça me renvoie aussi à un imaginaire du roast,
2: ouais, carrément, du gossip, et de faire des blagues avec les trucs qui nous arrivent, quoi.
0: Et aussi de créer du savoir à partir d'un truc plus rigolo et moins sérieux aussi, peut-être. Et
2: puis le gossip, ça circule hyper vite, donc il y a de la relation aussi entre des gens, ce qui n'est pas inutile.
1: Ouais. Et ça donne des informations sur qui est OK et qui n'est pas OK, en fait. Et ça nous protège.
0: Carrément. Je pense qu'on va devoir conclure notre émission. Et donc je voulais vous remercier à nouveau tous les deux d'avoir été présents et de nous avoir autant bien expliqué ce rapport de l'autothéorie, de l'intime et du politique. Et je voulais également remercier Antoine Pilly qui fait la sélection musicale de cette émission. Voilà, conclure sur une petite musique de fin.
1: Merci beaucoup.
2: Merci.
0: Merci. C'est super. Au revoir. 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

0: Bonsoir à toutes, bonsoir à tous. Vous êtes bien à l'écoute de l'Envolée comme tous les vendredis soirs de 19h à 20h30 sur fréquence Paris Pluriel 106.3. Pour nous écrire, c'est à l'Envolée-FPP 1 rue de la Solidarité 75019 Paris. Pour nous appeler ou nous envoyer des SMS, c'est au 07 53 10 31 95. Sinon, vous pouvez retrouver aussi nos émissions, des lettres et des textes d'analyse sur notre site l'envolée.net. Vous pouvez aussi nous écrire des mails à contact@l'envolée.net et nous retrouver aussi sur X, Facebook, Instagram, sous le nom de l'envolée ou l'envolée journal. Et donc, aujourd'hui, c'est une émission donc, qui n'est pas en direct, c'est pour ça que je ne vous donne pas le numéro donc, de la radio. C'est une émission qui est préenregistrée pour le vendredi 12 juin 2026. Et dans cette émission, donc, on va commencer par lire des lettres, comme d'habitude, mais qu'on va pas forcément beaucoup discuter vu qu'il n'y a personne autour de la table. Puis, on passera l'enregistrement d'une discussion qui a eu lieu à Toulouse en avril dernier, dans le cadre d'une cantine de soutien à Maubeine, donc un prisonnier qui a été transféré au QLCO, au quartier de lutte contre la criminalité organisée de Condé-sur-Sarthe, en punition pour avoir écrit un bouquin de recettes donc qui s'appelle Mange ta peine, livre de recettes à l'isolement, et qu'il a écrit donc alors qu'il était déjà incarcéré. Mais avant de présenter et de rentrer un peu dans le détail de cette émission, je vais rappeler c'est quoi l'Envolée. Donc l'Envolée, c'est cette émission de radio et un journal papier qui, depuis 2001, donne la parole aux personnes enfermées et à leurs proches, donc que ce soit les personnes enfermées en prison, dans les centres de rétention, en hôpitaux psychiatriques, bref, dans tous les lieux d'enfermement. Et voilà, pour, à partir de ces échanges, construire un point de vue et une critique de la société. D'une société qui a besoin des prisons pour tenir. Et donc c'est pour ça que dans cette émission et dans notre journal, on relaie des lettres de prisonnières et de prisonniers et de leurs proches, ou que on relaie leurs paroles. Et donc souvent on commence cette émission par la lecture de lettres. Et donc aujourd'hui, on va lire deux lettres de prisonniers longue peine qui font la tournée des centrales, des maisons centrales de France, et une lettre qui nous vient du centre pénitentiaire d'Orléans. Et donc on va commencer avec une lettre de Pascal. Et donc Pascal, c'est un correspondant régulier de l'Envolée, donc on lit régulièrement les courriers à cette antenne. Et Pascal, qui avait notamment été longtemps, l'administration pénitentiaire l'avait longtemps fait galérer d'abord au CNE, donc en centre national d'évaluation, où il faut passer avant d'être réaffecté. Donc il avait après ça longtemps galéré à Réau, alors qu'il attendait son transfert à Saint-Martin-de-Ré. Donc il a nous dit qu'il est enfin arrivé là-bas, dans cette centrale assez sinistre, mais bon, qu'il connaissait déjà, et surtout lui qui le rapproche de ses proches. Mais voilà, il raconte aussi le choc de voir à quel point là-bas, comme partout dans les centrales en France, ça s'est durci depuis son dernier passage.
1: Maison centrale de Saint-Martin-de-Ré, 8 mai 2026. Bonjour l'Envolée. À mon tour, je vous remercie pour votre lettre reçue hier. Jour férié étant, le facteur ne passera pas. Qu'il se repose bien. Ce qui me permet de me poser pour ce temps d'écriture. Je l'avoue, je n'ai nullement besoin de temps pour entrer en correspondance. Maintenant, il faut que je vous dise que depuis le 15 avril, je ne suis plus à Réau, mais à Saint-Martin-de-Ré. L'île n'est pas déserte. Beaucoup de touristes et de mouettes. Il s'agit de la Rieuse. Je ne vous raconte les aubades chaque jour. Mais peut-être connaissez-vous l'île de Ré. C'est un retour pour moi dans cet établissement. Maison centrale, pas 3 étoiles. C'est un choc pour moi ce retour. Et je sens qu'il va me falloir du temps pour m'adapter. Mais a-t-on envie de s'adapter entre ces murs, malgré l'air marin? La population a changé. Les mentalités aussi. Les règlements, n'en parlons pas. Ou plutôt si, mais je vous en reparlerai une autre fois. Le temps de découvrir ce qu'il en est de la sécurité et de l'ambiance et de tout ce qui concerne les différents services. Une certitude, bien des choses ont changé et pas forcément dans le positif. Le bon côté de l'histoire est que je me suis rapproché de ma famille, de mes amis, ce qu'il en reste, car, hélas, une connaissance qui termine derrière les barreaux, ça fait des ordres. Je sais que parfois certains ou certaines demandent de mes nouvelles, sympas sans doute, mais bizarres. Me voici donc au quartier, caserne. L'autre bâtiment appelé citadelle a une histoire juridique et historique particulière. D'ici partaient les bagnards pour Cayenne, l'île au diable par exemple. Peut-être un bateau va-t-il accoster près de ces fameux embarcadères pour me prendre en charge. J'ironise. Je repense à l'histoire du fameux papillon. Vous connaissez? Pas papillon, mais son histoire. Ici, j'ai retrouvé quelques anciens, surpris de me revoir, mais ayant vu sortir libre d'ici. En tout cas, je ne suis pas passé inaperçu lors de mon arrivée à Saint-Martin, sans oublier le personnel. À bientôt. Également, avec force et courage, comme toujours, en espérant que le positif se présente aux grilles et que je puisse être entendu dans ma demande de révision de procès. Dure et difficile démarche. Pascal.
0: Et donc on va enchaîner avec une autre lettre d'un autre prisonnier longue peine qui lui aussi a fait la tournée des centrales de France. Et qui raconte comment, quand tu te bagarres à l'intérieur ou que juste tu tiens tête à l'administration pénitentiaire et que tu refuses de te faire humilier, et ben en fait, tu prends. En fait, ça complique énormément et ça limite énormément ta capacité à obtenir des réductions de peine et qu'au final, on dit toujours les prisonniers. Prisonnières ne font que la moitié ou les deux tiers de leur peine. En vrai, on voit bien que dès qu'on se rebelle un peu à l'intérieur, déjà on peut prendre des peines internes, mais même sans prendre des peines internes, on se retrouve aussi à faire l'entièreté de sa peine. Et c'est un peu ce qui est raconté dans cette lettre. Bonjour à toute l'équipe. Je vous fais parvenir cette lettre car j'ai été transféré au centre de détention de Lutterbach depuis il y a un peu plus d'un mois. Je suis actuellement en quartier semi-ouvert. Mais c'est compliqué car je subis les mêmes acharnements. Forcément, ils emploient les mêmes méthodes. Sincèrement, il est vraiment temps que tout cela se termine. Ça devrait faire environ 18 mois que je devrais être libre. Je passe le 22 mai 2026 pour la cinquième fois pour mes confusions de peine. Ça fait 4 ans que j'ai fait ma demande. Je sais même pas si c'est légal en France. Toutes les injustices que je subis depuis tant d'années, non seulement je n'ai plus de remise de peine, mais ils ont fait encore plus fort, m'enlever les remises de peine que je n'avais pas. Sur 100% de ma peine, j'aurais purgé. Même s'ils m'accordent mes confusions, j'aurais fait 98% de peine. Je suis permissionnable, conditionnable depuis 18 mois, mais on préfère me garder en prison. On passe outre les lois, pour me garder et faire toute leur saloperie. Je vais vous quitter sur ces quelques lignes en vous remerciant encore une fois de faire passer mes messages. Prenez bien soin de vous, et à toute l'équipe, je vous dis à très bientôt, et je ne manquerai pas de vous informer. Signé la légende.
2: Et enfin, une lettre donc, qui vient du centre pénitentiaire d'Orléans, et là qui rappelle bien, malheureusement, comment l'administration pénitentiaire et ses agents utilisent le contrôle qu'ils ont sur les liens des personnes enfermées avec leurs proches à l'extérieur pour leur mettre la pression, pour leur faire péter un câble. Enfin, on voit là une histoire de nouvelles qui n'est pas donnée. Donc c'est quelque chose malheureusement dont on parle souvent à cette antenne, le fait que parfois les personnes à l'extérieur sont bien sûr sans nouvelles pendant des jours de leurs proches à l'intérieur, mais aussi inversement, les personnes enfermées restent aussi très longtemps, surtout quand le courrier est retardé ou même complètement retenu, sans nouvelles de leurs proches à l'extérieur.
3: 30 avril 2026, centre pénitentiaire d'Orléans. À l'attention de l'envolée. Bonjour, je vous écris pour vous faire part des soucis que je rencontre en détention avec mon SPIP. C'est très long, je vais faire court. Sur le rapport, il est fait état du décès de mon père qui est bien vivant, mais pendant 2 semaines, je ne savais pas s'il était vraiment vivant. Je n'ai pas pu dormir et aujourd'hui j'en fais des cauchemars. À part ça, ma famille envoie des mails à mon SPIP qui ne répond pas. Il a des documents pour une permission familiale, ça fait 2 mois que j'attends. Plus 4 mois pour la semaine, on est à 6 mois. Mon SPIP veut clairement me nuire et il me discrimine. J'ai été convoqué 3 fois à Pôle emploi, France Travail. Je n'ai jamais rien reçu et tout passe par lui. J'ai alerté le CGLPL et l'OIP de tout cela. C'est peut-être pour ça qu'il se comporte comme ça. J'ai même créé un jeu de société qui vise à sensibiliser les jeunes aux effets néfastes de la prison. Je suis même en collaboration avec l'OIP sur ce projet, mais mon SPIP m'a dit, ton jeu de cartes ne m'intéresse pas. J'ai récemment fait une action de revendication le 28 avril 2026, lendemain de leur grève, que j'estime normale sur le sujet, là on est d'accord. Mais les vraies victimes qui subissent la surpopulation, c'est nous, les détenus. Mon action de revendication m'a fait terminer au mitard, la tête en sang et les bras tordus. C'est pour ça que je veux me battre. Les détenus ont-ils le droit de manifester ou de donner leur avis? Ou même de ne plus supporter leurs conditions de détention? Je vous remercie de m'avoir lu. Cordialement.
0: Bon, juste évidemment, nous ici, on n'est pas d'accord du tout avec les grèves, les blocages plutôt des matons qui rendent la vie, enfin qui prennent en otage les prisonniers, les prisonnières et leurs proches. Et bon, voilà, pour reparler de ça, on avait fait une émission spéciale le 1er mai cette année, au moment où il y avait ces blocages. Donc vous pouvez la réécouter, la retrouver notamment sur notre site. Je profite aussi de cette émission pour annoncer un rassemblement organisé par le collectif IDIR Espoir et Solidarité, donc qui s'est constitué suite à la mort d'Idir Méderes au mitard de Lyon-Corba. C'était le 9 septembre 2020. Et donc, il y a on en avait parlé, il y a une émission que vous pouvez retrouver de l'automne dernier où on relayait des extraits du contre-mémoire qu'ont fait les proches suite au non-lieu qui a été prononcé pour montrer comment l'enquête avait blanchi, enfin la justice avait blanchi les matons. Et voilà, et donc il y a un rassemblement de soutien pour le procès en appel de la maman d'Idir et de son avocat. C'est le jeudi 18 juin à 11 h au tribunal de justice des 24 colonnes. Donc voilà, soyez nombreuses, nombreux, ou en tout cas, relayez l'information. Et donc maintenant, on va vous passer l'enregistrement qui a été fait, comme je le disais en début d'émission, à une cantine de soutien à Maubeine, donc c'est qui a été organisé à la chapelle à Toulouse en avril dernier, et au cours de laquelle donc il y a près de 200 personnes qui ont pu manger un super repas fait à partir des recettes du bouquin donc de Maubeine, Mange ta peine, donc un livre de recettes à l'isolement. Et donc on en a parlé déjà plusieurs fois à cette antenne. Maubeine, suite à la publication de ce livre, a subi la répression de l'administration pénitentiaire. Et s'est vu et a été transféré au QLCO de Condé-sur-Sarthe. Et comme en plus en ce moment on en parlait dans l'émission de la semaine dernière, on en reparlera la semaine prochaine. Il y a les prisonniers enfermés au QLCO de Condé-sur-Sarthe se mobilisent, enfin sont en lutte pour demander un certain nombre de choses, mais notamment le départ des matons nazis, avoir accès à des activités, avoir aussi plus de possibilités de contacter leurs proches. Et justement aussi, les proches se mobilisent contre les conditions de parloir, notamment complètement ahurissantes qui leur sont faites. Et on en parlera prochainement dans cette émission. Mais donc voilà, dans cette discussion, on part de l'histoire de Maubeine et de son bouquin, qui raconte aussi les luttes justement dans les quartiers d'isolement dans les années 2000. Et après, on profite pour parler justement des QLCO, enfin donc c'est les quartiers de lutte contre la criminalité organisée, les narcoprisons de Darmanin, et essayer de rappeler comment ça fonctionne, à quoi ça sert, et en rappelant aussi les bagarres qui s'y passent depuis que ça a ouvert. Donc j'en dis pas plus parce que tout est bien expliqué en long dans cet enregistrement. Je suis désolé, vu que ça a été enregistré dans une ancienne chapelle, le son est assez dégueulasse, mais bon voilà, j'ai essayé de faire au maximum. J'espère que ça sera pas trop difficile à écouter. Donc voilà, juste après la chanson va commencer l'enregistrement. Et donc, d'ici là, plein de force du coup à Maubeuge et à tous les prisonniers, en particulier du QLCO de Condé-sur-Sarthe et de Vendin-le-Vieil et à leurs proches. Et un grand big up à tous les prisonniers et les prisonnières de France. Force, courage, détermination. Et comme d'habitude, il n'y a pas d'arrangement.

0: Nah, sick shit.
1: Mauvaise, c'est quelqu'un qui a écrit et a envolé, précisément, beaucoup, au début des années 2000, qui faisait partie, en fait, des gens qui ont beaucoup lutté dans les quartiers d'isolement entre 2001 et 2004. C'était juste après le World Trade Center, au moment où Guantanamo enfermait des prisonniers de manière extra-légale et où, en France, il y a eu, dans les quartiers d'isolement, des grosses luttes qui ont fait se croiser beaucoup de gens, en fait. Après, beaucoup de gens, ça reste pas des milliers de gens, mais c'est des centaines de gens qui étaient transférés de quartier d'isolement en quartier d'isolement parce qu'ils revendiquaient, parce qu'ils refusaient la condition qui leur était faite de prisonniers et que depuis leur situation de prisonnier, ils construisaient un point de vue critique sur notre société, le monde et ce qui les a enfermés. Voilà. Et donc, dans ces QI, c'est d'abord plein de choses, beaucoup de solidarité, plein de pratiques communes. Et c'est les quartiers d'isolement qui servaient à enfermer essentiellement des gens rétifs, on va dire, au fonctionnement d'administration pénitentiaire et des gens qui se bagarraient. Mobel, en l'occurrence, c'est quelqu'un qui a fait une tentative d'évasion et du coup, les tentatives d'évasion étaient réprimées et sont toujours réprimées d'autant plus. Voilà. Et ils ont tenté de s'évader avec Christophe Kider, à l'époque de la prison de Fresnes. Pour ça, il a pris beaucoup d'années de prison. Et à l'intérieur, il a continué à se bagarrer, mais du coup, il a repris des années de prison. Il a fini par sortir au milieu des années 2010, et il est retombé assez vite. Et à l'intérieur de la prison, Robin, en plus d'être quelqu'un de précisément de combatif, il a développé pas mal de talents. Donc il s'est mis à peindre, à dessiner, à faire plein de choses, à apprendre plein de choses, à essayer de rendre cette détention moins inutile et barbare qu'elle n'était, et transformer la torture en quelque chose qui le transforme, lui, et qui essaie de transformer les autres. Et parmi ces choses-là, il s'est mis donc à peindre, à dessiner. Donc là, par exemple, la couverture du bouquin, c'est un dessin de lui qu'il a fait au bar de café quand il était en isolement, et il n'avait pas le droit d'avoir des stylos, et il n'avait pas le droit d'avoir papier, donc il a fait ça au bar de café. Comme il le dit dans le bouquin, il a essayé de faire des trucs à la pétrave à une époque, mais ça moisissait. C'était pas terrible. Et puis après, il a retrouvé le droit d'obtenir des stylos BIC. Cette anecdote, elle est importante parce qu'elle dit que le quartier d'isolement, c'est la prison, c'est l'arbitraire. Le principe de la prison, toutes les personnes qui y sont passées vous le diront, une prison, c'est il y a des règlements, des lois, etc. Puis il y a l'arbitraire. L'arbitraire permanent de la direction de la prison, l'arbitraire des surveillants et des surveillantes en particulier, des chefs de détention, etc. Et c'est un rapport de force constant, en fait, à l'intérieur. Et les quartiers d'isolement, c'est l'arbitraire de l'arbitraire, c'est l'isolement de la prison, c'est le pire du pire du pire de la prison. Donc voilà. En quel là, t'es vraiment entre les mains de gens qui peuvent faire ta vie, qui peuvent gérer absolument toute ta vie. Et donc finalement, il a obtenu des stylos BIC, il a réussi à faire d'autres types de dessins. Voilà. Et puis il a aussi développé du coup une envie de, comme il le raconte dans le bouquin, la nécessité au quotidien de construire un quotidien qui ne soit pas dépendant du temps de l'administration, qui ne soit pas dépendant du temps de la punition, qui ne soit pas dépendant, qui ne lui soit pas imposé. Essayer de fabriquer un espace de liberté. Et pour fabriquer un peu un espace de liberté, ça consiste à se donner soi-même des contraintes, en fait. Et à se fabriquer soi-même un quotidien bourré de routines, avec des rendez-vous, de sport, de ceci, de cela, de cela, de cela. Et du coup, il s'est mis à cuisiner énormément, à consigner ses recettes et à essayer de les partager avec d'autres gens, y compris quand il était en quartier d'isolement. Quand il est sorti de l'isolement il y a 2 ans, il a, avec Gaël, qui n'est pas là ce soir et qui le regrette de ne pas pouvoir être avec nous ce soir, Gaël, qui a accompagné Mauvel, parce que vous le connaissez, qui a eu des paroles avec lui à une époque, en disant, bah, et qui est cuisinière elle aussi, elle a dit, bah, toutes tes recettes, lui il disait comment les partager au mieux, il a dit, bah, on va en faire un bouquin. Quoi.

0: bouquin qui soit accessible à toutes et à tous, c'est un bouquin qui fasse des recettes depuis l'endroit du dénuement total. Et en pensant ces recettes pour les gens qui étaient en galère dans le monde de l'extérieur aussi. Et c'est ça qui est très chouette dans ce bouquin, c'est une espèce de passerelle avec le monde en disant, en fait, si toi-même tu vis dans un camion et que tu as une plaque et que tu n'as pas de four, ben, en fait, tu peux te faire à manger, comme moi je me faisais à manger au fin fond de mon quartier d'isolement sans matos. Quoi. Voilà. Donc il s'est mis à faire ce bouquin, et puis, petit à petit, ils ont fait des entretiens téléphoniques avec elle. Et avec ces entretiens, ils ont fait un texte d'intro qui raconte un peu tout ce que je vous ai dit là. En gros, voilà, on apprend beaucoup mieux, évidemment.
1: Peut-être
0: qu'il faut préciser
1: que c'était des appels autorisés.
0: Ouais, c'était des. En gros, ils avaient, son numéro était inscrit, du coup, ils avaient le droit de se parler au téléphone. Donc, les conversations étaient enregistrées par l'administration pénitentiaire en permanence. Et donc, pendant un an, ils ont, elle et lui, ils ont échangé. Pour aboutir à ce bouquin, et une grosse intro qui raconte ce que je vous disais aussi sur les quartiers d'isolement au début des années 2000 et sur l'importance des solidarités à l'intérieur de la prison. Et ce serait visiblement ce qui a le moins plu à l'administration pénitentiaire, qui, donc le bouquin est sorti, donc on l'a édité, il est sorti en librairie, et au moment où il reçoit le bouquin, le chef de détention le reprend, lit le bouquin, lui redonne en disant « Ah, il est bien, ton livre, ça va. » Et une semaine plus tard, il y a les cagoulés, des matons avec des cagoules, qui débarquent dans sa cellule, qui défoncent toute sa cellule, qui lui prennent le bouquin et qui le réenvoient en quartier d'isolement. Après, il est convoqué devant la directrice. Il était à la prison à la centrale de Moulin-Isère à l'époque. Et là-bas, il s'est retrouvé donc convoqué par la directrice, il va voir la directrice et elle lui dit, bah, en fait, là, moi j'ai appelé le ministère et en fait, vous allez être transféré. C'est inadmissible ce que vous avez fait ce livre sans le contrôle de l'administration pénitentiaire. Effectivement, on n'a pas fait de demande à l'administration pénitentiaire, mais rien n'oblige légalement même à demander à l'administration pénitentiaire. Et précisément, c'était important de ne rien demander à l'administration pénitentiaire. En plus, pour un bouquin qu'on ne pensait pas être, je veux dire, on a édité des bouquins, que ce soit des textes qui sont parus dans l'envolée ou des bouquins qu'on a fait après, qui disent des trucs bien plus critiques ou bien plus trash, ou bien plus, sur la liste, enfin, qui parlent d'évasion, qui parlent de tas de choses, etc. Donc il n'y a même pas question dans le bouquin, en fait, à cet endroit-là. Quoi. Mais là, ce qui les a fait chier, c'est que ça s'est passé. Officiellement, elle aurait pu, la directrice aurait pu, en fait, ne pas empêcher ce bouquin d'exister, elle l'a pas vu. Du coup, en fait, ils se sont fait un peu niquer. Voilà, il y a ça. Et puis, ça correspond surtout à un moment historique, et c'est là où le reste de la discussion portera aussi pas mal là-dessus, qui dépasse de loin l'histoire de Mauvaise, c'est que ça correspond au moment où Darmanin fait énormément de communication sur des nouvelles prisons qu'il est en train d'ouvrir, qui sont en fait des nouveaux quartiers dans des prisons sécuritaires qui existaient déjà depuis 2013, mais où les régimes de détention s'étaient un peu assouplis suite aux luttes précisément des prisonniers à l'intérieur. Et lui, il décide de resserrer la vis et de refaire énormément de communication sur l'ouverture de ces fameux quartiers de lutte contre la criminalité organisée, avec la panique morale orchestrée par un certain nombre de médias de masse, contre le narcotrafic et le narcobanditisme, et en disant on va faire des tôles pour aller enfermer les narcotrafiquants, qui sont les nouveaux monstres après les terroristes pendant 5-6 ans, et après, c'est un retour caractère monstrueux des narcotrafiquants, ça existait dans les années 80, et ça a permis de durcir déjà les régimes de détention dans les années 80. Là, c'est un retour de cette histoire-là. Mais ça, on pourra en parler plus, s'il faut en parler après. Quoi. Et bref, du coup, il y a à la fois ouverture de ces QLCO, et du coup, Mauvaise se retrouve transférée dans le deuxième qui vient d'ouvrir. Il y en avait un qui existait avant Bain-le-Vieil, et il y en a un qui ouvre ensuite à Condé-sur-Sarthe. Et il est transféré, donc, caméras BFM TV, les cagoulés, communication autour de ça, pas autour de son transfert en particulier, autour de la transfert, du transfert du premier lot de gens qu'on met dans cette prison.
1: Oui, ils disent pas qu'il est transféré à cause d'un
0: lot de cuisine. Et ils disent pas qu'il est transféré à cause d'un lot de cuisine, ils disent qu'il est transféré à cause de son profil. Mais il avait déjà son profil, en fait. Et son profil n'avait pas justifié de transfert à l'ouverture de Vendin le Vieil 6 mois avant. Du coup, évidemment, c'est parce qu'il a sorti un livre de cuisine. Et c'est justifié auprès de, par exemple, auprès de nous, parce que nous, on dépose des recours en tant qu'éditeur, éditrice du livre, auprès des avocats et des avocates, qui, pareil, ne vont pas être là ce soir aussi, mais on a bien aimé prendre la parole parce qu'ils font un gros taf sur ces histoires de QMCO. Et puis auprès de Gaël, qui elle avait une autorisation de discuter, en fait, et qui s'est fait retirer totalement. En fait. Du coup, c'est pareil, on a essayé de se bagarrer contre ça. En fait, il n'y a aucune justification légale, point. C'est comme ça. Ça ne tient pas la route 2 secondes, mais les recours qui sont faits ne sont pas validés par aucun juge, du coup, ils seront traités dans 3 ans. C'est des recours administratifs, hein. C'est ça. Et ça touche un autre pan des évolutions du droit qui fait que, en fait, c'est la justice administrative qui vient traiter ces histoires-là, donc en fait, peut-être qu'ils sont assez tranquilles pour faire ce qu'ils veulent. Et qu'est-ce que je voulais ajouter à tout ça? Que c'est très important pour Mauvel que ces recettes soient cuisinées, en fait, parce que c'est ça, son truc, lui, sa résistance, c'est ça. Et dire, ok, ils m'ont mis là-bas, donc après on va parler des QLCO, on va décrire c'est quoi ce régime de détention absolument dingue et ce nouveau degré de torture qui est mis en place, dans l'indifférence à peu près générale, et qui va tirer l'ensemble des détentions et qui va durcir l'ensemble du dispositif répressif de la France pour les 10 prochaines années et qui va le fasciser encore plus que ça n'est. Voilà, ça, on va tchatcher ça avec l'envolée ensuite. Mais juste pour finir sur Mauvel et l'importance de ces moments-là, c'est que il y a plein de cantines en France qui se sont saisies de ce bouquin, et ça fait très très plaisir. Voilà. L'idée, c'est que nous, on lui transmet tout ce qui se passe à l'extérieur. Donc là, on fait des photos, des plats qui sont cuisinés, on fait, voilà, etc. Donc en plus des thunes qui sont ramassées, parce qu'on dira un mot de ça aussi après, il y a aussi simplement, même plus quasiment, la chaleur et la force que ça lui donne de voir que son bouquin circule, ses recettes sont cuisinées et que des gens autour de la table partagent des discussions sur la prison, tout en mangeant ce qu'il a fabriqué au fin fond de son quartier d'isolement à l'époque. Quoi. Donc ça, c'est hyper important. Donc merci à toutes et à tous pour le coup d'être là ce soir. Et c'est pas que symbolique, voilà. C'est un vrai... Enfin, je veux dire, il y a une dimension... c'est toujours le cas dans ces soirées, hein, mais là ça prend une forme un peu dingue parce que... Parce que lui, il est au fond, du fond du trou, quoi. Voilà. Et donc, quand il reçoit une photo de ce qui se passe là et qu'il renvoie un dessin en échange de ce qui se passe, il dit bon, à ce moment-là. Puis ça passe sous les yeux de l'administration pénitentiaire et ça dit, vous avez voulu faire taire cette parole. En fait, elle se répand d'autant plus. Et donc, c'est un bon pied de nez. C'est une forme de résistance collective pratique. Ouais. Et les bouquins qui sont vendus, par ailleurs, tous les autres bouquins des éditions de Bout de la Ville, parce qu'on a sorti pas mal quand même sur l'histoire de Toul aussi, qui sont là sur la table, vont tout à 50% ce soir, et tout est en bénéfice, évidemment, intégralement. L'intégralité des bénéfices du livre de Mauvel, c'est pour Mauvel et sa compagne, pour le coup, et qui va sortir, et je le dis comme ça, il veut faire des petites cartes postales avec des dessins qu'il fait, qui eux-mêmes vont être en soutien à des luttes collectives de prisonniers et de prisonnières. C'est ça, donc, espèce de boucle de solidarité. Ben c'est chouette.
2: Et moi, j'ai reçu une lettre de Mauvel tout à l'heure. Et il dit « Personne ne pourra me faire croire que je ne suis pas libre. Il est un sentiment qui ne meurt pas. » Voilà. Merci.
3: Ouais, bah, comme tu disais, c'est Mauvel, il se fait envoyer au QLCO parce qu'il a fait un livre de cuisine, mais surtout, enfin, j'ai l'impression que parce qu'il a communiqué avec l'extérieur et une parole qui n'a pas été contrôlée.
4: C'est mieux celui-là,
3: par l'administration pénitentiaire. Et c'est ça que l'administration pénitentiaire n'aime pas, c'est qu'il y ait une parole qui sort de la prison qui ne soit pas contrôlée, formatée par elle. Et c'est bien pour ça qu'il a envoyé dans ces quartiers de lutte contre la criminalité organisée, parce que le premier but de ces quartiers, c'est de couper les gens qui y sont enfermés du monde extérieur. Donc on va vite fait essayer de décrire c'est quoi les conditions. Dans ces deux quartiers, pour l'instant, comme on disait, il y en a un à Vendin-le-Vieil à Condé-sur-Sarthe, c'est pas exactement les mêmes conditions dans les deux, et il y en a encore 2 ou 3 autres qui vont ouvrir cette année, à Luynes, vers Aix-en-Provence, à Réau, je ne sais plus. Il y en a encore d'autres qui vont ouvrir. Donc la première des choses, c'est que tous les parloirs sont en hygiaphone. Il faut savoir que ça a été aussi quelque chose obtenu par les prisonniers et les prisonnières de longue lutte de supprimer les hygiaphones, c'est-à-dire qu'il y a une vitre dans les parloirs qui sépare les personnes, les proches qui viennent visiter de la personne enfermée. Et donc dans les QSO, tous les parloirs se font avec hygiaphone. Les proches qui viennent visiter sont palpés, même les enfants sont fouillés. Et passe un portail à ondes millimétriques, donc la même chose qu'on peut trouver dans certains aéroports. Il y a un autre truc, donc on disait, Moben, il a pu écrire son livre avec un téléphone légal, donc c'est les cabines téléphoniques qui sont maintenant dans beaucoup de cellules, notamment dans les centrales. Et on peut, donc c'est hyper cher, on doit déjà enregistrer un numéro pour pouvoir l'appeler, en plus ça coûte une blinde. Mais normalement, on est censé pouvoir appeler quand on veut, et là, dans les QLCO, on est limité. Enfin, en gros, il y a des horaires chaque semaine où tu peux appeler sur des tranches de 2 heures. Ils changent toutes les semaines. Et ce qui fait, et en plus, tu dois choisir entre, du coup, appeler tes proches, appeler l'OIP, appeler ton avocat, enfin bref. On limite vachement la possibilité des temps d'appel dans le but explicite de pouvoir enregistrer et surveiller tous les coups de fil qui sont passés. C'est vraiment l'objectif qui est affiché par l'administration pénitentiaire à cet endroit-là. Ensuite, dans les QLCO, donc, c'est quelque chose qui fonctionne par aile de 5 cellules. Donc au maximum, les personnes qui sont enfermées vont tourner avec 4 autres personnes et donc vont faire leur promenade du matin ou de l'après-midi avec ces 4 personnes. Tous les matons sont cagoulés, donc c'est quelque chose qu'on nous a raconté sur ce qui se passe à Condé-sur-Sarre, c'est que les matons ils te parlent pas, ils t'aboient des ordres, et si jamais toi tu poses une question, eh ben tu te fais tabasser. Il me semble que... On sait aussi, mais alors bon, de façon plus informelle, que même les courriers avocats sont ouverts, donc en fait il y a vraiment toute communication des personnes enfermées entre elles et vers l'extérieur qui sont surveillées, contrôlées et limitées, et c'est vraiment le but. Tu vois seulement, les seuls vrais êtres humains que tu croises, c'est au maximum les 4 autres personnes qui sont enfermées dans ton aile, sachant que l'aile n'est pas toujours pleine. Et du coup, dans le dernier numéro de l'envolée, on a essayé un peu d'analyser. Enfin, déjà, on raconte donc, ce qu'on sait par ce que des gens nous ont raconté de comment ça se passe à l'intérieur. Donc, quand même, c'est le niveau de faut se dire. On voit que des matons cagoulés qui ouvrent la porte. Les portes, elles s'ouvrent même plus entièrement. Elles s'ouvrent que à 45 degrés. Et il y a un système, en fait, bloc-porte qui fait que, soi-disant pour empêcher que t'attaques les matons, mais qui fait que, voilà, ta porte ne s'ouvre jamais entièrement. À Condé-sur-Sarre, il y a même une ligne blanche, enfin une ligne dans la cellule, derrière laquelle tu dois te mettre, avant qu'on ouvre la porte, tu dois te mettre les bras levés, et tant que t'es pas derrière ta porte les bras levés, la porte s'ouvre pas, et si la porte s'ouvre pas, bah, t'as pas ta bouffe, t'as pas ta promenade, t'as accès à rien. Et on parlait de l'arbitraire, et effectivement là-bas c'est aussi l'arbitraire extrême, c'est-à-dire qu'il n'y a pas d'horaire, en fait, tout peut... On peut venir te chercher pour ta promenade un peu n'importe quand, et du coup, bah, si t'es pas prêt, bah, t'auras pas ta promenade, enfin, pareil pour... les quelques trucs auxquels tu as droit, les cantines sont limitées. Et du coup, dans le numéro, voilà, on a fait un petit dossier, on essaye de comprendre comment ça fonctionne, enfin, c'est un peu ce qu'on vient d'expliquer, et du coup, à quoi ça sert. Donc tout à l'heure, on disait ça sert quand même beaucoup à Darmanin qui a fait sa campagne sur ces nouvelles prisons de haute sécurité. Et qui lui permet de montrer que oui, il est violent, oui, il est violent avec les méchants qu'il désigne. Et donc, voilà, de un peu s'imposer. Mais ça sert aussi beaucoup aux juges, parce que, en fait, il y a un des trucs, c'est que dans ces QLCO, dans ces quartiers, 80% des personnes qui sont enfermées sont en détention provisoire. Ça veut dire que c'est des gens qui sont encore en attente de leur jugement. Et du coup, assez clairement, les QLCO, en fait, ils servent à faire parler les gens. En fait, on met les gens dans des situations invivables pour qu'ils craquent, on les éloigne de chez eux, parce qu'en plus, bon, bah, il n'y a que 2 QLCO, donc t'as très vite fait d'être à des centaines de kilomètres de chez toi, et donc encore plus coupé de tes proches et de tes soutiens. Et donc, un des buts, c'est de te faire parler, et c'est pas pour rien que, d'ailleurs, les QLCO, dans la même loi qui les a créés, il y a aussi un élargissement assez fort du statut de collaborateur de justice donc voilà, qui est un peu l'équivalent des repentis en Italie. Et donc il y a un truc qui incite les gens à balancer pour avoir des remises de peine, voilà, mais qui sont en fait hyper hypothétiques. Et, voilà. Mais un des trucs en tout cas, c'est de faire avancer des dossiers, c'est d'aider les juges, vu qu'en plus les gens sont en permanence, comme on l'a dit, écoutés, surveillés. Voilà, un des buts, c'est de faire avancer l'instruction et de pousser les gens à en balancer d'autres sur le thème, un peu comme il y avait donc, dans le 41 bis italien, de si tu veux sortir, il faut faire rentrer quelqu'un à ta place.
0: Juste pour compléter, tout ce que tu citais, qui correspond à ce régime de détention qui est en train de s'inventer, il faut dire deux choses que je réinsiste sur un truc que tu as dit, en passant, mais qui est hyper important, c'est que les conditions de détention dans ces prisons, elles reviennent sur 30 ans ou 40 ans de lutte de prisonniers et de prisonnières à l'intérieur. C'est-à-dire que tout ce qui est mis en place là-bas, c'est des choses qui ont existé à un moment ou l'autre dans l'histoire carcérale en France, mais qui avaient été gagnées, une démobilisation avait obtenu leur disparition. Voilà. Donc c'est vrai pour les parois JFE, tu es séparé de tes proches, il n'y a pas de contact, il n'y a plus de contact physique, ce qui est le début de la déshumanisation absolue, c'est ça. C'est vrai pour le port de la cagoule des matons, c'est vrai pour les fouilles à nu quotidiennes, c'est vrai pour qui sont interdites en fait par l'Europe officiellement, c'est vrai pour la limitation du courrier, c'est vrai pour la surveillance de l'intégralité des conversations, etc. etc. Et c'est des choses qui ont été gagnées, bricolées, ici et là, jamais systématiquement, hein, parce que ça reste toujours le règne de l'arbitraire, comme on l'a dit, et là, tout ça est rayé. Mais comme ça concerne une micro, pas des 90 000 personnes, 85 000 personnes qui sont enfermées en France, là, pour le moment, c'est 200 centaines de personnes, en fait, c'est 200 personnes, en fait, pour le moment. Et comme ça concerne ces nouveaux monstres de narcotrafiquants, accusés de buter des enfants de 14 ans ou de faire tuer des enfants par d'autres, c'est à peu près ça, on s'en tape. Les choses qui étaient appliquées, par exemple, limitées aux terroristes islamistes, qualifiés de terroristes islamistes dans les années 2010, sont généralisées dans ces deux prisons. Voilà. Le coup de la ligne au sol. C'est pas un détail du tout, c'est-à-dire que c'est une disciplinarisation de la moindre interaction et du moindre contact avec le prisonnier, en fait. C'est-à-dire que quand il sort dans le couloir, il doit suivre une ligne en baissant la tête, et s'il lève la tête, il se prend des tartes. Voilà, c'est simple. Voilà. Et s'il s'arrête pas à la seconde, on lui dit de s'arrêter, il se prend des tartes, et il y a un protocole très simple d'immobilisation, il est plaqué contre le mur, on lui met sa tête là, on lui attrape les couilles, et on le tape. C'est des hommes en l'occurrence, donc c'est ça. Et on lui met les doigts dans les yeux, et on lui tire la truc. C'est des protocoles qui n'existent pas officiellement, mais qui sont pratiqués de la même manière par tous les surveillants dans ces prisons, ce qui veut dire qu'ils se les redonnent, ils se les partagent, etc. Et je vais rajouter un dernier truc pour dire à quel point c'est pas innocent et que dans cette période, il faut pas le regarder que comme une torture qui est faite à quelques personnes. Il faut le regarder comme la pointe de l'iceberg de la fascination globale de la société. Tous les matins, dans certaines cellules de ce QLCO, des matons arrivent, tapent à la porte, réveillent les gens en disant « Ici, c'est le Troisième Reich, c'est nous les nazis, ici, on est chez nous. » Voilà. Donc, le personnel pénitentiaire qui se retrouve à travailler là-bas, et pas n'importe lequel, on va dire que c'est un certain nombre de surveillants qui ont choisi ou qui ont demandé à être là-bas, suivi des formations pour être là-bas, et qui se retrouvent et qui s'appellent pour être là-bas, etc., etc., en disant « On est au bout du bout de l'endroit où l'État français nous dit qu'on a le droit de faire ce qu'on veut avec ces gens. » Et faire ce qu'on veut, ça veut dire quoi ? Ça veut dire anticiper le fascisme de demain, en fait. Ça veut dire anticiper le fait que demain, on fera ça encore plus qu'on le fait déjà, par petites touches, etc. Là-bas, c'est le régime de détention qui est construit sur la déshumanisation absolue de gens à qui on a le droit de faire ce qu'on veut. Et c'est pour ça qu'il faut le prendre comme ça, en fait. Faut pas le prendre juste comme, je sais pas comment dire, comme une situation extrême qui est faite à quelques personnes, en fait. C'est très, très important de le voir comme ça.
2: Et peut-être on peut rappeler aussi juste qu'on sait justement que tous les acquis que les prisonniers ou prisonnières ont pu avoir en prison, c'était suite à des grandes luttes, mais que quand elles chutent, enfin, quand on les perd, en général, on les perd pour tout le monde. Et que là, on a encore passé un stade et que ça risque aussi encore de se généraliser. Comme plein de moments, je ne sais pas, par exemple, au début, le fichage ADN, c'était que pour les pédophiles, les personnes accusées de meurtre. Et ben, après, ça s'est généralisé, par exemple.
3: Oui, bah, ça, pour contre, effectivement, on nous fait croire, et c'est comme ça qu'on le vend politiquement, que c'est que pour les grands méchants narcos. Mais on l'a vu, en fait, dans les différentes personnes de leur profil pénal qui sont déjà passées au QLCO de Vendin ou de Condé, qu'en fait, c'était pas le cas. Comme on a dit, c'est beaucoup de gens préventifs, donc juste des gens qu'on veut faire parler. Mais le but aussi, bah, comme le but des quartiers d'isolement avant, c'est de faire tenir l'ensemble des détentions en France. C'est-à-dire qu'en fait, pour toute personne qui se révolte dans une prison aujourd'hui, il y a la menace de se retrouver envoyé dans ces QLCO où les conditions sont vraiment hardcore. Et c'est vraiment de la même façon que c'est quelque chose voilà, qu'on entend souvent, mais donc, du coup qu'on dit aussi à l'envolée, le mitard, donc le quartier disciplinaire, c'est ce qui fait tenir une prison, parce que c'est là où on t'envoie, quand tu te révoltes en prison, on t'envoie au mitard. Ben là, en fait, le QLCO, c'est le mitard de toutes les prisons françaises. Et du coup, c'est pour ça que ces QLCO, ils ne concernent pas du tout que les narcos. Enfin, les gens qui seront condamnés pour stup ou j'en sais rien, mais ça concerne tous les prisonniers et toutes les prisonnières de France. Et du coup, quand même, enfin, nous, c'est un peu aussi ce qu'on défend à l'envolée, c'est que quand même, la prison, ça concerne tout le monde, parce que c'est ce qui fait tenir notre société, enfin, l'exploitation économique à l'extérieur. Et donc, effectivement, le QLCO, c'est ce qui fait tenir la prison, qui fait tenir la société. Et c'est pour ça qu'on considère que bah, c'est quand même un peu l'affaire de tout le monde de regarder ce qui s'y passe. Et oui, pour finir, donc dans le texte là qu'on a fait, on disait que ça sert les juges, mais comme tu commençais à le dire, ça sert aussi beaucoup les matons et leurs syndicats qui sont, bon, bah, comme les syndicats de CUF, de plus en plus ouvertement d'extrême droite, et qui là ont pu obtenir tout ce qu'ils demandaient depuis des années. Ils ont pu mettre en pratique des choses que eux, ils faisaient un peu de leur côté, de façon informelle. Là, c'est autorisé, ils peuvent le faire, et c'est validé par l'administration pénitentiaire, qui leur dit oui, là, lâchez-vous. Sur les ouvertures des prochains quartiers de lutte contre la criminalité organisée qui vont avoir lieu, on voit déjà les syndicats de matons dans les prisons concernées qui disent « Nous, on veut ça, on veut le portail, on veut cette ligne, on veut cette prime. » Donc voilà, c'est vraiment aussi des... Enfin, ces quartiers, ils servent aussi aux matons à regagner, ben, parce que quand même, ce que les prisonniers, ils ont gagné, comme on avait dit, à travers leur lutte, c'était aussi face aux matons qui, eux aussi, grappillent des trucs parfois par leur arbitraire, ils finissent par imposer de nouvelles normes qui étaient à la base pas du tout écrites. Et pour finir sur ça, donc comme on disait, à quoi servent les QLCO? Ça sert aussi au fait que donc ces dernières années, il y a eu aussi beaucoup de prisonniers et de prisonnières qui, bah, étant de plus en plus isolés, parce que bon, bah, comme à l'extérieur, à l'intérieur des prisons, on est de plus en plus atomisé, individualisé dans son parcours de peine et compagnie. Les gens faisaient des recours administratifs contre les abus justement des bâtons, donc que ce soit se faire réveiller toutes les 2 heures pendant la nuit, on t'allume la lumière toutes les 2 heures dans ta cellule officiellement pour voir si tu t'es pas nachable, en fait juste pour t'empêcher de dormir. Bon, c'est un exemple parmi d'autres, mais donc il y avait de plus en plus de recours aussi contre les placements à l'isolement abusif qui étaient faits au tribunal administratif, et il y en a qui quelques-uns, donc c'était toujours des années plus tard, parfois la personne était sortie, parfois elle était aussi morte en détention. Mais ces recours, parfois, ils aboutissaient et du coup, ils invalidaient les pratiques de l'administration pénitentiaire. Et là, c'est que QLCO, ils légalisent des pratiques qui, juste là, bah, en fait, n'étaient pas complètement légales. Et là, en fait, il n'y a plus de recours possible parce que oui, en fait, c'est légal. Enfin, cette torture blanche est légale. Et du coup, c'est une façon aussi et de remettre les compteurs à zéro sur tous ces jurisprudences de recours qui ont été faits par les prisonniers et les prisonnières depuis 10 ans. Et aussi d'empêcher d'autres. Par exemple, une des choses, c'est que ils vont dire que c'est pas officiellement de l'isolement, vu qu'on est dans une aile avec 4 autres personnes qu'on peut croiser éventuellement en promenade. Et ça permet effectivement d'éviter tout recours contre un placement à l'isolement qui est censé être circonscrit légalement, enfin qui doit être limité, justifié, renouvelé avec l'accord du ministère au bout d'un certain temps. Tout ça. Enfin voilà. Ils ont appris aussi, parce que je disais depuis tout à l'heure, des luttes. Et des victoires, enfin des petites victoires, voilà, des gens à l'intérieur, et ils essayent là de mettre en place quelque chose qui soit plus difficilement attaquable, plus difficilement rabotable, que ce soit par des recours au théâtre ou par des luttes collectives.
2: Lutte collective, du coup, on va lire un petit texte qui a été écrit à Gérald Darmanin, qui a été publié donc, dans le dernier numéro de l'Envolée, donc le numéro 64, qui est sorti en janvier 2026. Abonnez-vous, c'est gratuit pour les prisonniers dedans, parce qu'il y a des abonnés dehors. Donc, à Gérald Darmanin, alias Moussa, de son vrai prénom. Je fais ce courrier de la part de tous les détenus du QLCO de Condé-sur-Sarthe. À partir de cet instant, c'est-à-dire le 5 janvier au soir, nous entamons des mouvements de protestation contre le QLCO qui instaure ses propres règles, à l'instar du QLCO de Vendin-le-Vieil, qui paraît beaucoup plus souple. 2 heures de promenade, lecteur DVD en cellule, pas de marquage au sol à suivre, une ligne par terre. Ici, à Condé, les requêtes ne sont pas prises en compte. Les détenus sont 23 heures sur 24 en cellule, et pour la plupart, pour ne pas dire tous, n'ont rien à faire dans un QLCO. Le QLCO n'a aucune vocation, si ce n'est une vengeance personnelle sur les détenus. Nous regrettons l'opacité des procédures pour affecter les détenus. Si l'ensemble des dossiers étaient traités avec discernement, aucune des personnes détenues à l'instant n'aurait suffisamment de motivation pour y être affectée. Les QLCO ont été créés juste pour assouvir les ambitions politiques du ministre de la Justice. À part ça, ça sert à rien. Les agents sont des cagoulés, alors que j'étais incarcérée dans cette prison il y a 40 mois en arrière. Je les connais tous, c'est une mascarade. Pour finir, l'ensemble des détenus du QLCO de Condé-sur-Sarthe est déterminé à protester. On attend des changements, ainsi que de pouvoir s'entretenir avec le chef d'établissement pour améliorer nos conditions de détention. Signé l'association de bienfaiteurs de Condé-sur-Sarthe.
3: Ouais, bah, du coup pour nous c'était, c'est pour ça qu'on a relayé ce communiqué et aussi un autre qui est sorti de Vendin, enfin du QLCO de Vendin-le-Vieil, genre en septembre de l'année dernière. En fait, malgré le fait qu'ils mettent en place tous ces trucs pour que les gens communiquent pas, pour mater les gens, en fait à peine ils ouvrent ces quartiers qu'il y a des mouvements collectifs qui émergent, forcément parce que les gens sont mis dans des conditions telles. Bah, qui sont un peu obligés de se révolter, après ils le font avec les moyens qu'ils ont. Par exemple, là, suite au communiqué qu'on vient de lire à Condé-sur-Sarthe, un des moyens, c'était de rendre toutes les, enfin, la télé, le machin, enfin, le frigo, tout ce que l'administration pénitentiaire te loue, pour que plus que l'administration pénitentiaire ait de prise sur les personnes, enfin, pour leur faire du chantage, parce que c'est quand même une des façons assez classiques de faire taire quelqu'un qui, voilà, qui ouvre sa gueule. Et donc c'est pour dire que même dans ces quartiers-là, voilà, les gens se battent et en même temps, forcément, on en entend très peu parler dehors. Là, on sort 2 petits communiqués qui sont sortis en 7-8 mois. On sait qu'il se passe beaucoup plus de choses en termes de rapport de force quotidien là-bas. Et on pense que, comme on le disait tout à l'heure, l'administration pénitentiaire ne veut pas qu'il y ait une parole qui sorte des prisons qui ne soit pas contrôlée par elle, qui ne soit pas la sienne ou celle de ses agents. Et du coup, pour nous, c'est d'autant plus important de faire sortir cette parole, de la faire circuler et d'essayer de rentrer en solidarité avec les gens qui se battent à l'intérieur. Pour préciser aussi, l'autre communiqué qui était sorti de Vendin, il insistait plus sur ce que subissaient les proches, et notamment, donc on a parlé tout à l'heure des parloirs sur du diaphone et du coup des conditions de parloirs dégueulasses qui étaient infligées aux proches, qui du coup subissaient aussi le QLCO en même temps que les personnes qui étaient enfermées. Et depuis aussi, il y a par exemple un groupe de proches, de personnes enfermées au QLCO de Vendin, qui essayent de se monter et de discuter sur qu'est-ce qu'on peut faire face à ces conditions particulièrement dégueulasses qui leur sont imposées.
2: Du coup, je vais lire le deuxième communiqué. Super cartel de Vendin-le-Vieil. Grève de la faim à partir du 1er septembre 2025. Nous, détenus, annonçons aujourd'hui une grève de la faim à compter du 1er septembre 2025. Notre mouvement n'est pas dirigé contre nos conditions de détention, mais contre les conditions inhumaines imposées à nos familles. Nos familles payent le prix fort. Elles parcourent des centaines de kilomètres pour venir nous voir, parfois au détriment de leur santé, de leur travail, de leur équilibre. Au parloir, elles se retrouvent derrière un mégaphone, dispositif justifié officiellement pour éviter l'introduction d'objets illicites. Pourtant, chacun sait qu'un portique à ondes millimétriques détecte déjà tout objet interdit. Même les surveillants témoignent que ce système sert avant tout à casser psychologiquement détenus et familles. Une mise en scène indigne. Les familles, y compris des enfants, sont accueillies par des agents cagoulés censés les impressionner.
5: Pourtant, en détention même, les agents ne portent pas de cagoule. Les appels téléphoniques sont limités à 2 fois par semaine, sur des créneaux restreints. Or, à ces heures, les proches travaillent et les enfants sont à l'école. Rappelons que nos proches n'ont commis aucune faute. Ils ont un casier vierge, ils payent leurs impôts et n'ont évidemment aucun numéro d'écrou. La vérité contre les mensonges. Nous ne sommes pas violents avec les agents. Seuls quelques individus isolés et déséquilibrés le sont. La vérité, c'est que les agents sont en sous-effectif et non 250 comme l'affirme le ministre de la Justice, M. Gérald Darmanin. Darmanin ment. Le délégué syndical David Lacroix ment. Notre position. Votre rêve est de nous pousser à la violence. Nous ne tomberons pas dans ce piège. Notre résistance sera pacifique mais déterminée. Le 1er septembre 2025, nous entamerons une grève de la faim pour défendre la dignité de nos familles. C'est un deuxième exemple d'un texte qui, du coup, a été écrit par des prisonniers avant. Ouais,
0: c'est intéressant de dire aussi le sort qu'ont eu. Bon, évidemment, les gens qui ont commencé cette grève de la faim ont dû l'arrêter quand ils ont été transférés dans des quartiers disciplinaires de cette prison elle-même disciplinaire. Voilà. La deuxième chose, c'est que les syndicats de surveillants et le ministre ont eux-mêmes répondu à ces communiqués en instrumentalisant ça et en disant, vous voyez, c'est la preuve que on leur met la misère. Ils en sont réduits à faire une grève de la faim, à faire couler de l'eau, parce que ça s'est accompagné aussi d'inondations des coursives, en fait, dans les cellules, ils ont laissé couler les robinets pour que ça inonde, pour qu'ils soient obligés après de faire venir plein de matons, pour venir éponger, ouvrir chacune des cellules, sortir des cellules, enfin, pour créer du bordel, en fait, dans l'établissement. Donc ça, ça a marché. Et évidemment, personne n'a relayé le communiqué, dans la grande presse, évidemment, et dans la presse régionale, personne n'a relayé le communiqué, personne n'a été interrogé les familles, simplement, pour dire comment vous vivez cette chose-là, le truc de base hein, qui pourrait exister dans le cadre au moins du travail journalistique qui consisterait à écouter les deux parties. Ça fait très longtemps que ces gens ne sont plus des humains, donc on ne va pas aller leur parler non plus. Personne n'a relayé ça, mais à l'inverse, les syndicats de matons ont dit, et très très fièrement, vous voyez, on les torture bien. Vous voyez, on fait bien notre taf, en fait. Et ça, c'était un tout petit peu plus glaçant que d'habitude, en fait. Vous voyez, où, je veux dire, en 20 ans d'envolée, enfin, en 25 ans qu'on fait ces histoires-là, on n'a pas vu une période politique. Ça arrivait un tout petit peu à la fin des années 70, mais depuis, c'était plus tant que ça arrivait. L'envolée n'existait pas, pour le coup. Hein. Mais en tout cas, nous, on n'a pas connu ce truc-là. Une période politique où on revendique positivement le fait de torturer des gens, en fait. Vous voyez, on le fait, Orban, là, dont on parle, aussi l'a revendiqué, Maduro, enfin, un certain nombre de politiques relativement autoritaires, dans ce qu'on appelle des États autoritaires, le font régulièrement, Trump le fait, etc. Et ça commence à devenir le bruit de fond de l'époque, en fait. Vous voyez ce truc-là. Et là, Darmanin, à sa sauce, il le fait. Il dit, vous voyez, moi je fais bien mon taf, j'ai bien travaillé quand j'étais ministre de l'Intérieur, j'ai écouté et j'ai appliqué le plus que je pouvais les positions des syndicats les plus réactionnaires et les plus d'extrême droite de la police. Ben là, aujourd'hui, je fais ça avec les surveillants. Les surveillants qui sont le dernier bout de la chaîne du grand continuum de la sécurité. Vous voyez, et qui revendiquent d'avoir le statut des policiers. Voilà. Et c'est ce qu'ils sont en train d'obtenir, en fait. C'est ce qu'ils sont en train d'obtenir avec ces prisons-là. Et c'est ce qu'ils sont en train d'obtenir après dans l'ensemble des détentions en France. Mais cette espèce de publicité de la torture positive, en disant « c'est normal d'accueillir un gamin de 2 ans avec une cagoule »
6: et de fouiller sa couche,
0: voilà. Et ça, c'est normal, en fait. Et ça veut dire qu'on fait bien notre taf, et ça veut dire que ces gens sont bien traités comme les sous-merdes qu'elles sont. C'est ça le message, voilà. Et que ça devienne un argument électoral, parce qu'en l'occurrence, il fait son existence politique sur le dos de cette torture, ça nous parle de cette époque très très très très fort, en fait. On déshumanise les gens qui n'ont pas de papier, en les enfermant dans des crats et en leur déniant toute forme d'humanité depuis bien longtemps. Bah là, on fait ça tout à fait officiellement sur des citoyens français, même pas condamnés, hein, parce que autant la question de la culpabilité et de l'innocence n'a pas beaucoup d'importance pour nous, on va dire, voilà. Mais normalement, elle en a eu pour le droit. Et là, en l'occurrence, ces gens ne sont même pas condamnés. Donc on revendique politiquement le fait de torturer des gens qui ne sont pas condamnés. Ça, c'est... Ça doit réveiller un peu quelque chose dans la tête.
5: Et du coup, je me dis qu'on peut peut-être parler un petit peu de l'envolée quand même. Enfin, pour rappeler un peu ce que c'est et tout ça. Et après, on va prendre un temps pour si vous avez des questions, si ça vous va. Parce qu'on pense que c'est important de pouvoir échanger avec vous. L'envolée, c'est une émission de radio et un journal. C'est une émission de radio hebdomadaire donc, qui a lieu en direct presque tous les vendredis soirs, on va dire. En ce moment, pas exactement tous les vendredis soirs, mais voilà. C'est une émission en direct où, du coup, les prisonniers peuvent appeler en direct aussi. Ça existe depuis 2001. C'est donc un peu une course de fond. Il y a deux des quatre cofondateurs de l'Envolée qui sont malheureusement décédés, pour exemple. L'Envolée, c'est des personnes qui ont été emprisonnées, qui ont été proches de prisonniers ou qui considèrent que la prison plane au-dessus de leur tête. Donc nous, on pense qu'elle plane sur pas mal de vos têtes aussi. Et que c'est une question qui concerne tout le monde. Et on défend un point de vue anticarcéral dans le sens où on pense que le point de vue des personnes enfermées est très important à regarder pour regarder cette société carcérale qui est organisée aussi autour de la prison. Donc voilà. Du coup, c'est un journal qui est envoyé gratuitement à l'intérieur. On relaye les luttes des prisonniers, mais de toutes les personnes enfermées. Du coup, on a pu relayer les paroles de personnes enfermées en centre de rétention, aussi en lieu de psychiatrisation, etc. Quoi dire d'autre ? On existe sur toutes les plateformes de podcast. Il n'y a pas de bonne raison pour ne pas nous écouter. On a un site qui s'appelle l'envolée.net avec deux E. Et on est un peu aux quatre coins de la France et on essaye de diffuser ce journal un peu partout. Et n'hésitez pas à venir nous voir si vous voulez le diffuser aussi, pas seulement vous abonner et le recevoir à la maison.

0: Merci pour la présentation. Moi, je me demandais juste comment Meubel vit ce transfert et comment il va mentalement et moralement, si vous avez un peu des news. Et aussi, c'est quoi l'état des. Enfin, est-ce qu'il a fait des recours, enfin, vous avez parlé de recours en tout cas. C'est quoi l'état des recours? Est-ce qu'il y a une possibilité de sortie de ces saloperies? Enfin, voilà, où ça en est
1: Merci pour ta question, parce que c'est vrai que c'est difficile de raconter tout ça au début. Son transfert, il l'a pris vraiment comme une grosse tape. Il s'y attendait pas du tout. Vraiment, il s'y attendait pas du tout. Un truc que j'ai pas dit au début, il a 3 ans de sa fin de père, en fait. Donc en fait, pour lui, il était pas très très loin de la sortie. Et il était sorti du quartier d'isolement quelques mois avant, quasiment un an avant. Donc en fait, pour lui, c'était le chemin plutôt vers la sortie. Et ce bouquin, il lâche pas ses mots dedans, mais c'était un bouquin de recettes pour lui. Donc, franchement, il a dit, il était vraiment, ça lui a mis une grosse tape. Donc il a mis un peu de temps à digérer. Ensuite, la phase d'après, c'était comment, avec les années qu'il a passées à l'intérieur, il arrive à analyser cette nouvelle situation, très particulière, où il disait lui-même, je paierai pour retourner en quartier d'isolement. Tellement, la situation dans les QLCO, c'est un truc qu'il n'avait jamais vu de sa vie. Voilà. Il avait vécu les isolements les plus durs et il dit, je fais partie tous les punis des années 2000, enfin je veux dire, on en a fait des luttes, on s'en est pris plein la gueule, des brimades, des transferts, des tabassages, etc., etc. Mais le caractère structurel de cette torture là-bas, à l'échelle d'une prison complète, c'est du jamais vu. Avec toutes les inventions qui étaient citées par Arthur tout à l'heure, la ligne, l'ouverture de porte, les cagoulés en permanence, l'absence de phrases, ça c'est un truc très important quand même, vraiment, hein, c'est-à-dire que les matons ne prononcent plus une seule phrase avec sujet, verbe, complément. Voilà, c'est juste des mots avec un ordre qui disent caleçon, ou mur, ou main, ou voilà, c'est que des injures. Donc, il dit ça, j'ai jamais vu ça. Il a mis quand même un peu de temps à résister à l'effondrement, on va dire, dans un premier temps. Après, il a décidé, comme il faisait avant, de raconter ce qu'il vivait. Et en nous disant, racontez-le le plus largement possible. Essayez de raconter, même si c'est indicible, essayez de dire un coup de ça. Voilà, c'est comme, comme tous les récits de camp. Tu peux essayer de mettre des mots là-dessus, mais tant que tu ne le dis pas, tu ne peux pas réaliser ce que c'est, mais essayez de le faire quand même pour moi. Il s'est remis à peindre, à dessiner le plus possible dès qu'il a réussi à choper, parce qu'il peut continuer un stylo jusqu'à ce qu'il soit terminé, le stylo. Et il faut qu'il donne le stylo terminé pour avoir le droit de continuer le stylo suivant. Donc après, il passe 5 jours sans stylo, le temps, voilà. C'est pareil pour les gels douches, c'est pareil pour tout, en fait. Il faut se faire à cet arbitraire-là. Il a mis du temps à se faire à ce nouveau niveau d'arbitraire, quoi. L'étape d'après, c'est évidemment discuter avec les gens à l'extérieur, comme toujours, en disant tout seul, mais se fait écraser, il faut réussir à parler à d'autres gens. À halluciner sur les profils des types avec qui il est, en disant, je vois pas un narcotrafiquant à côté de moi, enfin, je vois pas une tête de réseau, je vois pas un chef de la DZ Mafia, en fait, il y en a. Et quand tu vois un chef de la DZ Mafia, il a 24 ans, et en fait, c'est un mec qui va se faire casser par la prison dans les 6 mois, et qui va se mettre à balancer tout le monde, parce qu'en fait, il a aucune idée de. Il a pas fait 20 ans de placard comme moi, en fait, du coup, c'est. Et donc là, il a vachement confirmé ce truc-là, en disant, c'est vraiment des trucs qui sont censés aussi, ce que disait Arthur, en disant faire avancer des dossiers judiciaires. Parce qu'il y a plein de gens qui ne sont pas du tout habitués à la condition carcérale et qui vont se retrouver cassés en deux et qui vont se mettre à balancer à tour de bras. Donc le deuxième enjeu, c'est essayer de dire comment on fait pour qu'à l'intérieur, il y ait quand même des formes de solidarité et qu'on ait un point de vue commun sur ce qu'on vit. Quoi. Voyant qu'il y a quand même un peu de bruit autour de lui et que c'est un type qui parle et qui a une conscience sociale collective de la condition de prisonnier qui bagarre à l'intérieur, La direction a fini, parce qu'il y a eu un article dans le Figaro, le premier papier un peu critique de ce qui se passait à Vendée est sorti dans le Figaro, aussi étrange que ça puisse paraître. Et c'est marrant, parce que comme c'est un journal de droite, l'administration pénitentiaire n'a pas répondu à Mediapart ou à l'idée quand ils essayaient de les appeler, mais le Figaro, ils répondent. Disant, bah, quand même, c'est dans le Figaro, il faut qu'on arrive à bien faire notre pub. Et c'est important, quoi, parce que c'est vraiment l'organe vraiment de la bourgeoisie patronale, donc c'est normal de bien faire sa publicité dedans. Et là, il y a eu un article à charge, qui citait énormément tous les avocats des gens qui étaient à l'intérieur, parce qu'après, je vais arriver au recours, du coup, parce que c'est hyper bien ce que tu demandais là-dessus. C'est hyper important. Du coup, il y a plein d'avocats qui racontaient et qui disaient, bah, là, on a fait des recours. Et jamais, depuis 15 ans, sur ces histoires-là, on se prend autant de refus systématiques et que rien, tous les référés liberté sont jetés à la poubelle, même pas regardés, et c'est renvoyé à un traitement dans 3 ans ou dans 4 ans, mais de manière absolue et systématique, c'est-à-dire qu'il n'y en a pas un qui est passé. Ce qui n'arrive jamais, en fait. Là, toujours pour une personne, tu arrives à faire passer un truc, là, ça passait pas. Ce qui fait que tu as plein d'avocats et d'avocates, même pas forcément hyper progressistes ou sympathiques ou camarades ou je ne sais quoi, qui se sont retrouvés à dire au Figaro, bah non, en fait, on peut même plus faire notre taf, en fait. On peut même plus. Il y a même plus le simulacre de la possibilité du recours qui est très important pour faire tenir l'idée de l'édifice qui a l'air de respecter les droits. Donc le Figaro reprend ce truc-là, fait un papier à charge contre le QLCO, prend le bas de combat dans la direction, etc. 3 semaines après, ils font venir une autre journaliste du Figaro. C'est marrant, l'anecdote quand même, hein, c'est-à-dire que ça les emmerde en fait qu'on parle de ça. C'est vraiment un endroit où il ne faut surtout pas critiquer ce truc-là et l'analyser. Pour venir, une autre journaliste est là, ils font venir et ils disent à Mauvel, il y a quelqu'un qui vient, est-ce que tu veux lui parler? Du coup, il y va. Et ils disent, ils veulent pas le bien, c'est quelqu'un qui vient nous questionner sur la violence, sur les violences des matons à l'intérieur. Voilà. Évidemment, la journaliste ne pose pas une question là-dessus. Du coup, ils discutent pendant une demi-heure, ils répondent à plein de questions. Puis l'article est sorti, et c'est un article à charge contre les prisonniers, évidemment, et contre Mauvel, qui s'est fait avoir. Voilà, là, il s'est fait. Et il est vert, parce que. La direction, en le faisant parler, essaye de le faire taire. C'est très vicelard, mais c'est très bien fait à cet endroit-là. En disant, mais t'as vu, on t'a donné la parole, en fait. Voilà. Au final, bon, bah, on n'a pas du tout raconté ce que t'avais dit dans l'entretien, et c'est pas du tout ça qui est publié dans le journal. Mais t'as vu, on t'a éteint. Et c'est une manière aussi de décrédibiliser auprès d'autres prisonniers à l'intérieur, en disant, t'as vu, t'as essayé de parler, mais en fait, ça sert à rien, et ça marche pas. Donc ça lui a foutu un autre gros coup, en fait, là, très récemment. C'est arrivé il y a un mois, là. Et sur la question des recours, bah ouais, il a fait des recours, il a demandé. Donc son avocat, qui est un avocat toulousain, connu par beaucoup de gens ici, je pense, il tente des recours, il se prend des vents systématiques. Et là, le seul recours où il y a moyen peut-être d'aboutir à un truc, c'est sûr, c'est les recours portés par les proches qui sont coupés des communications avec lui. Voilà. Et ça, c'est peut-être la seule brèche qui va réussir à se construire. Mais on est sur un truc minime de chez minime qui consiste à dire, en fait, vous ne pouvez pas nous empêcher de communiquer, sachant qu'il n'y a pas eu de fait qui conduirait au fait qu'on n'ait plus le droit de se parler, quoi. Voilà, c'est plus que ça. On est sur un truc. Alors qu'il faudrait faire des recours sur tous les aspects de la vie. Puisque rien ne correspond à aucun fonctionnement habituel de l'administration pénitentiaire. Du coup, il y aurait des recours à faire sur à peu près tout. Mais en fait, mais c'est impossible, quoi. Enfin, du coup, le truc, c'est tout à peu près mort. Et la dernière info, c'est que officiellement, c'est 1 an renouvelable, le placement en QLCO. Et ça, c'est un truc que Darmanin a gagné, justement. Et dont il s'est vanté, dont il était très fier, parce que à la base, il avait demandé 5 ans de placement en QLCO. Puis après, le Conseil d'État a dit non. Et le Conseil d'État a dit 1 an. Et lui, il a dit OK, mais renouvelable.
2: Combien de fois ?
1: 100 minutes de temps. Donc en fait, il a gagné mieux que ce qu'il espérait faire à la base. Et du coup, là, on n'a aucune idée, on va arriver au bout de. À l'automne prochain, on sera au 1 an de l'ouverture de Vendée. Et en septembre, on sera au 1 an d'ouverture de Vendin. Donc on verra le sort qu'ils réservent aux gens. Est-ce qu'ils renouvellent automatiquement 90% des gens qui sont à l'intérieur, ou est-ce qu'ils font du turnover avec cette prison pour s'en servir, pour aller choper d'autres gens, etc. Pour le moment, il n'y a pas beaucoup de turnover, en fait. C'est les gens qui sont là depuis le début restent, quoi. Il y a assez. Il y a 5-6 personnes qui ont bougé en tout, entre Vendin et Condé. Et voilà, peut-être Ali, justement, dont tu parlais tout à l'heure, qui a été à Vendin et qui a la campagne de solidarité ici, qui est passé par Vendin et qui en est ressorti. Mais c'est vraiment marginal. Pour le moment, ils testent eux-mêmes leur dispositif, je pense. Voilà. C'est une prison vraiment laboratoire, et du coup, même en termes juridiques sur le temps de placement, ils sont en train de tester et voir qu'est-ce qui est le plus utile en termes de gestion de stock pour l'administration pénitentiaire. Parce que c'est comme ça qu'ils réfléchissent.
3: Et en attendant, on a encore le grand discours du Club Med tous les étés qui ressort. Les prisonniers sont au Club Med, c'est bien connu. Est-ce qu'il y a des questions, des trucs que vous avez envie de dire?
4: Merci. Il y avait un truc en particulier qui m'avait frappé, qui m'avait choqué encore plus que le reste, on va dire.
2: Attends.
3: Oula. Pardon. En fait, il y a la copine qui allait vous le dire, mais du coup j'en profite. Il y a un spoil pas possible au fond. En fait, on essaye de parler d'un truc dont on parle jamais ensemble. N'hésitez pas à aller dehors. Merci.
4: Oui, j'étais particulièrement frappé par la question du non-verbal. Le fait de dire des mots plutôt des phrases, ce qui me frappe vraiment comme une forme de déshumanisation encore. Qui va. Non, c'est bizarre de dire ça, mais comment dire. En termes de déshumanisation, ça me paraît très, très, très, très intense, parce que c'est tellement dans nos gènes, dans notre fonctionnement, dans notre instinct de communiquer, de parler, et de donner nos intentions, nos envies, nos désirs, ce qu'on veut. Cette idée qu'on ne puisse plus parler aux personnes qui régentent notre vie, particulièrement terrifiant pour moi. Et du coup, dans cette idée-là, je me suis demandé si l'aubaine et ses côtés tenus de victime avaient encore des moyens d'écrire. Comme on sait qu'il a parlé du fait qu'il pouvait dessiner. Est-ce qu'il peut écrire et est-ce qu'il y a une idée qu'il puisse quand même garder ses écrits? Est-ce que c'est quelque chose qui est encore possible, ce degré d'expression par le texte, par le langage?
1: Merci de ton intervention. C'est vrai que c'est une des choses les plus terrifiantes. Pour lui, c'est sûr. Et pour nous dehors aussi, c'est sûr. Et c'est vrai que là, on touche au caractère vraiment expérimental de la déshumanisation. Vraiment, on se rapproche d'expériences des années 70 qui ont été documentées sur la RAF à cette époque-là, l'histoire de torture blanche, etc. Et là, c'est amené au niveau du langage, quoi. Et le fait de fréquenter que des gens qui ont une cagoule, de plus voir de visage, et de gens qui te répondent par mono syllabe ou par mono mot, évidemment, le but est de faire craquer l'individu, quoi. C'est de le faire tout à fait disparaître et que la personne se dise « je n'existe plus, et du coup, je ne résisterai plus à rien et je dirai tout ce que vous voulez que je dise, quoi. » Enfin, le bout du bout, c'est ce truc-là. Mais entre-temps, il y a effectivement aussi une forme de jouissance de la part des surveillants. Là, on touche vraiment au cœur de qu'est-ce que c'est que la personnalité fasciste, quoi. Qu'est-ce que c'est que ce truc qui vient se loger dans le cœur et dans le corps de ces gens, qui jouissent vraiment de ce truc-là, hein, parce qu'ils sont volontaires pour porter ces cagoules et pour aller faire vivre ce quotidien.

0: manque ce truc-là. Faut lire vraiment les tracts. On répond souvent dans des discussions, enfin, si on a le temps et qu'on est prêt à lire les horreurs. Mais souvent dans les discussions, on disait, quand même, il faut discuter avec les syndicats, c'est les travailleurs. Mais du soir, c'est là. Non. C'est les travailleurs vraiment très, très particuliers, dont le travail est vraiment de faire vivre cette horreur à des gens, quoi. Et il faut lire leur, faut lire vraiment leur texte, hein. Ils sont sur Internet, tu vois, sur FO pénitentiaire, tu vois, sur Internet. Tu regardes c'est quoi le niveau de langage et le niveau d'absolument déshumanisation tranquille qui mérite, enfin, je veux dire, à chaque phrase, tu pourrais porter plainte pour racisme, enfin, vraiment racisme à chaque phrase, ça c'est sûr.
1: C'est peut-être l'occasion de dire que l'envolée est censurée.
0: C'est ça.
1: Je me dis que c'est l'occasion de dire que l'envolée est censurée.
0: Ah oui, c'est ça, ouais. Oui, et d'ailleurs, c'est des syndicats qui portent plainte systématiquement pour que le journal soit censuré. Aussi, c'est hyper important, mais peut-être tu vas le dire. Après, on dira un truc là-dessus. Et pour te répondre, du coup, sur l'écriture, lui, il peut écrire, il écrit, parce qu'il a une pratique de ça aussi. Voilà. Et il y a plein de gens qui n'ont pas de pratique de l'écriture, en fait. Donc, il reste rien, en fait, à ces gens-là à l'intérieur. C'est hyper dur. Tu peux pas parler à tes proches sans être plus de 2 heures par semaine sans être écouté. Tu peux pas les toucher ou les prendre dans tes bras quand ils sont là. Donc il y a même plus de communication non verbale et tu peux pas faire passer d'affect, tu vois, d'amour, de tendresse, de tout ce que tu veux. Tu vois, c'est... Donc on enlève toute forme de comment dire. On déshumanise les gens et on fait en sorte d'enlever tout ce qui constitue leur humanité aussi. Voilà. Et en faisant disparaître la capacité même de prendre tes proches dans tes bras, on t'oblige à t'arracher des choses, en fait. Et ça, c'est ce que disent plein de textes de prisonniers qui sont à l'isolement pendant des années. Ils disent, petit à petit, pour réussir à vivre, t'es obligé de t'enlever ces choses-là, quoi. T'es obligé de t'enlever ces choses-là, en fait, t'es obligé toi-même de te déshumaniser, t'es obligé de t'arracher ces choses-là si tu veux tenir, en fait. Ouais. Et donc, ça fabrique des gens qui, quand ils sortent, on a un paquet de potes qui sont dehors et qui disent, quand ils sortent, ils disent, mais je suis sec, je suis abîmé définitivement, je suis plus capable de aucune sociabilité normale, t'as fait de communiquer de l'affection, d'être touché, et de toucher, enfin, etc., etc. Et ça, c'est le cœur de l'isolement qui devient le cœur de ces détentions-là et qui, à terme, va devenir le cœur de la détention en général. Enfin, c'est une espèce de truc qui se nourrit. Voilà. Donc écrire, c'est hyper important aux gens à l'intérieur, ça c'est sûr. Mais malheureusement, il y a plein de gens qui n'ont pas de correspondance. Au-delà du fait qu'elle est lue et surveillée en permanence, il y a plein de gens pour qui l'écrit, c'est pas pratique, c'est pas facile en fait. C'est un privilège, donc c'est compliqué, quoi.
2: Et sans oublier en plus qu'il y a tout ce qui est la relecture, la censure en fait, et le fait que c'est pas parce qu'en plus t'écris que ça arrive. Ouais. Là, par exemple, pour rigoler, Robin, il m'a écrit, en fait, ça a été envoyé le 4 officiellement, donc ça veut dire que c'est déjà passé le 4, et je l'ai aujourd'hui. Enfin, et encore, c'est passé avant, donc ça a dû être écrit 2 semaines avant. Enfin, bref, du coup, en plus, même quand on peut que communiquer l'écrit, il y a un genre d'espèce de méga décalage qui fait que se donner des nouvelles est parfois un peu absurde. Parce qu'en fait, la personne, peut-être depuis, elle est au guitare, et peut-être que, enfin, elle a été transférée, et peut-être que la lettre, elle n'arrivera jamais. Et il y a une personne ici présente qui était enfermée il n'y a pas si longtemps et à qui on écrivait, et moi notamment, qui m'a expliqué que justement, il m'avait répondu, mais j'ai jamais eu sa réponse et il va me la donner en main propre bientôt parce qu'à ce moment-là, il était transféré parce que grève de la faim, donc transfert l'hôpital prison, quoi, enfin un transfert dans un hôpital finalement. Et moi, je voulais juste rappeler un truc aussi, c'est qu'il y a un bouquin qui est vachement intéressant, qui parle de l'enfermement sensoriel, qui coûte que 7 balles, qui s'appelle Un peu de bon sens que diable, et qui parle de ça, des 5 sens qui se font écrabouiller en prison, en fait. Du fait qu'il n'y a pas un pote qui sort de prison, qui n'a pas perdu de la vue, qui ne voit plus de loin. Il n'y a pas... Enfin, tout est affecté par... tous les sens sont affectés par l'enfermement. Et c'est d'autant plus important de se procurer ce livre pour mettre à l'honneur le fait qu'une manière de résister, c'est aussi de continuer à faire de la bonne bouffe, par exemple.
3: Oui, voilà. Il faut dire un mot de ça aussi.
0: Ouais. Ouais, c'est vrai qu'il faut dire un mot de ça aussi, quand même, parce que comme ça, on est sur un truc aussi extrêmement positif.
3: Ouais.
0: C'est des super recettes.
3: Ouais.
0: Franchement, c'est des super recettes qui sont vraiment faciles à faire, qui sont hyper imaginatives. Ce soir, on mange quelque chose qui est...
1: directement inspiré.
0: Directement inspiré de recettes de Robin.
1: C'est juste vegan.

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0: voulais surtout que je te coupe les cheveux.
1: Grave.
0: Qu'est-ce que je te fais?
1: Eh ben écoute, j'ai trop aimé la peau que tu m'avais fait la dernière fois.
0: Trop bien.
1: Là par contre, je les ai lissées. Genre, il y a deux
0: jours, je me suis dit, un truc qui a changé. Ouais. C'est pas
1: bon. J'ai mis la raie sur le côté.
0: Ouais.
1: Et je les ai lissées. Alors qu'habituellement, bah, je les ai laissées free tout l'été. Donc, bah ouais. toutes mes boucles sont revenues. Enfin, vraiment comparé à. Et tu vois. Je les ai lissés, mais au bout d'une demi-journée, ils sont déjà en train de reboucler. Et du coup, comme ils ont quand même pas mal poussé pendant l'été... Et oui, il y a un truc aussi qui a changé, c'est que entre le moment où tu m'as coupé les cheveux et maintenant, j'ai fait du henné aussi.
0: Ah ouais, t'as fait du henné quoi?
1: Acajou un peu. Mais du coup, là, c'est un peu parti, mais il y a quand même encore pas mal les reflets roux. Genre cet été, j'étais à mon prime de coupe de cheveux. Vraiment, j'ai eu tellement de compliments de la coupe que tu m'as faite.
0: Mais
1: je sais que dire, c'est
0: cool. Mais est-ce que quand tu t'es coupé les cheveux, ta couleur, elle était
1: foncée. Naturelle. Ouais, très naturelle, ouais.
0: Je pourrais mettre plus de lumière.
1: Vas-y. Voilà. Nickel.
2: Haute DA, mais comme ça, on voit plus clair.
0: Ok, trop bien. Et du coup, bah, je te refais en gros. Mais je te coupe pas trop les cheveux. En vrai, je te laisse la longueur et tout.
1: Ouais, je suis chaude que tu me laisses la longueur. Mais par contre, le bout de mes pointes est quand même pas mal abîmé, genre. Donc je pense que ça peut partir, tu vois.
0: De ouf, ok.
1: Ça peut partir, et puis après, restructurer un peu la pecou, quoi.
0: Ouais, de ouf.
1: Mais, tu sais, pendant un moment, je me suis dit, je kifferais trop retourner au carré. Mais je crois que je suis pas encore prête.
0: Waouh. Ouais. Mais tu sais que ça pourrait être un carré, mais en mode dégradé, genre.
1: Ouais, c'est vrai.
0: Un carré stylé. C'est déjà un peu le cas.
1: Mais en fait, c'est ça que j'aime bien, c'est que ces derniers temps, et c'est aussi pour ça que je les ai lissés, c'est que genre, je les attachais, et je laissais mes cheveux pendre comme ça. Et ça faisait comme si j'avais un carré, quoi. Tu vois, un peu.
0: Ouais, ouais.
1: Du coup, j'aimais
0: bien. Mais avec les cheveux bouclés.
1: Ouais.
0: Trop stylé, ouais.
1: Et aussi avec parfois ces trucs lisses qui font un peu plus carré. Et donc là, comme ça, attaché. Et donc j'aime bien. En fait, j'aime bien que cette coupe soit modulable, quoi. D'avoir à la fois les cheveux longs derrière et devant. Voilà. Donc je te

0: 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Est-ce que t'es chaud de tenir le téléphone comme ça, on entend les couic couic?
1: Ouais, avec plaisir, c'est vrai que c'est une idée.
0: En mode ASMR, tu sais. C'est Régine aussi qui m'avait donné l'idée.
1: Qu'est-ce que t'avais dit?
0: Genre, je lui ai parlé de ce projet.
1: Ça fait longtemps que tu penses?
0: Non, ça fait pas longtemps, hein, vraiment, mais juste, enfin, il y a pas longtemps, du coup, quand je lui ai raconté, elle m'a dit, ah ouais, trop bien, et tu pourrais grave faire enregistrer le son en mode couic couic des ciseaux, tu sais.
1: ASMR.
0: Ouais, mais c'est en mode en fond.
1: J'ai hâte de voir ce que ça va donner.
0: Salut!
1: Salut!
0: Et MDR, je sais pas si je dois faire genre comme si de rien n'était, ou genre en mode. Alors, je suis avec Charlotte, tu sais. Genre...
1: je sais pas comment faire en vrai.
0: Deuxième fois qu'elle se fait couper les cheveux. Charlotte, qui est DJ et qui organise des soirées Axé Libre.
1: Et qui est attachée de presse en parallèle.
0: Voilà.
1: C'est vraiment ce con. C'est marrant, c'est parce que vraiment les gens, quand ils me rencontrent, pensent davantage que je suis. Une artiste qui passe ma vie à mixer, etc. Mais ça, c'est aussi vachement les biais des réseaux sociaux, quoi. Ce que tu montres... Enfin, parle d'une forme d'image, mais en fait, c'est assez contrôlé et contrôlant aussi. Ça, c'est tout un débat.
0: Mmh.
1: Alors qu'en vrai, de mon quotidien, c'est pas du tout ce que je fais, quoi. Enfin, en tout cas, mon quotidien n'est pas composé que de ça, quoi.
0: Bah ouais.
1: Même si je suis complètement animée par la musique et animée par les projets qu'on porte avec notre collectif... Mes journées se résument quand même à être derrière un ordinateur et travailler sur des tâches assez répétitives, mais aussi très passionnantes. Hein. J'adore mon travail et on travaille pour des projets qui sont vraiment géniaux. Mais
0: tu gagnes pas forcément ta thune avec ça, quoi, en vrai.
1: Avec, tu veux dire, le DJing et l'orga de soirée ?
0: Mm-hmm.
1: Bah ouais, pas du tout. Puis de toute façon, ça n'a pas du tout vocation à être ça non plus, quoi. À partir du moment où j'ai commencé à mixer, je savais très bien que...
0: Après, ça paye, en vrai, de mixer, non ?
1: Ça dépend ton rythme de mix, ça dépend pour qui tu mixes. Mmh. Tu vois, quand tout à l'heure on parlait aussi de toi, de ta pratique artistique et de ta volonté ou non de t'inscrire dans certains milieux pour gagner ta thune, bah moi c'est les mêmes questions que je me pose.
0: Ouais, toi tu choisis en vrai.
1: Bah plutôt, ouais. Franchement, plutôt. Et puis du coup, ça va de pair une fois que tu acceptes de mixer pour un espace ou pour un collectif qui correspond à tes valeurs et à ce que tu te fais comme image de la fête ou au-delà même de la fête, simplement de la vie, quoi, de manière générale, de ce dans quoi tu t'impliques. Enfin, moi, je prends souvent l'exemple du moment où j'ai commencé à arrêter d'acheter des fringues en fast fashion, tu vois. Tu mets des lunettes qui te font voir la vie d'une certaine manière et tu peux plus les enlever au bout d'un moment, quoi. Mmh. Donc, typiquement, la SAP et après, pareil, ton implication dans la société, ton engagement en tant que citoyen, citoyenne, ce que t'achètes, ce que tu finances, pour moi, ça a un impact énorme. Et donc, forcément, je me pose toujours ces questions-là. Dans ma vie de tous les jours, et le DJing, ça a été le cas aussi à un moment, quoi. Je me suis dit, genre, j'ai pas du tout envie de mixer pour des trucs privés qui me rémunèrent beaucoup parce que c'est pas du tout en lien avec mes valeurs, quoi.
0: Mais après, des fois, genre, c'est galère de pouvoir se poser la question vu que, genre, on a besoin de thunes, tu vois.
1: Ouais, c'est
0: des
1: clair.
0: Des fois, juste, on est obligé d'accepter des trucs de merde, je me dis.
1: Bah oui, c'est clair.
0: Enfin,
1: c'est
0: quand t'arrives à un stade où, genre, on t'en propose, tu vois, parce que moi, je suis pas là-dedans, mais.
1: Ouais, complètement. Complètement. Et puis après, il y a plein de personnes que je connais qui sont plein de superbes valeurs et tout, et qui, bah justement, effectivement, pour la thune, pour payer son loyer, pour payer ses factures, acceptent ce genre de projet en loose day. Et c'est grave ok. Enfin,
0: bah oui.
1: Surtout quand, justement, tu as envie d'être artiste et d'en vivre. Moi, j'ai un autre travail à côté, du coup, qui fait que je fais pas du tout que ça, je fais pas du tout que du DJing. Et donc, j'ai un peu la chance de pouvoir me dire, bah là, je mixe, là, je mixe pas. J'ai constitué un peu une DA derrière ma pratique du mix. Mais c'est sûr que c'est presque un peu une chance de pouvoir se nourrir avec autre chose qu'avec le mix qui peut me permettre dans ma pratique artistique du coup d'avoir une certaine forme d'engagement, quoi.
0: Ouais, de ouf. Ça me fume, il y a la cible qui fait de l'ASMR aussi dans le fond, tu sais.
1: On dit avec ses bruits.

0: je suis salariée dans une boîte depuis janvier 2026, donc c'est la vie d'adulte. Enfin, 2025, pardon. 2025. C'est vrai que je suis déjà en train de me projeter en 26.
1: Mais récent, en vrai.
0: Ouais, récent, mais j'ai commencé ce taf-là quand j'étais en alternance. Enfin, quand j'étais en master, quoi. C'était un master en alternance que j'ai fait. Et donc, c'est ce qui me permet de vivre, de payer mon logis et mes factures.
1: Trop bien.
0: Ouais. C'est donc le métier d'attaché de presse. On travaille pour des projets de spectacle vivant, d'art visuel et...
1: Ah mais oui, parce que la dernière fois que je t'avais coupé les cheveux, t'étais en visio, ah oui. Et tu parlais de ça, tu travaillais avec qui déjà ?
0: Je travaille pour une agence qui s'appelle Maison Message.
1: Mais attends, il n'y avait pas un truc que je connaissais quand je t'ai coupé les cheveux là ?
0: Bah j'ai dû te parler de 100% dans La Villette.
1: Ah oui, tu faisais 100% ça.
0: 100% l'expo, ouais.
1: Ah ouais, c'est ça.
0: Exactement. Ça fait...
1: En vrai, c'est grave cool comme side job, enfin comme... en vrai, c'est main job dans chez
0: moi. Ouais, c'est mon main job. C'est clairement
1: mon
0: main
1: job. C'est trop bien, genre. En vrai, c'est pas un truc de merde. Genre.
0: Bah, pas du tout. Et puis surtout, je travaille avec des personnes qui sont hyper engagées, avec qui on partage les mêmes valeurs. Et de toute façon, on reste dans le milieu artistique. Donc,
1: Ouais, donc c'est trop bien.
0: Ouais, vraiment, je me sens hyper chanceuse d'avoir ce travail.
1: Et ça te prend beaucoup de temps ou pas ?
0: Bah, c'est un 35 heures. Hein.
1: Donc, ah ouais, meuf, putain, mais t'es chaud. Et à côté, tu organises tes teufs.
0: Ouais, carrément. Et je fais les DJ sets. Et plein d'autres projets, tu vois, le projet de résidence, radio, à droite à gauche, que ce soit pour Accès Libre ou pour moi en tant que personne, la vie sociale.
1: Ouais. J'ai l'impression que plus tu fais, plus t'arrives à organiser ta vie pour réussir faire. À tout faire. Je sais pas comment dire.
0: Oui, je suis d'accord. Bah, moi, c'est une discipline, une boucle dans laquelle je me suis inscrite il y a longtemps. Hein. Mais après, je pense qu'il y a un peu un côté hyperactivité aussi, tu vois.
1: Ouais.
0: Ou combler son temps, faire du vide peut-être.
1: Je suis mort.
0: Non, vraiment, je kiffe toutes ces activités. Je m'ennuie jamais, quoi. Enfin, vraiment, je n'ai pas le temps de m'ennuyer. Je sais même pas ce que c'est que le mot de s'ennuyer, quoi. Je kiffe trop organiser des trucs pour toutes et tous. Enfin, Accès Libre, typiquement, c'est une passion, quoi.
1: Et tu fais ça avec qui d'autre, déjà ?
0: Je fais ça avec... du coup, on l'a monté avec des copaines du master. D'administration de projet culturel qu'on a fait là. Mmh. Et maintenant, il y a plein d'autres personnes qui ont rejoint le collectif que tu connais. Bah, il y a Rage, Jus, Clara, qui elle s'occupe de la partie affiche. Enfin, ce qui est chouette, c'est que c'est vraiment un collectif hyper protéiforme. Il y a des personnes
1: avec
0: qui.
1: Des meufs en partie. Enfin, genre oui. Que des meufs en fait.
0: Non, c'est pas que des meufs. C'est pas du tout que des meufs, mais c'est vrai que la place des femmes est quand même assez importante. Et puis en plus, ça permet vraiment de penser des événements qui sont aussi respectueux et dans le soin. Donc ça infuse les liens et ça infuse les mentalités des personnes qui font partie du collectif. Mais sinon, je pense que les Kemé, juste qui font partie du collectif, tu vas pas trop les connaître.
1: Ok, ouais.
0: Mais je pense qu'au niveau ratio, il y a plus de gadgets que de gars, effectivement.
1: Trop cool.
0: C'est plutôt cool, ouais. Puis c'est très marrant parce qu'il y a pas longtemps, moi comme je travaille un petit peu dans la com et tout ça, un peu des trucs qui me passionnent aussi, je m'occupe du compte Insta Accès Libre et tout. Et genre, je regardais les statistiques du compte Insta et les personnes qui suivent le compte Insta. Et c'est marrant parce qu'il y a un tout petit peu plus de meufs que de mecs qui suivent le compte. Et je me dis, bah, tu vois, la DA un peu qu'on présente et le fait que ce soit des soirées qu'on essaye de penser respectueuses, etc., sans utiliser le mot safe place pour en faire du marketing, tu vois, c'est vraiment ce qu'on essaye de faire avec des rondes. Enfin, toute une manière de penser l'espace et l'environnement. On prend vraiment beaucoup de temps à réfléchir à tout ça. Mm-hmm. Et je me dis que dans un sens, ça doit se sentir parce qu'il y a plus de meufs que de mecs qui nous suivent.
1: C'est trop bien.
0: Ouais, c'est hyper cool. J'étais trop fière quand j'ai vu ça.

0: trop sur l'atelier en face.
1: Ouais, j'ai grave la DR.
0: C'est beau.
1: Ouais.
0: C'est
1: bien.
2: Alors, du coup. Ça, j'équilibre de deux voitures.
0: Toi, tu vas faire ton premier hiver à la cible, du coup.
2: Ouais, putain, on va se les cailler, je crois, à ce qui paraît.
0: Ah ouais, c'est vrai que ça caille.
2: Ouais.
0: Ça n'a pas l'air d'être extrêmement bien isolé en même temps.
1: Bah non.
0: Il y avait trop dans les murs et tout.
2: Ouais. Mais bon.
0: Grosse chaussette.
2: Grosse chaussette, double couette, faut que je m'achète une deuxième couette. Et ouais, ce sera juste galère pour aller se doucher, je pense. Parce que la douche, en fait, elle est là-bas.
0: Ah,
2: une douche, c'est là-bas.
0: D'accord.
2: Ouais, c'est genre là, il y a des toilettes et une douche. Enfin, je te montrerai après.
0: Ouais, avec plaisir.
2: Mais et du coup, ouais, genre le moment de sortir de sa chambre et d'aller dans la douche, ça va être intense, je le sens.
0: Ouais. Tu m'étonnes. Hein.
2: Mais je vais m'y faire.
0: Ouais, puis c'est vivifiant pour le corps, je pense.
2: À ce qui paraît. Ouais. Non, en vrai, oui, je pense que je vais avoir froid, mais bon, j'aurai un petit chauffage d'appoint là.
0: Ouais.
2: Électrique. Ça va le faire.
0: Elle est tellement belle ta boîte.
2: Ouais, je suis trop contente. C'est pas fini, c'est encore en construction.
0: C'est toi qui as fait tout toute seule ?
2: Non, Mathieu m'a aidé, mon copain.
0: Ok.
2: Il est trop fort dans ce genre de construction. Et, mais la valise là, je l'ai trouvée sur le bon coin. Vraiment, je l'ai payé 5 balles.
0: Wow.
2: Elle est trop belle, genre.
0: Elle est magnifique.
2: Ouais. Ensuite, on a rajouté le miroir, les petites lampes, les petites lumières, là. Et j'ai envie de continuer à la pimper. J'ai envie de lui rajouter un truc pour la tirer en mode valise. Les roues aussi, on a rajouté.
3: Mais oui, normal.
2: Et voilà.
3: Petit coupage de cheveux.
2: Ouais. Fais voir. J'essaie de faire. Okay. Jamais fait coupe de cheveux à cette heure-ci, tu sais. Normalement, ouais. C'est genre dans l'après-midi ou le matin. Je sais pas quelle heure il est.
0: Late night coiffure.
2: En vrai, why not, hein?
0: Mais grave.
2: Ah bah si, j'avais fait meuf à la teuf, là. Du coup, où t'avais mixé le soir, il y avait une teuf ici. Et je coupais les cheveux pendant la teuf.
0: Et c'était cool, enfin, genre, ouais, les gens étaient contents.
2: De ouf, de ouf.
0: Trop bien.
2: Pour ça, j'en ai fait 2-3 parce qu'au bout d'un moment, j'étais en mode, vas-y, j'ai envie d'aller danser et tout.
0: Mais normal.
2: Mais en vrai, j'aimais bien la DR en mode, ça coupe les cheveux pendant la teuf, tu vois.
0: C'est hyper cool.
2: Je pense que je referais.
0: Bah, si tu veux le faire à nos teufs.
2: Ah, mais de ouf.
0: C'est plus que bienvenu, hein.
2: Des bars.
0: On organise un truc bah, là, dans une semaine, le 20 septembre. Un
2: truc de bikers, là.
0: Exactement. Okay. Et on organise un truc aussi le 31 octobre.
2: Ah, pour Halloween!
0: Pour Halloween!
2: Trop bien!
0: Dans un super lieu.
2: Bah, ouais, cette année, il n'y aura pas Halloween ici, du coup. Ce sera où? Là, c'est pas un truc que tu m'avais dit l'année dernière, là?
0: C'est dans un grand hangar qui s'appelle la Cycloficine à Pantin.
2: Ok, c'est quoi?
0: C'est un lieu de réparation de vélos. Un espace super chouette.
2: Attends, mais le truc d'Halloween ou le truc de là?
0: Le truc d'Halloween.
2: Ok, trop bien.
0: Ouais, c'est dans un big hangar qui est du coup un atelier de réparation de vélos.
2: Mm-hmm.
0: Et ils accueillent une fois par mois, je crois, des événements. Et là, c'est le dernier de l'année. Et ils étaient OK que ce soit nous qui organisions un truc. Donc, on est trop happy.
2: Trop stylé.
0: Et,
2: vous payez un truc ou pas?
0: C'est prix libre pour organiser un truc là-bas.
2: OK, trop bien. Mmh. Prix libre, ouais. C'est-à-dire, genre, vous donnez combien?
0: Bah, on ne sait pas trop encore combien on va te donner parce qu'on doit prévoir un peu notre budget. Mais nous, ils nous disaient, ouais, ça peut être 5 balles comme... 10 000.
2: 10 000 balles. Okay. Super. Ouais, parce que du coup, c'est gratuit.
0: Ça. C'est prix libre aussi l'entrée.
2: Ah, ok, trop bien.
0: Ouais. C'est vraiment une politique qu'a le lieu.
2: Et vous faites toujours prix libre aux soirées?
0: Ça dépend. Bah, quand c'est des frites, c'est le libre.
2: Ouais.
0: Mais après, c'est chouette d'avoir de la dona quand même parce que ça a beau être une frite, ça coûte quand même de l'argent quoi,
2: bah,
0: à
2: ouais.
0: organiser.
2: Bah, ouais.
0: Donc c'est cool d'avoir, de pouvoir perpétrer les événements et pouvoir avoir un peu de maille, soit pouvoir reverser à des assos collectifs qui nous tiennent à cœur, ou alors de pouvoir réinjecter dans Accès Libre et pouvoir faire en sorte que ça puisse continuer l'aventure, quoi.
2: Bah ouais, c'est ouf.
0: Mais du coup, là, parfois, quand on est accueilli dans des espaces, on est obligé, on est contraint, pour des causes justement économiques ou de rémunération des artistes, de faire payer l'entrée. Par exemple, la soirée des bikers, c'est 10 euros l'entrée, tu vois.
4: Mm.
0: Et sinon, bah là, pour le 31 octobre, ce sera prix libre.
4: Trop bien.
0: Mm. Ça va être chouette. Vraiment.
4: Ouais, faut que je vienne, là. Je suis toujours pas venue, j'abuse de ouf. Il y a trop de trucs en même temps, toujours.
0: Bah ouais, c'est normal. Hein. Il se passe trop de trucs à Paris.
4: C'est ça.

0: c'est tellement agréable de se faire couper les cheveux là.
1: J'ai intensifié devant, tu me diras ce que t'en penses.
0: Ouais, j'ai hâte de voir. Là, toi, ta couleur actuelle, c'est naturel.
1: Ouais.
0: Vraiment blonde, hein.
1: Ouais, mais...
0: Blonde très claire.
1: Après, j'avais fait quelques mèches plus claires, là. Genre, okay. Peut-être, je sais pas si t'en vois, il y a des mèches plus claires, quand même. Mm. Et sinon, ouais, c'est ma couleur naturelle. Mais j'aimerais bien... En fait, j'avais fait des mèches un peu bleues et tout, j'aimerais bien les refaire, mais que ça tienne, genre, en mode longtemps. Mm. Faut que je trouve une couleur permanente.
0: De bleu.
1: Ouais.
0: Bah, c'est un jour, en plus, tu te mets à teindre les cheveux en couleur, alors là... Je pense que je me laisserai tenter par des petites dingueries.
1: Ah, mais trop bien, mais je pense que je vais devoir le faire. Parce que
0: ouais, vraiment. Genre faire des trucs à étage, un peu.
1: Mais ouais, de
0: une
1: ouf.
0: Une couleur, une autre.
1: Mais de ouf, j'aime trop faire des délires comme ça. Pour l'instant, j'ai fait que sur WAM, j'avoue. Chaque chose en son temps.
0: Bah ouais, carrément. Et toi, ouais, ce sera un objectif là de développer quand même un truc un peu plus sérieux. Enfin, pas sérieux, mais en tout cas où il y a davantage de. Communication sur tes coupes et...
1: Ouais, j'avoue, parce que je me suis pas du tout concentrée là-dessus, mais là, je veux faire un Insta, du coup. Mm. Ouais, j'aimerais trop, genre, si j'arrive à avoir le temps et tout, de commencer à faire plus des trucs de coupe. Parce que j'avoue, si je commence à faire des couleurs et tout, j'ai l'impression que quand même, c'est un autre temps, genre.
0: C'est vrai.
1: Pourquoi pas, en vrai, pourquoi pas. Hein. Peut-être ça viendra cette année ou genre après mon diplôme. Vu que là, quand même, pour que je me concentre.
0: Bah ouais, c'est clair. J'imagine, t'as pas trop de visu là pour l'instant sur l'après-diplôme.
1: Non. Mais bon, je pense que je vais continuer là-dessus. Hein. Mmh. Sur mes triple vies, mes double vies.
0: Ouais, bah on se sait. Hein.
1: On se sait. Ouais.
0: J'hésitais carrément à faire des trucs encore plus courts, mais en fait, je pense que c'est très bien comme ça.
1: Ouais, dis-moi ce que tu penses.
0: C'est hyper cool. Hein.
1: Genre devant et tout.
0: C'est vraiment, vraiment bien.
1: T'as vu quand même, j'ai fait.
0: Ouais, t'as bien dégagé.
1: Ouais.
0: Mais après... en vrai, c'était déjà un peu comme ça. Hein.
1: Ouais, ouais. Mais là, du coup, j'ai plus marqué le truc.
0: Ouais.
1: Et j'ai pas coupé tout droit, j'ai fait en mode dégradé quand même.
0: C'est super. Vraiment, c'est parfait.
1: Et est-ce que tu veux que, genre... Là, j'ai quand même coupé les pointes, ça va mieux.
0: Tant mieux.
1: Tant mieux.
0: C'était l'idée.
1: Mais du coup, ouais, la longueur, tu voulais la garder derrière.
0: Ouais, grave.
1: Ok. Mmh. Peut-être dis-moi si tu veux que je continue ou je te laisse comme ça.
0: Ah ouais, vas-y, ça roule.
1: Bon, tu peux te regarder là, mais sinon dans les toilettes, on va...
0: Ouais, je vais venir, je pense. Attends, je vais y aller avec ma cape.
1: Profitons du fait de ressentir un registre. Mm-hmm. Lumière, elle est à gauche, là-haut.
0: Je fais ça, là. Moi, je fais ça, mais c'est très beau. J'aime bien.
1: Trop bien.
0: Ouais, franchement, c'est nickel, hein. Franchement, j'aime vraiment bien comme ça.
1: Ok, trop bien.
0: Ouais, c'est très, très beau. C'est hyper beau, là, ici. Et là,
1: c'est sûr que
0: ça va faire plusieurs
1: niveaux. Bah, je pense que quand, après, quand tu vas. Oula, ma compte, pas quand tu vas te laver les cheveux, ça va reprendre
0: ouais,
1: forme
0: et tout
1: en
0: mode
1: gonflé, vu que tu les as glissés là.
0: Ouais. Il y a plein de mètres carrés ici, ou à la silence.
1: 700.
0: Ah, ouais, c'est 700 mètres carrés.
1: Ouais.
0: C'est énorme. J'ai tellement hâte de laver les cheveux et redécouvrir mes cheveux.
1: T'es tif, tu m'en verras.
0: Bon, on voyait du tof.
1: Bien sûr.
0: Comme ça, là, je t'en avais grave avec plaisir.
1: Comme ça, je pouvais partager aussi.
0: De ouf.
1: Tout, du coup, là, comme
0: là,
1: ça.
0: Quand on veut tout, je sens qu'il y a quand même pas mal de cheveux qui sont partis.
1: Ouais, bah ouais. T'as vu la regard par terre.
0: Ouais, c'est clair. Mes cheveux tout roux.
1: Ouais, de ouf, c'est trop beau la couleur.
0: Ouais, sur le bleu, ça rend hyper bien. Mmh. Genre, la couleur de l'animation, elle est trop bien.
1: Hop là. Petit coup d'aspi. C'était la coupe avec Charlotte.
0: Et oui. Merci Luce.
1: De rien.
0: De toute façon, c'est pas la première ni la dernière fois que tu vas m'en couper les cheveux.
1: Oui, voilà. Trop bien.
0: Au revoir.
1: Au revoir.

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3: 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Une bouteille à la mer. Lapsus. 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

0: ma progéniture. La sincérité n'a fait qu'un pas. Toi et moi, on ne va pas se faire du bien. Tu ne me conviens plus, je n'y peux rien. Tu n'as rien d'innocent. Dans la rue, lorsque je t'ai vu par hasard, cela fait partie des choses que je dois te dire. J'ai émis l'espoir. Te rencontrer, vouloir t'aimer. L'espoir. J'aimerais que tu deviennes un futur comme moi. Pas moi. Tu peux devenir tout ce que tu veux. Double, tu es ma graine. Mon faux projet. Je suis venue avec une mauvaise intention. Je te le dis, voilà. Je voudrais te prendre. Peut-être tout entier. Je ne t'ai pas oublié. Je ne t'oublie pas. Je veux faire des choix. Je voudrais te parler. Côte à côte. Frontalement, c'est déjà trop dangereux. Peut-être qu'une mère est placée là normalement pour faire écran. Tu n'es pas neutre ni vierge. Je te regarde. Admets que tu as des idées. Imaginons que je te plaise. Mais te rencontrer, t'aimer, vouloir t'amener. Ta candeur, tu la portes sur ta tête. Pour moi, tu n'es pas innocent. Mon futur, c'est fou comme tu me ressembles. C'est pour ça que tu dois être différent de moi. Tout ça te dit bien que je ne te laisserai jamais la parole. C'est déjà une violation de ton intimité. Ce n'est pas moi que tu dois rencontrer à ton âge. Que tu le veuilles ou non, je veille sur toi. Ma seule solution, c'est de t'abandonner. Ainsi, donc, aujourd'hui c'est décidé. Je te sauve de moi.
1: C'était Lettre d'un pervers aux éditions Béton Roman.

0: virgule. Virgule. Point. Point virgule.
1: Point virgule.
0: Pardon.
2: Pardon. Je reprends.
0: Deux. Ouvrez les guillemets. Fermez les guillemets. Point. À la ligne.

Virgule. Point d'interrogation.

Ouvrez la parenthèse. Fermez la parenthèse.

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0: temps était trop vert. Elle a mangé trop de salade.
1: Quoi qu'a dit
2: Adirin.
1: Quoi qu'a fait
2: Afférin.
1: Quoi qu'a pense
2: à Ponsarin.
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Puis je me pose sur sa tête. Mon image trouve ça drôle. Elle rigole. Elle rit tellement longtemps qu'elle devient une girafe. Une girafe qui me prend pour une cacahuète. Elle m'avale. Je glisse dans un long tunnel noir. Je me retrouve dans une pièce toute noire. Mais à côté de cette pièce noire, il y a une autre pièce illuminée. Ça se voit au rayon de lumière qui passe sous une porte juste en face de moi. Tout doucement, j'ouvre cette porte. Qu'est-ce que je vois? Une deuxième porte que quelqu'un ouvre en même temps que moi. 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
1: 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Je voudrais les fermer avec mes lèvres, mais la fenêtre s'ouvre et le vent qui balance bizarrement, la flamme et le drapeau entourent ma fuite de son manteau. 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

Voilà, jusqu'au bout, c'était le duo parisien Technomom qui est sorti sur le label Turk Mécanique en 2019. J'avais envie de citer une phrase qu'ils ont mise sur Bandcamp parce que vraiment elle est super. Le résultat est une invitation à une expérience bien particulière, comme si Jumanji se passait dans un vivarium plein d'étranges insectes et d'une flore lovecraftienne, une plongée dans une jungle au ton violet et à la brume orange, au centre de laquelle résonne l'écho d'une transe primale.

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3: Théâtre de concept. Mystique millénaire. Œuvre complète, entre parenthèses, l'esprit humain. Par Robt.

0: La honte humaine commande aux hommes d'attacher les coupables avec des cordes. Qui travaille peut échouer. Se sert du dieu poète pour diriger tous les hommes. À l'avenir, que les hontes humaines soient attentives et soigneuses à inspecter si, pour tous les êtres, il est dit vrai. Pour son immanence prend la signification. Le seul acte fondamental dans le réel, c'est la poésie, dit la honte humaine. Crée la réalité. Les machines cerveaux humains, forts et rigides, agissent en pensant à l'absence. Pourquoi, comment une notion définit-elle les concepts? Appelle la mousson, mais ne dis pas de quel côté.
1: Tout chemin est durable dans l'éternité.
2: Commander sans paraître commandé.
1: L'action est comme fondue. On n'en voit pas les parties. Au contraire, ne pas disputer. Prendre sans violence.
2: L'ordinateur humain a la sensation que dans cette situation, la volonté humaine résiste. Depuis années. Qui observe la bonté est le plus fort. Alors, l'ordinateur humain sera raisonnable. L'ordinateur humain. Magnifique peut enseigner tout de suite, mais ne le fait que tard sur le soir. À peur. L'ordinateur humain accepte tout. L'ordinateur humain, qui sait prendre adroitement, ne lutte pas. N'a pas peur de l'horreur.
3: Les déchirements humains sont doux et inquiets comme l'eau. Commande de craindre la mort et de ne pas quitter le pays, quoiqu'ils eussent des bateaux. Baigne dans les fumées de langues étranges. Un grand pays est comme l'eau qui coule. Il sympathise avec tous les imaginaires du temps. La voix du savoir sauve le imaginaire du temps qui se connaît fort et agit avec. Clémence est la semence de tous les hommes. Le imaginaire du temps ne lutte pas, car tous les imaginaires du temps n'ont pas l'occasion de lutter. Comprends, le imaginaire du temps peut à peine respirer. Aussi, il laisse ceci et adopte cela.

0: C'était œuvre complète, l'esprit humain, aux éditions Béton Roman.
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0: À la fin de cette phrase, vous pourrez entendre Nicolas Tarazov. Un texte concocté par Éléonore Svestine. Écrivaine sensible, un réel sublime et transcendant. Tout doucement, ça arrive.

Ne serais-je plus après toi qu'un fruit pourri, jamais mûr, un fruit gâché, immangeable, prétentieux, gâté? Colia, dis-moi. Sensiblement, ostensiblement alors, la bestiole m'a fait ses petits. En était-il conscient? Ses larves croissaient en moi. Je caressais à l'intérieur des gestes qui me paraissaient nouveaux. M'étiolais-je à ce moment? Je ne sais pas. Même à présent, tout cela m'apparaît dans un brouhaha. Une part de moi criait doucement. Libère-nous, au loup, au loup! Tais-toi donc, tu ne savais rien. Mes mécanismes relationnels en grande partie réencodés, complètement, comme une sauvegarde. Des résidus de lui, après un auto-dafé. Il aurait fallu... Non, Léonard, il n'aurait rien fallu. Il est depuis longtemps un de ces fantômes. Tu avais semé en moi, vilain, affreux Colia. Moi, à ce moment-là, Gaïa de ton amour, j'ai avalé, souri, cocooné, des êtres gris et solitaires. Je n'ai rien contre eux. Ces nouveaux parasites familiers prolifèrent sous mon corps, seulement en apparence. Rien qu'une promesse. Rien qu'un diamant. Cette tendresse, tendre gale d'amour. Quand tes yeux se sont posés sur moi en profondeur, des œufs, oui, des œufs bleus, transparents et profonds.

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1: Bonsoir, bienvenue dans Libre Service. On est en direct sur Station. On prend l'antenne avec un petit peu de retard, vu qu'il est 19h18, mais on agira en conséquence et on occupera quand même les ondes pendant une heure. Et je suis très contente ce soir d'être avec JB Anak. Salut JB.
2: Salut Manon, le plaisir est partagé, je suis très content également.
1: Et je suis très contente moi de te recevoir à ce micro parce que la dernière fois qu'on a fait de la radio ensemble, c'était en 2011, il y a 15 ans, ce qui nous rajeunit tout à fait.
2: On était sur...
1: Radio Campus Paris.
2: C'est pas ce que je cherchais. L'émission de radio du collectif MU, c'est bien ça ?
1: Non, même pas, pas du tout. Non, c'était une émission de radio qui s'appelait Amplitude sur Radio Campus Paris.
2: Amplitude.
1: Que moi, dont je me suis occupée, co-occupée pendant 7 ans.
2: Avec Monsieur Pingouin.
1: Ça a été le cas à l'époque. Il y avait un certain Pingouin. Mais du coup, aujourd'hui, le temps a un petit peu passé. Toi, aujourd'hui, t'es musicien, plasticien et écrivain. T'as fondé le duo Didamage avec ton frère Fred. Vous avez sorti plus de 8 albums et vous avez fait de la musique pendant 20 ans, pendant toutes les années 2000 et 2010. Et ces années-là, tu en racontes des fragments avec un gros zoom dans les deux romans que tu as écrits, Sale Chien, sorti en 2022 aux éditions Léo Schir, et Bâtard, qui vient de sortir en avril chez L'Homo et le Reste et dont on est là pour parler. Et ce sont deux livres qui ont une certaine cohérence interne, puisque chacun raconte une tournée que vous avez effectuée, d'abord en Europe, dans Sale Chien, puis au Japon, dans Bâtard. À quel moment tu t'es dit que tu avais envie d'écrire sur ça ?
2: Alors, à quel moment exactement ? Moi, ça a commencé, mon premier manuscrit, je l'ai pondu quand j'avais 19 ans. Il était absolument illisible. J'ai gardé une copie imprimée à la maison, je le ressors une fois de temps en temps pour me marrer. Mais voilà, c'était un brouillon d'adolescent. Mais en tout cas, ça témoigne de cette envie. On peut la situer à l'époque, juste avant que j'ai 20 ans. Le gros déclic, moi, c'est... alors, je ne sais plus si c'est 19 ans ou 20 ans, peu importe. En gros, le déclic, c'est la lecture de Baise-moi de Virginie Despentes. Et surtout... la voir en interview. Vraiment. Alors, le livre m'a foutu une belle petite gifle, mais aussi la personnalité de cette femme m'a libéré d'un abominable complexe de problèmes de légitimité. C'est un truc hyper important. Après, effectivement, hein, j'ai pas la même place... qu'elle dans la société, mais en tout cas il y a quelque chose de très universel que j'ai ressenti la première fois que je l'ai vue en interview par rapport... J'avais vraiment l'impression d'entendre la voix de quelqu'un qui s'exprimait pour les nantis, les opprimés, les minorités, appelle ça comme tu veux, mais en tout cas ceux qui n'ont... En tout cas à cette époque, à qui on ne laissait pas la parole. Et comme on dit de manière très vulgaire en langage psy, ça m'a fait sauter un boulon. Voilà.
1: En langage professionnel.
2: Ouais, non, mais ça a vraiment... Ouais, enfin, je sais pas si tu la connais, cette expression, mais c'est vraiment genre... ça te fait éclater une barrière, quoi.
1: Et... Non, t'allais continuer ou...
2: Non, okay, non, bon, je vais pas non plus épiloguer. Je parle souvent d'elle, alors que j'ai plein d'autres... écrivains, écrivaines qui sont des très grandes influences pour moi. Mais après, si je reviens souvent sur Despentes, c'est parce qu'il y a eu ce déclic. Et y en a eu d'autres. Mais en tout cas, elle, ça a été mon premier. Et tu remplaces pas le premier. La première fois, tu peux pas remplacer ça dans une vie.
1: Et je disais qu'il y avait une cohérence entre les deux livres. On peut presque considérer... jusqu'à un certain point, et j'y reviendrai, que Bâtard est le prolongement de Sale Chien, parce que c'est le récit d'une tournée dont on ne sait pas trop si vous allez ressortir vivant. Il y a des personnages secondaires, notamment, donc des acteurs du monde de la nuit, qui sont horrible, vraiment digne de super vilain dans des comics. Hein. Moi, personnellement, j'aimerais bien voir un combat entre Gros Papa et la très sympathique Sachiko.
2: Sachiko.
1: On ne sait pas qui l'emporterait. C'est ça qui est bien. Il y a aussi une consommation de cannabis et d'alcool affolante, bien que très strictement répartie. La weed pour ton frère, la tease pour toi. Et vous, dans tout ça, vous cumulez la malchance et les énormes coups de bol, vous rencontrez des gens complètement maboules et vous réussissez quand même à donner un concert tous les soirs. Et est-ce que ce sont des histoires qui se sont écrites facilement, vu la charge épique qu'elles contiennent, ou est-ce que c'est ton travail de narration qui parvient à être à la fois invisible et très puissant ?
2: En fait, je te réponds en deux temps, parce que en fait, tu as dit les deux choses, quoi. Les histoires... me viennent facilement parce qu'elles reposent sur du vécu. Et ensuite, alors je te remercie parce qu'il y a un grand compliment dans ce que tu viens de dire, le côté épique. Je ne l'aurais pas présenté comme ça, c'est toi qui l'as dit. Mais en tout cas, pour cette manière de présenter les choses, cette scénarisation, cette manière d'arranger le réel pour en faire un roman, parce qu'il ne s'agit pas d'une biographie, il s'agit d'un roman, même s'il s'appuie sur des événements réels et vécus. Bah ouais, ça c'est un travail de fou furieux, quoi. Donc ouais, il y a quelque chose de naturel en me disant bon voilà, j'ai les ingrédients, tout est là, maintenant faut bosser. C'est un peu comme beaucoup de gens dans leur rapport à l'art, et là c'est pas uniquement l'écriture, hein, ça peut s'appliquer à plein de disciplines différentes. Beaucoup de gens te diront j'ai plein d'idées, c'est le bordel dans ma tête. Bah oui, on est tous pareils en fait. Hein. Le plus difficile après, en fait, c'est de faire le tri, d'organiser, de voir comment tu vas présenter ces idées. Et c'est là en fait qu'est le vrai, vrai, vrai boulot. Parce qu'en fait, je sais plus qui avait dit ça, mais on a tous des histoires à raconter en fait. C'est Lauren Marx qui avait dit ça sur son Insta. On a tous nos petites histoires à raconter, bien sûr. Après, c'est en fait comment tu les amènes, comment tu les présentes, comment, si tu veux que ce soit biographie, scénarisé, et puis ensuite comment tu proposes ça avec ou sans rythme. Enfin, c'est hyper compliqué tout ça. Donc voilà, excuse-moi, je te fais une réponse très longue, mais

0: tu vois, genre 20 cuisines, manger, tu vois, c'est genre mais c'est ma manière de faire. Et ensuite, à la deuxième passe, je fais une vraie phrase, et puis à la troisième passe, je fais une vraie phrase qui sort, qui a un peu plus de style, et ensuite la quatrième, une phrase qui s'inscrit bien dans le reste des autres phrases. C'est tout un bordel. Et le Bah, je suis pas le premier à le dire, mais en fait, écrire, c'est un principe de réécriture constant. Tu réécris. Je pense qu'il est là. Mon intérêt et mon point est là. Après, c'est pas universel. Hein, il y aura plein de gens pour me contredire, et tant mieux d'ailleurs. Mais en tout cas, voilà, moi, je fonctionne comme ça.
1: Et du coup, en termes de travail d'écriture, ce que j'ai compris, c'est que tu n'as pas démarré l'écriture du contenu de ces deux livres. Après l'expérience de ces 20 ans de musique, tu as pris des notes au fil de ces années ?
0: Alors, j'ai pris beaucoup de notes à l'époque de Sale Chien. Okay. Énormément. Je recommence. Avant d'écrire Sale Chien, donc même certaines parties du livre étaient écrites avant la mort de mon frère. Donc, c'était un incessant carnet de route. Et Bâtard, ça a été un petit peu plus difficile. J'ai dû aller chercher dans mes souvenirs. Et parce que j'avais beaucoup moins de notes, et également je suis retourné entre 2023 et 2025, je suis retourné trois fois au Japon, notamment revoir plein de gens qui m'ont servi de base pour créer les personnages du livre, et revisiter des endroits, avoir beaucoup de conversations. Et en fait, il y a eu c'était pas du tout comme Sale Chien où je reprenais mes notes du passé. Là, en fait, je retournais sur le terrain pour prendre des notes par rapport à mes souvenirs. Et également, il y avait, ça c'est un peu plus technique, mais j'avais assisté à une conférence vraiment passionnante à Paris, à la médiathèque de Châtelet. Une conférence tenue par Jérôme Schmitt et Olivier Lam qui parlait de l'environnement sonore de Tokyo, qui était un truc hyper didactique, où en fait, t'arrivais à comprendre pourquoi. C'est clair quand c'est la première fois de ta vie que tu vas au Japon, et notamment dans des villes comme Tokyo ou Osaka, tu te prends un mur du son dans la tronche, et c'est complètement fascinant, mais c'est incompréhensible. Et...
1: Parce qu'il y a du son tout le temps, c'est ça ?
0: Ah ouais, tout le temps, dans tous les sens, avec plein de sources différentes en même temps. Et après avoir vu cette conférence qui explique beaucoup sur le mode de fonctionnement du quadrillage et de la répartition sonore, c'est vraiment une répartition géographique dans l'air et dans le volume. Je suis retourné au Japon et notamment ça m'a permis de réécrire des scènes descriptives. Parce que l'approche de Bâtard, en fait, j'ai vraiment... alors là, je vais revenir encore plus loin en amont dans ce qui était vraiment les prémices du projet. Je me disais, bon, j'ai toujours voulu écrire sur le Japon. Je suis fasciné par ce pays. J'y suis allé 9 fois. J'ai une relation d'amour avec le Japon. Et je me suis toujours dit comment je vais faire pour tirer mon épingle du jeu. On a tellement écrit sur le Japon. Il y a une telle fascination pour la France par le Japon et par le Japon pour la France. Il y a eu tellement d'écrits, tellement vraiment de tout temps, quoi. Comment je vais faire pour tirer mon épingle du jeu ? Et je me suis dit, mais ça y est, en fait, je sais ce que je vais faire. Je vais faire un roman sonore, en fait. Je vais vraiment aller dans la description sonore. Et pour cela, voilà, j'en ai écrit des pages et des pages et des pages. J'en ai foutu pas mal à la poubelle, mais vraiment pour garder la sève. Et ensuite, j'ai vu cette conférence donc en 2024, je crois. Où là, pour le coup, j'avais un simili mode d'emploi pour vraiment comprendre ce dont je parlais. C'est dingue, hein, je parlais de choses que je comprenais pas le mode de fonctionnement. J'y suis retourné et là, en fait, tout, c'est-à-dire ce que je vivais, ce que j'entendais, mais également mes souvenirs, tout était complètement passé au travers de cette grille de lecture que j'avais compris au travers de cette conférence à la médiathèque de Châtelet. Et pour le coup, ça m'a vraiment... permis d'aller encore plus loin dans ce principe d'expérience littéraire de roman sonore. Et pour le coup, je pense que j'ai fait un truc plutôt pas mal parce que, si jamais je me trompe, donnez-moi des exemples, je serais très curieux de les lire, mais je crois pas qu'un Français ait écrit comme ça sur le Japon jusqu'à présent, en tout cas dans un roman.
1: Un des trucs dont tu parles beaucoup dans le livre, c'est que tu fais le lien entre le contexte politique du Japon et des pratiques sociales et culturelles, on peut dire, extrêmes. Mmh. Tu dis que l'autoritarisme et la place de la contrainte sociale, ça fait péter un câble aux gens.

0: Et ça suscite aussi un goût pour des arts et pour des pratiques extrêmes. Il y a l'exemple simplement du niveau de volume sonore dans toutes les salles de concert, dans toutes les soirées que vous faites. Mais il y a aussi, de façon plus directe, un des artistes qui tourne avec vous, dont la pratique artistique est de vendre des pratiques sexuelles spécifiques. Mmh. Et ça lui sert notamment à ne pas se suicider. Et du coup, ça fait partie des chocs que vous avez vécu là-bas ?
1: Ouais, quand... Alors, je ne vais pas prononcer de nom. C'est un principe de pudeur et de décence. Mais ce personnage qui s'appelle Hiro dans le livre, donc tu l'as compris, hein, c'est pas son vrai nom. Quand on a commencé à tourner avec lui en 2005, mon frère Fred m'a dit j'ai jamais vu quelqu'un d'aussi sensible de toute ma vie. C'est vraiment. Enfin, j'espère que tu as ressenti tout l'amour que j'ai pour les personnages que je décris. Hein. Je suis pas du tout dans un truc. C'est pas une visite au zoo. Hein. Je veux dire, je suis pas du tout dans un principe exotique ou même cet axe journalistique américain que je trouve dégueulasse, qu'on appelle le Weird Japan. Tu vois, je suis pas du tout dans ce truc à montrer les gens du doigt. Non, c'est vraiment des portraits que je fais avec amour. Et justement, je voulais vraiment transmettre ce principe de sensibilité extrême de ce personnage aux lecteurs et aux lectrices.
0: Ça se ressent.
1: Et je te remercie. Et ouais, notamment, alors sans parler d'envie de suicide, sa pratique, le Hatten, qui est une pratique, enfin, on va pas non plus se noyer dans les explications et les descriptions, mais qui est une pratique très particulière de la prostitution masculine, lui permettait notamment d'arrêter ses traitements antidépresseurs et d'arrêter la drogue. Voilà, il est ici le niveau de sensibilité, et c'est effectivement quelqu'un qui est d'un rapport à la vie hyper poétique et hyper écorché. En même temps, je l'aime autant que... Ça me chagrine de dire ça, mais je l'aime énormément, mais en même temps il me fait terriblement souffrir. Il y a quelque chose de j'ai l'impression qu'il héberge en lui toute la souffrance du monde, ce type, quoi. Bon, voilà, c'est sans trop m'attarder, il y a dans cette galerie de personnages que je voulais faire découvrir aux gens un point commun, qu'il soit masculin, féminin, japonais, ou même, devrais-je dire, asiatiques, occidentaux, hommes, femmes, blancs, peu importe. Bon. Un véritable rapport de confrontation extrêmement douloureux à la société et à l'oppression de la société. Et notamment, il y a quelque chose que je n'ai pas fait dans Sale Chien. Il était très important pour moi d'inclure des personnages. Je ne parle pas de ce personnage de second plan, je parle de personnages principaux qui sont très importants. Personnages féminins dans mon deuxième livre. Et à leur manière, et je n'ai rien inventé, hein, c'est à leur manière de ce que j'ai constaté, elles sont en rejet total de l'oppression de la société japonaise. Alors ça se manifeste dans leur comportement d'une manière très très très différente des hommes que je décris. Mais il y a un point de comparaison. Il y a un vrai point de comparaison, c'est la réaction à l'oppression et le rejet. Je sais pas. Permets-moi de te poser une question. Est-ce que c'est quelque chose que tu as ressenti? Quel est le rapport? Est-ce que tu as été choqué de l'attitude de ces femmes? Parce que là, tout à l'heure, tu parlais d'un éventuel duel entre Gros Papa et Sachiko. Sachiko, est-ce qu'elle t'a choqué, cette femme?
0: Il y a un truc terrifiant. Franchement, je pense que de tout, parce que moi je le vois vraiment comme ça, de tous les méchants qu'il y a dans tes livres, pour moi c'est vraiment des méchants. C'est la pire. Mais c'est la pire, et en même temps, c'est une espèce de tragédie antique, tu vois. Genre, elle et Tan, son mari, faudrait contextualiser, mais c'est aussi pour encourager les auditeuristes à aller lire pour comprendre par eux-mêmes. C'est absolument atroce. Et en fait, il y a vraiment un truc où on peut, je trouve, la comprendre que comme une espèce de tyran au féminin, je sais pas comment, tyranne, non, je sais pas, bref, voilà, un tyran,
1: bien sûr.
0: Domestique, conjugal, etc. Et en même temps, c'est une espèce de point d'interrogation, parce que tu essayes de comprendre pourquoi elle est comme ça, pourquoi oui. elle fait autant de mal, elle rend vraiment la vie impossible. Enfin, c'est un peu cliché de dire ça, mais tu peux que la deviner comme étant une espèce de boule de souffrance absolue. Et tu le ressens un tout petit peu au moment où vous allez, après avoir été chez eux, dans la salle de concert où vous allez jouer, et là, je crois qu'elle se pente un peu la tronche. Enfin, genre, voilà. Et là, c'est un peu le moment où tu vois la faille, quoi. Tu te dis, ok, c'est pas du tout de la violence froide. Il y a un gros bordel derrière. Je sais pas si t'as répondu à tes questions.
1: En fait... Bon, après, peut-être que j'idéalise trop les personnages de mon histoire, mais je trouve qu'il y a une beauté extraordinaire dans cette femme, chez cette femme. Pardonne ma vision très manichéenne, parce que je ne suis pas japonais, je ne ferai jamais partie de cette société. Même si je la connais bien, je n'en ferai jamais partie. Après, fort de mon expérience, je peux te dire que j'ai constaté chez les femmes, par rapport à l'oppression de cette société, soit une acceptation totale, docile, où la douleur est complètement intériorisée, soit un pétage de câble total. Et il n'y a pas, je n'ai jamais vu d'entre deux. Je n'ai jamais vu d'entre deux. Alors, ce pétage de câble peut passer par de la méchanceté, de l'agressivité. Tu sais, d'un point de vue sociologique, il y a un truc au Japon qui est assez dingue, contrairement à l'Occident, c'est que le pétage de câble ne choque pas les gens. En fait, okay. La cocotte minute est tellement sur le point d'exploser tout le temps chez tout le monde que quand ça arrive une fois de temps en temps, bah c'est un événement normal. Ensuite, on prend le marteau, on tape un grand coup sur le clou qui dépasse de la planche et puis tout redevient comme avant. Donc vraiment, pour sur ce coup, moi, j'avais vu dans Stupeur et tremblement de Amélie Nothomb une scène où elle finit dans les locaux de son entreprise par se foutre à poil et faire l'amour à des sacs poubelles. Et s'endormir dans les ordures pour le lendemain matin être réveillé par ses collègues qui lui disent « Bon, bah voilà, c'est l'heure de se rhabiller, va faire ta toilette et puis tu te remets à travailler. » Ça ne se passerait pas comme ça ici, tu vois. Donc ce principe du pétage de câble, il est très, très, très différent dans cette société. Et effectivement, bah voilà, j'ai voulu dresser ce portrait de cette femme qui, pour moi, est pas si... Enfin, j'ai pas l'impression d'être dans la misogynie, en fait, quand je la décris. Hein, c'est en dressant le portrait d'une femme hystérique.
0: On se demande même comment ça peut exister. Enfin, un rapport de violence telle conjugale, t'es là en mode, mais enfin, c'est fou de savoir que c'est la réalité, parce que pour moi, c'est un truc qui est tout à fait réaliste, mais dans l'autre sens. Dans l'autre sens, évidemment, un mec qui se comporte comme ça, ça, c'est extrêmement commun. Là, l'inverse... C'est, enfin, ça me paraît, si c'était pas une histoire vraie, je trouverais que ça manque de réalisme.
1: Ouais, la réalité était pire, je te le jure.
0: Je te crois.
1: Dans le bouquin, ça a duré 24 heures, dans la vie, ça a duré 72, et c'était insupportable. C'est insupportable. Insupportable d'être témoin de ça. Mais après, voilà, tu viens d'essayer de proposer le postulat inverse. Voilà, moi, je ne peux que aller dans ton sens, parce que c'est une question que je me posais, moi. Quand je me suis posé beaucoup de questions, hein, parce que ce personnage, il est chaud. Putain, il est chaud. Hein. Franchement, quand j'écrivais ces pages, je me disais, putain, qu'est-ce qu'on va penser de moi, qu'est-ce qu'on va penser de ce que je pense, je ne sais pas. Enfin, ça m'a vraiment remué, mais je me disais, il faut absolument que j'écrive sur cette femme. Et j'ai fini par me dire, mais de toute manière, j'ai toujours, de toute ma vie, et là, je ne parle pas uniquement de mon rapport au Japon, hein, de toute ma vie, j'ai toujours été porté dans ma carrière artistique par des femmes qui, d'une manière ou d'une autre, ont été cataloguées, alors, par des connards, hein, ont été cataloguées comme folles ou hystériques. Je ne vais pas citer de nom, mais tu connais un petit peu ma carrière, tu sais que j'ai beaucoup, beaucoup été aidé et porté et supporté par des femmes. Et ce truc qui est assez simple, en fait, si tu, justement, tu switches et tu inverses les rôles, tu te dis, mais finalement... c'est comme le principe d'un d'un homme qui couche avec beaucoup de femmes, c'est un Don Juan. Une femme qui couche avec beaucoup d'hommes, c'est une salope. Enfin, ce sont les préjugés horribles qui nous construisent dans cette société dégueulasse. Ben écoute, tu l'appliques à la violence, c'est exactement la même chose. Un homme violent, c'est un conquérant. Une femme violente, c'est une hystérique. Voilà, j'ai voulu casser ces trucs-là parce que, je le répète et j'insiste, je trouve que Sachiko est belle. Elle ne se laisse pas faire. Elle ne se laisse pas faire par le patriarcat, elle ne se laisse pas faire par son mariage, elle ne se laisse pas faire par cette société. Et son unique principe d'autodéfense, c'est d'être une bombe nucléaire et de tout détruire sur son passage. Et voilà, je trouve que cette personne est absolument extraordinaire et il fallait absolument que j'écrive sur elle.
0: Est-ce que tu as un morceau, je ne sais pas si tu l'as prévu comme ça, mais qui peut être à la hauteur de...
1: Mettons Nani Nani de Yaman Tokai, des Boredoms et John Zorn au saxophone.
0: On écoute ça tout de suite.
1: Merci beaucoup.

0: Vous êtes toujours sur Station Station, vous écoutez Libre Service et je suis avec JB Hanak et on était en train de parler de ton deuxième roman qui s'appelle Bâtard. Un des aspects que moi j'ai trouvé très beau, c'est que, on l'a dit, vos tournées elles étaient intenses, pour utiliser un euphémisme. Et en fait, malgré le bordel qui vous entoure et cet aspect assez prodigieusement chaotique, il y a un truc qui est toujours parfait. Dans une espèce d'harmonie, de violence totale, c'est vos concerts. Ce qui se passe sur scène, c'est toujours hardcore, c'est toujours sublime. Est-ce que ça se passait vraiment comme ça ?
1: Ouais, et en fait, c'était assez important pour moi de... Après mon premier roman, où on est vraiment dans la loose, quoi. Il y a dans Sale Chien, il y a des concerts qui se passent tellement, tellement mal, tellement mal. C'était important, mais c'était une facette que je voulais absolument présenter. Mais après l'avoir fait, il était important pour moi de présenter Didamage sur scène dans des grands moments de succès. Et vraiment, au-delà de tout ce décorum dont on parlait en première partie d'émission, il y avait quand même ce truc qui était hyper important pour moi, c'est de dire, ouais, quand même, putain, on a quand même vraiment, vraiment tout niqué sur scène dans ce pays, quoi. On jouait devant des milliers de personnes, c'était le succès... vraiment extraordinaire. Je parle là surtout la tournée de 2005 et la tournée de 2010, mais c'était complètement dingue. On était dans une période d'explosion de la French Touch 2.0, mais au sens le plus large qui soit. C'est-à-dire que ça nous a ouvert des portes. Et aller là-bas et être français et faire de la musique électronique, déjà, ça a attiré des foules. Parallèlement à ça, on est à cette époque le premier groupe français à signer pour sortir un album chez Planète Mu, qui était un label en pleine explosion à l'époque. Donc voilà, tu prends le premier facteur, le deuxième facteur, et tu l'ajoutes au fait que sur scène, mon frère et moi, on était beaucoup plus qu'un simple groupe de musique électronique. Et puis voilà, à la fin, tu secoues, il y a de la nitroglycérine et ça explose, quoi. C'était hyper important, vraiment hyper important pour moi de raconter ces moments de gloire. Après, je voulais pas le faire dans une biographie à me branler sur la nostalgie. Je voulais vraiment le faire dans un cadre romanesque dans lequel ces concerts avaient une importance narrative.
0: Il y a un personnage important dans les deux livres, c'est Urko, qui est un chien fantôme qui vous accompagne en permanence. C'est le côté réalisme magique de tes textes. et c'est vraiment, encore plus, je trouve, vraiment, dans Bata, l'élément qui donne une dimension poétique au livre. T'as une façon de décliner les adjectifs par rapport au mot chien. Où tu réussis dans tout le livre à ne jamais utiliser deux fois le même, j'ai l'impression. Ton chien étoile, ton chien merveille, ton chien trésor, ton chien, voilà. Et donc, c'est l'ombre qui t'accompagne en permanence et qui est le réceptacle des émotions des personnages. J'ai le souvenir d'une vieille vidéo sur YouTube de ton frère et toi, où il est question d'un jus de tomate allemand qui s'appelle le Kumpf.
1: Oui.
0: Et dans cette vidéo, ton chien parle à un chien imaginaire qui s'appelle Urko.
1: Mon frère.
0: Ton frère, j'ai dit ton frère.
1: Pardon.
0: Et il fout aussi des coups de pied dans une plante verte imaginaire. Donc, en fait, Urko a existé.
1: Bien sûr. Bien
0: il
1: sûr.
0: A existé avant tes livres.
1: Naturellement. Je me suis... Mais mon grand frère est une éternelle source d'inspiration pour l'écriture de mes livres. Et notamment, le chien imaginaire, je ne l'ai pas inventé. C'est le fruit de son imagination. C'est lui qui l'a fait exister. Preuve en est la vieille vidéo dont tu parles.
0: Auquel j'ai pensé quand j'ai commencé ça. Tiens, j'ai fait « Ah, pourquoi ?»
1: Pardon. Il y a même un caméo assez extraordinaire. Tu te rappelles de l'artiste de chiptune 2080 2080 avait fait, il y a une dizaine d'années, ou peut-être 15 ans, je ne sais plus, un proto-jeu Game Boy qui s'appelait 2080 Guardian of the Internet. Et donc, c'est lui qui se met en scène comme une sorte de Megaman sur Nintendo, tu vois. Et t'as un boss de fin de niveau, c'est les frères D-Damage. Et les frères D-Damage sont avec un berger allemand qui clignote. Donc en fait, il y a une apparition de Urko dans un jeu Game Boy. Non, il y a vraiment eu un petit mythe. Et quand j'ai commencé à écrire des livres, je me suis dit qu'il faut absolument que je fasse perdurer ce mythe parce que c'était juste balbutiant. C'était un truc qui a fait rire pas mal de gens, mais je voulais le faire passer à un niveau supérieur, vraiment.
0: Parce que c'était quoi le mythe, en fait ? C'était ton frère qui avait imaginé un chien présent auprès de lui et qui le faisait exister comme ça ?
1: Oui. Et plus précisément, ça vient... Enfin, alors, c'est tout à fait ça, mais vraiment, à la racine, ça, c'est un truc qui a été transmis par... un copain d'école à lui qui était fils de flic et le chien imaginaire qui s'appelait Urko était un chien imaginé par un policier qui menait des interrogatoires durant des gardes à vue en commissariat.
0: Je sens le truc.
1: Non, voilà, donc mon frère a été complètement fasciné, il a adopté ce chien et puis... Voilà, depuis, je l'ai juste pris comme une passation de relais. Et aujourd'hui, le chien hante mes livres.
0: C'est vraiment ça.
1: Et après, il y a une petite fantaisie, si je puis dire, parce que tu parles de poésie. Donc, comme je te disais, je suis beaucoup, beaucoup retourné au Japon ces dernières années avant de terminer le manuscrit de ce deuxième roman. Et il y a quelque chose de très nouveau qui est arrivé dans ma vie, mais très nouveau, ce qui me vient de... mes nièces, donc les filles de mon grand frère. Figure-toi que depuis quelques années, je suis sur le tard, je suis devenu un très grand fan des Pokémon. Je vais au Pokémon Center de Shibuya, celui de Ikebukuro. Je me suis mis... En fait, surtout les Pokémon de ces dernières années, parce que là, c'est devenu une entreprise extraordinaire. Ils travaillent avec des artistes, des street artistes. C'est devenu un truc. Au niveau design, c'est devenu un truc complètement dingue. Et je suis devenu obsédé par les Pokémon, en tout cas leur représentation graphique. Et donc, pour en revenir sur la poésie dont tu parles, en fait, ça vient de là, hein, dans mon deuxième livre, Urko mue et adopte plusieurs formes. Et c'est tout simplement, tout bêtement influencé du principe de Pokémon évolution. C'est aussi bête que ça.
0: Je m'y attendais pas non plus, je t'avoue.
1: Je termine sur sa toute dernière forme, c'est Urko, évolution, chien de néant. Donc je cite le mot évolution. C'est clairement là, à la fin du bouquin, où je dis, regardez, ma référence, c'est les Pokémon. Ah, je suis complètement red dingue de ce truc-là. Puis enfin, c'est aussi un magnifique lien de communication avec mes nièces chéries que j'aime de tout mon cœur.
0: Est-ce que tu veux qu'on écoute un morceau
1: Ouais, écoute, je te parlais tout à l'heure d'un groupe de rock expérimental qui s'appelle Zui no Shin. On tournait avec eux justement en 2005 durant la tournée dont je parle dans le roman Patard.
0: Eh ben, on écoute ça tout de suite.

0: Vous écoutez Libre Service en direct sur Station Station. Il est 19h58 et on est toujours avec JB Anak et on vient d'écouter Dododo.
1: Ouais, Dododo, c'est une artiste japonaise de Osaka qui est à la fois productrice et rappeuse. On a tourné avec elle justement durant cette tournée de 2005 qui m'a servi de base d'inspiration pour écrire le deuxième roman. Donc voilà, on a enchaîné Zui no Shin, groupe de rock avec qui on est... Enfin, c'est des artistes de Osaka avec qui on était durant cette époque et qui aujourd'hui sont encore des amis hyper proches. Hein. Dododo, je l'ai vu à Osaka là au mois de novembre. Elle est toujours ultra, méga, super productive. Et Zui no Shin n'existe plus. C'était un trio à l'époque. Aujourd'hui, il s'appelle Bogulta. C'est un duo, mais plus particulièrement le batteur qui s'appelle Nani Satoshima. Je l'ai vu à Lille il y a 3 semaines parce que c'est le batteur de Acid Mother Temple. Donc bon, voilà, c'est le côté vraiment. Bon, c'est un artiste ultra méga underground, mais il est quand même batteur dans un groupe extrêmement connu. Là, je sais plus où ils sont en ce moment. Ils arrêtent pas de tourner. Ils sont dans le monde entier. Constamment, c'est hyper impressionnant. Enfin voilà, ça me tenait à cœur en fait de passer des artistes qui font partie de cette période de ma vie qui a été une grande, grande base d'inspiration pour mon deuxième roman.
0: Et ce livre, je le disais tout à l'heure, il est très cohérent avec le premier, mais à mon sens, il est aussi très, très, très, très, très différent. Et je trouve que malgré cette proximité, il y a vraiment des nouveaux fils que tu tires. Je trouve que c'est un livre qui est beaucoup plus sur ton frère, sur la maladie qu'il avait, qui lui causait des douleurs constantes, dont tu parles beaucoup, sur douleurs que le cannabis contribuait à diminuer. C'est tout un aspect de l'histoire, parce que justement, il fallait s'en procurer, et c'était très compliqué. Il y avait des enjeux de répression et des questions juridiques très, très concrètes qui se posaient pour vous à ce moment-là, pendant cette tournée. Mais c'est aussi, dans une certaine mesure, un texte aussi sur sa jeunesse, sur qu'il était plus jeune, sur votre jeunesse, parfois en filigrane sur votre famille. Est-ce que c'était intentionnel de dessiner un portrait de ton frère ou comme ça, ou est-ce que c'est venu au fil de l'écriture ?
1: C'est assez bizarre parce que les deux, moitié-moitié, il était hyper important pour moi de... Tout comme je parlais tout à l'heure de la différence de notre rapport à la scène, dans Sale Chien, je raconte des plans de loser, et dans Bâtard, je raconte des concerts de winner. C'était important pour moi de ne pas me répéter, tout en gardant une certaine part, enfin en me reposant sur une part de vérité. Il y a ce truc en fait sur Sale Chien où on a vraiment la posture des deux frères pétards, vraiment les deux frères casse-cou. C'est super cool, hein, je l'assume à mort, j'adore mon premier roman, j'en suis hyper fier. Mais je me dis, je ne peux pas recommencer à faire deux fois la même chose. Un de mes meilleurs amis, si ce n'est mon meilleur ami, hein, Jean-Charles Lavégie, que j'embrasse de tout mon cœur, que je considère comme un frère. Jean-Charles m'a parlé, après avoir lu Sale Chien, il m'a dit, j'ai adoré ton livre, mais y a quand même une présentation ultra idéalisée de votre couple. À Fred et toi, c'est vraiment genre, et c'est vrai, tu dis la vérité, mais tu ne dis pas toute la vérité. Il y avait une immense, immense part de conflit entre ton frère et toi, et c'est le trait des plus grandes histoires d'amour. Parce que l'amour, c'est un sentiment total, c'est un sentiment qui englobe ses propres paradoxes. Et il fallait absolument en fait que je parle de, il fallait que je parle de ça, mais il fallait pas non plus que ce soit un cahier de doléances où je fais des reproches à mon frère. C'était pas du tout mon objectif. Et donc il y a ce principe du paradoxe. Et quoi de mieux comme décorum ou comme bain révélateur que la société japonaise pour parler du paradoxe? Je le pense sincèrement. Hein. C'est quelque chose qui fonctionne vraiment d'une manière qui a sa propre logique. Et j'ai fini par réaliser que, en fait, parler de ce sentiment de haine ingéré, aspiré, digéré par le sentiment d'amour pour réussir à atteindre un équilibre dans le paradoxe qui repose sur un point d'appui lui-même étant posé sur le néant le plus total. C'était quelque chose qui était vraiment le début d'un axe d'écriture où je me dis putain mais je vais faire un, je vais faire un livre très, très, très différent du premier si je fais ça, quoi. Après, j'idéalise vachement le truc. Il ne faut pas m'en vouloir. J'idéalise beaucoup la relation que j'avais avec mon grand frère. Donc là, je n'arrive pas à être objectif. Mais il y a vraiment ce truc où je me disais, il faut que je réussisse à faire comprendre que, en fait, c'est pas grave de détester la personne qu'on aime. Ça fait partie du processus. Les histoires d'amour les plus minables sont celles qui s'arrêtent au moment de la déception. Et là, quand je parle d'amour, c'est au sens le plus global. Hein. Ça peut être l'amour dans le couple, dans la famille. Le principe de s'arrêter à la déception, quand on se fait bouffer par la déception de manière si forte que ça détruit le sentiment d'amour, c'est que finalement, ce sentiment, c'était peut-être pas de l'amour. Je pourrais le porter à d'autres choses, hein, comme l'adultère, par exemple. Tu vois, il y a plusieurs façons de le voir, il y a plusieurs personnalités, et j'entends bien qu'il y ait des gens qui ne seraient pas d'accord avec moi. Mais en tout cas, c'est ce que j'ai voulu présenter dans ce livre, c'est être déçu, être meurtri par la personne qu'on aime. Et est-ce que finalement, ce n'est pas une épreuve ? Et c'est ce que je présente dans ce livre, mais par extenso avec tous mes autres personnages aussi, parce qu'il y a aussi ce rapport de dualité par rapport à leurs relations qu'ils ont entre eux, la relation qu'ils ont avec nous, que nous avons avec eux, la relation qu'ils ont avec leur société. Et j'en fais au bout d'un moment toute une mise en abîme vache qui rit pour en arriver à la relation qu'on a avec nos ancêtres, nos origines familiales, etc. Et j'ai toujours été dans ce rapport de dualité, d'amour-haine, et même avec ma propre personne. Et puis de périodes très différentes de ma vie où j'ai un rapport très différent avec mes origines, surtout plus je vieillis, plus je suis dans le... Alors je vais pas te parler de fierté, mais plutôt d'amour en fait, vraiment d'amour. Donc il y a ce truc où je me suis dit, est-ce que je serais pas un petit peu plus dans le risque, mais ce serait pas beaucoup, beaucoup plus intéressant de me mettre à nu sur ces questions ? J'apporte pas de réponse là, même en te parlant, je suis en impro total et je me demande si je suis pas en train de dire d'énormes conneries. Je ne sais pas. En tout cas, je suis pas du tout en train de porter un discours ultra affirmé. Je ne donne de leçons à personne. Je veux pas expliquer ce que c'est que l'amour. Je porte un témoignage. Je porte un témoignage. Et en ce sens-là, il y a vraiment eu un déclic dans ce cheminement d'écriture. Et je réitère mes remerciements à mon frère Jean-Charles Lavégie, mon meilleur ami que j'aime de tout mon cœur. Il fallait absolument que je parle du principe de conflit que j'ai avec la personne que j'aime le plus au monde, à savoir Frédéric Hanak, mon grand frère. Le conflit, finalement, c'est extrêmement dangereux de le refouler. Voilà comme quoi j'ai essayé, à mon petit niveau, de parler de ce genre de choses... de manière post-mortem. C'est quelque chose qui a été super difficile à faire pour moi, un petit peu beaucoup douloureux, mais quand je vois tous les retours qu'on me fait, tout le monde me dit que c'est une immense déclaration d'amour à mon grand frère. Voilà, donc je pense avoir plus ou moins réussi le truc, là. Ça m'a fait du bien. Ça m'a pas fait du bien de le faire, ça m'a fait du bien de l'avoir fait. Voilà.
0: Tu parles de dualité, d'amour-haine et de conflit, et le conflit est vraiment central dans le livre. Mais ce qui m'a semblé peut-être encore plus central et qui m'a vraiment, vraiment pris aux tripes, c'est que pour moi, c'est un livre sur l'inquiétude. J'ai l'impression, je l'ai vécu comme un livre sur ce que c'est que de voir souffrir, genre souffrance physique, hein, quelqu'un qu'on aime et rien pouvoir faire et juste être là. Et je serais curieuse d'avoir ton avis là-dessus parce que je pense qu'il y a un mot qui peut être utilisé aujourd'hui, enfin qui serait utilisé par certaines personnes aujourd'hui, que moi c'est un mot, je le comprends à peine, j'ai mis 1000 ans à comprendre ce mot, mais je pense qu'il peut quelque part rapprocher cette question-là, c'est le mot de très psychologique, hein, de codépendance. J'ai fini par comprendre avec beaucoup de temps que c'était un terme qui désignait un type de relation entre une personne qui va mal à cause d'une maladie ou d'une addiction et qui, à cause de ça, va avoir des comportements instables et relation avec cette personne et ses proches qui l'accompagnent et qui vont accepter beaucoup de choses de sa part. Et en fait, ce que ça fait de s'inquiéter, d'être là, de soutenir autant que possible, d'aller chercher du cannabis par tous les moyens, tout en essayant d'empêcher, sans pouvoir empêcher, mais en voulant empêcher, en essayant d'empêcher, mais en ne pouvant pas et en ne souhaitant pas empêcher parce que tu veux que la personne soit heureuse. J'ai l'impression que c'était vraiment central dans le,
1: oui,
0: dans le texte.
1: Oui, mais pas que. Pas que, parce que, enfin, il y a un truc, il y a une part de drama, mais pas que. Je te parlais de dualité tout à l'heure. Non, il y a une part de comique aussi. Hein. Je l'écris dans Sale Chien, un moment qu'on va, on va dans une cage d'escalier, dans une cité de je ne sais plus quelle ville en Sicile, où j'écris clairement, je me suis marré quand j'ai écrit cette phrase, genre, mon frère, il y va, et puis moi, je le suis parce que j'aime les situations de merde. Clairement. Et j'avais pas pour projet d'écrire un livre à l'époque. C'est juste que... c'est marrant, quoi. C'est marrant de... Enfin, je sais pas, j'ai une scène dans le métro, dans Bâtard, où on est parti acheter de l'herbe chez un dealer, mais... Vraiment, c'est Midnight Express, quoi. Je voyais mes potes japonais qui sortaient leur paquet de Kleenex pour... clairement, hein, c'est pas une métaphore, pour s'essuyer des gouttes de sueur froide sur les tempes. Hein. C'était vraiment... Et genre, moi, j'étais au milieu de tout ça, j'hallucinais complètement. Et à côté de ça, bah, écoute, moi, je suis pas... Je suis pas allé au Japon avec le guide du routard pour aller visiter le Temple d'Or, tu vois. Je suis vraiment allé dans les bas-fonds les plus dégueulasses. Et c'est pas non plus... C'est pas non plus Paris Canaille, quoi. Je suis pas allé là-bas comme Maurice Chevalier qui va se tremper un petit peu dans la masse populaire. Non, non, non. Qui se ressemble, s'assemble. En fait, c'est moi. Je suis un petit clébard. Hein. Je viens de mon petit HLM de Maison Alfort. Je suis un fils d'ouvrier. J'en parle. Je suis un fils de ferrailleur, plus précisément. J'en parle dans le bouquin. Donc il y a des trucs comme ça où tu peux parler de codépendance, de ce rapport avec la souffrance de mon frère, etc. Mais il y avait pas que ce truc d'aller chercher un médicament. Hein. Il y a ce truc de faire les 400 coups. Moi j'ai toujours adoré ça et je serai comme ça toute ma vie. Donc oui, enfin je suis pas en train de rejeter ce que tu viens de dire. Je te réponds oui mais pas que.
0: Je suis d'accord. Et je pense que si ça m'a beaucoup parlé, c'est aussi par des prédispositions personnelles à l'angoisse et au fait de s'inquiéter pour ses proches et d'avoir un rapport compliqué à la maladie. Mais par rapport à ça, et un peu une forme, c'est aussi une forme de retournement, un truc que j'ai trouvé très beau, qui m'a beaucoup touchée, et je sais pas si c'est tout à fait comme ça qu'il faut le comprendre. C'est la fin, que je spoil. Hein. J'ai l'impression que pour moi, le livre finit un peu avec le fait que ce soit toi qui sombres progressivement. Enfin, en tout cas, tu fais des très gros blackouts à la fin de la tournée et t'es pas super en forme. Enfin, ton personnage qui est toi n'est pas super en forme à la toute fin. C'est dit assez sobrement, mais ça m'a fait l'effet d'un retournement assez beau parce qu'en fait, à ce moment-là, c'est ton frère qui te dit, qui s'inquiète pour toi. C'est ton frère qui te dit, JB, il faut que tu arrêtes d'être aussi anxieux, ouais. Tu te fais mal tout seul, tu dois arriver à lâcher prise. Et ça m'a émue parce qu'en fait, j'ai l'impression qu'on te voit, toi, tellement tourné et inquiet pour ton frère, tout en étant très volontaire pour faire les 400 coups, j'entends tout à fait, je l'ai compris aussi comme ça. On te voit, toi, réaliser que peut-être tu devrais aussi un petit peu t'inquiéter pour toi-même et que ton frère s'inquiète pour toi, que cette inquiétude elle est réciproque. Et je pense que dans la relation dont tu parles qui est centrale et que tu traites sous plein d'aspects, cet aspect-là, le fait que ça finisse là-dessus, ah, moi ça m'a un peu brisé le cœur, tu vois. C'est un des trucs les plus beaux, je trouve, du livre.
1: Je te remercie. Enfin, je sais pas comment te dire. J'ai fait ces dernières années, j'ai fait beaucoup d'expériences. Avec des produits. Je te laisse deviner de quoi je suis en train de parler. Je veux inciter personne. Hein. Et ça m'a permis d'atteindre des états de dépersonnalisation et de dissociation de l'ego. C'est des états temporaires, mais même si ça ne dure que quelques heures, ça te fait ensuite réfléchir pendant des jours et des semaines. Et le principe du lâcher prise, si tu veux, c'est quelque chose que je n'avais jamais réussi à comprendre auparavant. Jamais. Donc là, j'insiste, je ne fais en aucun cas un quelconque discours d'incitation. Hein. C'est des expériences personnelles qui auraient pu être très dangereuses pour moi d'ailleurs. Hein. Mais voilà, ça m'a permis d'atteindre un niveau de compréhension de ce que m'a toujours dit mon frère pendant des années, 10, 15, 20 ans. C'est quelque chose que je ne comprenais pas. Et aujourd'hui, je peux parfaitement ronger mon frein et garder mon inquiétude sans la manifester. Mon inquiétude pour la personne que j'aime, par exemple. Et à l'inverse, quand je vais mal, ne pas non plus trop exposer mon mal-être aux personnes que j'aime. Et c'est justement dans un souci de préservation des personnes que j'aime. Donc voilà, il y a quelque chose qui est très, très, très difficile à faire passer dans le discours. J'ai utilisé la forme métaphorique. Parce que ce que tu viens de dire, si tu veux, tu dis oui, je spoil la fin du livre, en même temps, tu spoil rien du tout. C'est ultra, ultra romantique, super poétique, très métaphorique. Mais oui, effectivement, je parle de ça. Je parle de ça. Et c'est comme une sorte de message que je dis à mon frère des années après sa mort. De lui dire, ouais, ça y est, j'ai compris. J'ai compris. Et c'est hyper important. Après, il y a vraiment ce truc où on est tellement... je pense qu'il y a aussi un côté de passage à l'âge adulte, quoi, de ne plus être un enfant et de dire « Maman, bobo, maman, j'ai mal ». C'est vraiment une manière de réclamer de l'attention. Donc après, bon, tout est relatif. Hein. Il y a plusieurs niveaux de degré de souffrance. Hein, mais effectivement, il y a ce truc où je pense lâcher un message de repos et de béatitude à la fin de mon bouquin. J'aime bien quand ça se finit bien, tu sais. Mon premier bouquin se finit bien aussi, hein, même s'il utilise la forme métaphorique. Je veux pas faire chier les gens avec mon mal-être, en fait, tu vois. Donc, dès qu'il y a même quand je dois parler d'un truc grave, je parle d'un truc grave, mais c'est toujours d'une manière détournée, d'une manière métaphorique. On en parlait avant l'émission, hors antenne, tout à l'heure. C'est aussi à ça que sert ce petit personnage de chien imaginaire. Je veux pas faire chier les gens avec... Non, bah, putain, je préfère tellement ces trucs de fun, là, de chiens qui volent dans le ciel, de frères pétards qui vont braquer une cage d'escalier en Sicile, de parties sadomaso au troisième sous-sol d'un club à Tokyo. Je trouve ça tellement plus cool de raconter toutes ces conneries, de faire rire les gens. Et puis oui, au passage, oui, t'es un peu ému parce qu'il y a un peu de souffrance en sous-couche, bien sûr, mais c'est pas l'objet de mes bouquins.
0: Bah non, enfin, ce qui est génial, c'est qu'en fait, l'équilibre, il est parfait. Enfin, il y a vraiment... Non mais... C'était sincère.
1: C'est pas moi qui l'ai dit, hein.
0: Mais en tout cas, moi, je le vis comme étant ouais, parfaitement dosé et à l'équilibre. Il y en a autant, quelque part, de chaque quoi. Est-ce qu'on écoute de la musique ?
1: Ouais, je te propose un morceau de China Ringo, qui est une idole pop de la fin des années 90, qui a réussi à sortir de cette machine abominable de pop idol, qui est vraiment une industrie de construction de machines à fric, mais en même temps qui est un broyeur d'êtres humains abominable. Et cette fille, elle a réussi à sortir à la fin des années 90 de ce système en faisant une carrière solo en tant que songwriter, interprète, autrice, et ce qui n'est pas le cas hein, des idols, et qui a cassé tous les codes en faisant des chansons qui abordent des thèmes comme la dépression nerveuse, la pornographie, la prostitution, la drogue, tous les excès. Enfin, c'est juste quelqu'un d'extraordinaire. Elle était dans la matrice et elle a réussi à sortir de la matrice en cassant tout autour d'elle. Et aujourd'hui, en fait, c'est une preuve de victoire extraordinaire parce que cette meuf, elle a dépassé les 45 ou les 50 ans et c'est encore une icône extraordinaire au Japon. Alors qu'en général, la durée de vie d'une idol, c'est 1 an et demi, 2 ans maximum. C'est une femme que j'idolâtre. Voilà,

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1: Vous écoutez Station Station, l'émission Libre Service avec JB Anak. Qu'est-ce qu'on vient d'écouter, JB?
2: Shinaringo, alors j'en ai beaucoup parlé, mais si je puis y rajouter un dernier petit détail, il y a un truc que je trouve extraordinaire. Alors tout l'album est comme ça, hein. C'est que c'est très, très, très, très pop. Et en même temps, tout est saturé, le mixage part dans tous les sens, il y a 10 000 sons en même temps, c'est toujours une décharge d'informations dans la gueule extraordinaire. Et je trouve ça complètement dingue, mais cet album il est sorti il y a 25 ans, encore aujourd'hui, à chaque fois que je l'écoute, je suis hyper impressionné. Et j'insiste sur le fait que vraiment cette fille, quand elle a arrêté sa carrière d'idol et qu'elle a pris les manettes, en fait, elle a tout pris en main, vraiment. Genre, je me demande même si elle n'est pas à la prod derrière, quoi. C'est extraordinaire. Vraiment, l'album s'appelle Shoes on Strip. C'est son deuxième album. Il date de la fin des années 90. Je vous conseille. Je pense qu'il est sur les plateformes. Il est même gratos sur YouTube. Écoutez cet album. Il est extraordinaire.
1: On arrive à la fin de l'heure passée ensemble. Peut-être que... De toute façon, on ne peut pas en rajouter beaucoup plus pour encourager les auditeurs à lire tes livres. J'insiste sur le fait qu'il faut absolument, obligatoirement lire les deux, Sale Chien et Bâtard, dans l'ordre que vous voulez, mais
2: ouais,
1: les deux.
2: Ils sont autonomes.
1: Ouais, c'est
2: ils
1: ça.
2: Se complètent bien, mais ils sont autonomes. Il n'y a pas d'histoire de suite ou voir Tintin au Congo. Il n'y a pas ce genre de didascalie, quoi.
1: Et est-ce qu'on peut te retrouver bientôt quelque part?
2: J'ai ma petite liste sous les yeux, donc je fais des rencontres qui sont des lectures concerts, donc c'est vraiment des passages du livre que je lis sur de la musique que je fais en général accompagné par un guitariste, Jeff Itgas, qui joue dans Dr. Drone, ou parfois avec un Christian Stuntman 5. Donc là, on va se produire prochainement le 18 juin à Nantes à la librairie Durance, le 20 juin à Rennes à la Drama Galerie, le 11 juillet, je fais une conférence à Japan Expo, ensuite 9 septembre, on joue à la piscine à Brest, 18 septembre au festival Livresse à Charleroi. Je vais m'arrêter là, on a des rencontres jusqu'à la fin de l'année. Mais en tout cas, là, sur ces prochaines semaines, Nantes, Rennes, Paris, Brest, Charleroi... Bah voilà, si vous êtes dans le coin, venez nous voir. Vous pouvez retrouver les infos sur mon Insta.
1: @JBANAC. Pour finir, moi j'avais envie quand même d'écouter, qu'on écoute mon morceau préféré de D-Damage. Et du coup, c'est Liquid Words qui est sorti sur l'album Radio Ape, sorti en 2004 sur Planète Mu, réédité sur l'excellentissime label Ici d'ailleurs en 2022.
2: Avec Siwisi qui chante avec moi sur ce morceau, c'était au tout début des années 2000. Alors Siwisi, c'est Emma, la femme de mon grand frère Fred. Emma que j'embrasse, la mère de mes nièces, Shana et Nomi, que j'embrasse. J'en profite pour embrasser ma petite sœur Émilie, mon petit frère Cédric, mes parents, Jamila et Christian, toute ma famille. Je t'embrasse Manon, j'embrasse tous les gens qui viennent de nous écouter. Hugo à la régie, je l'embrasse aussi, je vous fais des bisous. À bientôt.
1: Bisous JB.

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Bonsoir à toutes et à tous, bienvenue dans 100% Mauvais Goût, l'émission de radio dédiée aux musiques marginalisées devenues centrales, au passé ou au présent, qualifiées un moment de mauvais goût. D'expression culturelle et sociale de quotidien réprimé à objets de consommation globaux et dépolitisés, comment ces genres et esthétiques mutent-ils au contact de la mondialisation et du marché? Au micro, c'est moi Léo, Émilie, elle est en congé de l'émission pour finir son mémoire à l'EHESS, justement. On lui souhaite plein de bonheur dans l'académie. Aujourd'hui avec nous, je suis très content.

0: coup d'inviter Felipe Maya pour notre toute première émission à distanciel depuis São Paulo, c'est ça? Ou... Ok. Donc
1: Oui,
0: Felipe,
1: depuis São Paulo.
0: depuis São Paulo. Felipe est journaliste, critique musicale, ethnomusicologue et DJ. Il écrit pour des médias aussi divers que Boiler Room, Folha de São Paulo, The Guardian, Pitchfork, ou Elle, Rolling Stones et encore, plus encore. En parallèle, il termine un doctorat sur les paredões, ces murs de haut-parleurs itinérants et leur place dans le son contemporain brésilien au laboratoire de sociologie et ethnologie comparative de Paris-Nanterre. Bonjour Felipe.
1: Effectivement, tu as bien pris. Bonjour.
0: Salut. Donc on commence toujours notre émission par une question assez simple, mais en même temps un peu complexe. C'est quoi pour toi le mauvais goût?
1: Une question.
0: On a des réponses très subjectives, très sociologiques, entre les deux, c'est comme tu le sens.
1: Bah, je vais pas me mettre dans la réponse très sociologique à la Bourdieu, parce que je pense qu'il y a des gens qui sont plus doués à ça et qui ont déjà passé sur les plateaux. Mais c'est vrai que c'est impossible de... En dehors, tous les pensées et les symboles qui nous traversent, dans nos sociétés, non? Je pense qu'il est mauvais goût. C'est surtout une forme d'essayer de démarquer, d'essayer de différencier, d'essayer de montrer un autre, d'essayer de se faire identifier. Et tant mieux si on le fait à la méprise de l'autre, c'est plus simple. Je pense et c'est quelque chose aussi qui a des résultats plus marquants. Donc voilà, les mauvais goûts, c'est une façon de se différencier et qui utilise surtout des hiérarchies et des systèmes et des structures qui pénalisent les gens qui voilà, sont les qui subissent le plus dans nos sociétés.
0: Bah, dans le cas du funk, du coup, je voulais commencer par un truc. J'ai en faisant mes rapides recherches pour l'émission, je suis tombé sur une pétition faite en 2017 pour faire passer une loi pour qualifier le funk de crime de saúde pública. Et dans cette pétition, il parle de cette falsa cultura denominada funk. Est-ce que tu crois? Justement, qu'est-ce que tu penses de ce terme de fausse culture et du coup de la place du funk comme musique de mauvais goût jusqu'à aujourd'hui au Brésil?
1: Oui, voilà, en effet, ces genres de pétitions, ils changent des noms, ils changent d'écriture, mais il existe depuis longtemps et ça va continuer à exister pendant plusieurs années, je crois, malheureusement, parce que, effectivement, les funk, c'est la musique la plus populaire qui vient aujourd'hui des quartiers marginalisés, des populations marginalisées, notamment les populations racialisées au Brésil, racisées. Hein. Et du coup, c'est des stratagèmes, des positions juridiques, législatives, ce n'est plus. Quand ce type de choses dit que une certaine culture est fausse, c'est stratagème en soi qui est fausse, bon, à mon avis. Parce que déjà, qui sont les gens qui ont les mérites à dire qu'une culture est fausse ou authentique? Et normalement, ce sont des législateurs qui n'ont aucun rapport avec la culture. Même pas, hein, ce sont des législateurs qui méprisent la culture. Donc, à leur tour, ils font tout ce qu'ils peuvent pour vraiment... Retirer et couper tous les mérites d'une culture, d'une forme d'expression qui a des années, qui continuera son chemin malgré eux. Et voilà, ça change pas. Comme on dit au Brésil, ça change d'endroit, mais ça ne change pas les choses, tu vois. On voit ça aussi en France, combien des motions d'appel qui ont dans l'Assemblée contre les rap depuis longtemps, peut-être. Pas trop maintenant, mais ça arrive souvent. Et c'est que je vois, en fait, s'il y a quelque chose de différent à présent, dans ces rapports entre les législateurs et les femmes, c'est qu'aujourd'hui, ces mêmes législateurs, normalement des gens de la droite ou de l'extrême droite, ils voient les femmes comme une sorte de profit politique pour eux. C'est-à-dire, si à l'époque là, c'était quelque chose marginal dans leur travail des législateurs, souvent même pas en travail pour certains. Aujourd'hui, c'est leur cœur d'action puisqu'ils voient ce genre de musique comme vraiment l'attaque à ce genre de musique comme un atout politique pour avoir la victoire dans des prochaines élections. Donc, c'est complètement démagogique ce qu'ils font.
0: Moi, ce qui m'intéressait aussi dans celle-là spécifiquement, après, bon, surtout ces dernières années, on en a vu on en a vu encore énormément, mais c'est que je crois que 2017-2018, c'est vraiment un moment d'explosion à l'étranger. Je pense à genre Emicicvino, Olia Explosão, à Boom Boom Tam Tam, tous ces gros morceaux de Kondzi, là, tout, etc., etc., que j'ai l'impression que. En tout cas, quand je suis revenu du Brésil, Boom Tam Tam était partout, alors qu'au Brésil, il était aussi. Et du coup, il y a à ce moment-là, en même temps que cette réaction, une espèce de mobilité sociale et économique du funk qui commence vraiment à s'imposer. Qu'est-ce que tu penses, toi, de cette dissociation? Enfin, est-ce que tu trouves que déjà, ce que je dis est vrai? Qu'est-ce que tu penses de cette dissociation?
1: Oui. En fait, voilà, moi, je suis arrivé en France en 2015. Avant, j'avais fait un année d'Erasmus, entre guillemets, à Grenoble. Mais c'était en 2015 quand je déménage à Paris. Et à l'époque, là, j'avais déjà un travail avec les funk, que ce soit en tant que DJ, mais comme journaliste aussi. Et je me rappelle bien qu'à l'époque, là, les funk, c'était vraiment quelque chose c'était de l'inouï. De l'inconnu pour les gens en France. C'était pas les reggaetons, c'était trop crude, mais il y avait quand même un air latino. Alors, qu'est-ce que ça, ces genres de musique? Et finalement, je vois bien qu'on a une vague qui s'impose, surtout avec ces gros tubes comme Boom Boom Tintin, Olia Explosão, et surtout, voilà, surtout Boom Boom Tintin. Et voilà, et à partir de cette vague, et il est évident qu'il y a deux choses voilà, deux schémas qui se produisent. À la fois, on a à l'étranger ces genres musicaux qui, au fur et à mesure, prennent sa place, même si toujours inconnu, mais voilà, on est chez Monoprix, on fait nos courses, on écoute Radio Latino et il y a en musique des reggaetons, un morceau de reggaeton et après un morceau des funk. Et en même temps, il y a des petites soirées aussi qui vont au fur et à mesure aussi trouver sa place avec des DJ qui passent des funk. Alors qu'au Brésil, on vit un moment d'explosion et des professionnalisations du genre. Par professionnalisation, j'ai dit dans un sens voilà, sociologique, là. On trouve toute une corporation qui se produit autour de ces genres, surtout dans le passage de la vague des Rio vers la vague des São Paulo, c'est-à-dire les funk, il est né à Rio, non? Vers la fin des années 80, issu de cette pratique culturelle de faire des soirées, des funk nord-américains, c'est-à-dire soirées vraiment afro-oriented, qui a été vraiment au cœur des différents quartiers dans la ville de Rio, où on écoutait des funk de James Brown. Au fur et à mesure, progressivement, ces genres de musique changent, non? On passe à des trucs un peu plus modernes, comme la Miami Bass, Los Angeles Electro, New York Freestyle et tout. Et les noms funk, ils continuent, ils suivent. Bon. Le genre en tant que tel, il est né à cette époque-là, avec des premières MC, des premières beats faits au Brésil et tout. Mais depuis ces moments-là, et jusqu'à 2002, 2005, c'est un phénomène qui se répand au Brésil, mais d'une forme vraiment nichée. Donc, on va trouver des certains moments du funk à São Paulo dans les années 90. Oui, à Fortaleza, à Recife, à Belo Horizonte. Mais c'est toujours vraiment niché. Alors que vers les années 2005, 2006, 2007, ces mouvements arrivent vraiment dans la ville de São Paulo, notamment dans les quartiers de la zone l'est de la ville, dans Cidade Tiradentes, comme un genre qui sera produit, sera réapproprié par la jeunesse de ces quartiers-là. Oui, on a eu déjà une grosse vague de baile funk dans la ville de Santos, c'est une ville pas loin de São Paulo, donc disons que c'était en sorte des ponts entre Rio et São Paulo. Mais c'est à cette époque-là quand on commence à voir les funk à São Paulo. Et quelques années après, les funk de São Paulo, ils se développent d'une manière telle fulgurante qui vraiment les gens se professionnalisent. Donc on va avoir des entreprises qui vraiment se développent autour du genre. Donc ce sont des boîtes prod, des labels, des agences d'événements, des boîtes prod, des vidéos. Donc on a tout un écosystème qui se produit autour de ces genres et qui va au fur et à mesure lui doter des puissances suffisantes pour arriver à tous les pays, partout dans le pays et aussi à l'extérieur. Donc, ce n'est pas au hasard que les premiers morceaux de funk qui connaissent vraiment du succès à l'extérieur sont des morceaux de funk de São
0: Sans
1: Paulo.
0: parler.
1: Évidemment, on a eu des exemples avant. C'est clair. Et là, on peut pas parler de baile funk si on ne parle pas des Tati Quebra-Barra, comme MC de Rio, Daisy Tigrona, qui a eu un partenariat avec Diplo, avec MIA, DJ Marlboro, c'est une figure controversée, mais qui est quand même a participé de ses premiers débuts, de ses premières excursions de baile funk à l'extérieur. Mais c'est vrai qu'en tant que genre puissante et en tant que marchandise, c'est vraiment à partir de cette tournée de baile funk de São Paulo, avec ces exemples que tu viens de donner aussi et qui renforcent MC Fiorci, MC Cavinho, entre autres.
0: Avant de continuer sur cette histoire d'internationalisation, je voulais passer un premier extrait parce que je pense qu'il parle pas mal de cette distinction entre funk et surtout du rôle des politiques dedans, pour commencer. Donc c'est un extrait d'une interview de ton maire, donc Pedro Marçal. C'était celui-là. Où j'aime bien parce qu'il fait vraiment une distinction entre du funk écoutable et du funk pas écoutable, entre une culture de rue écoutable et une culture de rue pas écoutable. Et je crois que c'est assez intéressant sur comment le funk est accepté ou non aujourd'hui.
1: Fui o prefeito que
0: J'ai été le
1: criei
0: maire
1: a
0: qui a créé le
1: coordenadoria de
0: secrétariat
1: apoio ao
0: de
1: funk
0: ce
1: nas questões de
0: soutien au
1: cultura.
0: funk à
1: Primeiro
0: l'intérieur du
1: prefeito que criou.
0: secrétariat de la
1: Fui o
0: culture.
1: prefeito que pela
0: J'étais le maire qui,
1: primeira
0: pour la
1: vez na
0: première fois
1: história
0: dans
1: da
0: l'histoire de la
1: cidade,
0: ville,
1: levou o
0: a
1: funk
0: amené le
1: para
0: funk
1: dentro
0: à
1: do teatro
0: l'intérieur
1: principal dos
0: du
1: nossos
0: théâtre municipal,
1: mais
0: un de
1: ícones
0: nos
1: equipamentos
0: équipements
1: de
0: culturels les
1: cultura
0: plus
1: da nossa
0: iconiques.
1: cidade e do nosso país. Fez evento,
0: J'ai
1: né,
0: fait un événement
1: de
0: de
1: apoio e
0: soutien
1: valorização
0: et de
1: do
0: valorisation du
1: funk.
0: funk.
1: De que eu vim da
0: Moi, je
1: periferia do Parque
0: viens de la
1: Santo Antônio e
0: périphérie.
1: meu
0: Je viens
1: dia a
0: du Parque
1: dia,
0: Santo
1: meus
0: Antonio et dans mon
1: momentos
0: quotidien, dans mon rare temps
1: intenso,
0: libre,
1: que são poucos, uma das
0: j'aime
1: músicas que eu
0: écouter
1: canto é
0: Fim de Semana
1: Semana
0: no
1: no
0: Parque
1: Parque
0: Santo
1: Santo Antônio,
0: Antonio, The
1: do
0: Racionais
1: Racionais
0: MC.
1: MC. De que a gente
0: En
1: estava lá
0: 2023,
1: no em 2023, no Detal,
0: on y avait
1: com
0: invité
1: artistas
0: des
1: internacionais
0: artistes
1: famosos do mundo
0: internacionaux
1: inteiro.
0: du monde
1: Eu fiz
0: entier.
1: questão de ir lá no
0: Et j'ai
1: palco do
0: insisté
1: Racionais
0: pour aller
1: MC. Então,
0: sur
1: eu
0: la
1: sou uma pessoa
0: scène
1: que
0: des
1: apoia
0: Racionais MC. Donc, je
1: essa.
0: suis quelqu'un
1: Então,
0: qui
1: agora
0: soutient
1: sim,
0: cette musique.
1: qualquer
0: Maintenant,
1: tipo e
0: quoi que
1: qualquer
0: soit le
1: cantor que
0: genre
1: venha falar de
0: ou
1: apologia
0: le
1: ao crime,
0: chanteur qui fasse de
1: aí não.
0: l'apologie du crime, ah, ça
1: Aí
0: non.
1: não vem querer
0: Qui ne
1: esse
0: viennent pas se
1: cantor
0: cacher derrière
1: se esconder atrás,
0: d'une
1: né,
0: culture,
1: de uma cultura, de um meio
0: d'un milieu
1: musical, para
0: musical,
1: poder se
0: pour
1: fazer de
0: pouvoir jouer aux
1: coitadinho, né?
0: malheureux.
1: Isso não. Quem faz
0: Ah, ça non.
1: apologia ao crime
0: Qui fait l'apologie du
1: tem que bater
0: crime
1: na
0: le fera
1: cadeia.
0: en
1: Ele vai fazer
0: prison.
1: apologia
0: Il
1: do
0: le fera
1: crime
0: en
1: lá na
0: prison.
1: cadeia. A gente não pode
0: On ne peut
1: permettre
0: pas
1: isso.
0: permettre
1: Eu
0: ça.
1: não tenho, não,
0: Moi,
1: eu
0: je
1: sou
0: suis intransigeant
1: intransigente
0: sur
1: com
0: les questions de
1: relação à questão de
0: sécurité.
1: segurança.
0: Mais du coup, bon, là, c'est dans le contexte de la loi anti-Holoing, dont on parlera peut-être un peu plus tard. Mais donc, et ce que je trouvais très intéressant dans cet extrait, c'est une institutionnalisation qui vient en même temps d'une criminalisation. Comme s'il y a la reconnaissance d'un marché, dont tu viens de parler, la reconnaissance d'une expression culturelle qui, en fait, comme elle est Bah, elle est, je pense, c'est une expression partagée par beaucoup de potentiels votants, électeurs, voilà. Donc, il y a l'intérêt de genre la mettre comme une culture légitime, mais en même temps, c'est l'expression, cette expression et ce qui est dit dedans est rejeté. Qu'est-ce que tu en penses? Est-ce que tu crois que ça a rentré dans notre...
1: Oui, c'est vachement intéressant cet extrait. Après, si tu peux m'envoyer la vidéo, j'aimerais bien le voir aussi parce que, bon, voilà, d'après ce que je vois, il s'était dans un débat dans le plateau de la télé, non? Probablement, ouais, je pense que
0: Je sais
1: c'était
0: plus.
1: ça,
0: C'est un
1: avant
0: short
1: les
0: sur
1: élections.
0: YouTube. Oui, sûrement. C'était un short sur YouTube, en fait. Donc, c'était vraiment au moment de la loi anti-Holo 1. Donc, oui, c'est à peu près
1: Oui.
0: avant les élections. De toute façon, la loi anti-Holo 1, c'était
1: Oui.
0: une machination électorale aussi. Donc,
1: Oui, clairement, et encore aujourd'hui. Hein. Bon, on va parler de la loi anti-Holo 1 tout de suite, je ne sais pas si j'ai bien compris.
0: Oui. Bah, en fait, c'était pour cette distinction entre genre un funk légitime et
1: Oui.
0: un funk pas légitime. Et je pense que bon,
1: Ok,
0: le.
1: ok. Ces discours, c'est complètement plausible, sachant qu'il vient d'un politique qui a bien utilisé les structures de la corporation by the funk pour se faire élu. Ricardo Nunes, elle était les vice-maires de la ville. Alors que les maires, il est mort. Donc,
0: J'ai confondu les maires, en fait, tout à l'heure. J'ai dit Pedro Marçal, mais j'ai confondu.
1: ouais,
0: Ouais,
1: non, lui, c'était les candidats. Heureusement qu'on n'a pas lui comme maire, mais je sais pas, hein, les deux, franchement. Bon, ce qui arrive, c'est que voilà, il était le vice-maire, mais il prend le rôle de maire à la suite de la mort de l'ancien maire, hein, et Bruno Corbes. Et du coup, depuis ce moment-là, il voit que les quartiers où les funk voient son essor sont aussi des sources des votes pour lui. Et en faisant ça, il s'utilise dans un partenariat avec deux grandes boîtes prod de baile funk qui existent à São Paulo, notamment GR6 et Conzilla. Alors, ce que je viens de raconter, c'est l'histoire du funk depuis qu'il arrive à São Paulo et comment il se développe en tant que vraiment marchandise qui sera exportée. À la suite de ça, ce qu'on va voir, c'est les funk en tant qu'on a tout à être exploré par des différentes sphères de la société. Donc, la politique, les compagnies de marketing, tout ce qui est vraiment des marques. Il veut vraiment s'attacher au public qui vient de ces quartiers et qui écoute cette musique. Donc voilà, la politique n'est pas différente. Pourtant, ce que Ricardo Nunes fait, c'est vraiment faire en sorte il fait vraiment en sorte des partenariats avec des boîtes, dans le sens qu'il va donner très peu à l'échange des beaucoup, au moins pour lui. Donc, il dit, OK, on fait un petit terrain là de foot dans ces quartiers, dans un partenariat avec cette boîte prod. Et voilà, on fait de la vidéo, on fait du contenu, on met sur des réseaux sociaux et tout. Et on se dit, je suis partenaire du funk, je suis avec les publics du funk. Et pourtant, les soirées, les fluxos, les artistes, ils trouvent la situation de plus en plus pénible parce de ces artistes-là qui vivent en dehors ces grandes compagnies, ces grands labels, ces grandes corporations, ils ne sont pas du tout pris par ces politiques-là. La politique de ce monsieur-là, de ces maires, n'a aucun rapport avec le développement de la communauté et de la jeunesse de funk. Alors, il dit ça clairement quand il essaie de faire une distinction. En essayant de faire cette distinction, qui t'a bien dit, c'est la distinction entre les funk légitimes et les funk qui n'est pas légitime, il va nous montrer évidemment qu'il n'en connaît rien, qu'il n'en sait rien, ce qu'il veut, c'est vraiment trouver son pool d'électeurs qui va lui supporter. Évidemment, dans son discours, qui est un discours conservatoire, et c'est un discours aussi qui est totalement ciblé dans l'utilitarisme du genre. C'est-à-dire, dès que le genre peut être utilisé comme pouvoir économique, comme capacitation professionnelle, et tous ces discours qui est important, mais qui n'est pas le seul. Parce que quand on parle de la musique dite classique, la musique dite érudite, on ne dit pas qu'elle va nous donner elle va créer des boulots, elle va faire l'économie développée. Mais quand on parle de funk, il faut qu'on dise ça toujours. Donc quand on parle de funk, et il ne peut pas être apologétique, alors qu'est-ce que c'est l'apologie? J'en sais rien. C'est quoi l'apologie? C'est décrire un phénomène clandestin, c'est-à-dire les crimes. Ou c'est plutôt le vivre dans des différentes instances, dans des différentes sphères de notre société. Donc, cette distinction, c'est assez intéressant parce qu'elle nous démontre que les politiques, comme les maires là, de São Paulo à présent, Ricardo Nunes, connaissent très très peu de genre. Ils ne l'utilisent que comme forme de puissance électorale, c'est-à-dire il va l'utiliser avec des certaines entreprises, des certains managers qui vont lui donner des électeurs en échange de très, très, très peu.

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1: Est-ce que tu crois que l'internationalisation du funk et toute sa popularité globale depuis quelques années, surtout depuis du coup São Paulo, ça a permis, on va dire, le réexamen de certains genres qui ne passaient pas par les grandes plateformes? Je pense à des genres un peu plus confidentiels, genre à certaines formes de mandélin, la brucharia, toutes choses comme ça, qui vont avoir une certaine popularité à l'étranger, mais qui peut-être ne sont pas reconnues comme telles, en tout cas en dehors des espaces de production. Je sais pas
0: Oui,
1: si... En dehors des
0: je
1: espaces de production,
0: comprends.
1: bien sûr, mais parce que je crois que faut pas. Il y a une popularité qui existe déjà dans des espaces, mais des espaces qui sont plus criminalisés parce qu'ils ne ressemblent pas, j'imagine aussi, à du coup la musique de Kondjizila ou de Jerry Seis.
0: Oui, en fait, voilà. Aujourd'hui, ce qu'on voit dans les funk, c'est assez divers parce que c'est un genre dont, auquel j'appelle... C'est un idiome. C'est quoi l'idiome? C'est la langue officielle d'un pays. Et les funk a de plus en plus notre langue officielle parce que il peut être utilisé de différentes façons. On peut utiliser le genre en tant que tel, avec voilà, leur rythmique, leur mélodie et tout. On peut utiliser certains boucles, certains samples, on peut les réinventer, on peut le faire croiser avec des différents genres. Donc aujourd'hui, à São Paulo, on a une vague des funk-hall, c'est-à-dire les dance-hall avec les
1: Non,
0: funk. Si on va au sud du Brésil, on a les mega-funk, c'est les funk un peu plus tech house. Si on va plutôt au centre-ouest du Brésil, c'est les funk du Ritmo de Cuiabá, c'est une ville là-bas. On a les brega-funk, un peu plus proche du reggaeton. Donc les funk, il est partout dans le pays. Pourtant, quand on regarde les top 50 Spotify, je sais pas, quand on voit les rankings des morceaux les plus écoutés dans le pays, on voit qu'il y a un certain type de funk qui s'est fait écouter le plus, que c'est les funk de São Paulo et les funk un peu plus lents, où il y a un protagonisme assez important des MC. Donc, c'est un funk un peu plus chanté. Avec des samples, des boucles un peu plus lents, avec vraiment une vitesse pas assez proche, pas très foncée vers les 130 BPM, qui c'est les BPM un peu plus communs dans les genres. Bon, ces genres, les funk, ils n'aiment pas trop écouter en dehors du Brésil. Ce qu'on écoute en dehors du Brésil, c'est les funk dans trois types, disons. Soit les hyper pop, pas hyper pop, mais hyper pop, dans la figure des artistes comme Anitta, qui trouve comme si comme ça ses moyens dans les musiques européennes. Elle a fait des partenariats avec des chanteurs aussi qui se produisent beaucoup en France, comme Diadio, entre autres. Bon, on a ces types de funk. Très pop. On va écouter, comme je t'ai dit, chez Monoprix, je ne sais pas, Radio Latino, un truc comme ça. On a la deuxième vague, c'est la vague des rappeurs. Et là, j'ai dit surtout dans les cas français. On a une liste immense des rappeurs qui, depuis un bon moment, s'ils reprennent du funk en tant que base rythmique, ils vont l'utiliser beaucoup. Et on va l'écouter aussi dans cette forme, surtout dans le pays francophone. Donc, on a eu des phénomènes un peu plus anciens, l'artiste, Sadek,
1: Ouais, les derniers, c'est
0: Damso.
1: Tiakola, Manon Brecht, de ce genre de choses.
0: Voilà, exactement, Tiakola,
1: C'est marrant
0: Freeze
1: parce que
0: Corleone.
1: je trouve qu'ils reprennent quand même généralement, les rappeurs, ils reprennent beaucoup des Bachida, plutôt Carioca, j'ai l'impression.
0: Oui, en effet, oui. Tout
1: Par
0: à fait.
1: exemple, Manon
0: Oui.
1: Brecht, là, du coup, c'est le premier qui me vient. C'est vraiment. Bon, déjà, ça vient avec toute une esthétique, surtout dans le clip, etc., etc. Mais ça vient vraiment avec des rythmes très de Rio, quoi.
0: Oui, en fait, ça arrive souvent parce que Rio, c'est toujours les produits d'exportation du Brésil. C'est le Brésil qui fait rêver aux gens. Depuis la Cité des Dieux, pour plusieurs. Et le Brésil aussi, il a un rôle dans le monde, dans ces dialogues des musiques dans le monde. Et moi, je trouve que c'est un rôle assez important, que c'est le rôle de la vilanie. C'est un exemple de contre-culture dans le sens que, voilà, on peut se voir en tant que rappeur identifié par ces genres-là, par ces musiques, par ces symboles. Et c'est vrai que Ryo prend ces rôles-là d'une façon assez importante, parce que, comme je t'ai dit, c'est le Brésil qui fait rêver aux gens. Il y a toute une histoire là-dessus, l'importance de la
1: Oui, bien
0: ville
1: sûr.
0: en tant que capitale, l'importance de monopole médiatique qui est basé dans la ville de Rio jusqu'aux années 70. Mais bon, on finit par dire que voilà, des rappeurs reprennent beaucoup cette figure, cette image de Rio et notamment les sonorités aussi. Et il y a la troisième vague des funk qu'on écoute à l'extérieur, qui c'est les funk en tant que club music, qu'on écoute dans les clubs des nuits, dans les boîtes des nuits. Donc là, on peut s'autoriser à l'expérimentation. Donc on va écouter des funk de São Paulo, on va écouter des choses qui se mêlent avec la techno, et des trucs qu'on écoute qui est dans des soirées vraiment des quartiers, dans des villes brésiliennes. Bon, bref. C'est là dû à une force, à un rôle important aussi des DJ brésiliens qui sont là en train de faire ça, et aussi des DJ européens qui souvent font des expérimentations, et aussi des mimesis. Et là, je trouve pas cool ça. Bon, bref, trois vagues. Super pop, rap, club des nuits. Les funk qu'on écoute dans les top 50 Spotify au Brésil, c'est pas ça. C'est quand même, c'est hyper vraiment pop, mais pas trop. Donc, ça veut dire que l'imagination qu'on produit du funk à l'extérieur, elle n'est pas basée à la même musique qu'on écoute au Brésil. Il en résulte en deux choses, en fait. Déjà, on va voir au Brésil que c'est le Brésil qu'on rêve, le Brésil qu'on aime bien et tout, alors qu'au Brésil, c'est les Brésils qu'on déteste. Les Brésils de Baile Funk, c'est les Brésils qu'on va détester, qu'on va mépriser. C'est les Brésils qui est la source de tous les problèmes. Il y a quelques jours, on a eu une vague des féminicides au Brésil. C'est un sujet hyper important. Il faut qu'on débattre. En même temps, il y a des gens qui prennent les funk comme le protagoniste de cette vague. Alors qu'on voit partout dans le monde la culture dite Red Pill. Et au Brésil, ça se produit aussi. Et c'est une culture qui va mépriser les funk. Et pourquoi? Parce que les funk, ça démontre des gens qui sont des gens qui ne représentent pas les Brésils qu'on rêve. Ce sont des gens racisés, ce sont des gens des quartiers. Donc déjà, il y a des questions là-dessus qui, toujours, je dis ça souvent, l'intelligentsia brésilienne, toujours, elle va trouver les funk comme les sources de leurs problèmes, de tous les problèmes. Donc, s'il y a un souci, s'il y a un problème qui arrive dans la société, on va mettre les funk dans l'accusation. Et l'autre chose aussi, qui est cette différenciation dans les genres, par rapport à ce qu'on écoute ici au Brésil et par rapport à ce qu'on écoute à l'extérieur produit, c'est aussi ces sens des. Ces sortes de décalages. Décalage dans le sens que ces MC, ces artistes qui trouvent un essor aussi dans les rankings Spotify et tout, ils ont une vie qui est la vie qui font rêver la jeunesse des quartiers. Alors que c'est une vie qui n'est pas faite pour tout. Et pourquoi? Parce que c'est l'essor du néolibéralisme dans le sens que moi, en tant qu'individu, moi, j'ai réussi à accueillir tout ça. Toi aussi, toi, tu peux rêver de ça. Mais finalement, on sait que les mondes ne fonctionnent pas comme ça parce que dans le néolibéralisme, il est beaucoup représenté par l'essor de certains artistes. On a qu'une concurrence extrême selon laquelle il y a certains qui vont vaincre et la plupart sera vraiment va perdre. Et j'ai fini juste cette intervention pour que, il y a quelques semaines là, on a vu que certains MC des funk ont été les cibles des enquêtes criminelles, notamment dans le sujet du blanchissement d'argent. Et c'est là un souci important qui, nous, en tant que personnes qui aiment ces genres, Il faut que nous regardions ça parce qu'on a souvent la tendance à deux volets. Soit on va les critiquer, comme on a vu les cas du maire de la ville qui essaye de vraiment glisser entre les mots et tout, mais finalement, il veut critiquer les gens en s'appuyant sur certains exemples qu'il dit que c'est du bon goût, disons. Soit on va vraiment prendre les gens comme quelque chose qui doit être protégé. Et là, c'est je ne sais pas si ça existe ces mots en français, l'indulgence.
1: Ceci, clairement.
0: Voilà, c'est l'indulgence parce qu'on quitte les droits d'agence à ces gens. Comment, il y a un sociologue brésilien qui a dit, c'est comme si les subalternes n'ont pas droit à penser. Donc, il faut qu'on réfléchisse au problème du genre et à ces sortes des distinctions aussi qui existent à l'extérieur et au Brésil.
1: Du coup, tu veux dire soit ultra criminalisé, soit on surprotégé dans le sens ils ne peuvent pas faire de mal, c'est que la société ou de quelque chose comme ça. Alors que
0: Exactement.
1: oui.
0: Exactement ça.
1: Je t'avais envoyé un extrait d'une interview d'Anita d'il y a 5 ans, mais je crois que je vais t'en envoyer une autre. C'est Emissi Ariel d'il y a quelques mois, encore autour de la loi anti-Oruin, mais en fait, ce qui m'intéresse, c'est la première moitié où il parle des paroles, en fait, quand on lui dit que, je ne sais plus exactement, tu vas l'écouter, mais en gros, c'était une espèce de distinction entre faire du funk qui parlerait de réalité, qui parlerait de choses vraies, entre guillemets, et un funk qui parlerait du coup de ce qu'on entend le plus aujourd'hui, musique de fête, etc. etc. Et je trouve ça assez marrant parce qu'en fait, il fait une analogie entre la censure de la loi anti-Oruin et la censure du côté des artistes, producteurs publics de funk qui diraient que cette musique ne doit pas parler de politique, justement.
2: A gente vê como que
1: On voit comment.
2: esse processo de tipo,
1: Cette
2: não,
1: manière de
2: repudiar música
1: rejeter
2: que
1: une
2: fala
1: musique
2: uma ideia perigoso,
1: qui
2: tá
1: parle
2: ligado? Isso é
1: d'idées
2: quase a mesma fita
1: est
2: que a
1: dangereux, tu
2: lei
1: vois.
2: anti-Oruan aí que estão
1: C'est presque
2: colocando,
1: la même
2: tá
1: chose que
2: ligado?
1: la
2: Mas
1: loi
2: é
1: anti-Oruin
2: falado com
1: qu'ils essayent de
2: você.
1: faire passer, tu vois.
2: É quase a
1: C'est
2: mesma
1: presque la
2: fita,
1: même
2: tá ligado,
1: chose.
2: velho? As pessoas querem que o
1: C'est presque la même
2: Oruan,
1: chose.
2: o Orelha, ou qualquer
1: Oruin,
2: outro ali,
1: Aurélien,
2: MC que
1: ou n'importe
2: fala
1: quel MC
2: uma
1: qui
2: realidade,
1: parle
2: relato de uma
1: d'une
2: maneira mais calorosa
1: réalité
2: mesmo, porque é a
1: d'une
2: realidade,
1: manière un peu
2: parceiro, tá
1: plus
2: ligado? O
1: chaude,
2: mundo não é
1: parce que
2: Nárnia,
1: c'est la
2: tá
1: réalité, tu
2: ligado?
1: vois.
2: As pessoas elas vivem em um
1: Le
2: ângulo e
1: monde n'est
2: pensam
1: pas
2: que todo
1: narnien,
2: mundo
1: tu
2: vive
1: vois.
2: a vida delas, tá ligado?
1: Les gens ne vivent,
2: Então
1: les gens
2: acho
1: vivent d'une
2: que
1: manière et
2: essa
1: pensent que
2: brisa
1: tout le monde
2: de
1: vit la même vie qu'eux.
2: se
1: Alors je crois
2: repudiar
1: que
2: a música
1: ce
2: que
1: truc de
2: fala a
1: rejeter des
2: realidade é
1: musiques
2: música
1: qui
2: de
1: parlent de
2: visão
1: la
2: dos cachaça.
1: réalité, de dire
2: É
1: ah,
2: quase
1: c'est
2: a
1: des
2: mesma
1: musiques
2: fita, só que de
1: conscientes,
2: outras
1: c'est des
2: formas,
1: musiques
2: tá
1: chiantes,
2: ligado? É quase uma
1: c'est presque
2: censura
1: la même
2: igual,
1: chose,
2: né?
1: mais d'une façon
2: Tipo, é
1: différente,
2: isso.
1: presque de la censure,
2: Pegaram um
1: presque la
2: moleque
1: même censure.
2: pra
1: Ils
2: personificar
1: utilisent
2: todo o
1: le gamin
2: preconceito em cima
1: pour
2: da música, tá
1: personnifier
2: ligado? Da
1: tous les
2: música
1: préjugés
2: urbana,
1: qu'ils
2: do que
1: mettent
2: os
1: sur la
2: moleques
1: musique,
2: cantam, tá
1: sur la
2: ligado? E o
1: musique
2: que eles cantam é
1: urbaine,
2: o
1: sur
2: que,
1: ce que
2: mano? O que
1: chantent
2: eles
1: les
2: veem
1: gamins. Et ce
2: que
1: qu'ils chantent, c'est
2: acontece
1: ce qu'ils
2: essa
1: voient.
2: parada aí, tá ligado, mano?
1: C'est pas
2: A
1: quelque
2: parada
1: chose
2: nova,
1: de
2: tá ligado?
1: nouveau.
2: E vai sempre acontecer, porque
1: C'est ça, c'est
2: não
1: pas quelque chose de
2: consegue
1: nouveau
2: aturar,
1: parce
2: tá
1: que
2: ligado? Um moleque
1: ils n'arrivent pas
2: favelado
1: à envisager qu'un gamin de
2: de origem
1: favela,
2: pobre que
1: d'origine
2: queria tudo pra
1: modeste,
2: seguir um outro
1: qui aurait pu
2: caminho, que tem
1: suivre
2: um
1: un
2: acesso,
1: autre
2: o
1: chemin,
2: maior acesso da vida dele,
1: qui
2: tá
1: avait un
2: ligado?
1: accès
2: Pra
1: majeur
2: seguir
1: au
2: o
1: milieu
2: caminho
1: du
2: do
1: crime,
2: crime e ele optou não seguir o caminho do crime. Optou virar
1: mas qui a
2: cantor,
1: choisi de ne
2: artista,
1: pas faire de
2: mano. Os
1: crime,
2: moleques,
1: a
2: sei lá,
1: choisi
2: o
1: de devenir
2: sistema queria ver
1: chanteur.
2: o Oruan seguindo os caminhos do
1: Le
2: pai dele, com
1: système voulait voir
2: certeza.
1: Oruin suivre les pas de son père, tu vois.
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0: Voilà, enfin, pour moi, il y avait pas mal de choses très intéressantes dans cet extrait. Je ne sais pas si tu penses la même chose, mais du coup, je parlais vraiment de la première moitié. Est-ce que quand on faisait l'émission sur le rap français avec Emmanuelle Carinos, je ne sais pas si tu vois qui elle est, elle nous expliquait que dans sa recherche, elle fait, du coup, elle a écrit, elle a vient de finir une thèse sur l'assignation à la violence dans le rap français. Et elle nous expliquait comment elle avait interviewé un artiste de rap assez connu qui lui avait expliqué que s'il parlait pas de violence, il ne vendait pas et il mangeait pas. Et là, dans ce que dit MC Ariel, j'ai un peu l'impression qu'il y a cette histoire d'assignation aussi, peut-être de poids du public, peut-être de poids de la perception du funk sur les artistes eux-mêmes. Est-ce que tu as... Après, ça, c'est la première partie. Après, la deuxième partie, c'était un peu pour illustrer ce que tu avais dit sur... Du coup, encore pour revenir sur la loi anti-Oloun, et je trouvais que cet extrait sur le système aurait voulu que Oloun soit son père assez intéressant. Mais juste pour revenir sur cette première partie, sur cette analogie qu'il fait entre l'espèce de poids du... l'espèce de poids de... du public ou de l'écoute ou sur l'artiste et la censure que peuvent la censure presque gouvernementale que peuvent vivre les artistes. Voilà, ce que tu me disais juste avant m'avait fait penser à ça. Est-ce que tu vois cette assignation toi aussi à la violence ou cette assignation à des sujets assez uniques dans le de par les publics, les nouveaux publics, les anciens publics?
1: Oui, en fait, voilà, c'est très intéressant cette idée-là parce que je pense que la France et le Brésil on partage en même berceau de ces paradigmes-là. Je me rappelle bien dans article par Karim Amou où il parle du mythe de rap en tant que banlieusard, disons. Parce que voilà, on vit un moment où les rap, il est partout, il est produit partout dans la France, non? Et dans le pays francophone. Et il représente des différentes couches, des différentes formes de vie sageuse, il représente des différentes possibilités. Alors qu'au même temps, dans les médias, ça existe toujours cette figure figée de rap en tant que porte-parole, non? Porte-parole dans certaines couches ou certaines parties de la société. Et au Brésil, je pense que c'est similaire, que ce soit avec les rap brésiliens, qui est hyper important aussi, hyper fort aussi dans le pays, et que
0: Oui,
1: ce
0: parce
1: soit
0: que
1: avec les funk.
0: juste pour nos auditeurs qui ne sont pas là pour le moment, quand on parle de criminalisation du funk, il faut parler de criminalisation du mouvement trap au Brésil aussi, je crois, beaucoup.
1: Oui,
0: Et c'est des milieux qui se mélangent, quoi. Du coup, Oloin ou MC Posidó Rodó, c'est des trappeurs autant que des chanteurs de funk, quoi.
1: exactement, exactement. Et même ces MC dont je vous ai parlé tout à l'heure, les MC qui ont réussi vraiment dans les rankings Spotify et tout, leur façon de faire de funk, c'est assez proche de trap aussi. Et là, bon, c'est clair et net, au moins qu'on a dans les médias et dans les discours publics et dans l'agenda public une tendance à penser les genres comme porte-parole d'une certaine forme de vivre dans ces quartiers où on ne peut pas entrer, où c'est vraiment des lieux interdits pour la plupart des gens. Donc, il y a beaucoup de fantasmes là-dessus qui se produisent à travers les genres. Au même temps, quand les artistes renforcent et ils produisent ces fantasmes, ils sont cibles des attaques diverses des secteurs conservateurs, mais pas que, des législateurs ou des gens qui veulent vraiment qu'ils ferment leur gueule, qu'ils arrêtent de parler. Au même temps, ce que je vois dans les funk aujourd'hui, c'est que il a un rôle hyper important des provocations. Et je trouve ça beaucoup plus important en tant que vecteur de production artistique, c'est-à-dire Quand on fait ce genre de morceau qui va parler de la criminalité ou du sexe de façon explicite, on va provoquer. Et provoquer, ça veut dire quoi? On va faire parler et nous faire entendre. Et faire parler à nous, à nos gens. Et on va évidemment réussir en tant qu'artiste, et par réussite, j'ai dit souvent, on va trouver une sortie pour une vie qui est vraiment nous mettre dans des conditions difficiles. Mais c'est vrai que cette production de cette réalité, je la vois beaucoup, beaucoup, beaucoup ancrée dans cette provocation. Une provocation qui est générationnelle aussi, mais aussi une provocation dans une société qui ne veut pas que ces jeunes parlent, dans une société qui ne veut pas que ces jeunes s'expriment. Donc, si, et ça, j'ai vu dans les cas au Rouen, j'ai eu l'opportunité de l'interviewer.
0: Ah oui, c'est vrai.
1: Et
0: En anglais,
1: c'était
0: non?
1: une
0: C'était.
1: conversation.
0: Enfin, je
1: Oui,
0: veux dire, c'était
1: c'était
0: pour Days ou quelque chose comme ça.
1: pour la magazine Davis. Et du coup, je me rappelle que je suis arrivé chez lui et il avait ses potes. On avait gardé le foot dans la télé et tout. Et on se rend même pas compte que je suis là. Voilà. Tant pis, il y a un mec là qui vient pour me parler. Bon, bref. J'attends, en regardant un peu le foot et tout. Il y a son manager qui dit, vas-y, au loin, parle à lui et tout. Et là, quand on commence à discuter, et ça arrive souvent avec les artistes des funk, on n'attend pas que la personne comme moi, les journalistes, l'étrangère, on n'attend pas que cette personne a le minimum intérêt par ce que je fais en tant qu'artiste des funk. Mais dès qu'on, moi, en tant que journaliste ou en tant que chercheur, démontre un peu d'intérêt, les artistes voient que leur art, leur provocation a trouvé une légitimité, la minimale que peut-être. Et là, ce que je vois dans les cas de Rouen, c'est un artiste qui, pendant toute sa vie, on lui a appris par quelqu'un qui, voilà, comme Ariel nous a dit, quelqu'un qui n'a qu'un destin, suivre les pas de son père. Et
0: Juste,
1: là, qu'est-ce qu'il dit?
0: tu peux rappeler qui est son père, juste pour nos auditeurs.
1: Oui, son père s'appelle Marcy UVP, c'était vraiment une figure importante dans les affaires des trafics des drogues dans la ville de Rio dans les 2000. Et il se fait arrêter depuis une dizaine d'années. Il a écrit en bouquin en tant que, enfin, un advocat pour sa liberté, en vraiment en expressant son droit à liberté.
0: C'est
1: Mais c'est quelqu'un qui a.
0: un des
1: Ah
0: fondateurs du Commando Vermelho, non? Ou quelque chose comme ça.
1: il a eu un rôle important dans cette faction. Je suis pas sûr si c'était l'un des fondateurs.
0: Ok.
1: Je suis pas sûr. Parce que je pense que les CV vient un peu d'avant, dans les années 80,
0: Oui,
1: 70.
0: dans les prisons,
1: Mais
0: quoi.
1: bon, oui, dans les prisons. C'est un groupe criminel, il est important dans le Brésil. Et Márcio UVP les perd de loin. Il a eu des affaires, qui a eu des liaisons avec les groupes criminels, les CV. Bon, c'est vrai qu'au loin, c'est quelqu'un qui a grandi avec les fiches de ses pères-là. Il est fils d'une société qui attend de lui que ça, la reproduction de la criminalité. Et qu'est-ce qu'il fait en tant qu'artiste? Il va doubler ses paris. Donc, si vous m'entendez en criminel, je vais poursuivre cette image, mais en tant qu'artiste. Et ces niveaux de provocation, c'est beaucoup plus fort que plusieurs MC, tu vois, qui font des paroles, des musiques, des morceaux de funk pour leur communauté, pour leur soirée et tout. Non, ces niveaux de provocation, c'est un niveau tellement important qu'il arrive à arracher plusieurs fonds partout dans le Brésil. Une jeunesse qui voit dans lui la haute couture qu'on attend quand on est jeune. Donc, et ça, on ne peut pas négliger ça. On ne peut pas négliger ça en tant que législateur, en tant que politique, en tant que...

0: ça me plaît pas trop. Mais dans les morceaux qu'il arrive à populariser, il y a quelque chose là. Il y a un esprit, il y a une provocation, il y a la contre-culture. Puis évidemment, c'est contre l'establishment. Et ça, comme je t'avais dit, les médias, les politiciens, ils ne vont pas négliger. Donc, la loi anti-Holo, hein, je me rappelle que quand je lui ai demandé qu'est-ce qu'il pensait de la loi anti-Holo, il m'a dit, bon, ça veut dire que j'ai réussi, non? J'ai une loi avec mon nom, quoi.
1: Pour nos auditeurs, la loi anti-Holo 1, c'est une loi du coup avec son nom qui tente d'interdire l'expression de l'apologie du crime dans les fêtes. C'est ça en gros. C'est-à-dire que tu peux
0: Oui.
1: être emprisonné si tu fais l'apologie du crime dans une fête de rue. Donc dans un, du coup, ça vise directement les bails, les
0: Oui.
1: fêtes.
0: En fait, ouais. En fait, elle était un peu plus nuancée. On va les maires, les mairies, les États, ils ne peuvent pas subventionner des concerts
1: Ah
0: par
1: oui.
0: des artistes qu'on considère des artistes qui font l'apologie à la criminalité. Ça veut dire que si on fait un concert public de loin dans une ville, il a de la subvention publique, il s'est interdit parce que on peut pas avoir ce type d'artiste dans nos concerts. Et ça veut dire qu'il va pas faire un concert dans la ville X, Y, je sais pas, dans la ville de Sport. Non, ça veut pas dire ça. Mais en même temps, s'il y a des gros concerts qui sont des concerts publics, notamment subventionnés ou gratuits, la plupart des gens, normalement, ils ne peuvent pas payer pour aller dans un concert, disons, pas la plupart, mais il y a beaucoup de gens qui ne peuvent pas payer un ticket. Donc, tu imagines que cet artiste, il ne va pas se produire sur scène. Et ce n'était pas que contre Holo, mais
1: Oui.
0: contre voilà, tous ces types d'artistes, disons.

0: Bon, bah, pour continuer dans cette discussion sur la législation, tant qu'on est dessus, je vais te mettre un extrait de la CPI d'As Pancadões. Et comme ça, on pourra discuter de ça. Donc, bien sûr, comme je t'en ai déjà parlé avant, c'est un extrait de l'interview, enfin de Chavoso da USP, et que j'ai trouvé vraiment très intéressant, qui est aussi dans notre jingle que j'ai pas pu te mettre puisqu'on n'est pas en live. Ouais.
1: O funk, ele é
0: Le
1: usado
0: funk,
1: por
0: il est
1: pessoas
0: utilisé
1: das
0: par
1: elites,
0: des
1: né, das
0: personnages
1: classes
0: des élites, des
1: dominantes,
0: classes
1: ou mesmo
0: dominantes ou
1: classes
0: même des
1: médias
0: classes
1: aí,
0: moyennes, par
1: oportunamente, seja
0: opportunisme,
1: em
0: que ce
1: campanhas
0: soit dans
1: eleitorais,
0: des campagnes
1: seja
0: électorales,
1: em
0: dans des
1: programas
0: programmes de télévision,
1: televisivos,
0: que ce
1: seja em
0: soit dans
1: festas,
0: des fêtes de Bourges,
1: playboys,
0: dans des
1: baladas de
0: clubs de
1: playboys,
0: Bourges,
1: enfim, todos
0: dans
1: esses
0: tout ce genre de
1: festivais, né?
0: festival. Et
1: E
0: ce
1: esse
0: funk,
1: funk
0: il
1: não
0: n'est
1: é
0: pas
1: proibido, esse
0: réprimé. Ce
1: funk
0: funk,
1: é,
0: il est
1: entre
0: entre
1: aspas,
0: guillemets
1: aceito,
0: accepté
1: porque ele
0: parce qu'il
1: passou por
0: passe
1: um
0: par un
1: processo de
0: processus
1: apropriação,
0: d'appropriation,
1: de
0: de blanchiment, d'indigénisation.
1: indigenização.
0: Alors que
1: Enquanto o
0: le funk
1: funk
0: qui est
1: está sendo
0: produit dans nos
1: produzido nas
0: périphéries
1: favelas
0: et
1: e
0: dans
1: nas
0: nos favelas,
1: periferias e nos
0: dans les
1: bailes
0: bailes
1: funk,
0: funk,
1: que ainda é majoritariamente
0: majoritairement
1: negro,
0: noirs, continue d'être
1: continua sendo
0: réprimé.
1: reprimido. A
0: La commission
1: CPI aqui,
0: d'aujourd'hui est
1: supostamente para
0: censée
1: investigar
0: enquêter
1: os
0: sur les
1: Pancadões, a
0: tapages
1: gente
0: et on
1: vê o
0: voit un producteur
1: produtor
0: être convoqué
1: sendo
0: alors qu'il n'a
1: convocado para
0: absolument rien à
1: depor, que
0: faire
1: não
0: dans la
1: tem
0: production de
1: absolutamente
0: fêtes.
1: nada a ver com a produção de bailes, mas
0: Mais
1: isso
0: c'est
1: aqui
0: un
1: é um
0: exemple
1: exemplo
0: de
1: de como
0: l'existence
1: existem
0: de deux
1: duas
0: expressions
1: expressões
0: du
1: do
0: mouvement
1: movimento
0: funk,
1: funk. A gente tem essa
0: celle
1: expressão que é
0: des
1: das produtoras,
0: producteurs,
1: que é
0: des
1: das
0: entreprises, des
1: empresas, dos
0: managers et
1: empresários, e a
0: celle des
1: gente tem essa
0: favelas,
1: expressão
0: des
1: que é a das
0: périphéries.
1: favelas, que é a das periferias, e
0: Et
1: essa
0: cette
1: é
0: dernière
1: brutalmente
0: est
1: reprimida,
0: brutalement
1: principalmente
0: réprimée,
1: pela polícia
0: particulièrement par la
1: militar
0: police militaire
1: ou
0: ou par
1: por outros
0: d'autres agents
1: agentes
0: de
1: do
0: l'État,
1: Estado, como
0: comme des
1: guardas
0: gardes
1: municipais.
0: municipaux. Mais du coup, on revient un peu sur quelque chose que t'as déjà, sur quelque chose dont tu as déjà parlé, cette espèce de, du coup, le funk des entreprises et des gouvernements et le funk des lieux, enfin le funk des gens qui habitent des favelas, et des premiers producteurs. Mais donc, je pense que je voulais aussi partir de là pour parler du funk comme expression live, qui est, j'ai l'impression que c'est quand même, en tout cas, encore aujourd'hui, une musique qui existe énormément comme quelque chose qui est vécu dans la rue, comme quelque chose qui est vécu dans les bailes. Et toi, bon, du coup, j'imagine que dans ton travail sur les paredones, t'as dû te balader beaucoup dans ce genre d'endroit. Et j'ai l'impression que cette expression de la rue, de la vie dans la rue, sachant que le Brésil est quand même un pays où il y a énormément de fêtes de rue de toutes sortes, du carnaval, je sais pas, l'anniversaire de São Paulo, ou la Virada Cultural, ou je sais pas quoi. Qu'est-ce qui est différent dans ces fêtes-là? Pourquoi sont-elles réprimées? Du coup, on peut penser, je sais pas, il y a beaucoup quand même d'organisations et de bailes assez connues. Le DZ7, ça n'existe plus maintenant, non? Depuis que ça a été.
1: Oui, en fait, voilà, c'est bien qu'on commence à parler de cet aspect-là avec cet extrait de la CPI, des Pancadões. Je ne sais pas comment on dit CPI, une commission
0: Ces pays, ouais,
1: parlementaire
0: c'est assez.
1: d'enquête.
0: Oui, exactement. Je pense que d'un voix.
1: Voilà.
0: Du coup, une
1: Voilà, on
0: commune.
1: a eu.
0: Et Pancadões, ça serait du tapage, quelque chose comme ça?
1: Oui,
0: Tapage.
1: c'est ça. Ce serait les noms qui, la plupart des gens qui ne sont pas involucrés dans les funk appellent les soirées des funk dans les rues, tu vois, les soirées dites clandestines. Clandestine. Du coup, bon, voilà, on a eu en 2025 une commission, voilà, cette commission parlementaire d'enquête dans la ville de São Paulo, qui. Elle a trouvé énormément de succès. Et là, c'est quelque chose que je commence à développer en tant que travail là, parce qu'elle a réussi. Elle a réussi à vraiment suffoquer les gens dans la ville. J'ai eu. Oui, c'est que c'est pas ce que. Avec ces processus d'enquête, on a eu en sorte des catalysations d'un procès, d'un mouvement. Qu'il était déjà en marche, c'était le mouvement du changement, des déménagements du funk de la rue vers des boîtes, vers des clubs, tu vois. Et du coup, avec cette commission, ce que j'ai pu observer, c'était vraiment l'érosion en paix du réseau des soirées, des funk dans les rues de la ville. Ce n'est pas exclusif à São Paulo. Je vois ça dans différentes villes. Peut-être à la modèle de Alexandre de São Paulo. Donc, les bras judiciaires, ils étaient utilisés parce que les bras exécutifs de la police n'avaient pas de succès. Parce que quand on pense à des soirées, des funk dans la rue, on pense à un mouvement qui existe depuis des années 80, 90, soit dans les quartiers de Rio et à la suite dans les quartiers de São Paulo, mais plusieurs autres villes du Brésil. Parce que si on parle de jeunesse, des quartiers déprivilégiés, évidemment qu'on va parler du manque de loisirs. Et à défaut de loisirs, à défaut aussi de l'accès à des loisirs payants, qu'est-ce qu'on va faire? On va faire la soirée, la fête chez nous, dans la rue. Donc ça se produit partout dans le monde. Le Brésil n'est pas différent. Et les bails et funk, elle a trouvé un essor hyper important dans des soirées des rues dans la ville de São Paulo. Pendant toutes les décennies des années 2010 et aussi aux années 2020, mais avec la pandémie et à la suite vraiment du contrôle policier, ce genre, il a toujours subi beaucoup dans des soirées dans les rues. Alors, la commission d'enquête, elle a produit un troisième volet, que ce n'était pas les volets, disons, des santé, soit la pandémie, et aussi ce n'était pas les volets du contrôle policier, non, c'était les contrôles judiciaires. Et celui-là a produit un effet de peur par tous les agents, tous les acteurs producteurs de ces types de soirées. Tu imagines qu'ils peuvent faire ces types de soirées, on a besoin de certains agents, c'est-à-dire on a besoin du système son, qui sont les palais d'Oise. On va louer ces systèmes son. C'est un système son qui n'est pas forcément autorisé par la loi. Donc, les temps qu'on passe d'un coin de la ville à l'autre avec ce système de son, peut-être que si la police le trouve, voilà, c'est mort. Déjà, pour payer ces systèmes de son, on fait en sorte pas d'amis, mais on fait de sorte des collaborations entre différents bars de la rue. Parce qu'ils savent que si on a les sons, on a la soirée. Si on a la soirée, les gens vont consommer dans nos bars. Donc, on a ces acteurs aussi. Et il faut qu'on ait des DJ, des artistes qui veulent se produire dans des rues. Donc, on a toutes ces sortes d'écosystèmes qui marchent très bien, mais qui étaient vraiment poussés à la limite dans les dernières années. Et la commission d'enquête a été fatale dans ce sens-là. Bon. Les genres existent en tant que tels, mais on est dans un moment, je trouve, des inspirations et pas que des respirations, des expirations, tu vois. Imaginons un poumon, je pense que la musique, elle fonctionne toujours comme ça, c'est les rythmes, c'est la présence et l'absence. Et là, je pense qu'on est dans un moment des réflexions pour quelque chose de nouvel qui va arriver dans quelques années, je trouve. Mais. Tout cela dit, je suis d'accord avec ce que Chavo Zodawuspidi dans son intervention. C'est vrai que les funk, il continuera à se faire écouter dans des différentes soirées, des soirées pour un public privilégié, un public qui ne subit pas les mêmes racismes et les mêmes préjugés que les publics de certains quartiers suisses. Évidemment, il y a des nuances là-dessus. Par exemple, quand on pense au funk qui se fait écouter le plus à présent au Brésil, les funk qui est les plus populaires, il vient notamment des artistes qui ont un rapport hyper important avec les quartiers. Par exemple, MC Rian SCP, MC Daniel sont des artistes qui sont issus des quartiers. Pourtant, les types de musique qu'ils produisent font rêver beaucoup de jeunes de ces quartiers alors qu'ils ne font pas changer leur vie. Elles ne font pas partie des soirées des quartiers. Dans des soirées des quartiers, on écoute une présence beaucoup plus importante des DJ. Donc, je pense que ça, c'est un clivage assez important qu'on voit dans les funk aujourd'hui. Et c'est la clivage dont parle Chavo Zodawuz. Il n'a pas parlé des musiques en tant que telles, mais si on parle des musiques en tant que telles, c'est ça, la fracture. On a ce genre de musique qui représente une contre-culture, mais qui est tout à fait dans l'establishment, qui c'est voilà, l'establishment des plateformes de streaming. Il y a certains artistes qui produisent même un plateau de télé. Donc, ils représentent une partie qui est autorisée à vivre et à se produire en tant qu'entreprise. Voilà, donc MC Rien SP, je pense que c'est les phares à présent. Et on a aussi, mais en même temps, ces artistes, ils sont involucrés dans une réalité qui, à la base, c'est la même réalité où des soirées qui sont suffoquées, des soirées qui sont contrôlées, se produisent. Et là, dans ces soirées, on va écouter cette sonorité, qui est une sonorité beaucoup plus vénère, beaucoup plus pointue, beaucoup plus fait pour vraiment bouleverser
0: Mais
1: tout ça.
0: ça vraiment spécifiquement à s'en parler ou en dehors aussi?
1: Même dehors, je pense que chaque ville a son type, tu vois.
0: Oui,
1: Si
0: bien
1: tu
0: sûr.
1: vas à Rio, si tu vas à Rio,
0: Bah, je...
1: évidemment qu'on va faire, on va voir des concerts des MC Posidorodo, par exemple. C'est un MC qui navigue bien entre la trap et les funk. On va voir des concerts de cet MC dans certaines soirées des funk. Mais quand les DJ prennent les manettes, il va vraiment s'expérimenter. Donc, à Bel Horizonte, pareil. Donc, on a ces sortes de différenciations.

0: Et du coup, tu penses que cette commission, elle est venue après toute une vague de répression policière aussi, parce que on parle quand même assez peu, je crois, à l'étranger, de la répression policière et meurtrière que les baïlés peuvent avoir. Du coup, je te parlais du baïlé d'Adézé-Sec juste avant, mais on peut parler de genre Santo Amaro à Rio, qui a été aussi attaqué par la BOPI une ou deux fois, etc., etc.
1: Oui.
0: Du coup, voilà, c'est quoi le rapport de la police avec ces lieux?
1: Oui, tout à fait. Ouais. Cette confrontation de la police envers les populations et les musiques issues des populations racisées, populations faveladas, j'aime bien les mots favelados. J'ai un ami, Thaisa Machado, une artiste, une chercheuse. Hyper important et l'une des têtes plus intéressantes quand on parle de funk, elle dit favelado, non? Issue des favelas. Cette confrontation de la police avec ces musiques et ces gens, elle n'est pas nouvelle, hein? Et elle existe depuis longtemps, depuis les sambas, tu vois, c'est un exemple récurrent. Et les samba et entre autres.
0: Mais
1: C'est
0: du
1: qu'on va
0: coup,
1: avec les. Dites, allez.
0: excuse-moi, je te coupe, mais parce qu'en fait, je trouve que
1: Vas-y, vas-y.
0: la trajectoire du samba aussi est super intéressante et je me demande si on peut l'appliquer au funk parce que le samba a été genre ultra réprimé et ultra et mis comme la musique dangereuse, la musique pauvre, etc. Pour arriver à pratiquement une musique qui incarne un esprit brésilien à l'étranger, quoi. Une espèce d'incarnation nationale, bon,
1: Oui.
0: peut-être. Et en tout cas de produits d'exportation, je crois, et produits d'une
1: Oui.
0: image. Est-ce que tu penses que le funk, il va dans cette direction, vu l'explosion de la popularité à l'extérieur?
1: Oui, c'est difficile à dire ça, en fait. J'aime bien les parallèles qu'on fait et je trouve les parallèles importants et plausibles, dans le sens que, oui, les samba. Il est né des différentes rencontres, des traditions majeurement, en sa majorité afro-brésiliennes, trouvées surtout dans les villes de Salvador, Bahia et Rio, mais aussi dans différentes parties du pays, non? À Recife, à la campagne de São Paulo, entre autres. Donc, on va trouver ces traditions et ces différentes musiques issus de cette population afro-brésilienne, aussi dans la rencontre de certaines traditions européennes, comme la polka, entre autres, qui va donner à vie au tango brésilien, au tango brésilien, au machiche, au choro, et au fur et à mesure au samba en tant que tel. Pourtant, et voilà, et je trouve encore aussi des parallèles dans ces rapports entre les contrôles de la police, des forces armées de l'État envers les populations dans sa majorité racisée et afro-brésilienne. Et voilà, on a eu des lois qui interdisaient les samba, qui disaient que les samba, c'est des vagabonds. Donc, si tu ne travailles pas, donc si tu t'en en guitare avec toi dans la rue, tu seras arrêté. Pourtant, il y a eu un truc important qui s'est passé avec les samba, qui voilà, que c'est la clé des distinctions entre ces deux genres, c'est que vers les années 40 et 45, les samba devient la musique qui représente l'esprit d'une nation. C'est-à-dire, en tant que nation qui se modernise, en tant que nation qui se penche vers le futur, l'avenir, l'industrialisation, on a des différents secteurs de la société qui commencent à regarder les samba comme partie importante de ce pays qui sera construit dans une idée de démocratie raciale qui va se montrer au fur et à mesure une idée qui s'effondrera. S'effondrera. La démocratie raciale n'est qu'une forme, un euphémisme pour un pays qui essaie de cacher les racismes.
0: C'est son
1: Donc,
0: l'universalisme à la Brésil.
1: exactement, on peut dire ça. Ouais, tout à fait, on peut dire ça. Avec beaucoup
0: Universalisme.
1: plus de nuances,
0: Oui, bien sûr, bien sûr, bien sûr.
1: ouais, mais on peut dire ça. Tout à fait intéressant ça.
0: Non, mais oui. Mais surtout aussi une espèce de disparition de l'histoire de l'esclavage et avec
1: Exactement.
0: cette idée d'une colonisation portugaise douce, plus douce que les autres, etc., etc. Bon.
1: Tout à fait ça. On a eu des écrivains qui, voilà, comme Gilberto Freire, qui va nous parler de cette idée un peu plus amicale, d'un développement un peu plus amical de la société brésilienne, alors que ce n'est pas ça du tout. Mais à la recherche de la construction d'un pays qui est fondé à partir en tant que république à la fin du 19e siècle et qui va se pencher vers la modernisation dans cette première moitié de siècle, surtout dans l'après-guerre, après deuxième, et avant la Deuxième Guerre, on va trouver la manque, l'absence d'une représentation nationale. C'est-à-dire, on n'a pas, dans un pays comme le Brésil, de cette taille, la production musicale va prendre ses relais. Et dans la production musicale, on va trouver les sambas comme l'esprit national. Et on va voir des radios, on va voir des secteurs de médias, et on va voir même des politiciens qui trouvent ça bien. Donc, Getúlio Vargas, qui était le président le plus important dans ces années-là, il trouve dans le samba l'esprit national du pays. Et voilà, c'est ça que je vois pas arriver avec les funk. Et pourquoi? Parce que si à l'époque-là, les mythes de la démocratie raciale d'un pays qui se mêle dans cette musique-là existent, aujourd'hui, ça fait plus du sens, ça. Et les funk sera depuis le début, et les funk, elle ne sera pas accepté en tant que produit d'exportation du Brésil, si le Brésil ne se conçoit pas en tant que pays où le racisme existe, il doit être vécu et vaincu. Donc, vécu comme douleur, non pas comme paradigme, mais il doit être surpassé. C'est ça les mots. Et c'est ça la différence que je trouve la plus expressive. Et une autre différence aussi, mais c'est fruit du temps, c'est une musique électronique. Les funk, c'est une musique électronique. Donc, il se produit en tant que tel, il se divulgue en tant que tel, il se partage en tant que tel. Il, c'est là, va être beaucoup plus différent que les monopoles de certains labels qui vont produire un certain nombre de disques de samba ou de certaines soirées. Non, les funk, on peut pas les contrôler. On peut pas le contrôler.
0: C'est marrant parce que c'était un peu le mot de la fin de Manu sur le rap français aussi. Cette idée de on peut essayer autant qu'on veut, on ne peut pas le contrôler. C'est un genre qui
1: Oui.
0: existe.
1: C'est ça. Et pendant qu'on parle là, il y a un gamin de 13 ans avec son portable Samsung, avec FL Studio mobile. Il produit des trucs de ouf qu'on ne sait même pas qu'est-ce qu'il est.
0: Et il en
1: Mais
0: fout
1: on va le voir.
0: 15 sur SoundCloud par jour.
1: Exactement, exactement.
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0: Peut-être pour terminer, je veux te reposer une question sur la globalisation et sur est-ce que tu penses, comment tu vois, surtout que je crois que tu as quand même eu un rôle à jouer, par exemple, dans la compilation de NTS, etc., etc., dans l'internationalisation du funk. Est-ce que tu penses que l'internationalisation du funk crée. Je sais pas, en fait, c'est, il y a une espèce de. Je suis désolé, je n'ai pas encore exactement ma question parce que je trouve qu'il y a un double mouvement. Est-ce que tu. Comment tu vois les fantasmes autour, du coup, bon, on va dire, d'une brasilidade en général, en dehors de. Dans lequel le funk serait un élément central? Et en même temps, est-ce que tu penses que l'internationalisation et le succès du funk à l'extérieur. Permet une certaine, non, je pense que une certaine légitimation ici, mais je crois que je t'ai déjà posé cette question plus ou moins. Pour finir.
1: Non, mais c'est intéressant. Je peux commenter là-dessus. Il y a quelque chose à commenter là.
0: Merci.
1: Mais
0: Il y a quelques. Non, en
1: vas-y.
0: plus, parce que je pensais à cette idée du funk qui est quand même un. Tu l'as dit, un idiome, et je trouvais ça super intéressant parce que je trouve qu'on a vachement tendance à en parler, surtout à l'extérieur, comme un genre unique. Je pense par exemple au Brésil, j'ai l'impression qu'il y a beaucoup de genres en mot-valise. Le brega, par exemple, qui veut dire énormément de choses à la fois, énormément de musique. Le funk aussi, je crois, et en même temps, il y a une certaine essentialisation du funk derrière le mot baile funk, qui est assez étrange, je trouve, comme description d'un genre à l'étranger. Est-ce que tu crois qu'il y a une certaine essentialisation du funk, essentialisation de l'image des gens qui produisent le funk et à l'étranger, et comment tu penses que cette image se répercute sur les gens qui la produisent, en bien ou en mal?
1: Bon, je pense qu'il y a trois choses à commenter là, à dire. Déjà, l'internationalisation du funk, c'est une sorte de légitimation. Il y a toujours une fracture, et je crois que mon rôle en tant que chercheur, DJ et journaliste, et là je parle d'une perspective assez personnelle, donc journaliste qui écrit sur la musique, d'un chercheur qui travaille sur la musique, et notamment les funk, mais pas que, mais surtout les funk, et un DJ qui n'est pas un DJ des funk. Je ne suis jamais dit un DJ des funk, mais un DJ qui fait passer du funk et qui veut expérimenter avec cette musique. Et c'était un peu mon rôle dans cette compilation d'NTS. C'est si je peux faire que les vides entre les mondes et les Brésils soient un tout petit peu plus comblés, tant mieux. Je vais vraiment projeter ces deux espaces-là, disons, espaces imaginaires. Pas dans le sens qu'ils soient tellement proches qu'on n'a pas une distance. Cette distance, elle va exister toujours, et tant mieux qu'elle existe, parce que cela va permettre que la création soit indépendante, la création continue, indépendante et underground, tu vois. Quand on parle d'underground, on parle du baile funk des favelas, tu vois. C'est ça qui est l'underground au Brésil. Pas que ça, mais c'est ça aussi. C'est
0: Oui,
1: pas
0: bien sûr.
1: les baile funk qu'on écoute dans les top 50 Spotify, bien qu'il a un rapport avec ces groupes.
0: Mais qui
1: Mais bon.
0: vient des fois de là aussi, tout simplement, petit à petit, avant de finalement tout s'imposer.
1: Exactement, exactement. Donc, si je peux vider un tout petit peu ces combles-là, et par vider ces combles, j'ai dit, pousser un peu les vrais artistes à profiter un peu plus de leur artisterie, de leur art. Dans le sens que s'il y a beaucoup plus de gens qui les écoutent, tant mieux. Donc, c'est là le moment de leur booker, de le faire passer en Europe, et de le faire passer hein, dans les radios en Europe, et dans des festivals, et tout, et tout ça. Et à la fois que je sens un peu ça, c'est drôle, et j'essaie de le faire, de le performer, disons, ça me rend un peu triste aussi quand on voit que l'argent, c'est vraiment la loi. Et du coup, comme Wu-Tang Clan décrit,
0: Oui.
1: Cash rules everything around me, cream. Donc, je veux que ce jeunes artistes puissent vraiment profiter et rendre leur vie mieux à cause de leur art. Mais pourtant, je vois qu'il y a des gens qui, au-dessus de ces artistes, profitent d'eux et ne voient pas, et ne les voient pas comme artistes, mais plutôt comme un ATM, comme une caisse, comme une machine à chercher de l'argent, tu vois. Donc, ça, c'est un problème, je trouve. Ça, c'est un problème qui me rend assez impuissant souvent. Parce que c'est pas mon rôle aussi d'être quelqu'un d'illuminateur. Je veux pas être ça. Je veux pas être ça. Je trouve que les rapports horizontaux, les échanges horizontaux sont beaucoup plus importants. Parce que moi aussi, j'apprends beaucoup avec des gens différents de moi. Et c'est pas mon rôle de faire les profs. Sinon, les funk en se produisant de plus en plus à l'extérieur, je pense que ça aide aussi que les gens soient beaucoup plus légitimés au Brésil. Ça, c'est vrai. Ça, c'est vrai. Mais en même temps, cette légitimation, elle ne va jamais aboutir si on ne fait pas l'inverse. C'est-à-dire si la légitimation ne se produit d'en bas en haut. Parce que quand la légitimation vient, c'est qu'on voit à l'extérieur, c'est-à-dire, waouh, Dior a fait une campagne publicitaire, il met du funk et des jeunes qui dansent les passinhos, on a les couleurs du Brésil, c'est très beau ça, regarde comme les funk est puissant. Oui, ça aide, mais ça va jamais aboutir à la légitimation totale du genre si nous, en tant que Brésiliens, on surpasse, on vainque les problèmes des préjugés et des racismes qui existent quand on pense au funk. Donc, ça existe dans les discours du maire qu'on a écouté, qu'on vient d'écouter tout à l'heure, tu vois. Ça existe dans les discours des Missy Elliott, ça existe dans le sens qui, ça existe et elle essaie de se protéger, tu vois, quand elle dit ça. Donc, c'est pour ça aussi qu'il y a beaucoup de gens qui me demandent, ah, tu penses que le Brésil peut utiliser les funk comme soft power, genre les K-pop, la Corée du Sud. Bon, même voilà, on a eu les samba qui était notre produit d'exportation avec la bossa nova. Oui, évidemment, on a tout ça. Mais dans tous ces cas, on a un pays qui apprend à voir la musique comme musique et pas que comme économie créative ou comme capacitation professionnelle. Et tu vois,
0: Ou comme phénomène sociologique aussi, peut-être.
1: exactement. Donc, il faut qu'on regarde la musique en tant que musique, en tant que fête, en tant que soirée, en tant que concert, en tant que performance, en tant que créativité, en tant que puissance. Et bien évidemment, et après, il y a tout un monde, tout un écosystème là, économique, évidemment, des professionnalisations, oui, et des soft power, peut-être. Peut-être. Mais il faut qu'on vainque. Il faut qu'on vraiment on traverse les racismes et les préjugés qui existent toujours et qui, à présent, est encore une lutte qui est vraiment engendrée dans les quartiers par ces artistes qui vivent de ce genre de musique qui est les funk.
0: Bon, bah je crois que c'est parfait comme mot de la fin. Merci Felipe, c'était vachement bien de t'avoir. J'ai beaucoup aimé cette discussion. C'était
1: Moi aussi.
0: accessoirement quand
1: Des
0: j'ai commencé.
1: très très bonnes questions.
0: Ah, tu trouves? Ah, merci.
1: Merci.
0: Bah, en vrai, quand j'ai commencé, enfin, quand on a commencé cette émission avec Émilie, bah, moi je pensais au funk en premier. Enfin,
1: Cool.
0: très honnêtement, je vais penser au Brega pour commencer.
1: Très bien aussi. Très
0: Et
1: bien.
0: je pense que je vais essayer de faire ça pour la prochaine émission. Mais même si c'est en fait en France, ça dit à personne. C'est pour ça aussi, c'est un peu compliqué.
1: Oui, mais c'est vrai que voilà, il faut prendre le prestige de parler d'être première.
0: Mais en tout cas, bah, merci beaucoup d'avoir participé.
1: Merci à toi, Léo. C'était grave cool.

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1: Bonsoir, bonsoir. Il est 19h02. Vous êtes sur les ondes de Station Station. Ici Le Léon pour Club Lonely. Ça fait déjà 2 mois qu'on ne s'est pas vu. On ne s'est malheureusement pas vu ni entendu en novembre et pareil en décembre parce que j'étais malade. Club Lonely, qu'est-ce que c'est ? C'est une discussion autour de la club culture, de la culture club, de ces lieux fermés qui jouent de la musique très très fort à travers les parcours de mes invités. Et aujourd'hui, j'ai le grand plaisir de recevoir Sorun.
2: Bonjour.
1: Bonjour, ça va ?
2: Oui.
1: Oui.
2: Merci de me recevoir.
1: Et avec grand plaisir, je suis très contente que tu aies accepté l'invitation. Du coup, normalement, tu devais être mon invité de décembre, mais nous avons décalé pour pas que je te donne mes microbes.
2: Et c'est OK. Je ne souhaitais pas ni miasme, ni vœux de fin d'année.
1: Voilà.
2: Donc,
1: voilà.
2: Me fouette.
1: C'est vrai que j'aurais pu en plus faire cette fameuse blague de
2: oui,
1: à l'année prochaine.
2: Exactement, c'est ça que je pensais. Voilà.
1: Est-ce que je peux te laisser te présenter pour les gens qui ne te connaissent pas ? Qui es-tu ? Que fais-tu ?
2: Oui.
1: Voilà.
2: Allons bon. Alors, donc, je m'appelle Sorun, je suis disque jockey et organisatrice d'événements, on dira, depuis quelques années déjà. C'est mon activité principale désormais, je peux le dire, je suis vraiment disque jockey.
1: Let's go.
2: Et ça fait peur. Mais c'est beaucoup de joie aussi. Donc voilà, je suis résidente chez Tsugi Radio depuis un peu plus d'un an. J'anime une émission qui s'appelle maintenant Fier Sport Favor. Je vais recevoir ma première invitée début février pour parler de en quoi elle est fierce avec des actions concrètes qui ont été mises en place par cette invitée. Donc voilà, c'est une discussion et ensuite un DJ set. Et sinon, quoi d'autre ? Voilà, j'ai un événement du même nom qui s'appelle aussi Fier Sport Favor, qui est un marché de créateurs avec des perfs de drag, de la poésie, des DJ sets, en partenariat toujours avec une association.
1: Ok. Et du coup, en mode levée de fonds ?
2: C'est les bénéfices de l'événement en partie qui sont reversés à une association.
1: Okay.
2: Ça peut être de la collecte de produits d'hygiène, ça peut être de la collecte de vêtements. Il y a toujours une petite dimension associative et militante dans ces événements. Et voilà, hein, au global.
1: C'est pas mal déjà. Hein.
2: Ouais.
1: C'est déjà un sacré CV, j'ai envie de te dire. Mais moi, j'aimerais déjà qu'on commence par le commencement. Est-ce que tu te souviens de ton premier club slash boîte de nuit, ça compte aussi. Parce qu'au final, il y a plein de gens qui étaient genre « Non, mais mon club, c'était en telle année, mais j'ai fait une boîte de nuit, genre 3 ans avant. » Et c'est toujours des histoires un petit peu rocambolesques. Est-ce que tu t'en souviens ? C'était à Paris ? C'était pas à Paris ?
2: Alors, je suis originaire de région.
1: Oui.
2: De Chartres. Je pense que la première boîte de nuit, c'était à l'ABC, proche Rocade. Voilà, à mon avis, c'est ça la première expérience boîte de nuit. Et la première expérience plutôt club à Paris, nous allons la découvrir ensemble grâce à mon travail d'archiviste.
1: C'est ça que t'as ramené.
2: Absolument tous les tickets.
1: C'est vrai ?
2: Toujours.
1: Mais non.
2: Si. Donc, j'ai pas regardé ce que c'était. C'est la pochette que j'ai pas ouverte.
1: Ok.
2: Et donc, on va découvrir ensemble.
1: Ok. Oh ! Merde. Bon, du coup, heureusement, on filme un petit peu, donc du coup, vous aurez, je nous le souhaite.
2: Le dernier truc, il y a aussi des concerts classiques. Mais donc, nous avons ni plus ni moins que... Oh, c'est XX. Nous avons ni plus ni moins que Black Eyed Peas.
1: J'ai vu un Stade de France.
2: Ah ouais ? Europe 2 Live, attention. Wow. Trio.
1: Trio.
2: Il y a du lourd. Joyce Jonathan.
1: Oh, wow.
2: J'ai oublié ce concert qui m'a marqué pour toute ma carrière de DJ.
1: Alors, le Rex.
2: Qu'est-ce qu'on a ? Bateau Phare.
1: Le Bataclan. Ça, c'est quoi, ça ?
2: Red Light, qui s'en souvient ?
1: Wow.
2: Red Light, Montparnasse.
1: 2007. Tu sais quel âge j'avais en 2007 ?
2: De quel âge ?
1: J'avais 10 ans.
2: Aïe, aïe, aïe. Ah ouais, moi, c'est...
1: Donc, j'ai vraiment envie de te dire que j'étais pas née, quoi.
2: Oh. Bah écoute, j'étais là, foulée les...
1: Le red light, bah voilà.
2: Nous avons, ça, iconique, oh Daft Punk, Bercy, 2007. Ça, iconique.
1: Tu vois ?
2: Franchement, ça, je pense. Mais c'est pas le premier, visiblement.
1: Mais c'était pas si cher, hein ?
2: C'était combien ?
1: 38,50 €.
2: Bah non, pas cher.
1: 14 juin 2007.
2: T'as vu ça ? Ensuite, on arrive presque à la fin.
1: Voilà.
2: TTC, évidemment, fan de la première heure. Tequila Tech, si tu me regardes et tu m'écoutes.
1: je t'embrasse.
2: Je t'embrasse fort. Et ensuite, nous avons Gotan Project à l'ancienne. Cassius. Eh bien, il semblerait que ce soit ça, les deux derniers.
1: Ok.
2: Donc, probablement que ça doit être Cassius à la cigale.
1: Cassius à la cigale.
2: Que c'est une expérience
1: cigale. 29,50€. Je ne sais pas, le prix m'intéresse par rapport à l'inflation actuelle.
2: Ah ouais, intéressant.
1: Pareil, Solidays, hein, 22,50€ la journée.
2: C'est pas cher du tout. Par
1: contre. Bah oui, oui. Oui. Surtout à l'hippodrome de Longchamp.
2: Voilà.
1: Donc voilà, également, ces deux billets qui sont présentement avec nous. En vrai, c'est trop nice d'avoir regardé tout
2: ben
1: ça.
2: Voilà. C'est, ça fait flipper, non? J'ai aussi pour les tickets de cinéma, figurez-vous, depuis toujours. Bon.
1: Tous les films que j'ai vus.
2: Bon, on remballe. Voilà.
1: Ok, donc, donc le Red Light, par exemple.
2: Donc le Red Light.
1: Oh, et des grands classiques.
2: Le Red Light, c'était quelque chose. C'est marrant parce qu'en fait, je suis passée d'un espace, une zone de, comment dire, de lâcher prise où il faut survivre.
1: Mm-hmm.
2: Donc zone de non-droit où il faut survivre, à une zone de non-droit où j'essaye de mettre en place des codes grâce aux assos dans lesquels je suis.
1: Ouais.
2: Pour n'être pas en survie, mais vraiment profiter du moment. C'est pas très clair mon affaire, mais c'est juste pour dire qu'avant, c'était vraiment une zone de non-droit où j'étais obligée de m'adapter aux codes du club et de survivre, parce que c'est littéralement ça. Et donc j'ai ce souvenir-là vraiment des premières expériences où, en tant que meuf de 18 ans, parce que c'est à l'âge à laquelle j'y étais, je voyais le truc comme... déjà, j'ai très peu de souvenirs parce que je buvais de l'alcool à l'époque, mais en gros, un endroit où il y avait, c'était ultra hostile, mais en même temps, je me sentais happée parce que j'aimais trop la musique, donc j'y allais.
1: Ouais, t'avais cet amour pour la musique qui t'a fait revenir encore et encore, et heureusement, du coup, qu'on va dire l'environnement ne t'a pas non plus dégoûté au point de te dire non, mais c'est pas fait pour moi, plus jamais, parce que du coup, t'aurais peut-être pas fait tout ce que t'as fait là aujourd'hui, tu vois.
2: Bah oui. Après, si on vient en mode chronologie, etc., là j'arrive à un point aujourd'hui où, avec la sobriété, avec plein de choses, aussi mon travail avec Réinventer la Nuit et Vénus Club, on essaye de mettre en place des choses pour que les gens se sentent plus libres et safe dans ces espaces, mais. La vérité, c'est que les endroits où je me sens le plus safe, c'est à la radio.
1: Ok.
2: Et dans les formats de jour, qui nourrissent pour autant ma pratique du club la nuit. Ce qui est intéressant, mais voilà, j'ai du mal à définir pourquoi, mais...
1: Du coup, tu dirais que des espaces comme la radio et des espaces plus diurnes t'accompagnent dans des moments plus nocturnes et
2: oui.
1: te poussent à...
2: Oui. Oui.
1: Comment dire, à la recherche, à la découverte musicale et aussi avec soi, mine de rien.
2: Oui, il y a ça et il y a le fait que ça, c'est des espaces de... Enfin, ça se complète bien avec la partie nuit. Et s'il n'y avait que la partie nuit, d'autant plus avec la sobriété, etc., je trouve que c'est difficile d'être en permanence avec un public sous substance, parfois, enfin souvent.
1: Mm-hmm.
2: Et ces moments de radio, d'écoute, beaucoup plus active, mais c'est pas le mot exact, parce que dans le club, on est actif aussi, mais c'est genre vraiment écoute active de ce que je joue, et ça me permet d'être plus en paix, même avec la partie nuit. C'est pas clair.
1: Ok. Non, mais
2: si, ça va.
1: C'est que l'un va avec l'autre et l'un accompagne l'autre et que
2: oui.
1: si tu trouves du réconfort et de la paix à un endroit, tu pourras la transporter à un autre endroit.
2: Oui, c'est ça.
1: Et en fait, ça se nourrit,
2: oui.
1: du coup.
2: Exactement.
1: C'est
2: là pour repérer.
1: Non, mais c'était très clair.
2: Ah bon, c'est vrai.
1: Oui. Mais dans tout ça et dans ces beaux billets que tu nous as montrés, je pense qu'on prendra des photos également en plus pour montrer un peu tout cet archivage. Et dans toutes ces sorties, du coup, qu'est-ce qui... Toi, t'as ramené du coup dans ce corps de métier du DJing. À quel moment tu t'es dit, pourquoi pas moi ?
2: Eh bien, en fait, je viens pas du tout de base de la musique électronique. J'ai fait de la musique classique depuis toujours.
1: Ok.
2: il nous shoot. j'ai fait de la musique classique depuis toujours. Ma sœur est musicienne, mon père est musicien et J'ai fait du chant, du violoncelle, du piano. Enfin, j'ai vraiment fait depuis toujours la musique classique. Et d'après les billets, etc., je me rends compte que c'est plutôt époque lycée que j'ai commencé à vraiment être happée par cette culture. Ça, franchement, je crois que ma première expérience vraiment dont je me rappelle de fou, c'est Vitalik, en vrai.
1: Ok.
2: Et c'est... Enfin, ça m'accompagne toujours. Et d'ailleurs, je les joue toujours, ces sons.
1: Okay.
2: Vraiment, je les aime trop.
1: C'est vraiment la Madeleine de Proust.
2: Mais ouais, hein, c'est... Bah, c'est pas mal. Non, mais c'est vraiment... Et donc, du coup, ça a continué comme ça. Après, j'étais celle qui faisait les playlists en soirée. D'ailleurs, très pénible. On disait, c'était un verbe, faire une Sophie. Ça voulait dire passer de la musique toute la soirée sans parler.
1: Okay.
2: Genre, accaparer littéralement. Grande dame de mes pauvres amis qui avaient le droit à l'expression aussi. Mais ouais, non, j'aimais trop faire des playlists et tout, dans tous les styles, machin. Et puis, à mes 30 ans, je me suis dit, tiens, je vais apprendre à mixer. J'ai pris des cours, j'ai acheté un petit contrôleur et tout. Et après, j'ai joué pour mes potes. Au début, je jouais de la hard techno.
1: Ok.
2: Et je leur ai imposé ça à mes 30 ans, abominable, les trois quarts
1: de festé. Mais du coup, c'est-à-dire que même quand t'étais en soirée... Que t'étais juste sur en mode DJ playlist, c'était déjà en mode art techno ?
2: Non, franchement, c'était DJ playlist, c'était vraiment toutes les ambiances avec une spécialité blind test.
1: Bien sûr. je partage cet amour avec toi.
2: C'est vrai ?
1: Ouais, vraiment.
2: On s'en claquera un jour.
1: Attends. Ah, franchement, avec plaisir, faudrait qu'on en anime un.
2: Mais j'ai 6000 sons, j'ai une playlist blind test, il y a 6000 sons dedans. Il y a tous les bangers. Genre, vraiment, ça fait depuis que je suis au lycée que je bosse cette playlist sur Deezer. Donc bref, voilà. Et après, donc tous les styles. Après DJ art techno. Bon, j'ai imposé ça donc à mes amis.
1: Ok.
2: Ils ont supporté, ce qu'ils sont gentils. Et après, beaucoup d'influence de ma culture réunionnaise, de mon père. Raga Dancehall, Gomance, Maloya, Sega, tout ça. Ça a nourri un peu toutes mes influences. Et après... même dans ma musique, ça a commencé à se diversifier de plus en plus, etc. Et après, j'ai eu mes premiers gigs dans des bars. Et après, de plus en plus. Et après, j'ai joué beaucoup de disco et de house. Enfin, ça s'est un peu construit au fur et à mesure comme ça.
1: Mmh.
2: Et c'est toujours un joyeux bordel dans mes sets. Hein. Il n'y a pas vraiment de... Bon.
1: De
2: salade de fruits, qu'est-ce qu'on dit?
1: Ouais, bah c'est pas mal.
2: Salade de fruits.
1: Je trouve que c'est une très belle analogie, la salade de fruits.
2: Ah ouais,
1: pour parler de son DJ set. Ouais. Donc de dire, oh, bah, c'est un bazar, je joue n'importe quoi. Je trouve que c'est dévalorisant, alors qu'une salade de fruits, c'est...
2: Bah, c'est très sympa.
1: Bah ouais.
2: Tu tombes sur le petit bout de papaye, t'es heureux comme tout.
1: Bah oui.
2: Je parle pas du mélange festif, si certains connaissent, avec les petits bouts de noix de coco, là. Personne n'a envie de manger ça. Bref. Non, salade de fruits, très sympa.
1: Mm-hmm.
2: Au global.
1: Bon. Ok. Je voulais aussi parler, parce que j'en profite, vu que tu en as parlé là, de ton père et du fait que tu sois réunionnaise, j'allais dire ton héritage, mais c'est aussi ton héritage.
2: Oui.
1: J'ai vu que par moment, sur certains sets, pas forcément sur du club, tu pouvais l'amener avec toi pour qu'il joue avec toi.
2: Oui.
1: Ça vous est venu comment, cette petite idée ?
2: Eh bien, en fait, donc lui, il est musicien professionnel, il joue plein d'instruments et il fait surtout du jazz et de la musique actuelle. J'aime ce terme, musique actuelle. et en fait, on fait des messes de mariage depuis toujours ensemble.
1: Ok.
2: Et des formations un peu musique de chambre avec ma sœur.
1: Ok.
2: On fait des mariages depuis très longtemps. Genre vraiment, où je chante, ma sœur aussi. Moi, je fais du violoncelle.
1: Side quest.
2: Non, mais... Et en fait, on joue depuis si longtemps ensemble que y a un moment, et ça m'arrive toujours de faire du classique en vrai, en mode chant, etc. Mais, et là, on s'est dit, on va faire un petit projet tous les deux. Donc, on a lancé un projet qui s'appelle Ladi La Fée. Ladi La Fée, ça veut dire ragot, commérage en réunionnais. Donc, on a plein de. En créole réunionnais. Et après, on a plein de morceaux que je joue. Et lui, il improvise avec des percus, soit des percus réunionnaises. Traditionnel, soit des congas, soit de la trompette, soit de la guitare, voilà.
1: Ok, du coup c'est vraiment que de l'impro. Enfin toi, en tout cas, tu
2: lui c'est
1: tes
2: de l'impro,
1: morceaux.
2: Ouais.
1: Il est pas forcément au courant de la setlist au préalable.
2: Non. Il improvise et c'est trop cool. Et du coup là dernièrement, effectivement, je l'ai emmené sur un set qui était pas notre répertoire habituel, qui est très donc musique réunionnaise, mais aussi musique des Antilles. On joue aussi du high life, du gars.

0: chouette de pouvoir aussi partager bah, la musique électronique
1: oui.
0: avec lui aussi, quoi. Et
1: bah,
0: de
1: oui.
0: dire que tu peux tout partager musicalement avec lui, enfin, ça doit être trop nice en vrai, je pense, comme sentiment.
1: Bah, en vrai, c'est trop bien, mais au départ, pour lui, les DJ, c'était vraiment ceux qui passent les disques. Et je crois que ça y est, il a compris que c'était plus le cas. Ça me fait plaisir. Ça a été long.
0: Mais... Ah, t'es plus un pouce-bouton, quoi.
1: Non, non, je crois que c'est bon, là. Papa, si tu m'entends, ça me fait plaisir qu'enfin t'es... S'il va écouter, bien sûr.
0: Ah bah oui, je me le souhaite. Bonsoir, bisous.
1: Bonsoir, Patrick.
0: Patrick
1: non, mais ça me fait plaisir que tu te sois rendu compte que c'est un vrai métier. Non, mais voilà. Donc, ouais, c'est trop riche de partager ça avec lui. C'est un musicien vraiment hors pair. Je suis trop fière de lui. Et voilà.
0: Est-ce que vous en avez un autre, là, de créneau ensemble bientôt ?
1: Bah, et figure-toi que j'ai proposé ce projet à des festivals.
0: Ah !
1: On va voir. Okay. On va voir ce que ça donne. Je me suis dit, franchement, j'aimerais trop proposer des formats diurnes.
0: Mmh.
1: Et donc, j'ai proposé notre duo.
0: Ok.
1: Voyons.
0: Bah, franchement, moi, je trouve que c'est hyper sensé. Donc, appel au festival.
1: Mais grave !
0: Qui pourrait passer par là, je nous le souhaite.
1: Mais carrément.
0: Booker ce duo trop kiki.
1: Mon popa.
0: Avec popa. Avec le popa de Sophie.
1: Bah oui.
0: On va se faire une petite pause musicale avec bah tu as vu un morceau sorti sur la compilation de Rythme Brisé qui est le Legal Bootlegs que vous pouvez retrouver sur Bandcamp au prix que vous souhaitez et également sur une clé USB que vous pouvez acheter sur Bandcamp aussi également. Du coup le but de la compile est de faire des edits pas forcément très autorisés. Et là on va s'écouter du coup l'edit de Mayflow sur le track If Mungo de Joy Orbison et on se retrouve tout à l'heure.

0: Et comme on disait, on est partisans de jouer toutes les compilations.
1: Bah oui, qui va faire quoi ?
0: Bah voilà, donc achetez la compile si elle vous plaît. Après, moi, je vais être très honnête, j'ai pas fini de l'écouter.
1: Mais il y en a tellement.
0: Parce que je m'attendais pas à ce qu'il y en ait. Je crois qu'il y en a 60.
1: Alors, moralité, posez une demi-journée pour l'écoute active de la compile.
0: Faites des pauses, revenez dessus. Mais ouais, je crois qu'il y a au moins 60 morceaux. Parce que moi, j'avoue, c'est vrai que je m'attendais à ce qu'il y en ait une vingtaine.
1: Ouais.
0: Puis j'ouvre le truc, je suis genre, ah, bon. Je vais pas écouter tout maintenant. Je vais choisir ce que j'avais déjà entendu. Et puis, je me remettrai sur le reste plus tard.
1: L'objet même, la clé, il est magnifique.
0: Ouais, et puis en plus, c'est une très bonne entourloupe légale.
1: Oui.
0: Parce que tu fais de la vente, oui. Mais c'est la vente d'un objet, pas forcément. Enfin, au niveau de la propriété intellectuelle, c'est... Bon, voilà. C'est super intelligent de faire ça.
1: Quelle belle douille, le rythme brisé, mais bravo. Oui.
0: Qui fête d'ailleurs leur 3 ans ce vendredi au Point Éphémère. Il y aura un... Comment on appelle ça ? Un taureau mécanique.
1: Parce que du coup... Je m'attendais pas
0: à ça. Non, mais parce que du coup... Genre, il y avait ça sur le flyer et je pensais que c'était juste pour le flyer. Et en fait, ils ont vraiment communiqué dessus en mode derrière le boost, il y aura un taureau mécanique.
1: Ah bon, mais les Kidam pourront l'utiliser ?
0: Bah, je pense qu'après une certaine heure, il faudra plus l'utiliser parce que c'est pas une bonne idée, quoi.
1: Ouais.
0: Avec l'alcool et tout. Mais
1: chiropracteur dans la salle.
0: Massez-les, je vous en conjure. Et voilà. Mais moi, je n'y serai pas, mais allez-y pour nous. En tout cas, le cœur y est.
1: Oui, tout à fait.
0: Joyeux anniversaire, rythme brisé.
1: Happy B.
0: Du coup, toi, tes premiers gigs, ça s'est fait ici à Paris ?
1: Oui, tout à fait. Je peux même... je crois que je me rappelle du premier. C'était à La Petite Porte, un bar où j'allais tout le temps.
0: Okay.
1: Et un bar à Strasbourg-Saint-Denis, qui est un bar, somme toute, assez classique. Je leur avais dit, ah, je mixe, j'ai trop envie de mixer. Ils m'avaient dit, ok. Mais j'avais ramené tous mes potes.
0: Et ton petit contrôleur.
1: Et mon petit contrôleur. Tracteur, un sup, dont je me suis enfin débarrassée. Non, je n'ai pas fait part de mauvaise pub à Native Non, mais je suis plus pionnière, désolée. Donc voilà, donc j'avais ramené mon petit contrôleur et c'était drôle. Ça m'avait pris tant de temps. À la base, je faisais un travail pénible parce que je voulais absolument garder les sons que je téléchargeais dans mes playlists Deezer. Donc je les téléchargeais, ensuite je les ajoutais dans des playlists Deezer pour continuer à alimenter mes playlists Deezer.
0: Ouais.
1: C'était pénible comme tout.
0: Ouais.
1: Bah maintenant, je télécharge juste, je les mets pas sur Deezer à chaque fois parce que sinon je prends.
0: Ah, en gros, genre à chaque fois que tu. Waouh, ok.
1: Ouais.
0: Intense.
1: Bah oui, mais parce que je voulais écouter les trucs que je téléchargeais.
0: Et ce qui peut être le cas maintenant avec Bandcamp, quand oui. Tu achètes un morceau sur l'application, tu as tout disponible.
1: Oui, tout à fait.
0: Voilà.
1: Mais en vrai, là, à l'époque,
0: oui.
1: C'était galère. Et du coup.
0: Oui, puis on se dit pas tout de suite qu'on va acheter les morceaux qu'on joue. Enfin,
1: ah bah non.
0: Surtout quand on commence à peine, ton meilleur ami est Soulsick et potentiellement genre des tracks que tes potes t'envoient en mode ah bah j'ai ça, attends je te le file et voilà quoi.
1: Oui, c'est ça.
0: Ça se limitait.
1: Mon prof, il me donnait des tracks aussi, je me rappelle au tout début pour m'aider.
0: C'est qui ton prof du coup ?
1: Ah, je ne citerai pas de nom.
0: Ah, ok.
1: Je sais pas s'il veut être cité.
0: Ok, non, je.
1: C'est... Alors j'étais allée sur Super Prof, j'avais tapé. Prof techno ou un truc comme ça.
0: Et du coup, t'as joué de l'art-tech, quoi.
1: Bah, bien sûr. Mais lui, en plus, c'était pas forcément son blaze. Son créneau ouais, son,
0: musical.
1: La scène, je veux dire. Mm-hmm. Juste tech house et tout. Mais bref, il m'a donné des super cours. Ouais, c'était bien.
0: Un bon prof. Bah, ouais, on l'embrasse.
1: On l'embrasse.
0: Sait, mais on l'embrasse tout du moins. Donc du coup, tu as continué comme ça. Et ton premier gig en club, parce que j'arrive pas forcément à me rendre compte depuis combien de temps tu mixes là maintenant, aujourd'hui.
1: Franchement, bah si, je dirais que depuis 4 ans, c'est un peu sérieux.
0: Mmh.
1: Mais ça fait du coup depuis mes 30 ans. Ça fait 7 ans quand même.
0: Bah je savais pas quel âge t'avais, mais d'accord.
1: Bah ouais, je suis un vieux. Ah bon ?
0: Non.
1: C'est gentil.
0: Non, Botox vraiment.
1: Fait des miracles. Non,
0: allez-y.
1: Ah bon, mais c'est vrai, je ne les fais pas.
0: Non, moi, je ne trouve pas. Écoute, voilà, je le dis.
1: Déconstruis ça. C'est OK d'avoir l'âge que j'ai.
0: Ah oui, non, mais c'est juste que c'était pas... comment dire ? Tu ne les fais pas ? Enfin, je
1: suis contente, tu vois, quand tu me dis ça, ça me fait plaisir.
0: Bof.
1: C'est OK. Mais en tout cas, voilà, ça fait quelques années, mais okay. Du coup, depuis... franchement, depuis 4 ans, c'est sérieux. Et là, depuis juillet, je fais plus que ça.
0: Ouais, t'as quitté ton...
1: Mon poste a été supprimé dans la tech.
0: Ok.
1: Et ma psychologue m'a dit, le confort est une prison sans fenêtre. Et je trouvais qu'elle avait raison, parce que c'était confortable ce taf.
0: Ouais.
1: Mais en même temps, ça faisait longtemps que je faisais deux métiers en même temps.
0: Donc... je ne peux que comprendre.
1: Ah bon ?
0: Bah oui. Bah oui.
1: Toi aussi, t'as une multitask.
0: Ouais, bah surtout, post-Covid, parce que moi, mon dernier travail vraiment sécure que j'ai fait, je l'ai topé pendant le Covid en mode novembre 2020.
1: Ah ouais ?
0: Parce que, bah, en gros, moi, j'étais en free, c'était en mode, je prenais un accueil artiste ici, je faisais de la com à droite, à gauche, et je faisais des gigs en plus, mais tu vois, plus des tafs de resto, enfin, tu vois, on...
1: Ah, pas intermittent, free.
0: On prenait plein de bout, de plein de choses, et genre, j'avais du free, et puis de toute façon, à l'époque, je vivais encore chez mes darons, tu vois. Et puis, 2020 est arrivé, j'ai trouvé un taf dans une asso, et je suis restée jusqu'en 2023.
1: Ok.
0: Et en fait, c'est quand ça a bien redémarré, bah, c'était ça, c'était faire ton 35 heures en asso, en mode chargé de com, et puis avoir tes gigs le week-end.
1: Donc
0: et
1: pas sachant, de jour de off.
0: Et sachant qu'en plus, pendant une année, du coup, on avait aussi la résidence au Gore avec Bande de filles.
1: Ah oui, c'est
0: le
1: vrai.
0: Le lundi.
1: Oh non, le lundi.
0: Le lundi.
1: Lundi, donc, la nuit, genre.
0: Lundi, la nuit.
1: Aïe.
0: Donc c'est ambiance, j'allais au taf, je faisais ma journée, je rentrais, je faisais une sieste. Je mangeais, je faisais une sieste, je partais au club pour minuit et ça finissait dans les pires cas à 4 heures, dans les meilleurs cas à 6. Des fois, on a fait 7, tu vois, si c'était genre veille de jour férié. Et la seule règle que j'avais avec mon boss, c'était... parce que du coup, j'avais négocié le télétravail pour les jours où je jouais le lundi. Et il me disait, soit, mais à midi, t'es sur ton ordi, quoi.
1: Midi, ouais, ça va.
0: Ça fait une nuit de 6 heures, quoi.
1: C'est chaud. C'est chaud, 6, mais 4. Ça va.
0: Non, ça va. Et après,
1: ça genre 2 heures, quoi.
0: Et c'est vraiment le moment où j'ai senti que l'un chaud, prenait ouais. trop de place vis-à-vis de l'autre et que j'étais là, genre, bah, mon cœur balance et j'y arrive pas. Et en fait, j'étais bonne nulle part.
1: Oui.
0: En mode au taf, j'étais pas du tout performante. Et dans mes gigs, j'étais constamment éclatée et j'avais pas le temps de diguer. J'étais frustrée constamment. Du coup, c'est là où j'ai fait, bon, les gars, cette année, je me
1: et
0: barre.
1: Neuf.
0: Je me barre. Ce 31 août 2023, je pars. et voilà, on en est.
1: Ok.
0: Voilà.
1: Et après, t'as commencé ton intermittence directe.
0: Ouais. Ça a été un peu laborieux parce que j'avais pas capté qu'il fallait pas de rupture co. Parce que moi, ça m'a fait un petit litige juridique pour débloquer mon intermittence. En gros, si vous voulez quitter votre taf de jour et espérer l'intermittence derrière, posez une dème.
1: Voilà. Aïe.
0: Du coup, à nouveau, ça précarise vraiment la première année. Donc, il faut avoir un peu de sous de côté. Et à nouveau aussi, pour espérer l'intermittence, il faut avoir plusieurs cordes à son arc et être versatile. Ça, je continuerai à le dire. Faire une année qu'en gig, ça peut être certaines années compliquées.
1: Félicitations, en tout cas.
0: Bah, merci.
1: Je pense pas que j'aurais ce courage d'être intermittente, mais je verrai.
0: Bah, franchement, c'est marrant parce qu'on en avait parlé avec Mélie il y a quelques mois de ça, où moi, je me suis vachement reconnue quand elle était là, genre, bah, je tente, tant mieux. Enfin, tu vois, si ça marche, tant mieux, ça marche pas, tant pis, quoi.
1: Ah ouais.
0: En fait. J'avais pas envie de rester, moi aussi, avec ce truc de, j'ai envie de le faire, j'ai envie de tenter, je me lance jamais, quoi. Et avoir des regrets, potentiellement, dans 5, 10 ans, 15 ans, parce que je l'ai pas fait.
1: Bah, moi, mon point de vue, c'est que il est possible que je reprenne un peu mon taf dans la tech en mode freelance, un peu, pour pouvoir... Je sais pas si c'est politiquement correct, ce que je vais dire. Je le dis quand même.
0: Bon, vas-y.
1: J'ai envie de prendre l'argent du capitalisme et le réinjecter dans la culture grâce à mes événements qui sont, je vous le donne en mille, pas toujours rentables.
0: Bah, ça, c'est la dure économie dans laquelle nous vivons aujourd'hui, voilà. Malheureusement.
1: Et donc, je me dis, en fait, pour continuer à garder cette intégrité dans les événements que je fais et perdre l'argent, et voilà, bah, je vais le prendre où il y en a, de temps en temps, et le réinjecter. Et ça me permettra aussi de garder, de choisir les gigs que je fais et de pouvoir dire non parfois. Et j'ai pas envie d'avoir dans ma tête cette logique, c'est mon travail alimentaire du coup aussi. Et je veux vraiment garder ça, donc cette liberté-là. Donc je me dis. Je pense que c'est un bon équilibre entre les deux, on va voir. Hein,
0: mais... Non, franchement, moi je t'encourage à 100% parce que mine de rien, dans ces choix-là aussi, vis-à-vis de l'intermittence ou d'autres, d'autres statuts, il y a quand même une précarité qui existe. Oui. Genre, en ce moment, déjà, juste faire ses courses, c'est pas simple.
1: Non.
0: Donc, en vrai, c'est tout à fait entendable. Et même moi, de plus en plus, je suis en train d'envisager potentiellement de reprendre un taf supplémentaire pour aussi être un peu moins stressée à la fin du mois vis-à-vis du fric, tu vois. Genre, en vrai, c'est pas non plus une vie de checker son compte en banque tous les jours parce que tu sais pas comment que c'est, quoi.
1: Bah, non.
0: La vérité, elle est là aussi, tu vois. Et je comprends complètement cet argument. À un moment donné aussi, chacun voit midi à sa porte, je dirais. J'ai 92 ans. et tu vois, on fait avec les moyens qu'on a. En vrai, la vie en ce moment, elle n'est pas simple. Si on peut trouver des ressources autres, il faut y aller, tu vois.
1: Franchement, je vois tellement de DJ intermittents qui galèrent, qui ont cette pression constante associée à la pression généralisée de gérer une entreprise, puisque c'est ça.
0: Ouais.
1: Genre faire la compta, faire sa com... Bah, faire sa prospection si besoin. Enfin, il y a vraiment plein de corps de métiers qui sont autres que celui pour lequel on a signé à la base.
0: Ouais, et en fait, tu te retrouves, moi, je trouve, dans une boucle d'aliénation par ce travail-là, alors que pour beaucoup, on a fait ce choix de vivre à 100% de ça, justement pour être le moins aliéné possible.
1: Oui.
0: Mais au final, par moment, et j'ai l'impression qu'on en parle de plus en plus, parce que je vois des gens autour de moi qui arrêtent, par exemple, complètement ce métier, c'est qu'en fait, on arrive à un moment où le serpent, il se mord la queue, quoi.
1: Ouais.
0: Et que tu sais ce que tu quittes, mais tu sais pas ce que tu retrouves. Et en effet, juste déjà essayer de faire ses heures, c'est déjà une pression qui est immense, quoi.
1: Oui. En plus, quand on voit qu'il y a plein de lieux qu'on aime, qui nous ressemble, qui ferme. Enfin, c'est trop triste. Je pense à la Flèche d'Or et tout, mais enfin, ça, c'est assez terrible de se dire que tous les espaces qu'on aime sont en train de fermer parce qu'il y a cette logique, que la culture est en souffrance, quoi, en grande souffrance. Et donc, du coup, on se pose aussi cette question-là, quoi. De se dire, dans ce contexte-là, pour continuer à garantir cette intégrité et continuer à jouer dans des lieux qui nous ressemblent et qu'on kiffe. Et... Parce qu'à la fin, si je vois aussi certains DJ qui jouent pour des marques, qui jouent pour des... Et je comprends, il faut faire ses cachets, et voilà. Mais c'est pareil, comment tu garantis cette intégrité dans cette logique de... ouais, exactement.
0: Oui. Non, mais ça, c'est franchement, ça, c'est tout le nerf de la guerre, à quel point tu veux être intègre aussi dans les choix que tu fais.
1: Ouais.
0: À quel point tu dis oui ou non à certaines choses. Et à nouveau, tout n'est pas tout blanc et tout n'est pas tout noir. Des fois, tu dis oui à des choses et puis tu apprends 6 mois après qu'en fait, c'était pas safe.
1: Tout le temps. Tous les jours, non
0: voilà.
1: Enfin,
0: ouais, bah oui.
1: J'ai l'impression que c'est ça.
0: Mais d'ailleurs, ça me fait rebondir un peu sur ce dont on parlait au début. Du coup, tu parlais du Venus Club et de Réinventer la Nuit que tu as intégré.
1: Oui.
0: Du coup, Venus Club, qui est un collectif à Paris,
1: oui,
0: qui organise des teufs et beaucoup d'autres choses. Il y a aussi des workshops, des réunions en non-mixité, enfin en mixité choisie plutôt, je préfère ce terme. Et Réinventer la Nuit, comment on expliquerait ça? C'est aussi une asso qui fait de la prévention.
1: Alors, c'est une asso qui a plusieurs cordes à son arc. Donc, il y a toute la partie cercle de parole et d'écoute pour professionnels de la musique. D'ailleurs, le prochain aura lieu, je crois, en février. Il faut que je vérifie l'info, mais n'hésitez pas à vous inscrire. C'est un espace... Enfin, honnêtement, moi, il y a un moment où j'ai voulu arrêter d'être DJ à cause de tout ce que... les micro-agressions, la légitimité, plein de choses qui me faisaient remettre en question mon bien-être dans cet espace. Et c'est grâce au cercle de parole que je me suis dit, le collectif, ça aide beaucoup, mais on n'est pas seul. Et donc, il y a tous les professionnels. Il n'y a pas que DJ, il y a vraiment régie, light, prog, tous les corps de métier. Et on subit toute la même chose. Et en un sens, bizarrement, c'est ultra rassurant et porteur que de pouvoir déposer juste, parce qu'il n'y a pas de conseils dans ces espaces. C'est vraiment pour déposer et voilà. On rebondit pas forcément sur les histoires des unes des autres. Donc voilà, après, on a tout un pan de notre travail qui porte sur les outils. Donc, les outils à destination des promoteuristes orga. Donc, ça peut aller de la feuille de route, Enfin, il y a vraiment, on a mis à disposition un drive qui est accessible sur notre Instagram dans la bio, si vous voulez checker, avec tous les outils côté orga promoteuriste pour garantir un espace safe aux artistes qui sont reçus, au public et aux artistes. Et donc ensuite, là, on va le sortir bientôt, un poste outil artiste, du coup,
0: okay.
1: avec un modèle de rider, avec...
0: Ah, ok, trop bien ça.
1: Voilà, un
0: trop
1: modèle nice. De contrat, tout ça. Enfin, il y a vraiment aussi toute cette dimension accompagnement des acteurs et des actrices de ce secteur. Voilà.
0: Ok.
1: Je crois que j'ai couvert à peu près tout.
0: C'est déjà pas mal.
1: Ouais, je réfléchis. Peut-être oublié des choses. Pardon. RLN, pardon. mais voilà, ça faisait beaucoup de sens pour moi de rejoindre ces deux collectifs parce que, franchement, je faisais mes petits trucs dans mon coin, mais je me sentais un peu isolée et tout. Je faisais mes petits événements et tout. Enfin, je dis pas que c'est pas bien, mais j'avais besoin de pas professionnaliser, mais genre. Me sentir accompagnée par des personnes qui sont là depuis longtemps, qui font bouger les choses, qui... Et ça me tenait à cœur. Et du coup, voilà, j'ai rejoint ces deux collectifs-là.
0: C'est bien.
1: Oui.
0: Non, mais en vrai, c'est bien que ces initiatives continuent. Et malheureusement, encore aujourd'hui, on en a besoin, quoi. Parce que je me souviens, nous, au tout début, quand on avait créé Bande de filles... on s'est dit le moment où... Attends, c'était quoi ? Le moment où, entre guillemets, ce sera réglé, on arrêtera, quoi. En mode, le moment où c'est bon, on aura de la parité, on arrête le projet, tu vois.
1: Aïe, aïe, soon,
0: c'est vraiment genre le truc, tu sais, bah forcément, ça fait 7 ans, là, maintenant. Il y a 7 ans.
1: Ça fait 7 ans.
0: Ah, bah, ouais. T'étais là pour les 6, hein.
1: Ah, mais oui, c'est vrai. Ah, mais oui. Aïe, aïe, aïe.
0: Et oui, et on oui. sait pas encore où on va faire les 7, même si j'ai une petite idée. Mais
1: la flèche d'or. Non, je rigole.
0: Plus dans le parc de la Villette.
1: Ah, y'a, je crois que je l'ai.
0: Ah,
1: le Zénith.
0: Let's go.
1: Ah oui, je l'ai.
0: Mais ouais, on verra. On verra. Mais en effet.
1: Bien, félicitations. Merci pour tout le travail.
0: Bah, ouais. Franchement, je trouve qu'à un moment donné, c'est aussi un peu perdu. Et là, on devrait revenir normalement cette année avec de nouveaux projets un peu plus sensés dans l'aspect associatif, entraide, etc. Mais c'est toujours compliqué quand tu as des projets politiques, sociaux, et en même temps que tu tournes aussi. Il y a des moments où j'assume complètement qu'on s'est perdu un peu dans le truc de « on tourne tous les week-ends et c'est très nice », tu vois. Et je pense qu'aujourd'hui, on a vraiment envie de revenir avec Najat à un truc à plus petite échelle et vraiment sur l'aspect communauté qu'on avait mis en place au début. Aussi, entre-temps, il y a une séparation, il y a Najat qui est partie, etc. Donc, il y a aussi eu tout un remaniement interne qui a dû se faire. Mais là, voilà, cette année, on aimerait bien organiser des sortes de petits ateliers... tu vois, sur des questions en mode, du coup, je rebondis sur ce que tu disais, mais en mode, comment faire une sorte de portfolio, en mode enregistrer des trucs sur SoundCloud, te mettre en avant,
1: okay, trop bien.
0: Comment t'envoies un mail à un promoteur, promotrice pour essayer d'avoir des gigs. On a aussi un pan sur la partie production, en mode, comment envoyer tes prods à des labels, est-ce que tu sors en indé, etc. Justement, les types de statuts. Et on aimerait inviter pas mal de gens pour parler de ces thématiques-là, donc voilà, ce serait prévu pour cette année.
1: Aïe, aïe, aïe, restez connecté.
0: Et oui, et puis aussi d'autres projets avec le Venus Club. Je crois que Cécilia nous en a pas encore parlé, peut-être pas, mais nous verrons tout ça sur les prochains mois,
1: n'est-ce pas?
0: Ouais. Non, mais on verra. Et puis moi, je trouve que c'est toujours important. Et c'est aussi comment tu te sens à l'aise, parce que je trouve qu'aussi dans le militantisme et dans tout ce qui est mis en place, c'est dur d'être tout le temps devant.
1: Fatigue militante, ça s'appelle, non?
0: C'est ça, je crois. Genre, par moment, c'est dur d'être tout le temps dedans. Et en plus, du coup, ça va nourrir une culpabilité de « Ah, mais là, je pourrais et j'ai les cannes de le faire. » Et en fait, non, il y a aussi des moments où tu as le droit de...
1: C'est fatigant.
0: De laisser les camarades faire, quoi. Genre, oui. T'as le droit de te mettre en retrait, juste de souffler 2 secondes pour revenir plus fort, quoi. Faut pas non plus...
1: Oh, c'est vrai, t'as raison. Ouais, non, c'est dur. Parce que quand tu commences à prendre la parole sur ces sujets-là, en plus, t'es... identifié comme cette personne militante.
0: Ouais.
1: Et moi, ça m'arrivait souvent de recevoir des DM de gens qui se confient sur des sujets de violence et tout. Et moi, je suis pas thérapeute. Et en même temps, comment tu veux Tu peux pas dire non à la confiance que cette personne t'accorde pour libérer la parole.
0: De fou.
1: Donc, à un moment, j'étais là en mode, je peux pas dire non, et en même temps, j'en peux plus. Et bref, donc c'était lourd, mais maintenant, j'ai des outils. Je renvoie ces personnes vers le chat commentonsaime.fr en avant-tout, par exemple. Mm-hmm. Des outils que j'ai. Mais il y a un moment, j'étais un peu en burn-out militant, quoi.
0: Ouais.
1: Je me suis dit, oula. Et ouais. Et du coup, en plus, t'es tout le temps en alerte sur tous les trucs, parce que des micro-agressions pendant mes geeks, c'est quasiment systématique. Et j'étais encore plus en alerte, et en même temps, j'en souffrais. Et bref, maintenant, j'arrive à avoir une posture de personnage où, pour me protéger, où je vois moins les gens en détail, si jamais il y a des regards, des trucs. Mais voilà.
0: Essayer de prendre un petit peu plus de distance.
1: Ouais, c'est ça. Mais oui. C'est un work in progress, hein, franchement.
0: Bah de fou, parce que d'un autre côté, t'es pas là pour fermer les yeux, mais il y a des fois, t'as besoin de dézoomer un peu, quoi.
1: Oui.
0: T'es vraiment oui. Dézoomé, c'est le terme.
1: Oui, c'est ça.
0: C'est vraiment le terme.
1: C'est exactement ça.
0: On va refaire une petite pause musicale après tous ces débats, et je sais pas du tout ce qu'on va jouer, parce que sachez que moi, là, juste après, j'ai une soirée d'entreprise pour laquelle j'ai téléchargé 200 morceaux de pop.
1: Mais
0: donc,
1: non.
0: Là, j'en peux plus d'écouter de la pop. Donc, on va écouter autre chose. Ah, bah voilà, le dernier projet de Boardlord sur l'EP qui s'appelle Coast to Coast. Le morceau s'appelle Get Down et on se retrouve juste après.

0: c'était Get Down de Boardlord, le projet, enfin l'EP, pardon, s'appelle Coast to Coast. Boardlord, une de mes productrices préférées, je l'aime. Voilà, allez écouter tout ce qu'elle fait, que ce soit en production, en edit, en remix, elle est trop forte.
1: Oui, j'adore aussi.
0: Et j'aimerais beaucoup la rebooker à Paris. Un jour, je me le souhaite. Parce qu'elle est vraiment très forte. Ça fait très longtemps qu'elle n'a pas joué à Paris. Mais en même temps, c'est toujours compliqué de faire venir des gens des États-Unis.
1: Et oui.
0: Et oui.
1: Et oui.
0: Et oui. Mais bon.
1: Circuit court, hein.
0: Mais toujours circuit court. Nous, c'est ce qu'on défend avec Bande de Filles, la scène locale. C'est super.
1: Bah, elle est pas dégueu, notre scène locale.
0: Non, en plus, d'autant plus, elle est très bien. Et tu vois, genre, quand je vois des progs comme le Deck Mental et que je vois qu'il n'y a pas un Français, ça me saoule de fou.
1: Ouais.
0: Parce que je trouve qu'on a vraiment une bonne scène, tu vois.
1: Il n'y avait pas Greg l'année dernière ? Ah non, ça... il était en tant que public, je crois.
0: Mais tu vois, genre... Ou alors peut-être que j'ai mal
1: un
0: lu.
1: Un Français ?
0: Mais non, très souvent, c'est ça, hein, sur beaucoup. Ou alors, t'as un Simocel qui va se balader à droite, à gauche. Mais tu vois...
1: Attends, notre scène, elle est pas mal, hein. Mais franchement, ça bosse, hein.
0: Concentrez-vous un petit peu.
1: C'est clair, franchement.
0: On approche déjà de la fin. Il nous reste 10 petites minutes avant de se quitter. C'est déjà passé très vite.
1: Oui ! Papoti, papoti.
0: Et merci beaucoup d'ailleurs pour tous ces sujets abordés, ça m'a fait le plus grand bien. J'aimerais du coup rebondir sur un élément que tu as abordé au début de l'émission, sur ta sobriété.
1: Oui.
0: Dorénavant dans ta vie et donc en milieu festif entre autres, quelle a été pour toi la prise de conscience, j'allais dire le déclic, mais à quel moment tu t'es dit ça suffit quoi ?
1: Enough.
0: Enough.
1: Enough. alors, c'est un peu dark, je suis désolée, mais c'était lié à des violences que j'ai subies, donc je rentrerai pas dans le détail, mais c'est des gens qui vrillaient avec l'alcool. Mmh. Et en fait, je voyais ça, c'était des amis. Enfin, il y a eu plusieurs personnes, et en fait. Je me suis dit, ça m'a mise face à ma propre consommation, où moi j'étais violente avec personne, je vous rassure. Mais je voyais ce truc de changement de personnalité, où j'avais envie que la fête s'arrête jamais, d'aller le plus tard, finir le plus tard possible. Il y avait comme une jouissance morbide un peu. Et du coup, ça arrivait là en août 2023, du coup.
0: Ok.
1: 2024. Et donc, je me suis dit, non, mais là, en fait, je sens... j'avais bu pas mal de vin à Marseille l'été. Et je sentais par mes
0: 40
1: pores,
0: degrés.
1: Mais ouais, les pores de ma peau, genre... Pourtant, enfin, j'avais une consommation problématique, je dirais, dans le sens où on a beaucoup cette consommation problématique, car systématique, en vrai. Mais pas problématique au sens où je buvais jamais seule. Enfin, voilà, mais c'était quand même systématique. Et du coup... Avec le métier de DJ aussi, où bah, on donne des tickets boissons, et le club maté, bah, c'est 2 tickets boissons. Et le demi, bah, c'est 1 ticket boisson.
0: Ça va vite.
1: Ouais.
0: DJ math.
1: Ouais, franchement, en fait, et bah, ouais, du coup, il y avait ce truc-là aussi, de pareil, systématique, de cette ivresse pendant que je travaille, en fait. Enfin, et bref, je me suis dit, non, là, c'est trop. Et j'ai arrêté du jour au lendemain. Et voilà. Et donc, ça a changé ma vie sur plein d'aspects. Ça a été dur parce que le couvercle que ça met sur les émotions, sur les relations toxiques ou inconfortables, il est très facile. Genre, t'arrives à la fin de la semaine, t'as l'impression que c'est comme ça que tu décompresses. Et en fait, bah non, c'est comme un antidépresseur. Donc, tu décompresses, mais du coup, après, t'es en ramasse. Et après, t'es triste la semaine qui suit. Et après, tu rebois un verre. En fait, t'es tout le temps sous l'effet de l'alcool, plus ou moins. Et en fait, là, du coup, mes émotions, elles sont à nu, quoi. Genre, c'est... Je suis moi-même. Bon, de face aux gens, c'est pas si facile. En vrai, un verre, bon, du coup, ça te crée une contenance et tout. Et du coup, là, genre, c'est me, myself and I. Et quand je m'ennuie, bah, je m'en vais. Et si j'ai besoin de substances pour rester, ça veut dire que je m'ennuie. Moralité, bah, je m'ennuyais rentre. Souvent.
0: je rentre et je dors.
1: Ouais. C'est ça. Donc, et puis aussi, dans cette logique où je joue de plus en plus, il était impossible pour moi de continuer à boire parce que si je travaille le vendredi, le samedi, je mixe, ben, je ne peux pas avoir cette clarté mentale qui me permet d'être alerte, d'être bien, d'être Enfin, voilà, quoi.
0: Ouais, et puis la récupération aussi.
1: Oui, c'est ça.
0: En vrai.
1: Oui.
0: Tu récupères pas pareil, parce que, mine de rien, si t'as un peu trop bu le vendredi et que tu rejoues le samedi, tu... Enfin, moi, je vois comment j'ai été aussi. C'est genre, je remettais une pièce dans la machine.
1: Oui.
0: C'est en gros, je sais très bien que l'eau va pas me soigner. Non. Ce qui va me soigner, c'est de remettre un verre, parce que je peux que continuer, genre reprendre sur le high.
1: Oui.
0: Et ainsi de suite, quoi. Et
1: L'addition, après, elle est salée le mardi. Pas le lundi, je trouve. Le mardi, souvent.
0: Bah écoute, je sais pas, parce que moi j'avais quand même des souvenirs de faire des gueules de bois progressives.
1: Ah oui.
0: C'est-à-dire que je me lève et j'étais là, genre. Là, je crois que ça va.
1: Ah ouais?
0: Genre, étonnamment, ça va. Alors, soit j'étais encore bourrée de la veille. Ouais. Ce qui est arrivé, soit en gros ça allait, et puis en fait progressivement au fur et à mesure de la journée, je commençais à avoir chaud, je commençais à avoir des frissons, je commençais à avoir mal au crâne, je commençais à avoir la pâteuse, genre vraiment c'était pas dégressif, c'était progressif.
1: Oh non.
0: Ça n'allait que de mal en pire au fur et à mesure de la journée.
1: Quelle horreur, ma pauvre.
0: Mais écoute, on y travaille.
1: C'est dur, franchement c'est dur, surtout dans nos milieux. Mais de plus en plus, je vois les gens sont curieux plus que... Ça ouais. Shame pas, c'est plus curieux de savoir quels sont les bienfaits.
0: Et aussi, il y a des espaces qui sont dédiés à la sobriété. Je pense, pardon, excuse-moi, je t'ai fait du pied. à la soirée de Maxime Musca au Badaboum, au projet de Romain Dafalgang Sobresse.
1: Oui, tout à fait.
0: Premier était ce week-end, il y en aura d'autres. Et en effet, oui, j'ai l'impression que... Ou avant, on avait... Comment dire ? On arrivait à parler des drogues limite un peu plus facilement, j'avais l'impression, je parle vraiment par mon prisme, de « Ah, j'ai arrêté des produits
1: ».
0: Où là, on arrive à en parler un peu plus, l'alcool n'était jamais considéré comme un problème d'addiction et comme un terrain addictif et comme quelque chose à normaliser ou pas, etc. Et en effet, c'est vrai qu'aujourd'hui, on en parle de plus en plus, et même j'ai l'impression que tout le monde essaye un peu de se remettre en perspective au-delà d'un dry January, quoi. Et tout le monde essaie d'un peu de conscientiser de près ou de loin sa consommation.
1: Oui.
0: Et c'est important, soyons des êtres fonctionnels dans cette société. C'est tout ce qui nous reste là à ce stade. Hein.
1: Ah bah franchement, essayez un jour, si ça vous questionne, d'aller en club sobre et avec un DJ que vous adorez. Mmh. Et
0: dans un lieu que vous adorez aussi.
1: Dans un lieu que vous adorez. Vous allez voir, l'expérience, elle est... Si vraiment vous passez un bon moment, c'est fou, quoi. Mmh. Et l'ivresse, ça vient avec la danse. Je sais, ça fait un peu banal, Jean, de dire ça. Non, mais...
0: J'ai envie de faire mème de toi.
1: Clic, banal, Jean. Non, mais vraiment, il y a une, y a une transe. Enfin, l'extatic dance et tout, c'est pas des lol. Hein.
0: C'est pas des lol.
1: Mais il y a un vrai truc qui se crée quand le moment est... Et quand t'es sobre, t'es vraiment en pleine alerte de tout. Mais le pendant de ça, c'est que cette alerte, elle est difficile parfois à vivre parce que son, lumière, gens, si on te pousse, machin, faut... C'est un long travail. Mais je vous recommande, c'est super.
0: Ouais, et aussi les moments où t'es un peu self-conscious. Moi, j'ai eu ça aussi de... Putain, mais je fais quoi là avec mon corps? Ah, mais pourquoi je regarde cette personne trop fixement? Ah, mais c'est bizarre. Mais du coup, je regarde où? Mais je fais quoi de mes mains? Et mes pieds, c'est
1: ça. C'est exactement ça. Ouais.
0: C'est bizarre.
1: Oui, mais oui, c'est ça, c'est vrai.
0: Ouais. Moi, je sais que ça m'a fait un peu ça au début de.
1: Qui suis-je? Où vais-je? À quoi sers-je?
0: Ouais, un peu. Mais après, là où, à mon sens, j'ai vraiment été rassurée, c'est parce que tu vois des témoignages que j'avais un peu vus ou lus. Je voyais souvent des personnes avec des entourages qui comprenaient pas l'arrêt de l'alcool, qui étaient genre « Ah, mais tu bois pas ce soir, nanana ». Enfin, tu vois, des trucs un peu de jugement. Et moi, en tout cas, à mon sens, c'est vraiment très, très, très, très bien passé. Et au contraire, moi, j'étais partie du principe que si tu me fais une remarque, t'es pas mon pote, quoi.
1: Bah, c'est que ça te... Souvent, c'est un miroir. Hein. Ça te renvoie face à ta propre addiction. Et ceux qui te font des remarques négatives, c'est que... Soit ils savent qu'il y a un truc à travailler, soit... Enfin, ouais, c'est jamais... C'est jamais personnel vis-à-vis de toi, mais c'est surtout face à eux, quoi.
0: Ouais.
1: Voilà.
0: Oui, et comme à nouveau, moi, je pense que j'ai été cette personne aussi avec une
1: Oui,
0: une
1: je autre pense, personne, moi aussi. Hein. Ouais, pareil.
0: De quoi? Mais tu bois pas ce soir, mais attends.
1: T'es pas fun.
0: T'es pas fun.
1: Aïe, aïe, aïe.
0: Mais en parlant de fun, on te retrouve où bientôt?
1: Mais sous couette, car retrouvez-moi sous couette. Non, effectivement, je passe pas mal de temps sous couette, mais je vous rassure, je travaille aussi beaucoup.
0: On peut faire les deux. Hein.
1: Ouais. On a le droit d'être sous couette, on peut rigoler, ça va. Bref, en tout cas, retrouvez-moi ce vendredi. D'abord, au Mazette pour la grande fête, où j'invite une amie et artiste qui s'appelle Célia. Et donc, je commencerai avec 2 heures. Et elle poursuivra avec 2 heures, donc jusqu'à 4 heures. En parallèle, je me dirigerai très rapidement vers une rotonde XXL organisée par 3 collectifs que j'adore. By Les Deux Gangs, Sudar et Couvre-Chef. Et donc, j'ai le plaisir de partager ce line-up. Et notamment avec la star de toutes les clés USB,
0: oui.
1: TNO. Il paraît qu'on dit Tino, donc excusez-moi si jamais...
0: Pas un poste.
1: Mais voilà, sachez que je jouerai pile en même temps que lui.
0: Ah.
1: Donc si j'ai un autre public que les barman, ça plaise, sincèrement.
0: Mais oui, j'en doute pas. Et au pire, si t'as un ou une pote DJ dans le coin, toi, tu pars le voir un peu, puis après tu reviens. Tu vois, tu fais une mini pause.
1: Ouais. Aïe, aïe, aïe.
0: Think smart.
1: Ah putain. Franchement, j'aimerais bien. Mais donc voilà. Et samedi, vous me retrouverez au Point Éphémère. Donc j'organise je participe à un marché de créateuristes. Donc j'expose ma fripe car j'adore diguer également des vêtements vintage.
0: Let's go.
1: Donc la journée, il y aura ma fripe non genrée du XS au XXL. Et le soir, petit DJ set pour finir la journée.
0: Plaisir.
1: Et voilà, pépère. Au Point Éphémère, tout ça. Voilà pour les actus de la semaine.
0: Trop bien. Merci beaucoup, Soroun. Merci d'avoir accepté l'invitation. Nous, on se retrouve le mois prochain avec qui ? Je ne sais pas encore. Et moi, je serai au Sacré vendredi pour la résidence Slam Dance avec Roxymore. Je vous souhaite à toutes et tous une excellente soirée et à très bientôt.
1: Belle soirée.

Cachée, une petite fille attend que le noir surprenne le cours de la rivière. Elle ramasse une roche ronde, cabossée, bosselée, un fragment de colline emporté depuis longtemps. Elle s'assoit et caresse la pierre, prudemment, jusqu'à ce qu'elle sèche.

0: À peine surprise, quand la pierre se met à parler.
1: Je t'attendais.
2: Qui ça? Moi?
1: Oui, je suis le fossile du monde. Et tes doigts sur ma peau vieille me disent que toi, tu es une enfant chat.
2: Ah bon? C'est quoi un enfant chat? Il n'y a pas de chat ici, il y a juste des cailloux.
1: Enfant chat, c'est à l'intérieur, pas une apparence. Libre, sauvage, tu possèdes le pouvoir de changer le cours des rivières. Au fond de toi, tu le sais. Et moi, je le sens. Écoute le murmure des pierres. Tu n'es pas seul. Tu ne l'as jamais été. Nous sommes toutes là. Vivante, à tes côtés.
2: J'ai pas très envie de rester dans cette vallée sombre. Je veux partir.
1: Et confiance. Ailleurs, d'autres enfants te ressemblent. Vous vous reconnaîtrez.
0: Elle est l'enfant chat. Celle qui parle le langage des pierres, communique avec la terre, ce qui y pousse, ce qui l'entoure. Celle qui choisit dans l'ombre les roches vivantes, les accumule en secret de l'autre côté, là où ne vont pas les casseurs de pierres. Celle qui détourne comme par magie le cours de la rivière, pour protéger le village des crues de mousson, éviter les inondations. Pendant que dorment père, mère, chien, et rat, la nuit se perd. Ailleurs, un monde s'ouvre, différent. Maintenant, l'autre côté, c'est là d'où elle vient. Les tentes de plastique bleu, de vieux chiffons, de papier aussi. L'univers des casseurs de pierres. Là où elle vit. Les nuits de la vallée sont froides en automne.
2: C'est à pleine lune ce soir.
0: Assise sur les talons, elle arrange les brindilles humides en un petit tas aéré.
2: C'est ton amie, la lune ?
0: Oui. Bientôt transformée en flammes éphémères sur lesquelles elle jette, distraitement, du petit bois trop vert pour la réchauffer.
2: Est-ce que toi et tes copines, vous voulez venir avec moi? Comme ça, vous pourrez me montrer le chemin.
1: D'accord.
0: Elle ira sur les chemins, guidée par le chant des pierres. Elle franchira à nouveau le torrent. Elle n'aura pas peur. Déjà, elle se réjouit du départ. Presque plus que du voyage. Dira-t-elle aux autres enfants chats qu'elle détient le fossile du monde? Pas tout de suite. D'abord, les reconnaître, avec certitude. À croire la pierre, il n'y aura guère de doute possible. Écoutez le silence. Faire confiance aux pierres vivantes.
3: Demain, je pars. Allez, rentrez dans le sac.
1: D'accord.
0: Elle n'oubliera pas la grisaille d'avant. Non. Elle la gardera enfouie, à l'intérieur.
2: Je me demande...
0: Comme un souvenir triste dont on ne peut se séparer, mais qui s'allège au fil du temps.
2: On est tellement nombreux.
0: Cela fait longtemps qu'il n'y a plus de place avec eux, sous les plastiques mal tendus.
2: Est-ce qu'ils vont remarquer que je suis partie?
0: Ils croiront peut-être qu'elle est tombée dans la rivière.
2: Ils vont me chercher longtemps.
0: Ils la chercheront sans doute un peu, puis recommenceront de casser la roche grise, indéfiniment.
2: Il y aura plus de nourriture pour eux. On ne peut pas se nourrir de cailloux.
0: Ils ne sauront jamais qu'elle était l'enfant chat.
2: Moi, je mange pas de cailloux.
0: Elle songe à peine à eux quand elle pense à partir.
2: Je suis l'enfant chat.
0: Ils ne lui manqueront pas. Elle le sait. accroupie devant le feu de broussailles, la fillette se demande combien de temps tout ce voyage prendra.
1: Le temps n'a pas d'existence. Seul compte la quête de tes semblables et le voyage qui peut guérir le monde.

0: Le matin n'a pas d'histoire particulière. Il n'est que givre et brouillard, gris comme les pierres. L'enfant écarte le plastique déchiré qui couvre à peine le cabanon, attrape un grand tissu, quelques victuailles, et se faufile à tâtons dans l'espace anthracite.
1: On y va.
0: Jusqu'à la rivière. Sans rien dire, sans prévenir, elle laisse derrière le bruit des pierres fracassées. Elle quitte la vallée pour la première fois. Étrangement, elle sait où elle va. Elle avance, sûre d'elle-même, éclairée par le dernier halo de lune pleine. Elle marche longtemps.
2: Tu m'entends? Où on va, là?
1: J'en sais rien. Attends, je peux te sortir? Tu reconnais où on est?
2: Mais je vois rien, qu'est-ce que tu vois?
1: Ah oui, attends. Je vois les montagnes, de la neige, et je crois que c'est tout.
0: Quand elle se repose enfin, à l'approche d'un village, c'est pour tomber dans un profond sommeil, sans rêve.
1: Qu'est-ce que tu fais là? Toi aussi tu es tout seul? Moi je m'appelle Yontem. Et toi? Oh, j'ai compris. Tu as soif? Moi aussi. Viens, on va chercher une source. Il doit y en avoir une pas loin. J'entends l'eau ruisseler.
0: C'est en cherchant la source à travers les herbes hautes qu'elle rencontre un garçon.
2: C'est qui?
0: Campé à califourchon sur l'écorce brute d'un arbre centenaire, il joue de la flûte.
1: Oh, namasté! C'est beau, c'est toi qui fais ce son?
3: Namasté!
4: Comment t'as fait pour la fabriquer?
3: Tu veux que je t'en fasse une? Amène-moi un petit bout de bambou, s'il te plaît. Merci. Tu prends un petit couteau, tu tournes un peu, ça fait des petits trous. Après, il suffit de les mettre dans ta bouche et de souffler.
1: C'est vraiment joli.
4: Comment tu t'appelles?
3: Moi, je m'appelle Sonam. Et toi?
1: Ah, mais je me suis pas présentée, en fait. Je m'appelle Yontem.
3: Et lui, là, c'est ton chien?
4: Oui.
3: Il s'appelle comment?
1: Tashi.
3: D'ailleurs, d'où viens-tu? Je t'ai jamais vu ici.
1: Je viens de l'autre versant de la montagne. Là, tu vois, derrière toi. Je suis en quête d'un grand fleuve.
4: Nous avons soif. Peux-tu nous aider?
3: Oui, oui, bien sûr. Juste fais attention parce qu'ici l'eau n'est pas potable. Si tu veux, je t'emmène à la source de l'autre côté du village. Là-bas, elle est potable.
1: Oui, merci. Viens, Tashi.
5: Attention, chariot. Ah,
1: merci beaucoup. Elle est passée près, la charrette.
0: Un peu à l'écart du village, Yonten, Tashi et Sonam découvrent la source qui jaillit d'un rocher.
3: Regarde, l'eau sort de la pierre.
4: Toi aussi tu parles aux pierres.
3: À ton avis?
4: Moi je crois que tu sais parler aux pierres.
0: La petite fille n'a pas bu depuis la veille. L'eau fraîche, limpide, coule sur ses joues, aux commissures des lèvres avides. Elle sent chaque gorgée avalée traverser son corps. Oh. Le garçon, jambes ballantes dans l'eau, l'observe, toujours souriant. Quand elle le rejoint, il a le regard hypnotisé par le fond du réservoir. Un objet oblong brille là, sous l'eau.
3: Oh, regarde.
4: Qu'est-ce que
0: le
4: c'est?
0: Le dieu à tête d'éléphant.
4: Il a une tête d'éléphant.
3: Oui, c'est Ganesh, le dieu des voyageurs.
0: Celui qui provoque la chance.
3: Tiens, je te donne.
0: Éloigne les obstacles.
1: Oh, merci. Il est vraiment très joli. Tiens, Tashi, regarde.
3: Tu fais quoi?
4: Je l'attache au cou de Tashi pour lui porter chance.
1: Hop là.
0: Déterminée, elle s'apprête à repartir. Elle jette vigoureusement le baluchon de tissu sur ses épaules frêles mais solides. Chahutée par le geste, les pierres s'entrechoquent à l'intérieur.
3: Attends-moi là, j'arrive. Je vais juste chercher quelques provisions et puis je repars avec toi.
1: C'est vrai? Je serais tellement contente que tu viennes avec moi.
2: Te voilà bien accompagnée.
4: Ça me rassure.
2: Cet enfant sème la joie où qu'il aille. Partout vous serez accueillis.
0: Il est temps de se mettre en route. Sans se retourner, à son tour, son âme abandonne son village.
1: Tu connais le chemin du grand fleuve?
5: Je crois.
0: Ils partageront la nourriture et la couverture de chanvre brute. Tashi, le petit chien, leur emboîte le pas. Il les a définitivement adoptés.
6: Vas-y. Surtout.
0: Ainsi vont-ils pendant plusieurs jours, plusieurs nuits. Ils parlent peu. Mais dans leur silence complice, ils apprennent lentement à se connaître. Devant eux, la vallée élargie où les montagnes plus rondes deviennent collines. Il fait moins froid aussi, depuis quelques jours.
3: J'ai jamais été aussi loin. Je suis juste venu une fois avec mon père. C'est ici que les gens viennent de loin pour acheter les arbres de la forêt. Oh, regarde là-bas l'arbre. Il est rempli de lianes.
1: Oui.
3: Tu viens, on grimpe.
1: Attends.
3: Regarde, attrape cette branche-là.
1: Ok.
3: Voilà, et maintenant tu prends celle-là.
1: Ok. Ah, voilà.
3: Wow, j'ai failli tomber.
0: C'est dans le plaisir partagé des arbres et le secret des pierres que leur amitié se construit.
3: Allez, hop. Maintenant on monte.
0: Souvent, ils s'accroupissent sous les feuillages au bord d'un ruisseau. Ils déballent les pierres, les déposent dans l'eau qui scintille au soleil. Comme pour renouveler leur pouvoir. Si elles se taisent trop longtemps, le garçon leur parle avec sa flûte.
5: Cherche le fleuve. Entends-tu toujours ce que disent tes pierres?
1: Oui.
0: Bientôt, ils n'ont plus d'autre repère que cette confiance-là.
2: Est-ce qu'il y a des oiseaux?
0: Celles qu'ils font aux pierres vivantes.
4: Il y en a quelques-uns.
0: Ils cheminent beaucoup de nuits, dans le silence étoilé, convaincus d'être protégés par les rayons lunaires.
2: Ils vont par où? On les suit?
0: Le regard de Yonten, aiguisé par les heures innombrables passées à ramasser les pierres dans le lit du torrent, perce l'obscurité sans effort. Elle guide leurs mouvements et jamais ils ne trébuchent par

0: la fillette croit rêver encore.
1: Réveille-toi.
2: Pourquoi tu me réveilles si tôt?
0: Deux singes se dirigent sans hésiter vers les enfants abasourdis. Le chiot file se cacher dans le baluchon. Les singes pointent du doigt avec insistance un toit coloré à travers les fourrés, puis s'égaient à toute vitesse. Ils ont le cul rouge, comme s'ils avaient gravi tous les murs à l'envers.
1: Viens, on s'approche.
0: Intrigués, plus qu'effrayés, les enfants les suivent d'abord du regard, avant d'avancer prudemment dans la direction indiquée. Tashi, lui, ose à peine sortir le museau et préfère rester dans le baluchon. Sous le toit rouge et or, un temple. Une vaste pièce carrée, enfumée par les vapeurs d'encens. Quelques bougies à l'agonie, une odeur forte.

0: ça a l'air délicieux.
1: Nous sommes affamés.
2: C'est un plaisir de vous accueillir. Je suis Ashok. Je vis au temple depuis la mort de mes parents. J'ai tout appris auprès des moines. Et surtout de l'étang. Vous, que faites-vous par ici? Et d'où venez-vous?
0: Ce serait trop long à raconter. Tout a commencé quand Yunten est arrivé dans mon village. Tu vois ce qui est derrière la forêt?
1: Je me sentais seule et vraiment différente des autres. J'ai marché plusieurs jours avant de rencontrer son âme. Depuis, nous avons traversé trois autres vallées.
2: Où allez-vous?
0: Nous sommes en quête d'un grand fleuve. Pourras-tu nous renseigner?
2: C'est un lieu sacré, comme notre étang. Oh, comme j'aimerais vous accompagner.
3: Le soir venu,
0: merci Ashok, bonne nuit.
3: Les garçons s'allongent dans la chambre d'Ashok.
4: De rien, son âme. Bonne nuit à toi aussi.
0: À demain.
3: Yunten, elle, ne parvient pas à dormir. Elle parle à la lune, pieds nus au bord de l'étang. Elle contemple le reflet des lucioles à la surface de l'eau, qui parfois tressaille autour des nénuphars. Les soubresauts maladroits d'un crapaud ou le bond discret d'une carpe. Dans l'arbre mort, les singes somnolent en équilibre sur le vide. Plus haut, une chouette clame de temps à autre sa présence invisible. C'est de cette façon, toujours, que la nuit transmet à l'enfant le rythme du monde. Le jour dissout. La beauté des secondes. Et le noir, si plein de vie. À peine vêtue d'une longue chemise, la fillette pénètre doucement dans l'eau vaseuse. Au fond, ses orteils touchent les galets vivants. Intuitivement, elle comprend comment ils ont confié leur secret au jeune orphelin. Par les pieds. Elle ne s'aventure pas très loin, elle ne sait pas nager.

0: À l'aube, les garçons la trouvent assoupie, enroulée avec Tachi dans la couverture, sur le plancher d'une vieille barque enlisée entre les roseaux.
1: On dirait qu'il y a quelqu'un.
2: Ah oui, t'as raison, ce sera pas Yanten.
0: La petite fille s'émerveille tous les jours que l'on ait coloré son univers, de sons et de lueurs. Elle n'a pas envie d'ouvrir les yeux.
2: Oh, viens, on y va doucement, on va la chatouiller.
0: Elle voit de l'intérieur.
3: Je n'ai pas envie.
1: Mais si, il faut vraiment qu'on y aille. Allez, viens.
0: Les enfants agitent la barque, la secouent gentiment, brisent la solitude extatique.
3: Mais arrête de me pousser, toi.
0: Elle cligne des yeux. Elle devine plutôt qu'elle ne voit les deux garçons penchés au-dessus d'elle. Ses membres refusent tout mouvement inutile. Mais l'esprit est plus fort. À trois, ils vont poursuivre leur périple, arriver au fleuve. Dans un sursaut, elle se dresse, remue la nuque, puis la tête. Tourbillon des images, appel du voyage.

0: D'un coup, le paysage chavire. Elle est debout. Il s'en va.
1: On t'attend sur le rocher là-bas.
2: Et pourquoi tu cours?
3: Oh, je trouve que j'ai un caillou dans mes chaussures.
1: C'est quand qu'on arrive à Chaok?
3: Une journée de marche encore.
0: Depuis longtemps, les montagnes les regardent s'éloigner, de dos. Le torrent a ralenti sa course, perdu ses eaux en des marécages plus calmes où nichent les oiseaux bleus et verts, les canards d'or, les échassiers blancs. Les soirs de pleine lune, les eaux claires guident les enfants chats vers l'aube où ils se reposeront. 4 jours de marche encore. Bientôt, le fleuve.
2: Regardez là-bas l'oiseau.
4: Waouh, magnifique.
1: Je crois que c'est un perroquet.

0: Un épais brouillard dissimule l'aube en devenir.
1: Il fait sombre.
0: Rien. Pas la moindre différence de texture ou de couleur.
1: Je m'attendais à autre chose.
0: Rien ne permet de distinguer l'eau du ciel. Tous les sons, comme étouffés. Si souvent ils ont imaginé la largeur lisse du fleuve, la douce clarté de l'azur, la finesse éthérée de l'air. Et là...
2: Mais on voit rien.
1: Oh, ça me déçoit. Je croyais qu'on allait voir un truc magnifique.
2: Un long fleuve majestueux, long, large, lisse et...
3: Oh, ce vieux, tout ce brouillard. Toutes ces journées ne marchent pour rien.
2: Où sont les oiseaux, les gens, les animaux? Y a rien.
3: Mais oui, il n'y a même plus de végétation.
2: On dirait que tout est vide.
1: Ça fait un peu...
2: Ça fait peur.
0: Ils laissent choir leur peu de bagages sur le quai désert, assaillis par le doute.
1: J'ai pas dû bien les comprendre.
0: La petite fille caresse Tachi et serre dans sa main la figurine de Ganesh suspendue à son cou, comme si elle allait provoquer un miracle.
1: Peut-être qu'on s'est trompé de chemin, hein.
0: Les garçons, désappointés, ne disent rien. Est-ce ici, sur ces berges blêmes, que s'achève leur tribulation?
1: Mais on va pas abandonner.
0: Ici que les pierres vivantes désiraient qu'ils séjournent.
1: On va chercher un autre endroit.
0: Un ricanement joyeux.
4: Yandel.
0: Le bruit de mille éclaboussures qui retombent l'une après l'autre, les sortent de leur torpeur.
4: Son âme.
0: Là.
4: On est là.
0: Des dauphins noirs.
4: C'est ici.
0: Les pierres murmurent quelque chose en écho. Dans le baluchon.
4: On est là, on est toutes là.
0: Un grand éclat de lumière déchire enfin le brouillard.
4: Ici est le lieu de toutes les histoires.
2: On s'est pas trompé. Nous sommes bien arrivés.
1: Regardez, du petit bois, on va pouvoir faire un feu.
3: Ah, super! Et regardez, là-bas, il y a des vieilles planches abandonnées. On va peut-être se faire une cabane.
1: Namasté!
0: Les trois amis aménagent un arbre cabane, un peu à l'écart du quai bondé de pèlerins surgis de la brume. Chaque matin, avec l'aide d'une vache sans cornes, Ashok prépare dans une lourde théière un bouillant mélange de thé, de lait, de cardamome,
3: Namasté.
0: De girofle et de gingembre.
1: Namasté.
0: Il a le don de l'accueil.
3: Namasté. Voudriez-vous du thé?
2: Namasté.
3: Namasté. Voulez-vous du thé?
1: Namasté.
3: Namasté.
0: Bientôt, les pèlerins venus se baigner dans le fleuve sacré prennent l'habitude de se rassembler avec leurs enfants près de l'arbre cabane. Sonam joue de la flûte à n'en plus finir.
1: C'est l'histoire de trois enfants.
0: Yonten raconte des histoires magiques, assises au creux des racines noueuses.
1: Très sombre, les montagnes cachaient la lumière.
0: Enfants pèlerins, enfants des rues. Tous restent là, les yeux fermés, pour écouter.
1: C'est chouette, vous me direz, de se trouver des amis et tout.
4: Les histoires. Écoute.
0: Un à un, elle éveille les mythes enfouis, révélés par le fossile du monde.
1: Pour commencer,
3: on ferme les yeux.
0: Au fil du temps, les mêmes histoires prennent des teintes différentes.
3: Pour commencer, on ferme les yeux.
0: Cumulait fantaisiste des phrases en suspens. étincelles furtives des mots qui courent, plus vite que l'eau sacrée. C'est comme ça que l'on peut guérir le monde. Distribuer la magie des mots qui jamais ne s'usent. Décrire les couleurs de l'instant. Partager les solitudes éphémères. Apaiser les tristesses. Donner confiance. De plus en plus souvent, les enfants se disent qu'un jour, ils reprendront la route, peut-être chacun de leur côté. Aller plus loin que le vent. Continuer d'apprendre. Jamais ils n'oublieront qu'ils forment une famille. Les familles trouvées ne se perdent pas. Elles sont, pour toujours, une force à l'intérieur de nous.

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1: Véronica Mabardi,
0: Clay Charrette-Abordio,
1: Nam Tao Fontaine
2: et Yann Frère.
0: Composition musicale Manu Hermia.
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0: Et bienvenue dans votre magazine musical à géométrie variable. Avec vous ce soir pour vous partager leur dernier coup de cœur, il y a DJ Wondernat, salut.
1: Salut.
0: DJ Prof, salut.
2: Salut.
0: Et DJ Grégoula.
3: Bonsoir.
0: Et puis on en profite pour faire, on passe le bonjour à DJ LP. On commence par écouter un morceau de ta sélection, Grégoula. Il s'agit de Cristallinoron de Odé Bongo.
4: On l'écoute tout de suite.
0: Un peu de basse musique.
4: Ouais,
0: pour commencer cette nouvelle émission du secret.

0: Christa Linoron pour ouvrir cette nouvelle émission du Secret. C'est un morceau de Odé Bongo. Rien que dans le titre, on entend une ref aux percussions, là, les bongos, et ça donne un peu une idée justement de leur musique qui est hyper percussive et rythmique, quoi.
1: Oui, en effet, Odé Bongo, ça fait 10 ans maintenant qu'on les suit dans le Secret. C'est leur nouvel album qui sort sur Carton Records, et en effet, c'est assez percussif toujours. Ça a toujours été percussif pour le duo Amédé Desmourcia et Edouard Ribillo, duo français, synthétiseur, drum machine, sampler, effet, et puis ils ont toujours été marqués par ce côté un peu les débuts de Cut Hands, marqués par ce truc un peu, le côté un peu tribal de la techno, etc. Aujourd'hui, à l'écoute de ce nouvel album, Bongoville, qui est vraiment très réussi, on pourrait presque les mettre dans le package chez Nigé Nigé. Tu vois, vraiment, ils arrivent vraiment à faire ce lien avec les musiques percussives, l'alliage électronique basse, parce que ça fait déjà plus de 10 ans qu'ils sont dedans. Donc, on va découvrir une fois de plus à travers cet album de 6 titres, cette capacité qu'a le duo à aller chercher dans les éléments dub, dans les éléments, on vient de dire, techno. Et des fois c'est assez tellurique, et puis des fois ça l'est moins, c'est plus ambiant, un peu plus expé, et toujours comme leur live. Et vraiment, si vous les avez pas vus en concert, c'est souvent dans la nuit, c'est un moment un peu brumeux où on est un peu perdu, c'est toujours vers 3-4 heures qu'ils apparaissent, les Odé Bongo. Tout le monde est un peu chargé, tout le monde est un peu là, et eux ils font un live à chaque fois, genre ils soulèvent tout le monde, quoi. C'est à dire que vraiment tout le monde est un peu endormi, on s'est pris un peu de la techno kilomètre ou de la house ou je sais pas, ou de la basse, et à un moment ils arrivent à jouer toujours avec ces moments dans la nuit, un moment toujours un peu de creux, et il réveille la nuit. Moi je dirais que Odé Bongo, il réveille la nuit ou la soirée, et c'est vraiment un duo qui est absolument qui reste toujours un moment, c'est toujours magique quand on les retrouve en soirée. Et cet album, non pas qu'on retrouve cette magie là parce que c'est difficile, mais en tout cas ce que je retrouve dans cet album, c'est sa capacité d'écriture. C'est d'ailleurs, on l'a entendu sur cet extrait qui s'appelle Crisa da Tel Ronon, ou je sais plus comment, c'est correct. Mais en tout cas, ils arrivent à manier plein de styles et à définir leur propre style, et cela déjà depuis 10 ans. Là, l'album sort chez Carton Records, qui est vraiment un super label, je vous invite toujours à l'écouter, sur Zamzam Rec, Prilib Records et sur Basalt. Voilà, que des petits labels DIY français qui sont toujours bien dans la place, ou européens. Vraiment, encore une fois de plus, je dirais que allez l'écouter, c'est un très bel album pour très ouvert et très riche pour Odé Bongo.
0: On continue avec un morceau de Requin Chagrin, Changement de style. C'est toi, Wondernet, qui nous en parle.
2: Oui, c'est une chanson, donc la chanson s'appelle For You, que j'ai écoutée en boucle ces derniers temps, parce qu'elle est mélodieuse, elle est soutillante, elle est entêtante, et elle m'impressionne par son efficacité immédiate et en même temps dont on ne se lasse pas, en tout cas moi. Et elle ne paye pas de mine pourtant avec sa rythmique binaire. Donc cette chanson, elle est sur le 4e album de Requin Chagrin qui s'appelle Décollage. Ça commence par une batterie légère, une ligne de synthé toute simple, une basse un peu new wave, et ça évolue avec des guitares qui s'imposent de plus en plus aériennes. Et comme sur le reste de l'album, Marion Brunetto fait de la mélancolie un carburant en pop et fait danser la tristesse sur des airs planants. Et j'aime bien parce que voilà, c'est une pop sentimentale et rêveuse. Avec un léger vague à l'âme, ça a une élégance presque intemporelle. On peut y entendre l'ombre de Françoise Hardy, des réminiscences d'Indochine ou des fantômes synthétiques d'orchestral Manoeuvres in the Dark. Ça me fait aussi penser, alors je sais pas pourquoi j'ai fait le pont avec ça, mais avec ça me fait penser au belge d'Annabelle Lee.
1: Qui est plus rock du coup.
2: Ouais, voilà, c'est ça, mais je me suis dit c'est un peu le Annabelle Lee français. Le titre de l'album n'a rien d'anodin puisque Décollage donne l'impression d'un mouvement permanent. On part, on s'évade, on s'élève, on regarde le sol devenir un peu plus petit, et musicalement ça pioche dans la dream pop, dans la cold wave, dans la variété française, avec son timbre de voix grave au cœur du projet. Une voix assez froide mais qui n'est pas forcément distante, qui est fragile sans être trop triste, comme si elle retenait un peu l'émotion. Et donc elle est seule aux commandes, Marion Brunetto, elle compose, elle écrit, elle enregistre, elle joue de presque tous les instruments, guitare, basse, batterie, clavier. C'est une adepte du DIY et la production de ce disque est assez artisanale. Elle a rapatrié en fait tous ses instruments de musique dans le sud de la France, chez ses parents à Ramatuelle dans le Var. Donc c'est pour ça qu'on sent un petit peu le soleil dans sa musique et l'ambiance est assez lumineuse. Donc c'est assez artisanal, mais en même temps elle est soutenue par un poids lourd, puisque c'est le soutien fidèle de Nicolas Sirkis d'Indochine. Le disque figure d'ailleurs sur son propre label qui s'appelle KMS Disc, qui est relié à Sony. Et elle assure aussi régulièrement les premières parties d'Indochine, un groupe qu'elle idolâtrait plus jeune, et ça s'entend. En tout cas, ce titre-là, je l'aime vraiment beaucoup, beaucoup.

0: Golden Way de Michel Brie dans Le Secret, votre magazine musical à géométrie variable, et c'est Grigoula qui vous a déniché cette petite pépite.
1: Oui, Michel Brie qui avait déjà sorti tous ces morceaux-là qu'elle a rassemblés sur une mixtape qui s'appelle Essential Volume 1 en autoproduction, sorti donc en mai, fin avril de 2026. Et du coup, j'avais déjà écouté les morceaux au fur et à mesure qu'elle est postée sur Bandcamp. J'avais un peu perdu le fil et j'avais déjà bien aimé. Et là, le fait qu'elle ait rassemblé tout ça et que ça a fait un tout, et j'ai complètement été sous le charme de son indie pop. Et vous l'avez entendu, ce que j'ai beaucoup aimé, c'est sa capacité à mettre ce petit un peu, ces éléments un peu hip-hop old school, comme disait Wonderland, un peu Prince de Bel-Air. Et je pense que ça lui plairait bien, en tout cas, parce que tellement il y a des références aux années 80 et 90, en tout cas dans sa musique. Mais c'est très actuel, on pensera à certaines balades de Wet Leg, par exemple, il y a un petit air comme ça. Cette parisienne qui vient du centre de la France, qui fait les Beaux-Arts à Paris, on parlait hors micro, qui est dessinatrice aussi d'art visuel. Elle parade sur Insta en collant couleur pastel, avec des petits sacs à main. Enfin, en tout cas, elle aime bien les jouer, elle aime bien se mettre en scène. Et c'est très juste, et il y a déjà un peu de décalage dans l'image, et parce qu'on voit bien que c'est quelque chose qu'elle maîtrise et qu'elle travaille, et dans sa musique. C'est-à-dire vraiment, on l'a entendu, il y a un côté très, très doux, très sympa, très joli, voilà. Et puis derrière, on sent des choses un peu plus profondes, des choses derrière du passage de l'enfance à l'âge adulte, dans lequel elle est, puisqu'elle est très jeune, et je trouve ça vraiment très juste. Elle faisait référence aussi à un album qui l'a beaucoup marqué, qui est un album de Madonna que j'aime beaucoup, qui s'appelle Ray of Light, et c'est pas pour rien, parce qu'elle aime beaucoup la lumière sur cet album. Je rappelle qu'il est produit par William Orbit, et c'est sûrement l'un des plus grands disques de Madonna, en tout cas l'un de mes préférés. Et en tout cas, elle raconte en effet l'existence d'où sa mère, d'une jeune femme qui fait lentement ses adieux à l'adolescence. Et je trouve que c'est vraiment très juste. Et tout l'album, elle évoque un peu ses souvenirs, sa nostalgie de se préparer à l'école, le flux conscient de l'écriture, de son journal intime. Il y a un truc qui m'a beaucoup touché et je trouvais ça assez juste. Je vous invite à écouter l'album. Je crois qu'on va en entendre parler parce que vraiment...
0: Par volume 1 déjà, ça en appelle peut-être d'autres.
1: Peut-être d'autres, et puis je pense que d'ici là... Elle va tourner, Michel Brie, dans Le Secret.
0: Et donc nous, on continue notre émission. Cette fois, on prend un petit virage basse et dub.
1: Oui, en fait, c'est le retour de Repeat qu'on connaît bien dans l'émission. On a largement défendu, puisque c'est un pote. Repeat vient de sortir un EP que dub, on va dire, a priori. Simplement dub, mais non. Évidemment, il est incapable de faire un dub classique, on va dire. Tant il est imprégné de musique industrielle, de musique XP et de basse musique. Il revient avec un EP 4 titres qui moi avait vraiment beaucoup plu. On va écouter un extrait qui s'appelle Dread Vacation Dub, qui ouvre le EP, mais qui donne le ton dans toutes les variétés qu'il peut présenter, dans toutes ses diversités. Pour ceux qui aiment le glitch, qui aiment l'IDM, qui aiment le dub, qui aiment la basse, qui aiment les musiques industrielles, on trouve toujours tout ça dans la musique de Repeat. Je me souviens de ce concert absolument fabuleux il y a 2 ans au Blockhaus. Voilà, vraiment, c'est une maîtrise. On écoute Repeat dans Rip in Dub.
0: Dread Vacation Dub dans Le Secret.

0: Iris de Olof Dreijer dans Le Secret. Prof, alors qui est derrière ce projet? Raconte-nous.
1: Olof Dreijer, donc c'est la moitié de The Knife. Vous vous souvenez de ce groupe, hein, évidemment, ce grand groupe des années 2000, hein, qui avait un peu...
2: cassé la baraque.
1: Ouais, qui avait un peu cassé la baraque, avec son espèce de pop, un peu techno, c'était assez beau. Et donc, en fait, il a développé, depuis la fin de ce projet, plusieurs projets, notamment un projet un peu plus techno. Bon, moi, j'étais un peu passé à côté. Et puis là, depuis 4-5 ans, en fait, il signe sur son nom... il a signé plusieurs maxi avec plusieurs collaborations sur quelques labels et voilà, des belles choses que j'avais déjà diffusées dans Le Secret. Et donc à partir de ces EP plus pas mal de morceaux qu'il a composé pour additionner un peu, pour compléter tous ces morceaux là, voilà, il sort enfin son premier et véritable album solo et c'est un mélange de pas mal de choses, hein. On sent les rythmiques inspirées du Kuduro, hein, de la Batida, du G-Com. Et avec cette espèce de synthé toujours un peu déformé, des percussions assez complexes, une approche du groove assez libre qui donne une espèce d'instabilité, je trouve, en permanente. On retrouve aussi son goût pour des structures un peu tordues, des textures électroniques très travaillées, mais peut-être avec quelque chose de plus physique et de plus directement lié au club que dans certains projets précédents. Donc l'album... est construit aussi autour de nombreuses collaborations vocales internationales, avec aussi un petit peu derrière l'idée de sortir un peu d'une vision très occidentale de la musique électronique. Voilà, donc ça c'est quelque chose que je pense qu'il nous parle à nous dans Le Secret. Et voilà, donc chaque morceau explore une couleur rythmique assez différente, mais jamais sans perdre cette sensation un peu de mouvement. Voilà, donc je trouve que c'est un joli album qui fait vraiment une synthèse aussi du parcours de cet artiste.
0: Alors on reste dans les musiques électroniques, mais on change un peu de texture avec Upsami et Valentina Magaletti.
2: Alors, des habitués là.
1: Ça c'est des habitués. Alors Valentina Magaletti, on en a beaucoup parlé notamment.
2: Elle a quasiment son rond de serviette ici.
1: Elle a son rond de serviette ici. Parce qu'elle a beaucoup sorti de disques avec Tomaga à l'époque. Ce groupe est terminé depuis le décès de son acolyte. Depuis, effectivement, Valentina Magaletti continue en tout cas de collaborer. Elle sort des collaborations, je sais pas, tous les 3 mois, j'ai l'impression. Et là, c'est autour de Upsami, productrice néerlandaise dont j'ai plusieurs fois parlé aussi ici, que j'aime beaucoup. À L2, elle propose en fait un disque qui est entièrement centré sur le rythme, mais le rythme est plutôt envisagé comme une espèce de matière mouvante plutôt que plus comme une simple pulsation pour danser. Donc le projet lui repose sur la rencontre entre deux approches très différentes. D'un côté on a les textures électroniques et les structures fragmentées d'Upsami, et de l'autre le jeu très organique et extrêmement détaillé de Valentina Magaletti qui est connue pour son travail entre improvisation, rock expérimental et musique contemporaine. C'est un disque qui est bâti vraiment sur des échanges entre percussions acoustiques, traitement numérique, field recording et manipulation électronique. Et voilà, donc c'est des morceaux qui se construisent par couches avec des petits impacts, des résonances, des boucles un peu irrégulières, des éléments qui apparaissent puis disparaissent progressivement. Du coup, il y a une petite moment en écoutant ça m'a rappelé un peu les très bonnes heures d'Aphex Twin, notamment au milieu des années 90. Il y avait ce côté un peu electronica, jungle, breakbeat. J'ai trouvé ça assez touchant, comme
2: carrément album. Rafraîchissant. Mais.
1: Et voilà, donc c'est un joli album, en tout cas qui brouille les frontières entre musique expérimentale, musique électronique un peu club et improvisation rythmique.
0: Some Unimaginable World, Upsami et Valentina Magaletti dans Le Secret.

0: Nonditree Festival, un choix de Grégoula pour conclure tout doucement ce dernier épisode, ce 27e épisode du Secret, le temps file.
1: Oui, sorti février 2026, le deuxième album Nondi, comme elle, de la jeune américaine Tatiana Triplin, m'avait marqué avec son premier album sorti en 2023 qui s'appelait Flute City Tracks, parce que elle était très marquée par la jug, par la footwork, et elle arrivait à rajouter des éléments IDM, j'avais beaucoup pensé à FX Twin, et j'avais trouvé ça hyper juste comment elle amenait les claviers, les ambiances un peu mélancoliques, enfin en tout cas je trouve qu'elle reliait bien le son, les field sound IDM et le son jug et footwork très américain, et voilà, j'avais été marqué et j'attendais avec impatience son nouvel album. Et je préfère encore cet album, il est vraiment très beau parce qu'il laisse place vraiment à la rêverie, il y a quelques bangers club, mais c'est toujours hyper juste, c'est vraiment un album qu'on peut écouter au casque mais aussi en club, mais je dirais que c'est plus dans la voiture, dans la nuit, lors d'une balade entre deux grandes villes américaines ou des grandes villes européennes, ça marche aussi. Elle voulait exprimer le sentiment de liberté qu'elle avait l'habitude d'obtenir lorsque la musique qu'elle découvrait tout. C'est-à-dire qu'elle voulait retrouver cet élément-là, et je trouve que c'est un double album en fait. Nondi, il y a un premier album concentré d'une vingtaine de titres, et il y a un album miroir qui est sorti en bonus quasiment dans la folie par la foulée de Planète Mu, qui est là, qui est évidemment qu'on a l'impression que c'est plus des phases B, etc., et qui viennent compléter comme un puzzle. C'est pour ça que j'en parle qu'aujourd'hui, qu'au mois de mai, parce que j'ai eu besoin en tout cas de faire ce puzzle, de prendre l'album miroir et de le mettre un peu en complément du premier volume de Nondi. Et celle qui est particulièrement avec une fan base où on retrouve Laura Jem, Lone. Et j'ai retrouvé aussi un truc qui était moins présent sur son premier album, c'est la permanence de son lien avec When Not Six Queen Never, par exemple, dans sa capacité jouer avec des choses un peu glitchées, mais en même temps très ambiant et très ancré, un peu noisy. Et voilà, c'est vraiment un album d'ambiance, de clubbing, dansant, très malin, très juste, avec beaucoup d'émotions. Pour moi, c'est un grand disque de musique électronique. Les références à FX Twin, à DJ Rashad, à Moody Man, quand on est bien dans le secret, sont évoquées, bien sûr. Mais je pense qu'il y a vraiment autre chose dans sa musique. Et on parle aussi des producteurs comme DJ Girl ou Tanti. Voilà. Et les fans de Birds of Canada, One of Tricks Point Never, ils vont aussi pouvoir s'y retrouver. C'est vraiment un spectre très large, ce qui en fait sa richesse et ce qui fait que c'est un album vraiment très abouti, sûrement son meilleur jusqu'à maintenant. Je vous invite

0: Là, ils reviennent en trombe avec Abyssal Womb qui sort sur Transcending Obscurity Records en juin. Et j'ai pu écouter tout l'album et vraiment, il est très réussi, très varié et en même temps assez monumental, quoi. C'est vraiment, c'est pas pachydermique, c'est pas trop lourd, c'est très varié. Il y a un magnifique dernier morceau, assez long, assez élégant, très sombre, très pesant, mais hyper beau en même temps. La particularité de ce nouvel album, c'est en effet les influences black qui sont un peu plus présentes et entre autres dans le chant qui a un peu évolué pour quelque chose d'un peu plus black et un peu plus frontal. Moi j'ai bien aimé, ça donne une émotion supplémentaire à sa musique. On va écouter un extrait qui en tout cas ressemble un peu au reste de l'album. C'est le deuxième single, il s'appelle Silent Witness. Et je crois qu'on va se quitter là-dessus. C'est vraiment un très bon album de Vernon. Pour les amateurs, je vous le conseille. C'est une formation qui est un peu discrète, qui est un peu sous les radars, même dans la scène Doom Sludge. Et pourtant, vraiment, c'est très solide.
1: Merci les DJ. C'était Le Secret. Puis on vous dit à très bientôt pour un nouveau magazine musical à géométrie variable.
2: Qu'est-ce DJ Happy.
3: À bientôt.
0: À bientôt. Merci DJ Garance.

0: Hello, j'espère que vous allez bien. Merci d'avoir écouté ce deuxième épisode d'Études de bruit, qui est une nouvelle émission composée par des camarades d'une classe en électroacoustique. Et ce soir, c'était un B2B entre Jules et Fanny.
1: Bonsoir, merci d'avoir écouté. On se retrouve le 12 février pour la suite.
0: Salut, bonne soirée.
1: Salut.

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0: Quelle douceur sombre, quelle clarté bleue, étale l'océan de la nuit, un bloc de pluie, son toit de nénuphar. Les nymphes flottent, aloha, immortel sable ou détritus de l'air, parallèles aux hirondelles, annonçant le printemps du soir. La mer limaçante, embaumant le ciel en ruban bleu, l'azur, l'ombre d'un canard, mille invisibles halles, contre-jour évanoui, au matin brun, sans cadavre, j'entre au jardin, un fruit dans la paume.
1: C'était Les Mangues aux éditions Béton Roman.
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5: À la fin de cette phrase, vous pourrez entendre Nicolas Tarazov. Un texte concocté par Éléonore Svestine. Écrivaine sensible, un réel sublime et transcendant. Tout doucement, ça arrive.

Ne serais-je plus après toi qu'un fruit pourri, jamais mûr, un fruit gâché, immangeable, prétentieux, gâté? Colia, dis-moi. Sensiblement, ostensiblement alors, la bestiole m'a fait ses petits. En était-il conscient? Ses larves croissaient en moi. Je caressais à l'intérieur des gestes qui me paraissaient nouveaux. Mais que l'ai-je à ce moment? Je ne sais pas. Même à présent, tout cela m'apparaît dans un brouhaha. Une part de moi criait doucement. « Libère-nous! Au loup! Au loup !» Tais-toi donc, tu ne savais rien. Mes mécanismes relationnels en grande partie réencodés, complètement, comme une sauvegarde. Des résidus de lui, après un auto-dafé. Il aurait fallu... Non, Léonard, il n'aurait rien fallu. Il est depuis longtemps un de ces fantômes. Tu as essaimé en moi, vilain, affreux cognard. Moi, à ce moment-là, Gaïa de ton amour, j'ai avalé, souri, cocooné, des êtres gris et solitaires. Je n'ai rien contre eux. Ces nouveaux parasites familiers prolifèrent sous mon corps. Seulement en apparence. Rien qu'une promesse. Rien qu'un diamant. Cette tendresse, tendre gale d'amour. Quand tes yeux se sont posés sur moi en profondeur, des œufs, oui, des œufs bleus, transparents et profonds.

0: C'était Nicolas Tarazov aux éditions Béton Roman.
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4: Poésie bucolique, mélancolique, hors du cosmos. Un monde de vapeur et d'ambiance, parfumé. Froide, étonnante, Hôtel Kochi, la porte s'entrouvre.
5: Entre deux étaux mystérieux, eaux mystérieuses, le long du marécage aux fleurs bleues et grises, le lac de Cresson, laiteux, nuageux, la gelée verte exote dans l'environnement mystique. La véranda est merveilleuse. Les glaïeuls dehors tanguent dans le poil de l'herbe. Le bruit de la pluie, la chute des grosses gouttes de lumière. Drôlatique météo, n'est-ce pas ? Le yaourt prenait la pluie sur la table de jardin. Le yaourt au sucre cristal. Les étahirs fumantes et leurs parapluies imprimés de kiwis et d'oranges. Les transatlantiques repliés. Le cendrier transformé, devenu soupe d'eau. La pluie grise qui n'existait plus. Les frondaisons d'éclaircies nuageuses, un bien-être soudain, vague.
6: Souhaitez-vous participer à la cérémonie des fleurs ?
5: Une explosion de silence, silence encore jeune. Sur le panneau inscrit, vous êtes à 30 km de la mer des esprits.
7: Un tableau, une estampe. Sur un lac d'or noir, des oies s'entre-dévorent. Le tokonoma. Le faux poivrier odorant, en ikebana. Le verre de saké chaud, tiède à demi, en suspension. L'horloge et la porcelaine. Les femmes chiens, aux yeux nacrés, statuaire profane. Les bougies chauffe-plat. Le service à liqueur. Des lentilles à la menthe dans une assiette en terre. Le bocal de mélasse. Le saladier dans lequel tourbillonnaient les globuleux tapioca dansait, stagnait lentement le thé. Le parquet flottant, les longues horizontales aux yeux laqués discutaient. C'est un homme très bien, vous comprenez. Le reste imperceptible, informulé dans les lieux.
4: C'était Hôtel Kochi, aux éditions Béton Roman.
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2: La douceur. La fantaisie. Et la violence fleurie. Animomo de Florico.
8: Cocorico. Un rayon de soleil passe à travers les coucous. Dans les champs, au bruit des cocoricos, les céréales blondissent. Les violettes poussent le vent au fond de l'étang. Le ruisseau entretient la clarté des pétales de magnolia. Un insecte brille, gros comme la feuille de dingo qui hésite sur l'arbre. Le cerisier caresse le ton. Les gentils fantômes entrent par la fenêtre.
2: C'était Animomo, aux éditions Béton Roman.
9: Tu t'es moqué de moi quand j'ai pleuré parce que j'avais peur que tu meures. Tu t'es moqué, hein, mamie.
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10: Bienvenue dans Matrifuturisme, épisode 1. Matrifuturisme est une résidence radio qui est aussi un espace de recherche sur le matrimoine à partir de nos histoires personnelles. Celles qui ont été effacées par les grands récits et qui composent les savoirs et les biens communs transmis par nos mères et nos grands-mères, mais aussi par la terre de nos ancêtres, la matrie. Dans l'épisode précédent, écrit comme un objet à part, j'introduis le matrimoine par le prisme de ma grand-mère, depuis mon quartier d'origine, à Angoulême. Là où une communauté laotienne s'est formée dans les années 80 et s'est métissée avec les générations suivantes, pour qui les langues maternelles sont devenues étrangères. À travers la disparition de ma langue maternelle, je m'attache à montrer le matrimoine comme un espace relationnel, affectif, d'où on convoque l'absence, mais aussi d'où surgit la violence et l'intuition de généalogie alternative pour conjurer le sort. C'est à partir de cette intuition que se déploie Matrifuturisme, où les fictions et les ancestralités s'entremêlent pour interroger nos héritages et nos futurités. Aujourd'hui, nous accueillons l'artiste Kianue Trankiu, qui nous parle de son travail sur les cosmogonies éco-transféministes et asiofuturistes, articulant également un queer gaze vietnamien pour déconstruire la violence hétéro-patriarcale et réécrire le roman familial. Le travail de Kianue résonne particulièrement avec cette réflexion sur les généalogies alternatives, les ancêtres symboliques existant en dehors d'une filiation directe et de l'espace-temps occidental, constituant ainsi le matrimoine au sens diasporique.
11: Coucou la constellation, moi c'est Kianue, je suis artiste transdisciplinaire, je fais de l'installation, de la photographie, de la performance, du film, et je suis aussi autrice et poète. Mon travail aborde les questions des mémoires postcoloniales, en particulier les dynamiques d'amour et de violence qui traversent les diasporas vietnamiennes et les cosmogonies rituelles qui sont convoquées pour transmettre les émotions. Celles qui véhiculent nos ancestralités et nos héritages. Tout cela à travers un prisme solar punk, éco-transféministe et asio-futuriste. Le solar punk, c'est une contre-culture dérivée du punk, qui est née dans les imaginaires de la science-fiction et qui articule des civilisations utopiques qui utilisent des énergies propres et des nouvelles technologies au service de la nature et non pas dans des logiques extractivistes. Donc le solar correspond à l'énergie solaire. Mais d'autres genres existent également, le lunar punk, le silk punk et le soil punk. Je parle de solar punk parce que c'est le sous-genre le plus identifiable et le plus répandu, mais ce sont tous des sous-genres dans lesquels ma pratique s'inscrit. L'éco-transféminisme, c'est un mouvement révolutionnaire qui entremêle les questions d'écologie, d'identité trans et de féminisme. Je travaille en particulier sur les notions d'amour, de résistance et de désobéissance à travers les espaces de refuge et de recueillement. Je suis vietnamien, vietnamienne, par mon père, et française, par ma mère. J'ai surtout grandi avec la famille de mon père, dans un microcosme assez particulier, car je suis l'aîné d'une génération de cousins, tous eurasiens. On est 10 au total. Je suis la continuité logique d'une lignée de dragons, Mémé Q, mon père, et enfin moi. C'est marrant parce que la société vietnamienne aborde un vernis patriarcal. Mais il suffit de gratter un peu pour comprendre qu'elle s'organise véritablement comme une matriarchie. Mon roman familial en est la preuve. Il raconte l'épopée de plusieurs femmes héros qui sont devenues des hommes. Ces femmes qui sont pour moi à la fois torrent, brasier, forêts protectrices et montagnes se sont transfigurées dans une logique de survie. D'abord, Memekyo, la mère de mon père. Elle épouse un imprimeur alcoolique et un fidèle qui la bat. Ensemble, ils s'installent au Cambodge. Ils vivent dans une extrême précarité et ont 5 enfants. Elle finira par le jeter hors de la maison sur pilotis qu'elle a construit de ses mains. C'est avec l'aide de Ti-Hai et Ti-Ba, ses 2 filles aînées, qu'elle élève le reste de sa grande famille. En 3e position, il y a mon oncle Han. Puis suit Tinam, et enfin mon père, le Benjamin. Pendant que Memekyu prépare des desserts à partir des fruits de son jardin, qu'elle va vendre en ville sur les trottoirs, Ti-Hai et Ti-Ba vont travailler comme cuisinières et bonnes à tout faire dans les riches familles françaises installées au Cambodge. Ti-Ba, c'est la 2e figure féminine qui émerge. Elle est passionnée de littérature française, mais est contrainte d'arrêter l'école à ses 14 ans. Son amour des livres ne s'arrêtera jamais, et elle en garde encore aujourd'hui ses talents de conteuse. Pendant que Ti-Hai s'engage dans le maquis avec les Viet Cong, Ti-Ba, qui rêve d'être infirmière, trouve une place de manutentionnaire radio à l'hôpital de Phnom Penh. Puis, un peu plus tard, c'est l'opportunité d'aller travailler en France qui s'ouvre à elle. Elle comprend qu'il faut qu'elle saisisse sa chance, car avec elle, le destin de la famille entière va basculer. C'est donc dans un frêle aoyai en soie que Ti-Ba arrive en France, accueillie à la sortie de l'avion par une étrange poudre blanche qui tombe doucement du ciel. Nous sommes en décembre, pas loin de Noël. Ti-Ba grelotte, elle n'a rien d'autre pour se couvrir. C'est la première fois qu'elle rencontre la neige. Pendant ce temps en Asie, d'autres événements bouleversent sa trajectoire familiale. L'héritier mâle de la famille fugue du domicile familial après des maltraitances proférées par Ti-Hai. À 16 ans, il se fait enrôler de force dans la rue par les Viet Cong et meurt quelques mois plus tard au combat. C'est le traumatisme central de la famille. Entre-temps, Sihanouk est renversé au Cambodge et le nouveau gouvernement jette les diasporas vietnamiennes dehors, dans le feu de la guerre du Vietnam. Memekyu est terrifié à l'idée que le même destin attende son dernier fils, mon père. Alors elle le rajeunit d'année en année, lors des déclarations annuelles aux autorités. Une année, elle dit qu'il est du signe du serpent, une autre qu'il est du signe du cheval. Mais bientôt la croissance de mon père dépasse le mensonge. Alors il faut trouver une autre solution. C'est à ce moment-là que Memekyu et Ti-Ba décident de copiloter une mission d'évasion et de sauvetage depuis la France. Ti-Ba déclare son frère comme son fils, seul moyen de faire jouer une valise diplomatique pour un rapatriement. Memekyu accompagne mon père à la frontière cambodgienne. Elle le cache sur un bateau avant de lui faire ses adieux. Depuis le Cambodge, il est pris en charge par une amie de la famille, avant de passer par la Thaïlande pour rejoindre enfin la France. En adoptant mon père comme son fils, Ti-Ba devient alors ma seconde grand-mère. J'aime bien dire avec malice que tous ces événements dont le moteur restait ce besoin de préserver l'ordre patriarcal, malgré toute cette puissance féminine à l'œuvre, ont une même destination. Leur point de convergence, c'est moi, l'aîné de mon père. Et ironie du sort, coup de théâtre, plot twist qui met en PLS l'hétéropatriarcat, je ne suis pas un homme. Je ne suis pas une femme. Je ne suis ni l'un, ni l'autre. Alors qu'est-ce qu'on fait avec ça? Comment on perpétue la lignée lorsque le dernier chaînon est queer? Comment on conçoit la famille autrement? C'est cette essence qu'on retrouve dans ma série Ginseng. Une série à contre-courant du mythe de la minorité modèle qui est né au cœur des Tough Underground où j'ai pris conscience de ma propre identité à la marge, en me voyant dans les individualités asiatiques qui évoluaient dans ces espaces, dénudées, couverts de tatouages, de chaînes et de cuir, et les cheveux colorés.

la force féminine de grand-mère ne s'arrête pas là. À la sueur de son front, elle fait venir Mémé Q, sa sœur Tinam, ainsi que ses deux neveux et sa nièce qu'elle adopte. Cette dernière, c'est Sovani, et c'est la troisième figure féminine qui va me marquer profondément. Très jeune, Sovani joue à la bagarre avec ses frères en plein Kanya. Pendant un round, les deux premiers s'affrontent pendant que le troisième leur lance des seaux d'eau pour les rafraîchir. Ils font les pires bêtises ensemble, se baignent dans la citerne d'eau potable, dévorent les fruits que Mémé Q a récoltés pour vendre ses desserts. Alors Mémé Q les course à travers le jardin, jusque dans les arbres où ils se réfugient. Sovani est un vrai garçon manqué. Elle n'a pas froid aux yeux et n'hésite pas à se mesurer à plus fort qu'elle. Une fois, un camarade de classe se moque de ses dents à l'école. Mémé Q lui rendra visite, sa machette à la main. Lorsque Sovani arrive en France, c'est l'allégorie de la rebelle. Elle porte des ensembles jeans et une coiffure iroquois. Elle pose en Ray-Ban dans sa chambre d'adolescente, couvert de posters de Madonna. Elle vole du rouge à lèvres dans les supermarchés et cache sa mini-jupe sous de longs manteaux quand elle sort pour ne pas que grand-mère le remarque. C'est une force solaire et douce qui s'est toujours placée en protectrice et une des premières à adresser les dysfonctionnements familiaux. Les vacances chez elle étaient une respiration, un véritable refuge. Cette histoire extraordinaire, encore plus extraordinaire quand on en connaît les détails, ceci n'est qu'un échantillon, elle m'a été transmise à travers un rituel familial bien rodé, qui tourne autour de la nourriture. Deux fois l'an, pour le tête et pour l'anniversaire de la mort de Mémé Q, grand-mère réunit autour d'elle toute la famille. On commence par tous mettre la main à la pâte en cuisine. On apprend avec elle les gestes qui nous servent à ouvrir ce portail émotionnel et mémoriel qu'est la nourriture. Puis, on dresse la table en sortant les verres de cristal et l'argenterie que grand-mère a fait faire au Vietnam. Chacun s'assoit à une place déterminée, par un accord tacite. Et on attend sagement que grand-mère finisse les derniers préparatifs en cuisine et vienne présider l'assemblée. Une fois assise, nous dévorons le festin. Puis, au moment de la digestion, nous migrons à côté de la table à manger, dans le coin salon, où est servi le dessert. Généralement des fruits et du thé, accompagnés de thé. Le moment du thé, c'est l'espace-temps sacré où grand-mère, détentrice du récit, raconte encore et toujours les péripéties familiales sous un silence religieux. Ce qui m'a profondément marqué dans ce récit, c'est en quelque sorte la passivité de mon père au sein de tout cet engrenage. C'est une formidable force collective et féminine qui s'est mise en branle pour l'épargner d'un destin tragique. On assiste à une véritable levée de boucliers d'une confrérie de chevalières pour sauver la princesse héritière de son donjon. C'est marrant parce que, en tant qu'héritier, héritière, attitrée de la famille, selon l'ordre patriarcal entendu, un nouvel arc narratif commence avec moi. J'incarne le moteur d'une nouvelle saison. C'est en quelque sorte à moi de m'emparer du destin des trânes. Mais pour savoir où je vais, j'ai besoin de me reconnaître là où je peux, dans les trajectoires qui m'ont précédé.